0: j'adorais et que j'affectionnais tout particulièrement. Et figurez-vous que elle a posé son regard sur ce petit bébé que j'étais et elle a dit ah, je sens que cette petite, elle a du caractère, elle ira très loin.
1: Oui, alors elle s'est pas trompée, donc, caractère, voilà, vous en avez, et loin vous y avez été. Alors Montpellier, vous allez redécouvrir Montpellier un petit peu plus tard, mais c'est vrai, vous l'avez dit, c'est quelques mois de votre vie, vous n'avez pas forcément de souvenirs.
0: En fait, j'avais pas vraiment de souvenirs, évidemment, au travers de tout ce que me racontaient mes parents. Mais j'ai redécouvert Montpellier à l'âge de 18 ans, c'est assez symbolique, c'est assez marrant.
1: On parlera de la grande mode, on parlera du du roi si vous voulez, mais là je vais rester sur la Réunion. Je parle juste un instant de vos origines. J'ai vu que votre papa a des origines indiennes, votre maman a des origines italiennes, vietnamiennes et normandes.
0: Eh ben oui, normandes et bretonnes comme tous les Réunionnais du monde.
1: Donc vous avez du sang breton, du sang normand.
0: Exactement.
1: C'est vrai, mais alors quel côté, la Normandie, la Bretagne?
0: Je ne sais pas. D'accord. Vous savez, en tout cas, tous les Réunionnais ont du sang normand et ont du sang breton, puisqu'il y a beaucoup de Normands et de Bretons qui sont arrivés jusqu'à nous. Ouais. et du coup, on a tous des origines, un peu de sang, ouais, c'est marrant.
1: Vous n'avez pas fait du coup des recherches pour savoir où votre maman vous a pas dit, tiens, j'avais une aïeule normande de
0: je sais pas. Pas du tout, alors un peu plus du côté de l'Italie, mais sinon, c'est tout, en fait. Il faudrait que je fasse ce fameux test ADN pour savoir d'où je viens exactement.
1: Alors, Montpellier, vos parents s'y installent pas longtemps. Ils vont partir à La Réunion. Je crois qu'il y avait une histoire. J'ai trouvé ça triste. J'ai lu que voilà, les gens n'étaient pas complètement d'accord sur l'union de vos parents.
0: Des histoires la familiales. Famille, ben oui, voilà, oui, on va pas rentrer sûr. Là-dedans.
1: C'est ça qui les pousse, du coup, à aller à La Réunion pour être un peu tranquille
0: C'est un peu ça aussi, oui. Qui fait qu'ils en ont un peu ras-le-bol et que maman a envie de vivre sa grossesse en toute sérénité. Et il se trouve que, donc, du coup, mamie n'étant pas très bien, on lui dit qu'il faut partir, avoir un autre air, etc. Donc, c'était la bonne occasion. Et tant mieux, parce que si j'avais pas en tout cas eu cette chance de naître à Montpellier, je serais peut-être plus de ce monde, parce que maman a eu un accouchement très compliqué. Depuis le début, je m'accroche, moi, il faut
1: le
0: savoir.
1: Dites-moi, quand on est à La Réunion, quelle image on a de l'Hexagone?
0: C'est le rêve. Moi, je me rendais pas bien compte, mais je me suis rendu compte que j'avais... Enfin, dès l'âge de 3 ans, je savais que je voulais faire ce métier. Je ne savais pas comment.
1: Mais non, on va découvrir, parce que vous avez commencé jeune.
0: Mes parents sont absolument pas dans le métier, je tiens à le préciser.
1: Qu'est-ce qu'ils faisaient, vos parents?
0: Papa était homme au foyer. Voilà, il a élevé ses enfants et maman était coiffeuse. Okay. Donc rien à voir, nous c'était un peu dans l'autre sens, c'était original.
1: Et la France, même si La Réunion est un territoire français, bien vous sûr. Faisait rêver.
0: C'est-à-dire que quand j'ai découvert au travers de mon petit écran de télé ce qui s'y passait, les gens qui dansaient, qui jouaient la comédie, tout ça, j'avais envie de faire ce métier. Mais c'est vrai que pour moi, c'était ici en métropole à Paris que ça se passait. Donc oui, j'y pensais, mais sans y penser réellement. J'étais encore enfant, donc j'en avais pas conscience, mais je savais que ça ne se passait pas à La Réunion, malheureusement.
1: Je vais vous permettre de revivre quelques souvenirs, peut-être.
0: Un petit Sega Maloya.
1: Quelle image vous vient tout de suite? On se parle de La Réunion, vous y avez vécu plusieurs années. Première image qui vous vient, premier lieu?
0: Premier lieu, évidemment la rue Juliette Daudu, où on a vécu, forcément. Et que de bons souvenirs. En fait, ma famille n'avait pas vraiment les moyens. Enfin, je suis pas là pour faire pleurer dans les chaumières. Mais je n'ai jamais manqué d'amour et de bienveillance et de bonheur. Ce ne sont que des souvenirs heureux, plein de joie avec mon frère et tous les copains. Parce que bon, je faisais déjà plein de choses à l'époque. Et en fait, notre maison, c'était une maison. Ouais. Enfin, c'était un appartement qui était tout le temps ouvert. Donc, il y avait tout le monde qui arrivait comme ça.
1: C'était familial, c'était convivial, c'était joyeux.
0: Voilà, c'était la maison du bonheur, on se prenait pas la tête. Quand il y en avait pour 4, il y en avait pour 10.
1: Vous aviez un correspondant en France? Vous savez, quand on était gamin, on était de la même génération, on avait toujours des correspondants avec des gens qu'on connaissait même pas des fois.
0: Et oui, alors moi j'avais une correspondante qui s'appelait Julie, qui
1: elle
0: habitait le 13e, dans le quartier chinois. Et je suis même venue, quand je suis arrivée à Paris, je suis même venue vivre un petit peu chez elle, parce qu'à l'époque, on avait un appartement qui était tellement petit avec les parents que je ne pouvais pas y vivre, et en même temps, d'apprendre, parce que j'étais encore collégienne à l'époque. Et du coup, j'ai un peu vécu chez elle, mais ça s'est pas super bien passé.
1: Bon, on a plein de dossiers qu'on va ouvrir au fur et à mesure. On essaiera le moins possible de prononcer Paris, parce qu'il n'y a pas que Paris.
0: Mais il n'y a pas que Paris. Et non, je vous le confirme. Et au travers de mon parcours, vous allez le voir.
1: Évidemment. Est-ce qu'il y avait du bon pain à La Réunion? Il y a des boulangeries, il y a du bon pain. On fait du bon pain à La Réunion?
0: Il y a du bon pain. Il y a beaucoup de riz, mais il y a du bon pain.
1: Je vous parle de pain parce qu'il est temps de retrouver Benoît Prospero pour la revue des merveilles. Il nous fait découvrir un merveilleux boulanger, pas comme les autres, Benoît Prospero.
2: Oh là là, vous savez quoi, j'adore le pain. Et là, bah oui, on a trouvé un boulanger qui gagne à être connu. Vous savez, ce genre de boulanger qui fait un pain que dès que vous le sentez, espèce de parfum de miam miam qui vous mentonnez, je ne vous dis que ça. Pour la revue des merveilles, ici Périgord vous présente Adria Rodriguez. Adria, c'est celui qui a fait le choix de quitter sa vie d'avant, une vie dans laquelle on va toujours plus vite pour aller toujours plus loin.
3: Sauf que, à un moment donné, eh bien, je décidais que je voulais travailler avec mes mains et donner du sens un peu à mon métier, à ce que je faisais. Et donc là, j'ai commencé à réfléchir. Et donc, j'ai décidé que, en fait, je voulais faire du pain. Et je me suis dit qu'en fait, en faisant du pain, je pouvais éventuellement être heureux. Voilà, c'est un peu ce qui m'est venu à l'esprit.
2: Et il a donc quitté l'Espagne et Barcelone pour rejoindre la Dordogne et le Périgord, précisément le village de Verteillac. Alors, c'est quoi ce pain? C'est quoi le secret? Eh bien, d'abord, c'est la qualité des ingrédients. Ici, on parle de produits normaux, c'est-à-dire de produits sains, bio. Et ça commence avec la farine qui est faite à l'ancienne. Dans le village d'à côté, à Saint-Martin-de-Ribérac, concrètement, une farine écrasée par la meule du moulin de Bobina. Une meule qui préserve toute la richesse nutritive. Et en parlant de qualité nutritive, Adria a fait un choix, celui d'un pain 100% au levain avec une fermentation naturelle. Un pain qui pétrit la veille pour enfourner le lendemain.
3: Du pain avec une pousse lente, plus digeste.
2: Et puis l'idée, c'est aussi de prendre le temps. Parce que, bah oui, prendre le temps, c'est respecter ce que la terre nous offre. Et à ce sujet, il y a le four, ce four du 19e siècle qui chaque jour accueille ce feu qui aura mis 3h30 à brûler. Pourquoi cette méthode? Eh bien parce que c'est la seule qui permet d'obtenir un pain, vous savez, légèrement différent chaque jour, marqué par l'humeur du jour. Et enfin, il y a ce petit plus, ce pain-là, il est 100% local. Et le résultat, ça donne quoi?
3: J'ai fait du pain complet, du pain de campagne, du pain de seigle, du petit épeautre, des pains spéciaux, comme un pain de graines. Je fais un pain à l'avoine, mais je propose aussi donc différents types de brioches, et avec de l'huile des tournesols locales et bio aussi. Donc voilà.
2: Est-ce que le public est au rendez-vous? Ben oui, évidemment. Et on peut même dire que quand les habitants de Verteillac et des alentours retrouvent le pain d'Adria à la ferme de la Méphronie le vendredi soir ou au marché local le samedi matin, alors ils apprécient bien sûr la qualité du pain d'Adria Rodriguez, mais aussi et surtout l'histoire que raconte ce pain. Et ça, c'est une merveille. Merci, ici Périgord, et bravo à Adria Rodriguez. Et rendez-vous à la Folle Farine à Verteillac en Dordogne. C'est dans le Périgord vert.
1: Oh là là, merci Benoît Prospero. On s'est régalé avec Cyril Ferrer.
0: Ça me met en haleine. Là, j'ai cette petite odeur là, qui est en train de me caresser les narines.
1: Et puis alors, il y avait des accents, même déjà Benoît Prospero, un accent aussi. Vous avez remarqué des accents d'ailleurs, que, quand vous êtes arrivé de la Réunion en métropole? Vous trouvez qu'on a un accent ici? Ou que vous en avez du coup, en tant que régionaliste?
0: Alors moi, quand je suis arrivée, c'était très drôle. Alors, j'avais pas un gros accent, comme on dit, nous, chez nous. Et en fait, la première fois que j'ai tourné, c'était L'Anamite. C'était l'adaptation de La vie de Dany Carrel, une grande actrice française qui a été faite par Thierry Chabert pour TF1. Et alors, je disais toujours, Rose.
1: Ah bah oui.
0: Et donc, forcément, le réalisateur, il venait, il me disait, non, Séverine, c'est Rose.
1: Mais oui. Ferme, moi, Rose. Je suis auvergnien. Alors, à Clermont-Ferrand, on dit la place de Jade. On dit c'est Rose et pas la place de Jaude. Séverine Ferrer est votre invitée ce soir jusqu'à 21h, parce qu'il n'y a pas que Paris dans la vie, il y a eu Montpellier. Ok, on a pas mal parlé de la Réunion, c'est normal, ce sont vos origines.
0: Bien sûr.
1: Mais à un moment donné, il va y avoir un déclic et vous allez arriver en métropole, découvrir un peu Paris, même beaucoup, mais surtout plein d'autres choses et plein d'autres villes. Le voyage ne fait que commencer jusqu'à 21h sur ICI.

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2: Évidemment, il y a Sandrine Ferrer aussi qui est notre invitée depuis 20h et qui nous offre son sourire, sa joie de vivre sur votre radio. Alors, on se balade avec elle, on a découvert qu'elle était née à Montpellier, je le dis pour ceux et celles qui l'ont rejoint, la région de l'Hérault qu'elle va redécouvrir quelques années plus tard. On ira tout à l'heure, évidemment, il y a la Réunion où elle va vivre jusqu'à, c'est quoi, 7, 8, 9 ans ?
1: 12 ans et demi.
2: 12 ans et demi, oui, mais alors...
1: C'est précis.
2: Oui, c'est ça, 12 ans et demi, c'est-à-dire qu'il y a 12 ans et demi, c'est le déracinement total.
1: Oui.
2: Ouais. Bon, alors ça va peut-être être un petit peu difficile. Mais il va se passer déjà plein de choses à La Réunion. Et comme je m'intéresse aussi au parcours, à la carrière qui, vous, est relativement précoce, je vois que vous avez déjà cet esprit d'entrepreneuriat, parce que j'ai vu le baby show, c'était à quel âge, ça?
1: Alors, le baby show, je l'ai fondé, j'avais...
2: C'est un spectacle, 8, ça?
1: Oui, en fait, c'était un groupe. J'étais leader et chorégraphe de ce groupe.
2: Vous aviez quel âge?
1: J'avais 8 ans.
2: C'est normal.
1: Et on était 10. Ouais. Et alors, ce qui était très marrant, c'est qu'on faisait tous les arbres de Noël et les avant-premières des artistes qui venaient à La Réunion. Donc, on a fait les avant-premières de Bibi, de Dorothée, de Nicolas Perrac, de Émilie, enfin de Image à l'époque. Enfin, on en a fait plein.
2: Ouais.
1: Et en 91, ce qui a été un petit peu le déclic, c'est que un des membres du groupe, le Baby Show, a écrit à Patrick Sabatier pour l'émission Tous à la Une, et ils nous ont fait venir. Premier passage, donc en 91, en juin 91, et j'ai fait ma première télé avec Solar.
2: Suffit de demander, c'est vrai, hein? Alors ça, pour ceux qui aiment bien la télévision, on est dans les années 90, c'est le générique, tout ça, la Une.
1: C'était dingue, mais quelle joie, c'était la première fois qu'on venait tous à Paris, et tous les enfants et tout, c'était absolument génial. Et
2: 9000 kilomètres quand même, à vous séparer de Paris.
1: Oui, oui.

0: Et quand on est arrivé, enfin c'était tellement drôle, enfin c'est en fait, on devait être logé dans un super bel hôtel et le producteur d'époque qui s'occupait de moi qui s'avérait être véreux au final, nous avait pris un
1: c'est
0: hôtel miteux à Malakoff. Enfin bon, c'était très marrant.
1: À Paris. Alors, Séverine, à 9 ans, vous avez votre propre émission sur Antenne Réunion.
0: Oui.
1: Alors un petit peu plus tard, vous allez animer Les Enfants du Soleil. Ça c'est sur RFO Réunion, c'était à Saint-Denis.
0: Oui, exactement, oui.
1: Vous souvenez du générique?
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1: Oh, je me suis abusé à regarder sur YouTube, vous pouvez les découvrir. Il y a une dame qui arrive après le générique, je ne sais pas comment elle s'appelle.
0: Mirose Waro.
1: Voilà, c'est ça.
0: Ouais.
1: Et alors, très vite, on vous voit, vous chantez des chansons, vous faites plein de trucs avec des gosses. C'est génial, cette aventure.
0: C'était absolument dingue. Et en fait, Mirose m'a repéré, je faisais un radio-crochet où je chantais Niagara, je m'en souviens encore, c'était L'amour à la plage. Et elle m'a repéré, elle me dit, oh, il faut que tu viennes chanter dans mon émission. Et alors, ce qui était très, très rigolo, c'est que du coup, j'avais déjà fait une émission à l'âge de 4 ans. Et j'avais trouvé ça super.
1: C'est normal, on fait souvent des émissions à l'âge de 4 ans.
0: Non, mais tu sais, c'était pour faire une petite récitation, un petit poème comme
1: d'accord.
0: ça, vite fait. Et j'avais adoré ça. Et quand elle me l'a proposé, donc je suis venue chanter. Et puis, juste après, elle m'a dit, si tu restais la semaine d'après, et puis la semaine d'après, et puis la semaine d'après, je suis restée avec elle. Voilà.
1: Bon, alors, vous avez fait évidemment plein de choses qui, on le comprend maintenant aisément, on va vous donner envie. Il y a quelque chose de très balsacien finalement dans votre vie. Parce que vous m'avez dit, moi, Paris, je pense à Eugène de Rastignac, quoi. Quand il dit à nous deux maintenant dans le Père Goriot, quand il est dans les hauteurs de Paris et qu'il voit Paris, vous aviez, même si l'émission, il n'y a pas qu'à Paris, hein, qui se passe des choses, vous vouliez croquer la France. Hein.
0: En fait, je voulais accéder au métier que j'avais choisi. Et je savais que c'était impérativement un passage obligé et obligatoire par Paris,
1: ouais.
0: Enfin en tout cas par la métropole. Donc ça a été de franchir le cap, ça a été compliqué, mais heureusement, comme je vous le disais, ce producteur véreux nous a un petit peu forcé la main, et tant mieux, peut-être qu'on n'aurait probablement pas fait le pas s'il l'avait pas fait. Mais non, et une fois arrivé sur Paris, alors moi je suis encore extrêmement fascinée par Paris, mais j'ai cette chance de bouger beaucoup parce que je pars beaucoup en tournée.
1: Voilà, racontez-moi, parce que OK, vous vous installez ici, on parlera même de l'endroit où vous allez vivre avec vos parents. Mais quelles sont les premières villes, les premières saveurs, les premiers endroits que vous découvrez en dehors de Paris?
0: Alors moi, j'avais un lieu de prédilection, c'était vraiment l'Arc de Triomphe.
1: C'est
0: Paris encore. Et puis évidemment Saint-Michel, le quartier de Saint-Michel, l'île de la Cité. Voilà.
1: Alors ça c'est vos quartiers.
0: Ça c'était mon fief.
1: Mais est-ce que vous avez des villes comme ça que vous avez envie de découvrir, que vous avez peut-être vu à travers la télévision à La Réunion, des endroits où vous vous êtes dit, maintenant que je suis en métropole, je vais y aller.
0: Au début, pas tellement, en fait. Quand on est gamine, quand on est ado, pas vraiment. Et puis, on se rend compte qu'on est au cœur du monde, parce que quelque part, la France, c'est vraiment, on est au cœur de tout. J'ai donc eu la chance de faire Mayotte, la Nouvelle-Calédonie, qui a été un vrai paradis.
1: Et parce que là, moi, j'ai envie de vous écouter sur ce pays.
0: La France, c'est le plus beau pays du
1: alors
0: monde.
1: Pourquoi? Moi, je veux tout savoir, et où est-ce
0: mais
1: qu'on va?
0: Mais parce qu'en fait, moi, j'aime les villages provençaux.
1: Et voilà.
0: J'aime, alors, notre petit kiff, notre petit plaisir avec mon petit garçon, de 10 ans, qui s'appelle Elijah et que j'embrasse très fort, et qui est pas bien loin.
1: Qui est pas bien loin.
0: Il suit toujours sa maman.
1: Ah oui, il est tard, il est rentré pourtant déjà à l'école.
0: Oui, mais bon, il est toujours avec sa maman. Et du coup, nous, ce qu'on aime faire, c'est-à-dire qu'on part souvent, donc, soit en Espagne, soit en Italie, soit en France.
1: Alors, la France.
0: Récemment, nous avons passé des petites vacances pas très loin d'Avignon, puisqu'il y avait le festival d'Avignon et que moi j'adore aller voir les copains quand je ne joue pas.
1: Alors parlez-moi d'Avignon, moi je veux tout savoir sur ce que vous aimez de cette ville.
0: Ah, moi j'adore. Alors le festival d'Avignon, évidemment, c'est un peu le marché du théâtre, vous savez,
1: bien
0: c'est
1: sûr, toutes
0: ces pièces qui se jouent, etc. Et il y a tout et n'importe quoi, on peut le dire. Mais quel bonheur, je trouve qu'il y a une ambiance de Avignon quand on y est, en tout cas pendant le festival, ça fourmille de gens, rencontre des gens qu'on connaît, les cigales, mais si je pouvais avoir les cigales chez moi. Alors maintenant, j'ai un grillon à la maison. Je ne sais pas ce qui s'est passé. Je pense qu'il est, il est dans une...
1: Vous l'avez ramené d'Avignon, peut-être. Hein.
0: Et c'est absolument génial. Mais moi, mon grand bonheur, c'est d'arriver dans le sud et d'entendre les grillons. Je pourrais me poser sur un transat et ne faire que ça pendant des heures.
1: Alors Avignon, mais le sud, moi, je vais vous parler d'Avignon. Ça peut être le Luberon, ça peut être Arte, Gordes...
0: Aix-en-Provence, le village de Gordes, évidemment. Et alors, moi, j'aime bien aussi... toute cette un peu au-dessus de Nice, Grasse, entre Castaux, enfin c'est pas tout à fait à côté, mais j'adore évidemment Saint-Paul-de-Vence, enfin tous ces petits villages. Et en fait, j'aime m'arrêter, prendre ma voiture et au gré de mes humeurs de pouvoir m'arrêter, de dire tiens, le petit village au loin, il a l'air super, ben viens, on y

0: passe, on s'arrête. Et souvent, on a fait ça avec mon fils. Et on s'est retrouvés dans des endroits. Et je pense notamment à Angoulême, que j'avais jamais eu l'occasion de faire.
1: Alors là, on quitte le sud totalement.
0: On quitte le sud, mais en remontant du sud, souvent. Et du coup, je me suis dit, mais tiens, Angoulême, je l'ai jamais fait. J'adore aussi cet endroit. Le palais imaginaire de... Oh, comment ça s'appelle ?
1: Alors, je connais pas tout, Séverine, je peux pas vous aider surtout.
0: Non, mais en plus, il y a eu un très beau film avec Jacques Gamblin et Laetitia Casta, Père Cheval, le facteur cheval.
1: Oui, le facteur cheval, bien sûr.
0: Donc, cette ville,
1: qui a passé sa vie à construire ce palais
0: évidemment, absolument incroyable. Et d'ailleurs, mon fils jouait dans le film. Et quand j'ai découvert ce lieu, c'est au milieu de nulle part. Et on a une telle richesse en France. On pourrait s'arrêter n'importe où. Il y a toujours un beau bâtiment à regarder. Il suffit juste de lever les yeux.
1: On va continuer de lever les yeux parce que je sens que ça y est, vous êtes parti, vous allez m'emmener
0: partout. Voilà, ça y est, je suis parti.
1: C'est très bien. Je vois que vous avez bonne mémoire de votre vie et la mémoire, on va en parler parce qu'oublier les choses, ça vous arrive des fois d'oublier des choses ou de dire non.
0: J'oublie de temps en temps, mais c'est quand même assez rare.
1: Peut-être que vous oubliez les mauvaises choses, vaut mieux les oublier des fois.
0: Ouais.
1: Gardez les bonnes, oublier des choses ou même perdre la mémoire, ça peut arriver à tout le monde pour différentes raisons. Alors heureusement, Catherine Quicandon, il existe des solutions, elle va nous le dire, des solutions en prévention et qui sont souvent très ludiques. Ça permet également de passer un bon moment en famille et entre amis. Écoutez ce reportage.
2: À Cagnes-sur-Mer, entre Nice et Antibes, on a le cerveau en ébullition.
3: J'ai la mémoire qui flanche, je me souviens plus très bien.
2: Eh bien non, justement. Et ce, grâce à Vaiko, ou plutôt Rémi Nadjar, jeune entrepreneur trentenaire issu de l'immobilier. Rémi a inventé un jeu de cartes de couleurs mêlant stratégie et mémoire. Le but est d'avoir le moins de points possible. Il faut 2 à 6 joueurs et chaque partie dure 25 minutes environ, autant qu'un épisode de Plus belle la vie ou de Demain nous appartient. C'est un mélange de plusieurs jeux. Uno, Skyjo, Memory et Trio. Ce jeu de cartes est un hommage à Louise, la grand-mère de Rémi.
4: Il y a quelques années, quand j'ai perdu ma grand-mère de la maladie d'Alzheimer, j'ai vu à quel point travailler sa mémoire et son cerveau, c'était important et qu'il fallait pas négliger ça. Alors j'ai décidé de créer ce petit jeu en hommage à ma grand-mère.
2: Et pour cela, il a embarqué sa famille, hop hop hop, et ses amis dans l'aventure.
4: J'ai ma fille de 11 ans qui m'a aidé à mettre tout ça en lumière. Elle m'a aidé avec des dessins, ensuite avec des prototypes. J'ai fait essayer des amis, mes parents, ma fille. Au début, c'était un peu compliqué, mais j'ai vraiment cru. Donc après, j'ai eu une amie qui était designeuse et elle m'a mis vraiment en lumière et elle m'a embelli la chose pour que je puisse le développer. J'ai déposé un brevet, donc la marque est aujourd'hui déposée.
2: Et il a bien fait, car après quelques salons et marchés nocturnes à Cagnes-sur-Mer où il réside, les 500 premiers exemplaires sont partis en moins de 3 mois. Un an et demi plus tard, il en est à plus de 1700 ventes. Le jeu est disponible en ligne, mais aussi dans une vingtaine de points de vente à Cagnes-sur-Mer et dans la vallée de la Roya, dont des pharmacies. Pour ce qui est du nom, Vaiko, peut-être vous demandez-vous ce que cela veut dire ou d'où ça vient. Vous vous souvenez que cette aventure est une histoire de famille ? Eh bien, pour cela aussi, c'était le nom de son chien quand il était petit. Merci à Quentin Lacrome d'Ici Azur pour cette idée stimulante et qui marche. Plus d'infos sur vaiko.fr, V-A-I-K-O. Ici, ça entreprend Vaiko, un jeu de cartes et de couleurs pour faire travailler sa mémoire à Cagnes-sur-Mer et ailleurs.
1: Merci beaucoup Catherine Quicandon et on découvrira dans un instant avec vous Séverine Ferrer que vous aussi vous avez entrepris. Vous aussi vous êtes une chef d'entreprise. Il y a quoi, il y a 10 ans, c'est une école de mannequins je crois ou
0: Ah, c'était une agence de mannequins, ouais. Mais bon, c'est plus du tout d'actualité.
1: D'accord. Non, mais
0: c'est
1: vous avez
0: un
1: quand
0: très
1: même entrepris.
0: Souvenir.
1: Vous avez quand même entrepris des choses au-delà, peut-être que ça s'est pas terminé comme vous auriez voulu.
0: Exactement.
1: On pourra se le dire dans un instant, il y a des choses qui ont marché et puis les échecs font aussi partie.
0: Et c'est ça construit, vie. En effet.
1: Continuons de voyager avec notre invitée Séverine Ferrer. Il n'y a pas que Paris dans la vie, c'est jusqu'à 21h. Et c'est sur Ici.

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18: Bien sûr, on est ensemble. Vous pouvez également partager cette émission sur ici.fr. Séverine Ferrer est votre invitée depuis 20h et ce, jusqu'à 21h. C'est ici que tout commence. Pour faire un petit clin d'œil à une série
19: à la
18: télévision,
19: série.
18: Par exemple. C'est ici que l'on vous raconte la vie, la carrière d'une personnalité à travers les villes, à travers les lieux, les régions qui ont marqué son parcours. C'est vrai que vous l'entendez, elle est là. Elle est née à Montpellier. Elle est partie vivre à La Réunion à 12 ans et demi. C'est le déracinement. Elle s'installe en France et principalement à Paris, elle découvre notre beau pays. Vous avez découvert plein d'endroits. Vous êtes là il y a quelques minutes, emballé avec la région du sud de la France, quoi, finalement. Vous avez jamais eu envie de vivre ailleurs qu'à Paris ou en région parisienne?
19: Alors j'y pense de plus en plus. C'est sûr qu'après le Covid, on a tous eu envie de partir, de voir
18: de
19: plus grand, de se faire plaisir. On n'a qu'une vie et j'envisage très sérieusement de m'installer dans le sud. En effet.
18: Alors à Montpellier, du coup.
19: Entre Montpellier et Marseillan, ce petit port de Marseillan, alors pas plage, hein, le port de Marseillan que j'adore. C'est un endroit que j'adore et j'ai découvert cette sublime ville de Sète. Et j'ai plein de copains qui se sont installés là-bas. Et alors pour vous dire à quel point je suis motivée, alors je suis pas encore complètement prête à y aller, hein, parce que bon, c'est quand même une logistique énorme
18: bien
19: à
18: sûr,
19: organiser.
18: Bah, vous avez plusieurs enfants.
19: Voilà. Et puis pour le boulot, c'est pas simple.
18: Aussi.
19: Et j'ai aussi passé mon permis bateau, figurez-vous.
18: Non. Mais quand?
19: Eh bien, pendant le Covid.
18: Entre les deux,
19: je me suis dit, mais en fait, le début, pour me motiver, pour m'ambiancer, comme on dit, on va déjà passer le permis bateau, parce que pour moi, c'est la liberté, le bateau.
18: Alors, vous avez un bateau ?
19: Ben non, j'en ai pas.
18: Vous avez une barque ?
19: Je n'ai pas de barque, j'ai qu'un paddle.
18: Ouais, effectivement. Mais alors, vous imaginez bien où vous voudriez amarrer votre bateau, vous voyez partir où ?
19: Eh bien, moi, mais vous savez, c'est juste le fait de prendre son bateau après l'école, d'aller faire une petite virée et de prendre l'apéro sur l'eau, en pleine mer ou sur les temps de taux. Voilà,
18: ah
19: là,
18: bah
19: je serais la plus
18: tantos.
19: Heureuse, ouais.
18: Alors ça, voilà, c'est toute cette belle région de Sète, de Béziers, de Marseillan. Et finalement, vous revenez aux sources, parce que pardon, je rappelle que vous êtes né à Montpellier.
19: Oui.
18: C'est pas très loin, espèce de voyage à rebours, encore une fois.
19: Mais étrange, parce que plus évidemment, les années passent, et plus je vieillis, et plus la maturité aidant, il y a un vrai besoin vital de revenir
18: aux sources
19: et aux origines. Donc,
18: comment vous l'expliquez?
19: Je pense que c'est viscéral en fait. Quand on l'a dans la peau, on l'a dans la peau. Enfin,
18: ouais,
19: nos origines.
18: Vous êtes resté 3 mois, mon pays.
19: Ouais, mais il y a quelque chose qui me ramène bizarrement. Ouais. Alors, je ne sais pas vraiment comment l'expliquer, mais je pense que c'est la vie qui fait que elle me ramène. Tout me ramène à Montpellier.
18: Vous vous souvenez de la rue? Ils habitaient où, vos parents, à Montpellier? Vous vous souvenez du nom de la rue où vous étiez, la maison, l'appart?
19: Non, non, pas du tout. Mais alors, par contre, enfin, mes parents vivaient dans un hôtel, hein. On n'avait pas d'appartement, voilà. Et j'avais pas de berceau, moi. Encore un truc pour faire pleurer dans les chaumières. J'avais une valise. J'avais comme berceau une valise. Et alors, ce qui est très marrant, hein, comme quoi la vie, je vous disais que la vie me ramène à Montpellier, je ne sais pas pourquoi. Il y a quelques temps, donc, je suis née à la maternité de Montpellier. Et j'ai eu la chance d'être mise au monde par le grand professeur Grasset qui m'a sauvé la vie, parce que je vous disais que ma maman avait eu un accouchement compliqué. Et figurez-vous que la maternité porte et avenue du professeur Grasset, et la maternité n'existe plus, elle est devenue un conservatoire de musique.
18: C'est fou ça.
19: C'est joli, non?
18: C'est fou. Bah, c'était lié à une partie de votre vie.
19: Mais
18: la musique,
19: dingue.
18: La chanson.
19: Donc maintenant, voilà, l'endroit où je suis née est devenu un conservatoire de musique.
18: Donc vous êtes fan de cette région?
19: Oh oui.
18: Oh, le lien.
19: La transition.
18: Est-ce que si vous quittez Michaud comme ça, que vous avez fait pendant 8 ans, qui vous a à peine fait connaître, vous avez fait quelques tournages d'ailleurs un peu partout en France, vous n'êtes pas resté tout le temps dans votre studio pour fan de...
19: Non, alors j'ai fait beaucoup de studios, j'ai écumé tous les lieux inimaginables de Paris, les restos, les endroits, les musées.
18: Oui,
19: je crois qu'il
18: n'y a pas de Paris dans la vie.
19: Et voilà. et alors j'ai eu cette grande chance aussi d'aller interviewer, parce qu'à l'époque j'ai interviewé les plus grandes stars mondiales, et je suis allée à New York interviewer Britney Spears.
18: Qui a touché le bas de ventre quand vous étiez enceinte?
19: Non, ça c'était Janet Jackson et Jennifer Lopez. Ça c'était à Paris. J'ai aussi fait Christina Aguilera à Atlanta. J'ai fait Pierre-Paul Jacques en Jamaïque.
18: Ouais.
19: Enfin, c'était.
18: Pour les tournages qui vous
19: j'ai fait Lou Béga à Miami. Ouais. Bon, là c'est fini maintenant, on n'a plus de budget, il n'y a plus rien. Ouais. Mais en tout cas, à l'époque, ça nous.
18: L'âge d'or, quoi.
19: C'était vraiment chouette. J'ai fait le tour du monde avec cette émission et c'était absolument génial pour la gamine que j'étais.
18: Montpellier, moi je pense à la Camargue aussi, c'est pas loin.
19: Oh, la Camargue, j'adore évidemment.
18: Gros du Roi.
19: Aigues Mortes.
18: La Grande Motte.
19: La Grande Motte, évidemment. Avec
18: c'est pas une copine à 18 ans qui vous a fait
19: oui,
18: qui
19: c'est
18: Gaëlle. À la Grande Motte.
19: Exactement, Gaëlle, qui maintenant travaille sur la série Un si grand soleil, d'ailleurs, qui se tourne dans la région de Montpellier. Hein,
18: mais... Vraiment pas de hasard, hein, dans votre vie. Hein. Mais...
19: J'en rêve, je rêve d'avoir un rôle récurrent pour pouvoir m'installer à Montpellier et
18: je
19: tourner dans Un si
18: entendu,
19: grand soleil.
18: Là, ça y est, voilà.
19: J'adore cette série.
18: Elle vit à la Grande Motte, elle vous fait découvrir la Grande Motte, peut-être.
19: Donc, ses parents avaient un appartement dans les grandes tours, justement, sublime.
18: Pyramidal.
19: Et elle m'a dit à 18 ans, tu connais pas Montpellier? Je dis, ben non, je connais pas. Elle me dit, allez, viens. Et donc.
18: C'est comme si t'as pas une Rolex à 50 ans, vous me l'avez fait sur ce ton-là. Tu connais pas la Grande Motte?
19: Tu connais pas la Grande Motte? Attends, viens. Et donc, on a passé un moment absolument divin. Et du coup, ben maintenant, j'y retourne régulièrement. Et j'ai plein de copains qui s'y sont installés. Donc,
18: pour Camargue? Les Spiguettes?
19: Oui, toute cette région. Et alors, moi, j'adore les Salins.
18: Eh oui.
19: J'ai fait du cheval en Camargue.
18: Il y a une morte qui me vient à l'instant.
19: Et alors, moi, j'ai une passion pour Sainte-Marie-de-la-Mer.
18: Eh bien sûr.
19: Voilà, c'est-à-dire que j'adore y aller, j'adore aller voir la Vierge Noire qui se trouve dans l'église, qui est absolument sublime.
18: Ça sent bon la Provence, là.
19: Je vais chercher mon petit encens de la famille, justement, de Sainte-Sara. Enfin, voilà, j'ai mes petits rituels quand je vais dans le sud.
18: On se balade pas mal, là, dans le sud, on est plutôt bien. Est-ce qu'on aurait un peu de plage, là, pour essayer de s'éloigner et aller faire un petit tour au bord de l'eau? Parce que, tout à l'heure, on m'a dit, je parle pas de plage, mais vous qui avez vécu au bord de l'océan Indien...

0: N'en dites pas plus. On va aller en Normandie dans un instant. Ça y est, le sud, Bordeaux, la Gironde, on salue d'ailleurs. Voilà, tous les habitants de la Gironde et toutes
1: et
0: les difficultés,
1: qui,
0: bien sûr. On a vécu des semaines compliquées. Et justement, il en est un peu question dès à présent dans cette émission. Parce que depuis le mois de juin dernier, la sécheresse des sols s'est installée sur l'ensemble du pays. Il y a des conséquences aussi. Il y a plusieurs restrictions d'eau qui ont été prises dans certains départements. Alors, c'est difficile par endroit de pouvoir, par exemple, arroser son jardin. Alors, une commune en Bretagne a décidé à son tour de prendre les devants, Séverine, et ainsi anticiper les futurs manques d'eau. Et c'est Robin Bernot qui nous dit tout.
2: Et si les récupérateurs d'eau faisaient partie des solutions pour faire face à la sécheresse?
3: Je pense que c'est une excellente idée.
2: En Bretagne, pour permettre aux habitants de continuer à arroser potagers et jardins, la mairie de Plourivaux, dans les Côtes d'Armor, a lancé un achat groupé de plusieurs dizaines de récupérateurs d'eau de pluie, comme l'explique Véronique Cadudal, la maire de la commune, à notre journaliste Delphine Gocho.
4: L'idée, c'était aussi de ne pas continuer à arroser avec de l'eau potable, parce que c'est quand même un peu aussi un peu une incohérence, et de se dire que récupérer l'eau quand il pleut et de pouvoir s'en servir quand on en a plus assez, notamment pour nos potagers, nos fleurs, etc., c'est quand même une très bonne idée.
2: Aujourd'hui, l'élu est persuadé que chacun peut à son niveau faire quelque chose.
4: Si chacun il a un peu de bonne volonté, alors sans doute qu'on ne réglera pas tous les problèmes de cette façon, mais en tout état de cause, si personne ne fait rien, il ne se passera rien. Donc en fait, chacun peut à son niveau faire quelque chose.
2: Alors ici, ça marche, mais vous, qu'en pensez-vous?
5: Moi, j'ai toujours été militant pour ces choses-là, donc il n'y a pas de souci.
2: Pour Alain, c'est une bonne initiative, mais pour lui, aujourd'hui, il faut d'abord passer par de la sensibilisation.
5: On est dans une société de consommation, à tout va, et puis on voit bien aussi qu'il y a un changement climatique. On a beau fermer les yeux, mais non, elle est là. Il faut sensibiliser toute la population, mais c'est à la municipalité d'abord de le faire, mettre en avant ces choses. C'est primordial pour l'avenir de nos enfants.
2: Une prise de conscience qui a gagné du terrain, selon Corinne, surtout après l'été que nous venons de connaître.
6: Je pense que les gens prennent vraiment très très fortement conscience, et notamment cette année parce qu'on a tous été victimes de la sécheresse, alors qu'auparavant on n'en avait pas, et effectivement c'est très inquiétant.
2: Mais alors est-ce qu'on ne se réveille pas un petit peu trop tard? J'ai posé la question à Corinne.
6: Je pense que c'était prévisible et que malheureusement il faut qu'on soit devant le fait accompli pour en prendre conscience. C'est dommage.
2: Oui, parce que Corinne, comme vous peut-être, elle s'est directement retrouvée impactée par la sécheresse.
6: Je ne pouvais pas arroser mon jardin et là je me suis dit bon, il faut faire quelque chose. Donc si je peux récupérer l'eau de pluie pendant l'hiver, ce sera parfait.
2: Au total, cet achat groupé de récupérateurs d'eau proposé par la mairie de Plourivaux dans les Côtes d'Armor a permis de réduire les coûts. Plus d'une cinquantaine de foyers ont ainsi pu s'équiper d'une cuve de 1000 litres pour moins de 130 euros.
0: Et en juillet dernier, merci Robin Bernot, d'après Météo France, il n'est tombé qu'un tiers des précipitations habituelles en moyenne sur la France, un déficit de 67% qui fait de juillet cet été, hein, Séverine Ferrer, le troisième mois de juillet le plus sec depuis, vous n'étiez pas né, 1959.
1: Ah oui, quand même.
0: Vous avez souffert, on parlait de sécheresse, on parlait de l'été compliqué, la canicule, ça a été pas évident aussi?
1: C'est-à-dire que moi, qui ai l'habitude de la chaleur, ouais, avec la Réunion, eh bien, j'ai quand même eu très très chaud, donc forcément, oui, c'était assez éprouvant.
0: On va aller se rafraîchir en Normandie, qui est une des destinations.
1: Mais il a fait très beau aussi,
0: c'était très beau en Normandie. Je sais que vous aimez la Normandie. On parlera de votre actualité chargée aussi. Il est bientôt 21h, mais on a encore quelques minutes pour profiter. Voilà, de notre invité, Séverine Ferrer. Il n'y a pas de Paris dans la vie. Il y a la Normandie aussi. À tout de suite.

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1: Il n'y a pas que Paris dans la vie. De la Réunion à la métropole, de Montpellier à Paris, en passant par la Grande Motte, sa vie est extraordinaire. C'est Séverine Ferrer, elle est avec vous depuis 20 heures. Alors il y a quelques minutes, pour ceux qui nous rejoignent, on a beaucoup parlé du sud de la France, on a été aussi en Gironde. Vous avez évoqué la Normandie rapidement, on a parlé en début d'émission des origines normandes, me semble-t-il, oui. De votre maman. Vous avez évoqué quelques villes, on peut y revenir. Il y a des villes comme ça qui vous plaisent, dans lesquelles vous allez souvent en Normandie?
2: Alors j'adore Villers-sur-Mer aussi. Cabourg, forcément. Alors le Mont-Saint-Michel, c'est un petit peu juste à la limite, mais je trouve cet endroit absolument fascinant. Bizarrement, j'aime bien Lisieux.
1: Alors, c'est dans les terres, mais vous, on va pas se le dire. Vous y êtes passé cet été.
2: J'y étais cet été, oui. J'ai un petit garçon qui adore la Normandie. Et en effet, on a passé une grande partie du Covid, enfin entre deux confinements, beaucoup en Normandie, puisqu'on avait besoin de s'aérer. Mmh. Et c'est vrai qu'on a fait beaucoup de villes de Normandie, mais j'ai un gros coup de cœur pour Villers-Ville, ouais. Parce que je trouve que c'est absolument charmant. Et d'ailleurs, on pense à Laurent Ruquier, hein, qui a une très belle maison là-bas, on l'embrasse. Et j'adore aller y jouer, parce qu'en fait, voilà, c'est la côte normande, c'est le cidre, les marchés, Trouville, les vapeurs, où on mange des moules frites.
1: Oustria, Houlgate.
2: Oh, ouais, non, mais tout est Houlgate, j'adore Houlgate.
1: Ça, c'est beau, Houlgate, hein.
2: Je vais souvent jouer à Houlgate, d'ailleurs.
1: Mais oui, parce que Vous jouez à Paris, vous jouez en province en ce moment.
2: Alors les deux en ce moment, alors, en effet.
1: Allons-y, on va s'arrêter sur Paris rapidement, parce qu'il n'y a pas que Paris dans la vie. Qu'est-ce que vous jouez à Paris?
2: Alors je joue en ce moment une comédie qui est absolument géniale, qui s'appelle La soirée avait si bien commencé.
1: Oula.
2: Donc c'est la deuxième saison, la première saison était jouée par Enora Malagré, qui vient vous rejoindre.
1: Mais bien sûr, Enora, tous les jours à midi sur votre radio ici.
2: Voilà, et donc moi je partage l'affiche avec Delphine Chanéac. Donc une copine de longue date, hein, puisque nous avons tourné ensemble il y a bien longtemps.
1: Elle a des beaux yeux bleus de mémoire, Delphine.
2: Oh,
1: elle a des
2: oui.
1: yeux bleus très...
2: Des beaux yeux bleus. Enfin, toujours aussi jolie.
1: Beaucoup de talent, mais je me souviens qu'elle
2: voilà,
1: avait...
2: Voilà, avec bien. Thibaut Delucy et
1: qui a des beaux yeux bleus aussi,
2: Nicolas Hautebois. un peu moins beau, mais... Donc une comédie de Sophie de Potter et ouais. de Thibaut Delucy. Et nous sommes en ce moment au Théâtre de Passy, donc du mercredi au dimanche.
1: Ah, c'est à deux pas de la maison de la radio et de la musique.
2: C'est vraiment à côté. Et parallèlement à tout ça, j'étais déjà en tournée moi avec une autre pièce, une autre comédie qui s'appelle Partenaire particulier au pluriel avec Alex Good et Laurent Mestret, une pièce d'Annabelle Millot
1: et
2: j'ai encore quelques dates là entre septembre et octobre.
1: Mais alors vous êtes comme tous les artistes, arrivés quelques heures avant,
2: mais
1: vous
2: c'est
1: répétez,
2: horrible,
1: et,
2: en fait.
1: Vous jouez l'hôtel, la petite salade qui va bien jusqu'à minuit et vous repartez le lendemain.
2: C'est terrible parce que je parcours la France, on arrive, on fait tous les transports inimaginables, ouais. On passe des heures dans les trains et dans les avions, on arrive, on nous dépose à la salle, on joue, on nous ramène et on voit
1: donc
2: rien.
1: Vous voyez pas grand chose.
2: Donc
1: quoi.
2: Quand on joue deux jours sur place, c'est le top. Parce que là, moi, dès que j'arrive, je pose mes valises et je vais faire un petit tour du village, du centre historique vite fait. Et puis ramener quelques spécialités. Oui, c'est mon grand truc. Je suis capable d'arriver à Lyon, je joue à Lyon, je vais au hall, au marché Bocuse, je vais récupérer mes saucissons à la pistache et je rentre. Et... Ah non, mais je suis une grande malade, moi. Je prends des Uber même pour y aller, quoi. C'est,
1: okay.
2: Voilà, donc c'est vraiment...
1: Il y a des villes qui vous ont marqué parmi toutes les tournées, que ce soit avec le théâtre ou les tournées avec les souvenirs des années 90, 2000, on va en parler.
2: Oui.
1: Il y a des villes comme ça, où vous êtes dit, bon, je l'ai très peu découvert, mais il faut absolument que je revienne.
2: Récemment, j'ai découvert Rouen. C'est très bête, hein, mais c'est à côté.
1: Pourquoi c'est bête?
2: Mais non, mais parce qu'on y passe souvent, mais sans s'arrêter, mais c'est une ville magnifique. Le Mans, c'est super joli. Enfin, c'est des villes comme ça, Tours, on s'y arrête jamais, on joue, on repart, mais c'est hyper
1: chouette.
2: Qu'est-ce
1: qu'il y a de joli à Tours et au Mans? Je connais pas, moi, par exemple, Tours.
2: Tours, il y a plein de châteaux autour, hein, okay. déjà.
1: Okay.
2: Déjà pas mal.
1: Très bien.
2: Et puis, la petite ville de Tours, elle est chouette. Ouais. Le théâtre est absolument génial. Enfin, non, j'adore. C'est des petits endroits comme ça où j'aime bien. Donc, je reviens après. Après coup, je reviens, je me dis, ah tiens, en souvenir, c'était pas mal. Ah bah tiens, si on y passe. Et donc, je m'organise pour m'arrêter quand je vais à droite, à gauche, mais à titre personnel.
1: Alors, il y a eu la tournée à Griffling, ça c'est voilà, les années 2000, ça
2: qui
1: revient,
2: repart,
1: ça, ça continue,
2: repart
1: ça y est, ça repart.
2: En septembre 2027, oui.
1: Ok, donc là, les artistes, allez, on va aller donner quelques-uns des artistes qui
2: alors,
1: sont sur scène.
2: Alors, sur la nouvelle série, sur la nouvelle saison en tout cas, on a Lucenzo. Qui arrive avec nous, on a Emma Domas, Evangélie, les Poetic Lovers, Najwa Belizel, on en a plein.
1: Vous avez des tenues de dingue, hein. Des costumes de dingue.
2: Oui, c'est hyper chouette.
1: Ça continue.
2: Et puis ça continue.
1: Combien de dates en France là, qui arrive?
2: Alors, ben, combien de dates? Il y en a 30 là qui arrivent. Mais alors, il y a encore plein de choses. J'ai ma série que j'ai tournée à La Réunion cet hiver qui sort au mois de septembre, qui s'appelle Marimar et les cœurs brisés, qui sera diffusée dans tous les dom-toms et sur la plateforme de France Télé.
3: Ok.
2: Voilà, donc j'ai hâte. Je continue le livre qui est en préparation, donc pour le printemps prochain. Et puis je continue aussi ce spectacle, ce très beau spectacle que je fais autour de la libération de la parole des femmes, qui s'appelle La Voix des Femmes, bien VOIE. Oui. Et nous serons donc à Taverny le 20 novembre. Et donc voilà, tout plein de choses. Et puis je fais aussi de la radio, moi, sur une autre radio.
3: On va pas en parler très longtemps, mais effectivement, vous êtes sur FM.
2: Mais je fais aussi des podcasts.
3: Vous êtes sur Chérie, voilà,
2: on va
3: le dire.
2: Des interviews qui est devenu très 2000, et donc c'est tout à fait tout ce que j'aime. Excusez-moi, je m'éclate.
3: Vous avez 5 minutes pour vous des fois?
2: Oui.
3: Déjà, je vous remercie de nous avoir accordé une heure. Je ne sais pas comment vous avez fait pour trouver dans cet emploi du temps.
2: C'est parce que c'était vous, Eric.
3: Ça fait plaisir.
2: Mais c'est vrai que oui, non. Mais j'essaie quand même. Alors même, évidemment, j'ai beaucoup de boulot, mais j'essaie aussi de m'autoriser des petites plages horaires dédiées à mes enfants, parce que pour moi, la famille est essentielle.
3: Séverine Ferrer, votre invitée ce soir jusqu'à 21h. Vivez où aujourd'hui?
2: Aujourd'hui, je vis dans les Yvelines.
3: Le 78.
2: Eh ouais.
3: Vous voulez en dire un petit mot? Vous êtes, vous voulez dire la ville ou?
2: Non, moi je dis rien, moi.
3: C'est là où vous êtes engagé politiquement?
2: C'était. Non, j'ai fait qu'un mandat.
3: Vous êtes quand même engagé.
2: Je me suis engagée.
3: Donc c'est public,
2: c'est une très belle expérience. Oui, c'était une très belle expérience. Mais c'est vrai qu'il faut beaucoup de temps et je n'en ai plus beaucoup, malheureusement.
3: Mais c'est sympa, Château?
2: C'est très sympa. Alors moi j'adore. Alors il y a tout. Il y a Rueil Malmaison, il y a Marly le Roi, il y a vraiment, c'est vraiment à côté de Paris. Il y a les quais de Seine. C'est l'île des impressionnistes aussi.
3: Bien sûr.
2: Il y a tout plein de choses à découvrir et j'adore cette région.
3: Est-ce qu'il y a un lieu où vous aimez vous retrouver pour vous apaiser, pour vous, se retrouver? Ça peut être une forêt, par exemple. Un endroit.
2: Alors, je suis pas très forêt, moi. J'aime pas trop. En fait, si, j'aime les forêts, mais pas chez moi.
3: D'accord.
2: J'aime me balader quand je suis pas à la maison.
3: Ok.
2: Voilà, quand je suis à la maison.
3: Non, mais pour se ressourcer.
2: Pour me ressourcer.
3: Parce que quand on a l'emploi du temps que vous avez, à un moment donné, il faut bien se poser.
2: Oui, c'est vrai. Alors, par exemple, là, pour me ressourcer, ça va vous paraître complètement étrange, mais j'ai un lieu que j'adore à Valenciennes.
3: Ah ben voilà.
2: Alors, il y a un hôpital, un ancien hôpital général qui a été complètement réhabilité en hôtel. Et à chaque fois que j'y vais, je m'enferme dans cet hôtel et je me ressource et ça me fait du bien. Voilà, donc j'en reviens là. C'est pour ça que je suis aussi détendue.
3: Et quels sont les lieux que vous ne connaissez pas encore en France et vous dites absolument que j'aille, c'est les prochains, quoi, en gros, hein.
2: Alors, j'ai envie de vous dire, il en reste pas beaucoup, hein. Il en reste pas beaucoup
3: Toulouse,
2: parce que.
3: Toulouse, ça peut être l'Alsace.
2: Oui, Toulouse, je connais pas bien. Toute cette région de Collioure, tout ça, je connaissais pas. Et j'aimerais bien découvrir un

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1: Salut à toutes, salut à tous et bienvenue sur votre radio ici, c'est Décibel dans vos oreilles, votre rendez-vous avec l'actu musicale tous les soirs entre 19h et 20h. Voilà, c'est le temps que nous avons pour faire un petit tour d'horizon, écouter certains classiques des années 60 comme les Doors tout à l'heure en fin d'émission. Un bon souvenir des années 90, Silmarils qui va arriver, mais oui, avec l'inoubliable il va y avoir du sport. Mais si, vous allez adorer. Je suis sûre que vous allez vous en souvenir quand vous l'entendrez tout à l'heure. Et puis mon invité, évidemment, alors lui est inoubliable, on l'a découvert en 2019, quand il a représenté fièrement la France à l'Eurovision.

rêvait d'être roi en 2019, il l'est clairement devenu en 2026 avec ce nouvel album Bonsoir Paris, hyper réussi, il est sorti vendredi. Bilal Hassani vient vous le présenter ce soir dans Décibels et l'album est à gagner au Blind Test. Alors n'hésitez pas à nous appeler dès maintenant pour vous inscrire, 0810 055 056. 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On démarre cette Décibels avec la bonne nouvelle musique du jour, le retour d'une icône de la funk, de la soul américaine, la grande Chaka Khan est de retour. Elle qui a 11 Grammy Awards à son actif va sortir un inespéré nouvel album. On savait pas qu'on l'attendait, puis maintenant qu'on sait qu'il arrive, eh ben on est ravis. L'album de Chaka Khan sortira le 18 septembre. Elle a eu la bonne idée d'inviter Snoop Dogg, Lenny Kravitz et Sia sur ce disque. Alors en attendant que ça sorte, je vous propose de réviser un grand classique des années 70, repris aussi par Whitney Houston dans Bodyguard, I'm Every Woman, le retour de Chaka Khan pour démarrer ce Décibels.

0: certaines ou certains d'entre vous ont dans l'oreille la version de Whitney Houston, mais quand même, l'original de Chaka Khan, c'est quelque chose. I'm every woman. Alors, si jamais vous partez en séjour linguistique en Angleterre, sachez qu'il y a une comédie musicale à Londres, dans le West End. C'est l'équivalent de Broadway à New York, mais voilà, à Londres, ça s'appelle le West End, le quartier des théâtres et des comédies musicales. Une comédie musicale donc, qui s'appelle I'm every woman et qui est dédiée à la vie, l'œuvre et l'influence culturelle de l'immense Chaka Khan, qui fait donc son retour dans les bacs, comme disent les vieilles personnes comme moi, le 18 septembre prochain avec un nouvel album.
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0: Le coup de cœur indé de ce soir, c'est une chanson que vous connaissez, Mon cœur, mon amour, de Anaïs, énorme tube qui vient de fêter ses 20 ans. Et entre temps, Anaïs, elle a sorti plein d'albums, elle était dans des grosses maisons de disques, et puis finalement maintenant, elle est en indé, elle a lancé son propre label qui s'appelle Reft et elle prend sur ses épaules ses albums, ses enregistrements et aussi ses concerts à venir. Anaïs sera le 25 septembre à La Source à Fontaine dans le 38 et puis le 4 décembre avec Archimède à Château-Thierry. Joyeux anniversaire à Mon cœur, mon amour qui se paye un petit lifting version 2026. Et oui, parce que les paroles d'il y a 20 ans où on avait peur de dépasser son forfait de téléphone, évidemment c'était un peu obsolète. Ne vous en faites pas, elle a tout arrangé. Anaïs est dans Décibels.

On adore cette version 2026. Anaïs, ça lui va bien. L'indépendance, mon cœur, mon amour. 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Chanson star de l'album Bonsoir Paris, Bilal Hassani arrive dans quelques secondes. 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

0: En vrai, il fait l'actu musicale depuis 2019 quand il a représenté les couleurs de la France à l'Eurovision. Bilal Hassani, bonsoir.
1: Coucou Émilie.
0: Bonsoir Paris, c'est le nom de ton nouvel album et ça démarre comme ça.
1: Bonsoir.

0: de pouvoir s'unifier à l'intérieur et d'être libre de soi-même.
1: Bienvenue chez moi. Bienvenue chez moi.
2: Eh ben, les premières secondes de l'album, moi j'étais cuite.
3: Ah, j'adore.
2: Alors franchement, cette intro, on ne sait pas si on est à Las Vegas, dans un show à l'américaine, ou au contraire justement très parisien, un show un peu cabaret. Le mur du son comme ça qui nous arrive dessus. Et quand on est en train de t'imaginer en robe à paillettes, tu nous sors la reine de la robe à paillettes. C'est Dalida qui arrive. Cette intro d'album est incroyable.
1: Merci.
2: Je sais que c'est quelque chose que tu aimes, toi. Les premières chansons des albums, c'est toujours un truc auquel tu es très vigilant. Là, elle est particulièrement réussie.
3: Oui, c'est ma préférée de tous mes albums.
2: Mon Dieu, et j'espère que ce sera l'intro du concert aussi.
3: Ah ben, bien sûr. En fait, on l'a pensée pour le live, cette chanson. Et d'ailleurs, après, ce qu'on s'est dit très rapidement, c'est qu'il fallait ajouter du live. Et donc, on a appelé des musiciens incroyables qui se sont vraiment démenés à créer ce mur de son.
2: C'est génial. Moi, j'adore. Et alors, Dalida ?
3: Oui.
2: Non, mais Dalida !
3: Dalida.
2: Ah bah, en plus, c'est juste notre reine. Est-ce que c'est facile d'obtenir le droit de mettre la voix de Dalida sur une chanson ?
3: Je vais pas mentir, honnêtement, ça a été assez facile. Oui, je crois que
2: c'est facile pour toi, mais c'est pas facile pour tout le monde. Je pense.
3: On a appelé Orlando, voilà.
2: Oui, qui est son frère, manager.
3: Voilà. C'est le manager. Il s'occupe vraiment très bien de l'héritage du coup de culturel et du patrimoine culturel de Dalida depuis des années. Et nous, on avait prévu il y a quelques temps de faire un album de reprise. Donc on avait déjà eu un premier rapport à cette époque-là. Finalement, j'ai pas voulu le faire. Et quand j'ai trouvé cette interview où elle parle du coup d'être libre de soi-même, j'ai trouvé ça tellement joliment dit. Et j'avais l'impression que c'était là que la quête du propos de l'album était. Donc je me suis dit, est-ce qu'on peut, s'il te plaît ? Il a dit oui, d'accord.
2: Orlando a dit oui.
3: Voilà.
2: Et alors pour le coup, t'as fait honneur à la voix de Dalida parce que vraiment cette intro, c'est génial. Alors le reste de l'album est bien, hein. Je vais pas écouter en boucle, c'est radio 10 secondes. On écoute 10 secondes de Bilal Hassania. Non, vous en faites pas, il y a plein de choses. On va découvrir cet album-là, tu vas rester avec nous pendant une petite demi-heure, Bilal. L'album est sorti vendredi. C'est un petit bébé qui a donc 5 jours. Temps de gestation de Bonsoir Paris. Parce que si on regarde, on va dire, les dates officielles, on se dit, Bilal, il avait sorti Théorème en 2022. Mmh. Ensuite, il y avait eu Glitter Seas Utopia et L'Affreuse, qui étaient deux autres projets en 2024-2025, mais que tu ne considérais pas comme des albums.
3: Pas vraiment.
2: Non, c'est des projets un peu.
3: C'est des projets annexes, voilà. D'exploration créative, on va dire.
2: Donc Glitter Seas Utopia, qui était vraiment un truc beaucoup plus électro, et puis L'Affreuse, qui était là du piano-voix. Ouais. En fait, un peu Dalida, d'ailleurs. Il y avait à côté Dalida,
3: c'est vrai,
2: piano-voix, assez. Et je déverse comme ça mes tripes devant le public. Donc Bonsoir Paris, il commence à naître quand dans ta tête ?
3: Il commence à naître en février 2025.
2: Ok.
3: Et le premier morceau, il a été enregistré au mars, avril, voilà, un truc comme ça.
2: D'accord. Donc c'est assez récent en fait.
3: C'est assez récent, mais c'est quand même une bonne année de travail.
2: Oui.
3: Voilà, on l'a terminé en juin quand même.
2: Ah ouais.
3: Ouais, c'était jusqu'à la dernière milliseconde, on a tout pris.
2: C'est ton genre ça ? Genre jusqu'à la dernière seconde, tu modifies quelque chose avant de te dire, ok, ça y est, j'ai envoyé, maintenant je peux plus toucher.
3: Oui, exactement. Non, mais on peut avoir fini un mix et même un master et que je l'écoute et je dis, non, il faut qu'elle soit plus devant celle-là. Cette piste, il faut qu'on la remixe, pardon, et voilà.
2: Ouais.
3: Ça met des petits retards, parfois ça stresse ma maman.
2: C'est un album, tu l'as déjà dit depuis sa sortie, un album de fête, parce que c'est un besoin de sortir, d'être avec les autres, de danser, de faire la fête. Tu le chantes, tu le cries, tu le murmures, en tout cas c'est surtout les tons sur ce disque.

0: besoin. C'est pas juste j'ai envie de danser, c'est aussi j'ai besoin. Tu peux m'expliquer ça?
1: Bah, l'urgence d'être eux parfois, quand je vois mes amis déjà en train de s'amuser que j'y suis pas encore. C'est l'urgence de s'amuser. C'est comme ça que je vis ma vie. J'ai envie d'être heureux et j'ai trouvé beaucoup de joie dans ma vie l'an passé. Et en fait, j'ai voulu encapsuler ça et en faire un disque parce que j'ai l'impression aussi que culturellement, culturellement il se passe des choses un peu sombres, généralement la culture qu'on consomme, elle est très joyeuse, elle est très sucrée, pétillante, etc. Moi, je sais que tout de suite, je me mets un album de Sufjan Stevens avec des balades déprimantes. Je pourrais pas. Je finis
0: tu
1: pas l'année.
0: Tu sors plus de ton lit après.
1: Non, c'est ouais. Ça. Il se passe trop de choses. Donc du coup, c'était une demande de moi-même et pour peut-être d'autres personnes de se faire du bien, quoi.
0: Ouais. Donc c'est pas passif, c'est pas profiter de la fête, c'est faire la fête.
1: Ah, on l'a fait.
0: Parce qu'on fait.
1: C'est ça.
0: Eh ben, on fait la fête avec Bilal Hassani. Bonsoir Paris.

0: Merci Bilal Hassani pour cette chanson providentielle. Bonsoir Paris. Je me souviens, il y a plus de 10 ans maintenant, après, c'est un terrible souvenir, hein, les attentats de 2015, le Bataclan et tout. On était là tous à dire, non mais ça va aller, Paris est une fête. Et on disait ça, on avait les larmes qui coulaient toutes seules. Mais oui, en fait, la fête, ça peut se revendiquer et on en a besoin. Et cette chanson est d'une efficacité redoutable.
1: Merci Émilie.
0: Je vous mets au défi. Écoutez ça et restez assis, c'est impossible.
1: Pas possible.
0: Ah non, c'est fou. Alors, Bonsoir Paris, c'est le nom de la chanson qu'on vient d'écouter. C'est aussi le nom de l'album. Quatrième album, donc, Bilal. Le premier, tu l'as sorti, t'avais 20 ans.
1: 19.
0: Ouais, 19.
1: Oh, aïe, aïe.
0: Voilà. Est-ce qu'on fait les albums de la même façon à 19, 20 ans qu'à bientôt 27, t'auras 27 ans la semaine prochaine?
1: Exactement. Non. Ça n'a rien à voir. Non, non, mais tous mes albums, je les ai fait fabriquer différemment.
0: Ouais.
1: Et ils sont le reflet de mon taux de maturité au moment d'eux. Et voilà, ma réflexion a été différente. Là, celui-là, c'est la meilleure expérience créative de ma petite vie. 4 albums, quand même, c'est beaucoup. C'est 6 projets au total qu'on a fait. Et celui-là, j'y suis pas allé. Donc, j'ai pas décidé que je faisais un album. Il m'est un peu venu. À la suite en fait de sessions que je faisais pour du beurre.
0: Alors ça c'est intéressant parce que toi qui as toujours été pour le coup très travailleur, très bon élève, très moi la musique c'est le truc le plus important du monde, je bosse et tout. Là t'as laissé un truc finalement venir à toi. T'es pas allé chercher, c'était pas en force.
1: Non.
0: Est-ce que c'était avec plus de joie du coup?
1: Énormément de joie. En fait, j'étais heureux et je faisais plus de musique et donc à ce moment-là, j'avais l'impression, le petit truc, je me suis dit peut-être qu'il faut que je fasse une longue pause parce que là, je vais très bien. Je suis pas en train de faire de musique, je suis heureux. Bon, je travaillais quand même un petit peu pour d'autres. J'écrivais avec des éditeurs internationaux en Corée du Sud, donc je partais là-bas pour écrire pour de la K-pop.
0: Et t'écris des musiques pour la K-pop?
1: Oui, un petit peu.
0: Bilal Hassani écrit des musiques pour la K-pop.
1: Un petit peu.
0: Voilà,
1: c'est pas, tout n'est pas sorti encore, mais
0: c'est ça arrive.
1: Ouais, ouais, c'est
0: donc
1: très
0: tu pars là-bas, tu fais des sessions avec des artistes.
1: Voilà, voilà. Et donc je faisais ça, je rentrais à Paris et tout. Et c'est quand je faisais ça, j'étais là, ah, j'ai repris le goût de le faire pour du beurre, de le faire pour de faux, de pas le faire pour moi.
0: Ah ouais.
1: Et ça m'a fait arriver un jour en studio, très tard, et prendre une prod un peu au pif, bah, c'est coréen, qui sont trop forts, et j'ai fait un truc, et j'allais me coucher dessus, j'ai fait, ok, c'est bon, si je veux bien faire un album, là.
0: Ah, voilà. Voilà. Alors, ça donne un album truffé de tubes, certains que vous connaissez déjà, comme beaucoup. Et puis, une autre chanson qui a été dévoilée avant la sortie de l'album, Capital.

0: très bel objectif de vouloir faire danser les gens.
1: Oui.
0: C'est le tien, avec ce disque.
1: Totalement.
0: Ouais, hein.
1: C'est la mission.
2: Beaucoup.
0: Ah, fait danser, Capital, fait danser. L'album est sorti vendredi. Est-ce que tu penses que tu atteins ton objectif?
1: J'ai l'impression,
0: ouais,
1: un petit peu.
0: Moi aussi.
1: Voilà. Et sachant que je sors beaucoup depuis le début de la sortie des premiers singles, je vais dans les soirées. Je vais pas mentir et dire que j'y vais en incognito. Je me mets vraiment devant les gens et je regarde et je vois comment ça réagit. J'ai jamais eu de titres qui ont autant bien joué en club.
0: Ouais.
1: Nous, ce qu'on voulait aussi dans le mix, on a fait appel à un incroyable ingénieur qui s'appelle Nathan Body, qui est londonien, et les Anglais font ça très très bien. Ils travaillent avec Okelou, ils travaillent avec aussi des artistes de K-pop comme les New Jeans et tout. Bref, donc ce mec-là, trop fort.
0: J'aime bien cette petite dimension internationale.
1: Ah, un petit peu.
0: C'est bien.
1: Juste qu'il faut, mais donc ouais. Lui, il a apporté quand même ce truc, un peu ce jus, coffre pour les morceaux, et donc en club il passe super bien. Je suis très content et ça danse quand même pas mal.
0: Et le tout en français, les amis, c'est assez rare pour être souligné, parce qu'il y a quand même des histoires à raconter aussi, et donc à écouter, à découvrir sur l'album de Bilal Hassani qui vient de sortir, Bonsoir Paris, avec une pochette incroyable où je ne sais pas qui est le plus beau, Bilal ou la Tour Eiffel. Vous allez découvrir ça. L'album est à gagner au Blind Test, on joue un petit peu plus tard, mais vous pouvez vous inscrire 0810 055 056. Et puis Bilal, je t'aime beaucoup, mais peut-être je vais réussir à te faire pleurer avec mon interview choix cornélien. Ça va être dur de choisir. À tout de suite.

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1: Et ce soir, c'est la fête avec Bilal Hassani. Ça va, Bilal ?
2: Ça va et toi, Émilie ?
1: Très bien, félicitations pour ton album Bonsoir Paris qui vient de sortir. La tournée, elle, ne va pas tarder à démarrer. Alors bon, tu t'es bien échauffé en première partie des Zénith de Laurie.
2: Incroyable.
1: Tu as fait un Tour de France fort sympathique. Et là, c'est ton Tour de France à toi. Et je pense que c'est le plus important depuis tes débuts.
2: Oui, depuis toujours. J'ai jamais fait une tournée pareille. J'ai trop hâte.
1: Énorme, elle commence le 10 octobre et c'est jusqu'au mois de décembre. Vous pourrez applaudir Bilal Hassani à Metz, Toulouse, Aix-en-Provence, Grenoble, Clermont, Rouen, Rennes. Il y a Montpellier, Paris, La Cigale le 17 novembre. C'est complet.
2: Oui.
1: Ah oui, évidemment, les enfants. Enfin, fallait vous y prendre plus tôt. Il y a Brest, Strasbourg, Lille, Tours, quelle belle tournée. Bordeaux, Yverdon-les-Bains. Il y a Lyon, Bruxelles. Oh, tu vas t'éclater à Bruxelles.
2: J'ai trop hâte.
1: On adore les Belges. Nancy, Bourges et Laval le 5 décembre. Voilà, pour le moment, cette première partie de tournée, le Bonsoir Tour.
2: J'ai trop hâte.
1: Ça va être merveilleux. Alors, avant de continuer à explorer ton album, mon cher Bilal, voici le moment, l'interview des choix. Cornélien, il faut choisir. Est-ce que tu es prêt?
2: Émilie, j'ai très peur.
1: Je sais, mais je sais que tu peux te tenir la pression.
2: Je vais essayer.
1: On y va. Céline Dion ou Britney Spears?
2: Oh bah, ça commence horrible, pas du tout. Oh non, non, Émilie.
1: Après, ce sera plus facile.
2: Oh, bah, je vais dire aujourd'hui Céline Dion.
1: Elle est là, parce qu'elle est là. En France, bah oui.
2: Voilà, on la célèbre, on a hâte.
1: Allez. Est-ce que tu préfères fêter la Saint-Patrick dans la rue à Dublin,
2: ouais,
1: ou la fête de la musique dans la rue à Paris? Attention, dans les deux cas, il pleut.
2: Je vais prendre la fête de la musique à Paris.
1: Paris.
2: Il peut pleuvoir, il peut neiger, il peut tout se passer que je serai toujours. C'est une de mes journées préférées
1: de l'année. La
2: J'adore la fête de la musique. Ah. Entre le live et puis maintenant les DJ, les trucs, les sorties, puis l'idée de la vadrouille. Je sors de chez moi à midi, je rentre à 23h et puis je fais une fête de jour, quoi. C'est génial.
1: C'est parfait. Bilal Hassani, tu préfères un appart pourri mais avec le wifi ou une villa canon mais il y a pas internet?
2: Je prends l'appart pourri, voilà. Et je suis actuellement, je vis dans un truc qui commence à bouillir un petit peu. Là, on doit déménager avec mon collègue et on a le wifi, voilà.
1: Ah,
2: on n'a pas la villa sans. Donc c'est mon choix, mais c'est la vie aussi.
1: Sans perruque ou sans maquillage?
2: Sans maquillage, tous les jours. Je vais d'abord.
1: Tu préfères écrire une chanson sublime ou faire un super concert? Qu'est-ce qui t'apporte le plus de satisfaction?
2: Faire un super concert, je crois.
1: Ouais.
2: Les deux me plaisent presque autant, hein, voilà. Mais oui, à la fin d'un concert qui s'est très bien passé, je peux sauter au plafond, rester au plafond une heure, quoi.
1: Plutôt intelligence artificielle ou papier-crayon?
2: Papier-crayon, toujours.
1: Oh, j'aime bien ce côté vieille personne de Bilal.
2: Je déteste l'intelligence artificielle, c'est ma pire angoisse, ma pire phobie.
1: Donc tu t'en sers pas, tu restes...
2: Iou, non, ouais, jamais, okay. Jamais.
1: Ne pas voter ou ne pas trier les déchets?
2: Ne pas trier les déchets. Je préfère qu'on vote. Votons. Votons bien, s'il vous plaît.
1: Famille nombreuse ou adulte only?
2: Plus je grandis, plus famille nombreuse.
1: Mmh.
2: J'ai hâte un peu.
1: C'est vrai?
2: Ouais.
1: Oh.
2: Pas amoureux, là. Hein.
1: Oui, oui, mais non, mais dans l'absolu.
2: J'ai hâte de fonder une famille.
1: Fonder une famille.
2: Ouais.
1: Oh.
2: Je commence, c'est les 27 en cas.
1: Ah là là, c'est ça.
2: Ça commence à monter.
1: La maturité. Il va chanter des berceuses. J'adore l'idée. Saint-Valentin ou Saint-Sylvestre?
2: Saint-Valentin.
1: Ouais.
2: Ouais, je veux bien, là.
1: Voilà. Il est prêt.
2: C'est ça.
1: Et dans le timing, on est pas mal.
2: Oui, oui, ça
1: tu
2: peut
1: peux tomber
2: faire.
1: Amoureux là, maintenant, pour
2: et
1: te faire une
2: bonne
1: super Saint-Valentin.
2: J'ai jamais fait la Saint-Valentin, en plus. J'ai toujours été séparé quand ça passait.
1: C'est vrai?
2: Non, jamais.
1: Jamais t'as eu ta petite rose, ton petit chocolat?
2: J'ai eu une rose une fois, pardon. Excuse-moi, si tu nous écoutes. Oui, c'est vrai. Une fois, j'ai eu une rose. C'était très jeune. On venait de se rencontrer, quoi.
1: Bon, faut tout miser sur la Saint-Valentin 2027.
2: Allez.
1: Bilal, on y croit, on fera un petit point d'étape, évidemment. Et elle est la dernière. Une chorégraphie au cordeau ou bien tu danses comme une patate en rigolant?
2: La bonne choré. Toujours ouais. La bonne chorégraphie. Oui, oui, je travaille avec un chorégraphe incroyable sur cet album qui s'appelle Malik Lenost et qui, notamment, a dansé avec Madonna sur des tournées avec Katy Perry et qui fait aussi un travail incroyable. Il bosse avec Yoa et tout. Et ben, on s'éclate. Et par contre, il ne me laisse pas une microseconde de répit, quoi. Il y a un pas par par kick, une inflexion de la voix, et ben il va le faire jouer avec le corps, donc faut tout danser.
1: C'est fou ça, parce
2: j'adore.
1: Que c'est très technique, hein.
2: Ouais, mais c'est trop bien. Du coup, c'est sport.
1: C'est sport. Même si dans cet album de danse et de fête, il y a un moment où tu ne danses pas. Mm-hmm. Je propose qu'on l'écoute. Je ne danse pas. Bilal Hassani, qui continue à nous surprendre, à nous enchanter. L'album est sorti, il s'appelle Bonsoir.

0: Amy Winehouse, Jimi Hendrix, Janis Joplin, Brian Jones, Kurt Cobain, voilà, dans plein de générations différentes, des musiciens qui nous ont quittés à 27 ans. Où est-ce que j'en viens avec cette question?
1: Je ne sais pas, mais j'ai très peur.
0: Non, mais t'as parlé.
1: Oui.
0: Chez ton amie Léna Situation, d'ailleurs, dans son émission, de la tentation, des excès, la nuit, notamment. Parce que la nuit, c'est pas que la fête, la joie, la positivité, c'est aussi plein de pièges. C'est aussi plein de tentations.
2: Tellement.
0: Est-ce que on s'en fait pour toi, ou est-ce que tu vas très bien à 27 ans?
1: Je vais très bien à 27 ans. Donc là, je suis super content parce que, d'ailleurs, j'ai bien fait de commencer à me remettre les pendules à l'heure il y a 2 ans. Comme ouais. Ça, maintenant, là, ça fait assez longtemps que je suis, dans un truc beaucoup plus sain.
0: Tu fais attention à toi.
1: Fais extrêmement attention à moi. Oui, oui, oui. C'est primordial, c'est ma priorité zéro maintenant. Parce que pour quelqu'un de très concentré, c'était quand même assez bizarre. Cette période un peu floue où je me laissais me perdre et tout. Mais c'est normal, ça arrive à beaucoup de personnes.
0: Évidemment.
1: Ça arrive à beaucoup de jeunes, queer aussi. Et donc aussi, quand je fais cet album, c'est un album de réconciliation avec la fête. Parce que ça a été ça. J'ai dû parce que je pouvais pas sacrifier de danser quand même. Je pouvais
0: non,
1: pas sacrifier de danser.
0: Mais c'est hyper intéressant parce qu'en fait, il y a plein de gens qui s'imaginent que la nuit, c'est forcément avec la drogue, avec l'alcool, et que la fête perd sa substance quand justement on n'abuse pas des substances.
1: C'est ça.
0: Cet album, c'est la preuve que non, qu'en fait la joie pure de la fête peut suffire à à nous faire grimper quoi.
1: Mais complètement. Mais ces chansons ont été enregistrées à des horaires rigolos quoi. Il était 13h, on venait de manger une pomme pote et on arrivait à faire des chansons. Et des chansons des zinzins, on dirait qu'on fait la fête depuis 4 jours. Mais c'est parce que voilà, j'ai appris à être heureux et à repositionner la joie dans la fête.
0: Alors la fête, ça peut être plus fort, Bilal Hassani, sur le nouvel album.

0: Bilal, tes influences sur cet album, les artistes vers qui t'es allé faire un petit tour pour t'inspirer?
1: Ben, j'ai beaucoup écouté de... Alors, pas du tout pour ce morceau-là, mais beaucoup de French Touch,
0: ouais.
1: Beaucoup de pop roumaine aussi. J'adore la pop roumaine.
0: Ah, moi, j'adore Bilal Hassani parce que je pense que c'est le seul artiste. Ça fait 20 ans que je fais de la radio, bien plus, même 25 ans. Personne ne m'a parlé de pop roumaine.
1: Romania, j'adore la Roumanie.
0: Mais c'est depuis l'Eurovision ou...
1: Non, bien avant. Mais nous, on avait des tubes. On a Ina quand même qui était une artiste incroyable. Ouais. Alexandra Stan qui avait un énorme tube qui s'appelait Mister Sexo Beat. C'est des chansons comme ça. Tu connais pas ce Mister Sexo Beat?
0: Non.
1: C'est génial.
0: Mais par contre, maintenant, je connais, je vais te dire, j'oublierai jamais.
1: Ah, bah
0: Mister
1: ouais.
0: Sexo Beat.
1: C'est génial. Bah ouais, moi, je suis trop fan.
0: Donc, et voilà, la pop roumaine.
1: Ouais, beaucoup, en fait, okay. de pop qui utilise un peu la dérision pour dire des choses, avec du gloss, quoi. C'est-à-dire, de la pop qui se regarde pas trop, non plus.
0: Ouais.
1: Parce que dans la French Touch, j'ai vu quand même beaucoup de sérieux et j'avais envie de me détacher de ça. Donc, on écoutait aussi pas mal de K-pop, on écoutait aussi beaucoup de PC Music, beaucoup d'hyper-pop, parce qu'on suit toujours, moi, dernièrement, une artiste que j'ai découvert, c'est Underscores, qui est une artiste incroyable, qui a fait un album génial, très maximaliste. Et c'est ce qu'on a essayé de faire sur des chansons comme Plus Fort, c'est de dire, allez, on met tous les curseurs à 1000 et on assume, quoi.
0: À 1000?
1: Ah ouais.
0: C'est, je pense, le bon niveau pour écouter Artificiel.

0: que la morale de l'histoire, c'est ce qu'on cherche tous dans la fête, dans la nuit, dans la vie, c'est l'amour.
1: C'est l'amour. On n'est qu'amour de toute façon,
0: oui.
1: Hein, nous.
0: J'ai trouvé beau qu'il y ait ça aussi, parce que oui. C'est aussi une dimension qu'on, que parfois on oublie, parce qu'on ne veut pas avoir l'air trop romantique ou trop naïf, mais ouais. Toi, tu crois toujours en l'amour. Hein.
1: Oui, et puis en plus, moi j'ai un accès très limité à ça, j'ai vécu peu d'histoires, donc beaucoup de mes chansons d'amour sont des chansons... figurative quoi, j'invente beaucoup, mais sur artificiel, ce que j'aimais bien, c'était justement de parler de ça, de cet amour un peu en surface qu'on idéalise, ouais. Qu'on regarde comme un rom-com à la télé sous son plaid, et en fait, voilà, moi je l'ai dit que j'ai tellement envie d'amour que je le veux bien.

0: bien même en plastique, quoi.
1: Eh ben, on te souhaite un amour, pas en plastique, pas oui. en toc, un amour bio, ah, mon cher Bilal Hassani. Merci d'être venu nous voir. Bravo pour cet album. Merci. Et bonne tournée, le Bonsoir Tour, qui démarre le 10 octobre prochain à Metz. On se fait un petit point avant la Saint-Valentin, Bilal.
0: S'il te plaît.
1: Et merci d'être venu.
0: Merci. Voir.

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1: C'est l'heure du blind test, les amis, ce qui se rapproche le plus dans Décibel du sport. Mais sachez que votre radio ici est partenaire du mois septembre bouge, un mois consacré à l'activité physique et sportive organisée par le ministère des Sports. Alors ça veut dire quoi? Ça veut dire qu'en gros, chaque jour, il y a une nouvelle ville. Donc ça commence demain à Villeneuve-d'Ascq, et puis ensuite on enchaîne Saumur, Lorient, Grand-Châtellerault, Bordeaux, Marvejols, Ajaccio, Marseille, Bourg-Saint-Maurice, Les Arcs, Saint-Étienne, Nevers, Châteauroux, Strasbourg, Châlons-en-Champagne et Rouen à la toute fin du mois de septembre. Tous les jours donc un village avec les fédérations sportives, les assos, les acteurs de santé publique. Vous allez pouvoir découvrir des sports, vous allez pouvoir vous y essayer et pourquoi pas aimer ça. Je n'ai jamais réussi, mais je n'en écoute pas les autres. Donc vraiment les amis, ce soir on se fait un blind test autour des chansons qui parlent de sport, parce que c'est important, le sport ici est le fier partenaire donc de ce septembre bouge. Et pour jouer avec nous au blind test, qui est un genre de sport très chic, il y a Francis et Maxime. Bonsoir à tous les deux.
2: Bonsoir.
1: Je ne sais pas si vous êtes sportif, je vais faire le tour, tiens, pour savoir. Francis, est-ce qu'on aime le sport ou pas?
2: Je vis sport.
1: C'est vrai?
2: Oui, j'adore le sport. Non, c'est pour de vrai. Que ce soit pratique ou à la télé, j'adore ça.
1: Ah, moi j'aime bien regarder le tennis. C'est bien.
2: Ah.
1: Non, je dis, j'aime bien faire des grosses siestes en regardant le tennis.
2: C'est pas pareil.
1: Non, mais après je me réveille, c'est toujours très intéressant de regarder les points. Mais les siestes pendant Roland Garros au mois de juin, on va pas se mentir, les enfants, elles sont quand même très bonnes. Et Maxime, alors est-ce qu'il est sportif?
3: Bah ouais, je reviens d'une partie de tennis avec mon fils là tout à l'heure.
1: Ah, bravo, qui a gagné, Maxime?
3: Lui. J'avoue lui. Mais je précise que pour bien dormir devant la télé, moi je regarde les MotoGP, les Grands Prix de Formule 1. Mais quand ça tourne, c'est quand ça tourne, ou le patinage artistique, de voir tourner, moi ça m'endort.
1: Ah ouais, c'est pas mal.
3: Oui, parce que les yeux, c'était la gymnastique des yeux et boum.
1: Et boum, on tombe.
3: Direct, on tombe.
1: Et puis évidemment, on fait une grosse dédicace à celles et ceux qui ont tapé leur meilleure sieste cet été en regardant le Tour de France, qui est quand même l'événement parfait pour les grosses siestes. Là, Francis et Maxime, vous gagnez tous les deux le nouvel album de Bilal Hassani, donc Bonsoir Paris, un album de danse, voilà, et de fête. Et on est ravis de vous en offrir à chacun un exemplaire.
3: Merci beaucoup.
1: Ah bah avec joie, avec
3: merci beaucoup.
1: Plaisir de vous gâter. Et donc, on va maintenant jouer avec des chansons qui parlent de sport, de discipline sportive, de bouger son corps. On va chercher à chaque fois à retrouver le nom de l'interprète de la chanson. Et à chaque bonne réponse, eh bien, il y a un point. Ça marche?
2: Ça marche.
1: Bon, n'oubliez pas qu'à la fin, tout le monde gagne.
2: Hein, Francis. Donc,
1: voilà. Mais oui, il va y arriver, Francis. Maxime aussi, vous êtes prêts?
2: Mais oui.
1: Et n'oubliez pas de me donner votre prénom avant de proposer votre réponse, car sinon je ne saurais pas lequel de vous deux a dégainé le premier. Maxime, Francis, c'est parti pour notre séance de sport quotidienne dans des cibelles. Allez, ça fait peut-être les abdos, le blind test.
2: Oui.
1: On y va. Première chanson qui parle d'un sport, dites-moi qui chante ça. Il y aura la voix de l'artiste dans 7 secondes. Le sport en question, c'est la course à pied.
4: Je courais sur la plage.
1: Maxime ?
3: Running Man.
1: Alors, c'est pas Running Man. Écoute la voix. Qui est-ce qui chante ça ? La chanson s'appelle Le Coureur.
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1: Oui, c'est Jean-Jacques Goldman. Jean-Jacques Goldman et Le Coureur. Allez, on change de sport. Dites-moi.
3: La vérité, elle n'était pas très connue, celle-là.
1: Elle, c'est pas sa plus connue, mais elle est très belle, en revanche. C'est vraiment toute très, très belle histoire d'un coureur, voilà, de sa découverte à ses grandes victoires. On continue. Allez, tous les deux, je vous le donne, oui.
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1: Et on embrasse évidemment toutes les paulettes qui nous écoutent ce soir. Et là, Francis et Maxime, vous êtes très forts, vous avez dégainé très très rapidement sur Yves Montand.
3: Yves Montand, faites attention les bicyclettes à Paris aussi, hein, des fois.
1: Oh là là, mais oui.
2: C'est ça.
1: Ah, c'est pour ça que moi, tu vois, je n'en fais jamais.
2: c'est trop. Non, parce que vous mettez cette chanson à des enfants, ils vont penser que c'est une pub, hein, je vous le dis.
1: Ah oui, c'est vrai. C'est vrai.
2: Voilà, c'est ça le problème.
1: Mais bon, là, comme on est entre vieux, attention, dernière chanson.
2: Voilà,
1: reste entre vieux. Télévisuel des années 80. Maxime et Francis, je compte sur vous.
3: Je sais qui c'est.
1: Ah bon
3: maintenant.
1: Allez.
3: Véronique et Davina.
1: Ouais.
5: Ouais.
3: Ah, je suis très fort.
1: C'est trop fort, bravo. Oui, c'est du mentalisme. Maxime, Francis, Véronique et Davina, ce Toutou Youtou, le générique de l'émission Gym Tonic. Bravo, messieurs.
2: Voilà.
3: Francis, voilà.
1: Vous avez été parfait.
2: Oui, oui.
1: Je vous embrasse comme je vous aime et je vous envoie l'album de Bilal Hassani. On reste dans le thème avec un souvenir des années 90 cette fois. Il va y avoir du sport, c'est ce que nous disent les Silmarils.

0: Il va y avoir du sport tout le mois de septembre avec l'opération Septembre Bouge et votre radio ici. Et à l'instant, avec les Silmarils, je pense qu'un peu de danse, en se souvenant comme on était jeunes et frais dans les années 90, ça compte aussi pour Septembre Bouge, non ?
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0: Bon, on est ensemble jusqu'à 20h, vous voyez que ça approche. Alors il nous reste évidemment un petit peu de temps pour la chanson anniversaire du jour. Il y a 61 ans, jour pour jour, le 2 septembre 1965, les Doors, groupe de rock californien absolument cultissime, le groupe de Jim Morrison, les Doors, donc le 2 septembre 65, enregistraient leurs 6 premières démos. C'était au Pacific Jazz Studio à Los Angeles. Et moins d'un an et demi plus tard, 489 jours plus tard exactement, j'ai compté parce que je suis une geek des Doors, ils sortaient leur premier album, premier carton, succès mondial. Dessus, il y avait cette petite dinguerie qu'on partage ensemble pour le plaisir. Les Doors sont dans Décibel, Break On Through.

0: Tiens, on parlait du club des 27 tout à l'heure avec Bilal Hassani et j'ai oublié de parler de Jim Morrison qui lui aussi est mort à 27 ans. À Paris, hein, lui d'ailleurs, il est enterré au Père Lachaise. Si vous voulez aller lui rendre une petite visite, il y a toujours plein de petits cadeaux laissés par les fans sur sa tombe. C'est assez bouleversant. Les Doors, donc, à l'instant pour l'anniversaire de leur tout premier enregistrement de démo il y a 61 ans. C'était Break and Through. Et c'est terminé pour ce soir, Décibel. Merci pour cette bonne soirée passée ensemble. Merci à l'équipe de l'émission. Il y avait ce soir Kinan Lageli, Iris Guitoni et Mélodie Chaïb. Merci à vous aussi d'avoir été là. Oui, parce que si vous n'êtes pas là, ça n'a aucun sens. Et retrouvez d'ici quelques secondes la nouvelle émission d'Éric Bastien. Il n'y a pas que Paris dans la vie. Son invité de ce soir, la délicieuse Séverine Ferrer. On l'adore. On est fan d'eux. Hein, bisous Séverine. Bisous à tous.
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0: Bonjour, bonjour à toutes, bonjour à tous, que je suis contente, heureuse même de vous retrouver chaque midi jusqu'à 13h sur votre radio Ici. Je fais un coucou aussi très chaleureux, un gros bisou si j'ose, à toutes les locales de tout le réseau Ici, partout en France. Bienvenue dans votre nouveau rendez-vous. Ici on parle bon plan, vie quotidienne, arnaque à éviter, santé. Nous sommes là pour vous rendre service parce qu'on vous doit bien ça. C'est le titre de ce nouveau rendez-vous sur votre radio Ici. Nous sommes ensemble jusqu'à 13h, je vous l'ai dit. Moi, je m'appelle Enora Malagré et voici la bande que j'aime plus que tout qui m'accompagne. J'en fais beaucoup aujourd'hui, non? Je suis de très bonne humeur. Qui m'accompagne tous les jours, tous les midis. Aude Razo, Madame Anti-Arnaque, bonjour.
2: Bonjour Enora, bonjour tout le monde.
0: Rayonnante aujourd'hui avec un t-shirt. On sent que vous êtes fan de foot.
2: T-shirt Zizou.
0: Oh,
2: 98.
0: Pourquoi? Parce qu'on va vous parler beaucoup sport aujourd'hui. Je vais vous le dire dans un instant. Gérald Kierzek, notre médecin. Bonjour Gérald.
3: Bonjour Enora, bonjour à toutes et à tous. Moi aussi j'aime le sport, même si j'ai pas mis la tenue.
0: Hein. Il a mis un gros velours. On va prendre aussi des petits conseils sur la vie du quotidien grâce à notre rayon soleil. Elsa Wolinski, bonjour Elsa. Et le meilleur pour la fin, mon chouchou.
4: Oh, ouais. C'est mignon.
0: Oh, Valère Correa.
5: Moi aussi, je vais être votre chouchou un jour.
4: Salut Enora.
0: Bonjour Valère, qui est notre monsieur bon plan dans votre émission. On vous doit bien ça, je vous l'ai dit. Aujourd'hui, on va parler sport. Parce qu'on fait toutes et tous un peu des bonnes résolutions qu'on tiendra ou pas. Alors, on a des bons plans pour vous à vous distiller tout au long de cette émission parce que le sport, c'est la...
6: santé.
0: Oui. Pardon, c'est très ringard. Vous voulez nous parler? Eh bien, appelez-nous, laissez-nous un vocal. C'est un numéro WhatsApp gratuit. C'est le 0810 055 056. On est là pour vous. On vous doit bien ça. Posez-nous vos questions. Comme l'a fait d'ailleurs aujourd'hui une auditrice, bon, Mélodie.
7: Je crois que j'ai fait une petite bêtise. J'ai reçu un mail me demandant de renouveler ma carte vitale. J'ai cliqué sur lien et j'ai payé.
0: Oh là là, mais j'aurais pu faire tellement la même erreur. Ça, c'est une question pour vous, Aude.
2: C'est tout à fait pour moi. Qu'est-ce qu'on fait? On appelle sa banque et puis on va aussi changer de mot de passe par la même occasion.
0: Très bien, on y répondra dans quelques instants à notre auditrice. Et puis le meilleur pour la fin, tout au long de l'année. 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Il est midi 7 et on va ouvrir le bal avec vous, mon cher oui. Valère. On parle sport, je vous l'ai dit. On voudrait bien s'y remettre, on voudrait mettre s'y mettre tout court. Comment fait-on? Qu'est-ce qu'on fait? Par où on s'y part? Comment on s'y prend? C'est vrai, voilà, je suis tellement émue, tellement je fais pas sport, je ne sais même pas comment avancer votre chronique. Excusez-moi, je ne sais pas.
4: Mais qu'est-ce que c'est le sport?
0: C'est
4: vrai que ça fait partie des bonnes résolutions de rentrée, bien souvent. Alors s'y mettre ou s'y remettre. Moi, j'ai peut-être un premier conseil d'abord à vous donner, c'est ne vous lancez pas tête baissée pour au moins deux raisons. D'abord, ne pas gaspiller de l'argent, parce que quand on se lance tout de suite, allez, je vais m'abonner à la salle, c'est bon, je suis sûr que je vais y aller tout le temps. Il y a des frais d'inscription, il y a des équipements à acheter, et puis finalement, on ne tient pas dans la durée. Mm-hmm. On a acheté, on a dépensé pour rien, ça c'est dommage. On va y revenir. Et puis, ne pas se faire mal, ça c'est quand même essentiel, n'est-ce pas? Et peut-être qu'on va commencer par ne pas se blesser.
0: Gérald Kierzek, le docteur de l'émission.
3: Oui, et ça peut faire peur aussi quand on dit le mot sport qu'on n'en a jamais fait.
4: Exactement. Mm-hmm. Et je pense, vous allez le confirmer peut-être, qu'il faut faire la différence entre s'y mettre et s'y remettre.
0: Quelle est la différence?
3: Ben oui, alors s'y mettre, c'est qu'on part de zéro en fait. On n'a jamais fait de sport, on n'a jamais fait l'activité. Et c'est en ce sens que je dis que ça peut faire peur, même le mot en lui-même, pour des gens complètement sédentaires, qui n'ont pas d'activité physique. La sédentarité, c'est on est dans son canapé, on est assis au bureau, on n'a pas d'activité physique particulière, les muscles sont au repos.
0: Et puis
3: là, ça paraît assez loin. Mais entre le sport et la sédentarité, il y a l'activité physique justement. Et je voudrais vraiment faire le distinguo. Et si on ne bouge pas du tout, le premier objectif c'est peut-être déjà de se mettre à de l'activité physique, là de s'y mettre. Et puis après on pourra se mettre au sport, c'est-à-dire c'est l'étape d'après avec une activité organisée en club ou pas, avec des instruments ou pas. Mais l'activité physique d'abord ça coûte rien, donc ça doit plaire à Valère, c'est la marche tout simplement, c'est prendre l'escalier plutôt que l'ascenseur, c'est faire du jardinage alors que j'en faisais pas. Vous voyez, c'est ces petites choses qui vont mettre le corps en mouvement.
0: Et si jamais vous bossez pas loin, il y a aller à pied.
3: Oui, descendre déjà. Une station de bus, une station de métro quand il y a le métro, voilà. Ou pas prendre la voiture pour aller chercher le pain, ben on va prendre un petit peu plus de temps et on va marcher. C'est sortir son chien le matin, c'est tout ce qui va faire mettre en mouvement le corps et bouger le corps. Et puis quand on a déjà fait du sport, on peut s'y remettre et là il y a une mémoire musculaire. C'est ça qui est intéressant. Ah. Le corps, il a pas tout oublié.
4: Mais à partir de quand on doit aller voir un médecin justement, faire une consultation pour s'assurer qu'on va pas se faire mal parce que c'est un enjeu.
3: Vous voulez un âge magique ?
0: Oui.
3: Il y en a pas.
0: Il
3: y a
0: pas. Non, il nous fait des promesses.
3: Mais non, mais il n'y a pas d'âge magique en 10 ans. Alors oui, bien sûr, 35-40 ans, on se dit qu'avant 35-40 ans, si vous n'avez pas d'antécédents, pas de problème de santé, bah, vous pouvez vous remettre sans problème ou vous mettre au sport sans problème, progressivement, évidemment. Et après 35-40 ans, c'est bien de passer par la case médecin, il fera un petit check-up, il prendra la tension, on en parlera d'ailleurs du check-up. Et puis moi, à mon avis, il y a un examen qui est clé au-delà de 50 ans. Si vous êtes sédentaire, vous ne bougez pas avant de vous remettre au sport, c'est le coroscanner. Ça, c'est un nouvel examen. Enfin, un scanner des artères coronaires. Un scanner du cœur qui montre l'état de vos artères. Vous savez, avant, vous vous êtes pédalé sur une bicyclette. Oui. Ce qu'on appelait l'épreuve d'effort pour vérifier la tolérance de votre cœur. Oui, mais là, c'est un examen, c'est un scanner. Vous n'avez pas besoin de pédaler et ça permet de voir l'état de vos artères coronaires. Et franchement, ça, c'est un examen, il faut y penser.
0: Donc, pas de culpabilité. Vous ne vous y êtes jamais mis. C'est pas grave. Il n'y a pas d'âge pour commencer. Et puis, on fait un petit bilan quand même avant d'y aller. Dans un instant, on va surtout vous dire comment payer moins cher quand on veut se remettre ou se mettre au sport. Et ça, comptez sur Valère Coréard pour avoir des bons plans. On va parler aussi d'un partenariat Septembre Bouge avec vous, Audrazo. Beaucoup plus tard dans l'émission, Gérald Kierzek, notre médecin, l'a dit. Il vous dira aussi comment faire le fameux gros check-up santé de la rentrée. Ça, c'est aussi très important. Mais pour l'heure, nous allons écouter un peu de musique. Edwin Collins, A Girl Like You. Je ne suis pas bilingue, ça s'entend. Sur votre radio, ici. Bienvenue dans On vous doit bien ça, votre nouveau rendez-vous.

0: Girl Like You sur votre radio. Ici, bienvenue. 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
0: 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J'aime bien marcher sur la voie des autres. Pardon. On est très heureux de vous retrouver tous les jours entre 12h et 13h sur votre radio. Ici, on vous doit bien ça. Vous l'avez compris, c'est votre nouveau rendez-vous. Je suis avec Aude Razo, notre médecin Gérald Kierzek, Elsa Wolinski et Valère Coréard. Nous étions en train de parler sport, les bonnes résolutions. Vous connaissez, à la rentrée, on a envie de faire du sport, on a envie de s'y mettre, de s'y remettre. Ça coûte quand même un peu de sous, cette affaire. Alors, on fait comment pour ne pas trop en dépenser, Valère Coréard, monsieur Bonplan?
2: Peut-être on s'emballe pas dès le départ, c'est-à-dire on s'inscrit pas à la salle de sport immédiatement en s'engageant pendant un an.
3: Oui, genre moi par exemple.
2: Genre vous, par exemple.
0: Mais pas vous, vous êtes beaucoup dans l'engagement.
3: Toujours. Mais surtout dans des salles où je vois sur les réseaux, je me dis, oh, je vais aller dans celle-là, oh, celle-là. Et puis pas du tout, c'est hyper loin de chez moi, donc j'y vais pas.
2: Faites une séance d'essai, ça vous permet déjà de voir un petit peu.
0: C'est très bien ça.
2: Vérifiez bien vos disponibilités aussi tout au long de l'année. Si c'est compliqué aujourd'hui, c'est impossible en novembre. Faut se dire ça parce que c'était pas mal, non? Je l'avais écrit ça.
0: Une épitaphe, finalement.
2: Je sais pas ce que c'est. Profitez des forums des associations pour y voir clair. Et là, il va y avoir les forums des associations d'ici fin septembre avec toutes les offres des clubs, les aides municipales, etc. Et les aides, justement, regardez la commune, le département, la région, la CAF, hein, il faut creuser un peu, mais vous pouvez avoir des aides pour faire du sport. Et il y a d'ailleurs aussi le passeport et septembre bouge. Hein,
4: oui, c'est les deux vrais bons plans sport, là, effectivement, pour le mois de septembre. Alors, passeport, c'est en deux mots, hein, je précise.
5: Ah oui, c'est pas votre passeport pour aller à l'étranger.
3: Pas du tout.
5: C'est ça.
3: Mais qu'est-ce que c'est, Aude?
4: En fait, c'est les familles qui sont concernées vont recevoir un mail, ça va être là dans une dizaine de jours, quelque chose comme ça. 50 euros pour un enfant de 6 à 17 ans pour s'inscrire dans un club de sport, c'est quand même pas mal.
0: Oui.
4: Il y a des critères, notamment des critères de revenus pour y avoir droit. Donc, c'est vrai qu'il faut faire attention, il faut vérifier avant.
0: Et d'ailleurs, on a la chance de recevoir à 13h sur votre radio ici la ministre des Sports, Marina Ferrari, qui nous en touchera du coup deux mots.
4: Elle va nous expliquer ça, je pense en détail. Et puis il y a Septembre Bouge, je vous l'avais dit, Valère, on est partenaire, notre radio ici, de cette opération. J'ai regardé, je suis allée voir sur le site, il y a 150 séances sur internet de yoga, de gym, de pilates, de fitness, de renforcement musculaire. C'est gratuit tout le mois de septembre avec des coachs certifiés. C'est en ligne, vous pouvez le faire chez vous.
0: C'est pas mal justement pour tester un sport, voir si on y adhère, puis s'inscrire à la salle de sport ou dans un cours collectif.
2: Exactement.
0: C'est pas mal ça, ça fait une
4: le portail, je vous donne le nom du portail,
0: bien
4: vous allez regarder, c'est VitalFit.
0: VitalFit.
2: Bon, une fois que vous avez choisi l'activité sportive que vous souhaitez suivre tout au long de l'année, que ce soit foot, tennis, escrime, golf, ce que vous voulez, il y a la question des équipements. D'accord? Et ça c'est important. Exactement. Donc, première chose, regardez du côté des rayons conditionnés. Par exemple, Decathlon en a un maintenant, il y a une offre en ligne, d'ailleurs j'ai vérifié ça tout à l'heure, il y a aussi Intersport, c'est-à-dire c'est des parties rayons d'occasion, mais
5: reconditionnées,
2: exactement. Donc c'est clean, c'est propre, c'est remis en état si c'est nécessaire, et les prix sont 30, 40, 50% moins chers. Vous avez aussi des plateformes spécialisées sur le matériel de sport d'occasion, et je pense à Sportid ou Campsider, là c'est plutôt sur le tout ce qui est à l'extérieur, mais c'est pareil, l'occasion, il y a un gisement qui est incroyable. Alors bien sûr, ensuite vous avez les Vinted, le Bon Coin et j'en passe, mais comme d'habitude, je vais le répéter un peu à l'envi toute l'année, toute la saison, si du moins je reste ici toute la saison, on sait jamais. c'est que l'occasion, c'est un beau gisement. Et puis il y a les bourses au matériel sportif, et ça c'est un petit peu partout en France.
0: D'accord.
2: Vous avez des bourses qui sont organisées par les clubs, les communes. Tapez bourse au matériel sportif plus le nom de votre ville, et il y a une chance peut-être sur 4 ou 5 que vous en ayez une près de chez vous. Et ça, c'est un bon plan. Et puis les vide-greniers, c'est encore la saison des vide-greniers.
0: Est-ce qu'on a envie d'avoir une vieille raquette qui a été utilisée pendant 50 ans avant nous?
2: C'est une très bonne remarque.
0: Avec un vieux maillage.
2: Non, pas une vieille raquette, vous avez raison. Mais une petite raquette d'occasion pour la petite de 3-4 ans qui va commencer.
0: Ça pour les enfants, ça c'est pas mal.
2: Exactement. L'équitation, ça coûte une fortune. Je crois que c'est le troisième sport pratiqué en France. Bon, ben voilà, c'est pareil. Comment on appelle ça, ce qu'on met sur la tête là?
0: Une bombe.
2: Exactement.
0: Et un poney d'occasion.
2: Ça va. Voilà. Et un poney d'occasion.
0: Et un poney d'occasion sur le Bon Coin. Oui, Gérald.
5: Il faut pas trop lésiner sur les chaussures, parce que les chaussures c'est hyper important. Je pense aux gens qui vont se remettre au jogging, etc. Prendre des chaussures usagées, justement, ça peut poser problème. Il y a des chaussures maintenant pas chères, des grandes chaînes de magasins qui font des très bonnes bonnes chaussures qui vont maintenir le pied et surtout qui vont avoir une semelle adaptée. Vous savez, on n'est pas tous pareils quand on a un pied qui va plutôt à l'intérieur ou à l'extérieur. Ben, il faut une chaussure qui compense. Soyons... Si elle est d'occasion, malheureusement, l'amorti est moins bon et elle n'est pas forcément
1: soyons
5: adaptée.
1: Soyons sérieux sur les chaussures. Vous êtes sportif, je le sens, Valère Coréard, monsieur Bonpland.
2: Ouais, j'aime bien le sport, c'est vrai.
1: Ouais, qu'est-ce que vous faites comme sport?
2: Du tennis.
1: Oh là là, c'est si chic.
2: Très longtemps.
1: On parlera peut-être du padel tout à l'heure. Je ne veux plus en entendre parler, sachez-le.
4: Non.
1: J'ai l'impression que toute la France fait du padel. Ça m'agace.
2: Ça, c'est ceux qui ne savent pas bien jouer au tennis.
1: Et voilà.
5: Tout de suite, bien sûr. Mais le padel, il faut expliquer ce que c'est. Ça se joue à quatre et c'est avec une petite raquette. Et puis on tape et on peut taper sur les murs.
1: Laissez-nous tranquilles. Nous, avec Aude, on fait du foot.
4: On fait du foot, c'est très bien le foot.
1: Oui, c'est très bien. Ça, c'est un vrai sport. Voilà. Allez, dans un instant, on va continuer à vous parler sport. On vous parlera check-up santé. Il y a Elsa Wolinski aussi qui vous dira qu'il y en a un petit peu marre de cette injonction aussi à faire du sport. Et en plus, en particulier après 50 ans. Mais pour l'heure, nous écoutons Marine, une participante de la Star Academy qui nous chante Escroc. Tiens, c'est pour vous ça, Audrazo.
4: Oh,
1: Madame Anti-Escroquerie, Diamantier Arnaque.

0: douce voix de Marine sur votre radio. Ici Escroc dans On vous doit bien ça.
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0: 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Il est midi 24 sur votre radio ici, on est en plein cœur de votre nouveau rendez-vous quotidien sur votre radio ici. On parle sport aujourd'hui, on parle bon plan, comment payer moins cher nos abonnements, comment s'y mettre ou s'y remettre. On parlera de check-up santé avec notre médecin Gérald Kierzek. Et puis cette injonction aussi à faire du sport, oh là là, on va essayer de déculpabiliser un petit peu hein, sur votre antenne, sur votre radio ici. Et puis vous êtes très très nombreuses et nombreux à réagir au 0810 055 056, c'est notre numéro WhatsApp, c'est gratuit, je le rappelle. Et il y a Cécile qui nous a écrit un texto, parce que vous pouvez écrire des textos, envoyer des messages vocaux, nous appeler. Elle nous demande, elle vous demande, docteur Kierzek, à partir de quel âge on met les enfants au sport? Très bonne question, merci Cécile.
2: Il y a pas d'âge unique, mais globalement, avant 5 ans, c'est pas tellement du sport, c'est de l'activité physique. L'activité physique libre, finalement, c'est de l'éveil corporel, donc c'est bouger. Les recommandations, d'ailleurs, c'est avant 5 ans, il faut 3 heures d'activité physique par jour pour les bouts de chou de moins de 5 ans.
0: C'est
2: donc c'est important de les faire bouger, et ça veut dire...
3: Ils se débrouillent tout seuls, en général. Hein,
0: les vôtres, Valère Coréa.
2: Non, mais ça veut dire que les écrans, par exemple, bah, c'est pas une activité physique, vous voyez. Enfin, alors, je ferme la parenthèse.
0: Non, et c'est une parenthèse importante, ça sera l'objet d'une grande émission qu'on fera, parce que ça concerne quand même beaucoup de gens, enfants et adultes.
2: Donc, il faut qu'ils bougent. Dès la marche, ils vont bouger. Souvent, ils vont bouger tout seuls. Il faut faire attention, bien sûr, les surveiller, comme le lait sur le feu, etc. Il y a les baby sports qui existent, le baby judo, le baby foot, ça existe. Ça, c'est à partir de 2-3 ans.
0: Mais le baby foot, c'est pas le petit truc au PMU. On prend son enfant, on le met dedans.
2: Non, mais ce sont des activités qui sont un peu structurées, qui peuvent permettre déjà d'être un peu en équipe. Et les sports structurés dans un club, c'est au-delà de 6 ans, quoi. Ah
0: bon. On continue de parler sport sur votre radio ici. On accueille un auditeur qui est un grand sportif, on peut le dire. Bienvenue à vous, cher Sébastien. Bonjour.
4: Bonjour Enora, bonjour Aude, bonjour Valère, bonjour Gérald, et j'espère que je n'oublie personne.
0: Non, dis-moi, la pauvre.
3: Bonjour Sébastien.
4: Il fallait que j'en fasse une.
0: Merci de nous écouter, cher Sébastien. Vous habitez dans le Cantal, c'est ça, je crois?
4: Oui. C'est exact, oui.
0: Eh bien, nous saluons de tout notre cœur ici Besançon qui font un travail formidable. Alors vous, vous êtes un grand sportif. Racontez-nous tout ça.
4: Bah, disons que j'aime beaucoup le sport sous toutes ses formes, téléspectateurs, spectateurs et acteurs.
0: Oui.
4: J'ai toujours pratiqué beaucoup de sports différents en essayant de faire en sorte que ça ne vienne pas non plus trop... phagocyter la vie de famille, donc je pense que de ce côté-là, j'ai trouvé un bon équilibre.
0: Ah bah attendez, je dis que vous avez fait l'ascension du Mont Blanc et du Kilimandjaro, mais attendez, c'est complètement fou. Non mais attendez.
4: Ouais, j'ai 12 Mont Blanc à mon actif, un Kilimandjaro.
0: Oh là là.
2: Moi aussi, mais c'est la crème dessert.
4: Non mais, c'est un sport aussi, hein.
0: Oui, c'est une sorte de sport. Non mais attendez, c'est très impressionnant.
4: Je me suis amusé à faire le tour du Mont Blanc en courant avant que ça devienne une course internationale. Et à l'époque où c'était très mal vu, je me faisais copieusement engueuler par les gardiens de refuge qui me disaient la montagne, c'est pas un terrain de jeu, etc.
0: Bon, en tout cas, vous êtes un très très grand sportif. Pardonnez-moi de vous couper, je vois 5-6 heures par semaine. Alors, quelle est la question que vous voulez nous poser, cher Sébastien?
4: Ben, je voulais demander au docteur Kierzek, bien qu'il ne soit pas ni cardiologue, ni psychologue, ni
3: c'est bien de le rappeler.
2: Les urgentistes ont fait un peu tout. Hein.
4: Attendez, docteur, vous êtes bien plus que ça, puisque vous êtes l'oreille de vos patients et puis vous devez être polyvalent. Moi, il y avait deux questions, si j'ai le temps de les poser les deux.
0: Ouais,
4: la
0: rapidement.
4: Première, c'est que j'ai eu besoin très tôt de pratiquer le sport de manière très intensive. Comme vous disiez, avec des ultra-trails qui n'existaient pas, je m'amusais à auto-organiser des randos de plus de 100 km en moins de 24 heures. Mon record est de 140, c'est rien d'extraordinaire parce qu'il se fait beaucoup mieux maintenant. Et je voulais savoir, selon vous, docteur, ce qui poussait certaines personnes comme moi à vraiment se dépasser jusqu'à parfois l'épuisement pour atteindre la plénitude, pour atteindre ce besoin de bien-être à la fois physique.
0: Là, mon cher Sébastien, on est quasiment sur de l'ordre de l'addiction, là.
2: Exactement,
0: si je puis me permettre, docteur.
2: C'est une addiction, c'est-à-dire quand on fait du sport, il y a un état de bien-être, c'est ce qu'on appelle les endorphines, on sécrète une espèce de morphine naturelle, et en fait, le cerveau va s'y habituer, va prendre plaisir, va avoir cette récompense-là, et donc on tombe dans une addiction au sport, et il ne faut pas tomber dans cette addiction au sport, il faut trouver le moment moment de plaisir, mais sans être dans la bigorexie. C'est le nom un peu savant de l'addiction au sport, où on a besoin de sa dose tous les jours. Et moi, je dis très souvent, le sport, c'est bien. L'activité physique, déjà, c'est déjà bien de bouger, mais 2-3 fois par semaine, il faut que le corps se repose aussi.
0: Bah voilà, merci beaucoup, en tout cas, cher Sébastien. Faites comme lui, hein, faites comme nos chers auditeurs. Appelez-nous 0810 055 056, vous avez un problème. On a quelques réponses. On va passer à notre jeu. Tout au long de l'année, je booste votre pouvoir d'achat. On vous voit bien ça sur votre radio. Ici, 200 euros, là, tout de suite, dans votre poche, à dépenser dans une grande enseigne pour faire vos courses. Et vu que c'est la rentrée, pour vous alléger un peu, il y aura 2 gagnants par jour. Mais là, nous recevons la première gagnante. Elle s'appelle Angèle. Bonjour Angèle.
5: Bonjour Enora.
0: Comment allez-vous, chère Angèle ?
5: Ben, je vais bien, merci. Je me suis cassé le pied, alors je suis au sport pour le moment, c'est un petit peu en stand-by.
0: Bon, nous vous souhaitons un prompt rétablissement. Voilà. On espère surtout que vous ne souffrez pas trop, Angèle. Vous appelez d'Antibes, crois, dans la région des Alpes-Maritimes.
5: Oui, c'est ça.
0: Très belle région. Donc, vous nous écoutez évidemment sur Ici Azur, à qui on fait un petit coucou.
5: Exactement.
0: Vous êtes conseillère
5: en voiture et à la maison.
0: C'est exactement là où il faut nous écouter. On est très, très contents, en tout cas, de vous les donner, ces 200 euros.
5: Bravo. Ouais. Merci beaucoup. Merci, je suis ravie pour la rentrée des classes.
0: Bah oui, ça aide un peu quand même. Ça aide un peu. Faites comme Angèle. 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Dans un instant, on revient avec plein de bons conseils à vous prodiguer. Un check-up santé, pas d'injonction au sport, pas de pression. Mais tout de suite, les infos de votre région sur ICI.

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3: Il est 12h33 sur votre radio, ICI, bienvenue dans votre nouveau rendez-vous. Ça s'appelle On vous doit bien ça. Ici, on vous parle bon plan, vie quotidienne, arnaque à éviter, santé, avec notamment notre docteur Kirzek qui parlera du gros check-up de rentrée qu'on devrait faire, en tout cas, je crois. Bienvenue à vous, nous sommes ensemble jusqu'à 13h. Je suis Enora Malagré, il y a aussi Aude Razo avec nous, Elsa Wolinski, qui nous parlera de l'injonction à faire du sport, surtout quand on est une femme après 50 ans. C'est pénible tout ça. Et puis mon chouchou, Valère Correa, monsieur, bon plan. Et puis pour l'heure, on va répondre à un vocal d'un auditeur. Il nous a appelé, ou elle nous a appelé, au 0810 055 056.
4: Oui, bonjour l'équipe, je crois que j'ai fait une petite bêtise. J'ai reçu un mail me demandant de renouveler ma carte vitale. J'ai cliqué sur le lien et j'ai payé. Malheureusement, je ne sais pas trop quoi faire. Est-ce que vous auriez une solution ou des choses à pouvoir me conseiller? Parce que je crois que j'ai fait une grosse bêtise en faisant ça. Merci beaucoup.
3: Mais merci à vous, surtout, chère Mélodie, de nous alerter, parce que je crois que nous, avec Elsa Wolinski, on aurait pu tomber dans le panneau. Donc, faites comme notre auditrice, hein, alertez-nous, 0810 055 056, et puis réagissez évidemment en direct. On est ensemble jusqu'à 13h. Aude Razo, Madame Montiarnac, c'est complètement pour vous. On vous écoute avec attention.
5: Alors, déjà, sur le côté bêtise, je précise que beaucoup l'ont faite, cette bêtise.
3: Ah, parce qu'on
5: parlait
3: de
5: déculpabiliser. On parlait de déculpabiliser tout à l'heure sur le sport. On peut déculpabiliser aussi sur les arnaques. J'ai pas mal d'auditeurs qui m'écrivent, qui me disent, oh là là, j'ai tellement honte, je suis stupide, j'ai cliqué, mais quel imbécile, etc. Non, franchement, il y a plein de gens qui font les mêmes bêtises que vous, c'est juste qu'eux, ils n'en parlent pas.
3: C'est ça, la grosse merci à notre courageuse auditrice.
5: Voilà, effectivement, c'est bien d'en parler. Bon, déjà, petite mise au point avant de parler solution, une carte vitale, ça ne se renouvelle pas. La petite carte que vous avez dans le portefeuille, la petite carte verte, elle est valable. Il n'y a pas besoin de la renouveler jamais. Donc, si vous recevez un mail qui vous dit, il faut renouveler votre carte vitale, c'est une arnaque.
3: Et je ris.
6: Mais moi, je vous assure que je pensais qu'il fallait la renouveler.
5: Mais non, mais vous avez déjà renouvelé une carte vitale.
6: Non, mais j'ai l'impression que...
3: Je me dis, quand on la perd...
5: Mais oui, mais là, vous faites une demande.
3: Ah oui,
6: voilà, mais on la renouvelle pas.
5: Mais si vous recevez un mail non sollicité sur il faut renouveler votre carte vitale...
3: Docteur Kirzek...
7: Par contre, elle se met à jour à la pharmacie, dans un guichet sécu, à l'hôpital. Il y a des petites bandes pour la mettre à jour.
3: Mais c'est nous qui faisons la démarche.
5: Pas sur Internet, attention. Et donc, évidemment, le point important, c'est de ne pas payer, évidemment. Donc, sur les solutions.
3: Oui.
5: Première chose à faire, si on a cliqué et qu'on a payé, on appelle la banque tout de suite, là, maintenant, avant de nous appeler nous. Parce que c'est quand même très très urgent. Parce que ça veut dire que certes, vous avez payé peut-être 1 euro pour soi-disant renouveler votre carte vitale, mais vous avez surtout donné votre carte bleue
3: à quelqu'un
5: qui est très malhonnête. Donc on appelle la banque tout de suite pour savoir quelle marche à suivre. Deuxième chose, rapidement... Souvent, il y a la deuxième bêtise qui va avec, c'est que vous avez donné des fois vos identifiants sécu, vous avez donné votre mot de passe, etc. Donc, on va sur son espace de la sécu, Amélie, hein, vous connaissez, et puis on change le mot de passe pour être sûr.
3: Très bien, merci Aude Razo, notre madame Antiarnac. Ça, vraiment, c'est très utile. On va écouter, pardon, j'adore Stéphane Escher, excusez-moi. Pas d'amis comme toi, Elsa Wolinski, parce qu'on va l'écouter dans un instant. Elle nous parlera des injonctions au sport après 50 ans.

0: comme toi, Stéphane Echer, sur votre radio, ici. 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
0: On vous doit bien ça, c'est votre nouveau rendez-vous tous les midis entre midi et 13h sur votre radio. Ici, nous sommes au cœur d'une grande émission autour du sport. Et on va parler avec vous, ma chère Elsa Wolinski, de cette injonction qu'on a à faire forcément du sport après 50
2: mais
0: ans.
2: Oui,
0: comment on le vit tout ça, ma Elsa?
2: Mais oui, moi j'ai un petit coup de gueule ce matin à pousser, parce que quand même, depuis quelques années, je vois apparaître, surtout sur les réseaux sociaux, une nouvelle injonction faite aux femmes, et bizarrement, beaucoup moins aux hommes. Mm-hmm. Oui, Valère.
3: J'écoute un peu.
2: Effectivement, il faut absolument faire du sport et de plus en plus tôt. Maintenant, je vois même des femmes de 35 ans s'y mettre, ce qui est très bien évidemment, mais qui ont en même temps une espèce de panique anticipée, ce qu'elles ne devraient pas évidemment ressentir. Parce qu'il faudrait être dynamique, tonique, mince évidemment si possible, surtout musclé. Alors évidemment, je comprends, le sport c'est très bon pour le corps, pour la tête, ça aide à vieillir, être en meilleure santé bien sûr, mais ce qui m'agace c'est qu'il y a quand même quelque chose, j'en bafouille d'ailleurs tellement ça m'agace, c'est que c'est bon pour nous, mais c'est pas la peine de nous culpabiliser en permanence.
0: Tellement d'accord.
2: Évidemment, il faut en faire, mais il faut pas que ça soit une nouvelle contrainte. À partir de 40 ans, on vous explique qu'on perd du muscle et que, évidemment, à la ménopause, avec la baisse des œstrogènes, on perd aussi plus facilement en densité osseuse, Gérald. Donc il faut faire de la musculation. Très bien, on fait de la musculation. Ensuite, on vous dit qu'on va perdre que vous l'avez dit tout à l'heure d'ailleurs, Gérald, qu'on perd
3: la souplesse.
2: Évidemment, on perd la souplesse. Alors là, on vous dit qu'il faut faire du yoga pour l'équilibre, la posture. Évidemment, pour se détendre aussi. Très bien. Donc, musculation, yoga. Ensuite, on vous dit pour le pilates, pour les muscles profonds, le dos, le périnée, les abdos. On en a musculation, yoga, pilates. Maintenant, on se dit, on est tranquille. Pas du tout, maintenant,
0: ruiné,
2: c'est la base du lagri. Est-ce que vous savez
0: c'est quoi,
2: ce que c'est, le lagri?
0: C'est quoi?
2: Alors, ça ressemble un peu au pilates, mais c'est sur une machine avec des ressorts, sauf que c'est beaucoup, beaucoup, beaucoup plus dur. Et moi, j'ai eu l'impression de voir ma vie défiler.
0: Je vous testé, le dis.
2: Alors moi, ce que j'avais envie de vous dire ce matin, c'est très bien de faire du sport. Évidemment, c'est bien pour la tête, pour la santé. Mais ne vous culpabilisez pas. Vous avez aussi le droit d'avoir la flemme.
0: Ouais.
2: N'est-ce pas, Gérald? On a le droit d'avoir la flemme.
0: Ah, bravo.

0: Midi et deux. Moi, j'aime bien faire de la danse. J'ai l'impression d'être Beyoncé, du coup, alors
1: moi
0: que
1: aussi,
0: pas du
1: faire
0: tout.
1: La danse.
0: Mais c'est chouette.
2: Et alors que moi, j'aime pas du tout la danse, donc ça, c'est autre chose. Ça...
0: Non, mais cette injonction au sport, c'est aussi le cachet des hommes, Valère. Alors, vous faites beaucoup plus jeune, mais on peut le dire. Vous venez d'avoir 50 ans.
3: Ouais, mais
0: joyeux-vous. C'est... Vous l'avez aussi un peu, j'imagine.
3: Mais j'étais en train de me dire, alors on l'a en tant qu'homme, mais je me disais, finalement, il vaut mieux ce type d'injonction qu'une autre. Alors oui, c'est un peu pénible parce que j'entends tout ce que Elsa vient de dire, mais je trouve que cette injonction, elle est mieux qu'à d'autres époques où il y avait d'autres types d'injonctions. Mmh. Par exemple, il fallait savoir pas dormir pendant 3 jours, faire des fêtes incroyables, où on nous disait il faut savoir s'amuser comme ci, comme ça. C'est vrai que le sport touche beaucoup les jeunes, d'ailleurs.
0: Ouais.
3: Et je me demande si c'est pas un moindre mal.
0: Oui, c'est sûr que c'est mieux. Mais enfin, il faut que ça soit, comme dit Elsa, dans le plaisir. Vraiment. Et Gérald, alors, cette histoire de ménopause, pardon, je m'arrête un peu de ce compte. Non, mais ça m'interpelle. Quel type de sport on peut faire quand on a une ménopause qui débarque dans notre vie? On fera évidemment une grande émission sur la ménopause.
2: Hein. Ménopause ou pas ménopause, quand on vieillit, il faut qu'on se mette à bouger. Ça, c'est clair.
0: Ouais.
2: Donc, on va marcher, on va faire des activités qui nous apportent du plaisir, on va faire du jardinage, on va faire... Mais ça paraît bête, mais du ménage, ça fait bouger les muscles par rapport à une activité qui est sédentaire. Et puis après, il n'y a pas de sport indiqué ou contre-indiqué à la ménopause. Alors évidemment, si vous commencez à avoir des problèmes articulaires, il y a des sports qu'il va falloir éviter. Le jogging, parce que c'est des sports à impact, donc ça va taper, ça fait mal au dos. Mm-hmm. Mais je disais en début d'émission, il y a 3 composantes importantes. Il faut faire travailler le cœur, il faut faire travailler les muscles, il faut se muscler, parce qu'on perd du muscle à la ménopause ou à l'andropause d'ailleurs. Et il faut jouer sur la souplesse articulaire. Et en fait, il faut trouver soit une activité qui combine les 3, soit plusieurs activités qui vont nous faire travailler ces 3 choses.
1: C'est mais pas marcher, si simple.
2: Elsa, vous êtes venue comment aujourd'hui?
1: Je suis venue en métro, j'ai marché.
2: Mais vous, oui, mais en métro, vous avez marché.
1: Ouais.
2: Si vous avez pris les escaliers et pas l'escalator, vous avez marché.
1: Non, je
2: sais que vous venez en vélo, qu'Enora vient en vélo.
1: Oui,
2: si le vélo,
1: alors,
2: c'est de l'activité physique.
0: Bon, moi, je vais pas vous mentir, c'est un vélo électrique.
2: Oui, mais le vélo électrique...
0: C'est déjà ça.
2: Mais oui, c'est déjà ça, parce que ça travaille la coordination, ça travaille l'équilibre, c'est toujours mieux que de prendre la voiture, par
0: alors,
2: exemple.
0: Alors, on va continuer à parler santé sur notre antenne, hein, sur votre radio ici, où Gérald Kirzek, notre docteur, nous parlera gros check-up de rentrée. Pour le moment, une petite pause. Breakfast in America, Super Trump sur votre radio ici dans On vous doit bien ça.

0: Breakfast in America sur votre radio ici.
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0: Midi 47, c'est votre nouveau rendez-vous quotidien. On vous doit bien ça sur votre radio. Ici, on a beaucoup, beaucoup parlé sport, mais ça a beaucoup, beaucoup réagi au 0810 055 056. On accueillera d'ailleurs un auditeur dans quelques instants. Mais pour l'heure, le docteur Gérald Kirzek va nous parler du fameux gros check-up de rentrée. Check-up santé, j'entends. Il faut le faire. Comment on le fait? Qu'est-ce qu'on y met dedans, monsieur?
3: Bah, il est gros, il est petit, il est inexistant pour beaucoup, hein, parce que...
0: J'en ai jamais fait, je vous dis la vérité.
3: Qui a fait un check-up, un contrôle technique?
0: Valère Correa, évidemment.
4: Comme tous les 6 mois, j'étais en train de me dire, j'en ai un énorme à faire.
3: Mais parce que t'es hypochondriaque.
4: J'ai peur.
3: Sa voiture, en fait, il y a un contrôle technique tous les 2 ans. Bah, c'est la même idée, en fait, avec le check-up, c'est de pouvoir... Et alors, c'est à la rentrée, parce que c'est bien, on redémarre, on a passé l'été, il y a peut-être eu des petites choses qui n'allaient pas bien, on s'est remis à l'activité physique, justement, ou au sport, on a vu une petite douleur, on s'est dit, le moment de la rentrée, c'est le bon moment pour faire son check-up. Avec qui on le fait, où on le fait, le premier interlocuteur, la première personne, c'est le médecin traitant. Allez voir votre médecin traitant. Pareil pour les enfants, parce que le check-up, c'est, de 7 mois, même avant, jusqu'à 77 ans et même après, c'est d'aller voir son médecin traitant, d'aller voir le pédiatre pour les enfants ou le médecin généraliste pour les adultes. Qu'est-ce qu'il va faire? Il va déjà vous interroger. La médecine, c'est discuter sur vos habitudes de vie. Alors, vous continuez à fumer, j'espère que vous avez arrêté. On va pouvoir cette année se mettre dans le sevrage tabagique. Il va contrôler votre poids, contrôler votre taille, contrôler votre tension artérielle, mettre un coup de stéthoscope pour vous ausculter, vous examiner. Et c'est ça qui est déjà la première étape du check-up. C'est la consultation et l'examen. Ensuite, il va faire le point sur les vaccins. Donc ça, c'est capital aussi, les vaccins, parce que les enfants, on y pense, les vaccinations obligatoires, il y a les entrées à la crèche, puis à l'école, donc là, c'est contrôlé. Mais quand on a passé 18 ans, il n'y a plus aucun contrôle. Votre carnet de santé, je vous mets au défi, et nos auditeurs et auditrices aussi, je pense que vous n'avez plus votre carnet de santé. Donc les vaccins tétanos, diphtérie, poliomyélite, qui sont des vaccins obligatoires, il y a des rappels à 25 ans. À 45 ans, à 65 ans.
0: Je les ai tous loupés.
5: 25 ans, je n'ai pas fait.
3: Et oui, et pour les plus de 65 ans, c'est tous les 10 ans, parce qu'on a un système immunitaire qui est moins solide, qui vieillit. Voilà. Donc, c'est l'occasion aussi, la consultation chez le médecin traitant, de faire le point sur ces vaccins.
0: Pardon,
3: ça fait partie du check-up.
0: Le vaccin contre la grippe, ça fait partie du check-up ou
3: ça fait
0: c'est
3: partie
0: pas obligatoire,
3: des vaccins, mais pas des vaccins obligatoires, mais des vaccins recommandés. Et c'est là où ça va varier en fonction de votre âge, en fonction de vos habitudes de vie, vos habitudes professionnelles. Il y a le zona pour les plus de 65 ans. Si vous êtes à risque en situation d'obésité, par exemple, ou avec une maladie chronique, on va vous recommander effectivement la grippe. La campagne grippale, vaccination antigrippale va démarrer en octobre. On a la chance d'avoir un vaccin qui est pris en charge pour les plus fragiles, les femmes enceintes, les plus de 65 ans et les personnes qui sont en situation d'obésité ou qui ont une maladie chronique. On en reparlera largement. Mais ce sont des vaccins, j'allais dire, sur mesure. Un check-up, l'idée, c'est de l'adapter. Il y a des choses qui vont être faites à tout le monde et puis après, on va personnaliser. Pareil, si je dépiste une petite hypertension artérielle, il y a peut-être des examens complémentaires. On va vous prescrire une prise de sang, etc. Et donc ça, c'est important de le faire en fonction de votre état, de vos antécédents, de votre âge.
0: Valère,
4: est-ce que ça coûte cher tout ça? Parce que je me dis, dis donc, entre les vaccins, les prises de sang, le rendez-vous chez le médecin et j'en passe.
3: On a la chance d'être dans un pays qui s'appelle la France. Il y a la sécurité sociale. Votre consultation chez le médecin généraliste, elle est remboursée. Il y a des examens complémentaires, c'est remboursé. Les vaccins aussi sont pris en charge. De même que, et c'est le troisième pied du trépied, c'est le dépistage, les dépistages. En fonction, vous êtes une femme de plus de 50 ans, c'est la mammographie tous les 2 ans. Vous êtes un homme ou une femme.
0: Ça, hein.
3: Ben oui, les dépistages. Et le check-up, c'est l'occasion avec le médecin, tout ça lors de la consultation à 30 € qui sera remboursée, de vous proposer, de vous orienter vers des dépistages systématiques, là aussi, qui sont pris en charge et qui sont gratuits. Mammographie, cancer du col de l'utérus, cancer du côlon, vous savez, pour les hommes et pour les femmes au-delà de 50 ans aussi. Et puis après, en fonction de vos antécédents, il y a des dépistages un peu particuliers, mais en fait, tout ça, c'est pris en charge par la Sécurité sociale. La Sécu qui vous propose même des bilans de santé, ça s'appelle pas check-up, mais ça s'appelle bilan de santé. Vous recevez à la maison la proposition pour aller dans un centre de santé. Donc, pas besoin de répondre à des centres de santé privés ou à des prises de sang qui sont payantes, là aussi, qui vont vous proposer des dépistages. Déjà, faites la base avec votre médecin traitant. Et lui, c'est un peu le chef d'orchestre. Il va vous coordonner la suite de la prise en charge. L'autre coordinateur de la santé bucco-dentaire, c'est le dentiste.
0: Ah oui.
3: Et puis il y a l'ophtalmo. Faut pas l'oublier. Ça fait partie du check-up.
0: Il me regarde en disant ça parce que je...

0: Je vais pas vous mentir, je ne vois plus grand chose. Merci beaucoup, Gérald Kierzek. C'est très important. Vous avez vu, on prend aussi soin de votre santé dans On vous doit bien ça, votre nouveau rendez-vous quotidien. Il nous reste quelques minutes ensemble et dans un instant, on accueillera un auditeur qui a une question à nous poser. Faites comme lui, 0810 055 056.
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0: 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Revoici sur les ondes de votre radio, ici dans On vous doit bien ça. On a parlé largement sport aujourd'hui, check-up, santé, injonction à faire du sport. Et on a une question d'un auditeur qui nous a appelé au 0810 055 056. Bonjour.
2: Bonjour à toute l'équipe.
0: Bonjour. Bonjour. Quelle jolie voix. Comment vous appelez-vous, cher monsieur ?
2: Bruno.
0: Ben bonjour Bruno, bienvenue.
2: Voilà, merci. Alors moi j'ai pas une question, j'ai juste un par rapport au sport.
0: Ouais.
2: J'ai eu la chance il y a quelques temps parce que bon je suis un peu ben voilà bon je vais pas détailler ma vie dans un camping j'ai rencontré quelqu'un.
0: Ouais.
2: Et en fait cette personne ne fait jamais de sport en salle.
0: Bon,
2: en fait lui
0: bien.
2: Il fait du sport avec son corps.
0: Mais
2: c'est-à-dire que il fait beaucoup de marches.
0: Oui.
2: Alors il fait de la marche toujours avant de manger. Jamais après manger.
0: D'accord.
2: Parce qu'en fait, on brûle les graisses du repas d'avant.
0: C'est vrai ça, monsieur docteur. On va demander
3: oui,
0: au docteur.
3: Oui, c'est vrai.
0: C'est vrai que c'est mieux de le faire avant qu'après. Je pensais qu'il fallait marcher après pour digérer, moi.
3: Alors, c'est ce qu'on appelle la marche digestive, mais c'est d'autres activités, notamment la musculation ou poids du corps, c'est bien de le faire avant, effectivement. Faire du sport à jeun, ça pose pas de problème.
0: Et alors, excusez-moi, voilà. Bruno, il fait quoi d'autre, ce monsieur?
2: Alors, il fait, par exemple, tout ce qui peut être, par exemple, vous prenez un banc.
0: Oui.
2: Vous mettez vos deux bras sur le banc, vous allongez vos jambes et en fait vous descendez, vous remontez, vous descendez, vous remontez
0: des
2: et
0: pompes,
2: vous faites 2-3 séries de 13 flexions.
0: Oui.
2: Vous faites 1 minute 30 de repos entre chaque séance. Vous faites des pompes, c'est la même chose. Vous faites des tractions, c'est la même chose. Toujours avoir 1 minute 30 de repos entre chaque série de 10 ou 12 suivant si on est capable de le faire. Bien
0: c'est
2: sûr.
0: Très très chouette ça, c'est vraiment d'utiliser tout ce qu'il y a dans votre environnement pour faire du sport. D'ailleurs je pense à Nordine Tab qui va rejoindre l'équipe, hein. On en parlera vendredi avec lui qui est un grand coach sportif et qui nous conseille surtout voilà, de prendre un banc. Il y a beaucoup aussi maintenant d'agrès je dirais dans les parcs, hein, partout, dans les petites
3: et ça coûte
0: ou grandes villes. Et là pour le coup Valère Coréard, oui. Notre monsieur Bonplan sera ravi, ça coûte zéro.
4: La calisthénie c'est très à la mode, c'est-à-dire faire du corps avec son propre poids. La
0: calisthénie,
4: non mais c'est le fait de faire du sport avec son propre corps, sans ustensiles, sans équipement, quoi. Et c'est super, c'est des pompes, c'est des burpees, c'est des squats. Je vous montrerai à l'occasion.
5: Les burpees, c'est horrible.
0: C'est quoi les burpees,
4: c'est génial, les burpees.
0: Déjà, le mot me donne pas
4: vous
0: du tout envie d'y aller.
4: Vous faites une pompe et puis vous rejetez vos jambes près de vos mains et puis vous vous levez, vous sautez.
0: Très bien. Écoutez, ça sera sans moi.
5: On vous regardera. Allez, on vous regardera.
4: Je vais en faire.
0: Je préfère aller déjeuner là. En tout cas, merci beaucoup à vous, Bruno. Faites comme lui. Appelez-nous au 0810 055 056. C'est le moment de donner un petit 200 €, dis donc, à dépenser dans une grande enseigne pour vous aider pour la rentrée. On le fait 2 fois dans l'émission. Voilà, ça fait 400 € en tout parce que je sais compter, figurez-vous. C'est notre petite embellie de la rentrée sur votre radio. Ici, on accueille Frédéric de Saint-Gilles-Croix-de-Vie, pardon. Bonjour, Frédéric.
6: Bonjour, bonjour.
0: Oh, quelle voix enjouée. J'adore ça. Vous nous appelez d'où? De la Vendée, je viens de le dire.
6: Exactement.
0: On embrasse très fort. Ici, Loire-Océan, je passerai une tête d'ailleurs dans pas longtemps, chers collègues. Vous êtes assistante administrative, vous avez 2 grandes filles, c'est ça?
6: Exactement, exactement.
0: Et vous vous êtes inscrite sur ici.fr?
6: Tout à fait.
0: Et bien vous avez gagné du coup 200 €.
6: Bravo. Merci, merci, merci à tous.
0: C'est tellement chouette. On est très très contents de pouvoir vous donner ces 200 € à dépenser dans une grande enseigne. Merci beaucoup ma chère Frédéric d'avoir participé. Ça vous plaît l'émission? Vous passez un bon moment?
6: Génial, génial. Bon, moi je ne suis pas très sportive non plus. Hein.
0: Moi non plus.
5: C'est pas grave, c'est pas grave.
0: Elsa Wolinski nous a dit il y a 1 minute que c'était pas grave.
5: Non.
0: On n'avait pas à culpabiliser. On fait comme on peut et on fait bien ce qu'on veut. Je vous embrasse très fort, Frédéric.
6: Merci, merci. Belle journée.
0: belle journée à vous. Je voudrais déjà vous dire au revoir. C'est fou, hein, ça passe à une vitesse folle. Mais on se retrouve demain, rassurez-vous, entre midi et 13h sur votre radio ici. Votre nouveau rendez-vous, ça s'appelle On vous doit bien ça. Je voudrais remercier Elsa Wolinski, Valère Coréard, Monsieur Bonplan, le grand docteur, l'imminent, le sachant, le docteur Gérald Kirzek, et puis ma chère Audra Azo, Madame Anti-Arnaque, grâce à qui on a su qu'il fallait pas renouveler sa carte vitale.
7: Et non.
0: C'est une arnaque. Merci beaucoup à Céline pour la réalisation, à Gwen à la préparation, à Sadika au standard, et à Titouan, mon breton, à la technique.

0: Mr. Sage, avec We Are Family. Et oui, c'est toute la famille d'ici, dès 5h, qui est là ce mercredi pour vous réveiller. Bonjour tout le monde, soyez les bienvenus.
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0: Bonjour Valentine.
2: Bonjour Louis, bonjour à tous.
0: On est mercredi 9 septembre et ce 9 septembre, figurez-vous que c'est la journée internationale du Sudoku. Le choix de la date, lui, c'est pas un hasard puisque nous sommes le 9e jour du 9e mois de l'année pour une grille de 9 cases sur 9. Alors ce matin avec Valentine, on cherche un auditeur qui...
2: Un adepte des Sudoku ou d'autres jeux de grille, hein, comme les mots croisés ou les mots fléchés.
0: Vous êtes plutôt, tiens, une petite grille de temps en temps ou plusieurs chaque jour. Racontez-le nous ce matin au 0810 055 056.
2: On parle aussi de votre budget à la station service. Essence ou diesel, les prix sont au plus haut. Pour certains, c'est même un mois de revenus dépensés à la pompe chaque année. Vos témoignages dès 5h.
0: Et pour vous accompagner jusqu'à 6h, Saveria au standard, Florent à la technique, Emeline à la rédaction en chef. Ici, dès 5h, ça commence maintenant.
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0: Mercredi 9 septembre, excellent réveil à l'écoute d'ici, il est 5h. Le tour de l'actualité à vos côtés, Valentine, et à la une, le carburant toujours plus cher.
2: 2,10€ en moyenne le litre de sans-plomb 95E10, 2,27€ pour le diesel. Le trou dans le budget des Français se creuse encore. Pour 5 millions de ménages, c'est même selon l'INSEE, l'Institut National de la Statistique, un mois entier de revenus sur un an dépensés à la station-service, Jules de Kiss.
3: Saisir le pistolet de la pompe, remplir son réservoir en regardant le compteur défiler très vite. Odette en a l'habitude. Trajet domicile-travail, elle roule 100 km par jour.
4: Je vais faire un plein maximum tous les 10 jours. Je suis à 115€.
3: Le calcul est vite fait. 345€ par mois, plus de 4000€ par an avec les prix actuels. Odette fait donc partie de ces Françaises et Français qui sont entrés dans cette catégorie. Mettre en une année plus d'un mois de salaire dans son réservoir. Donc elle tente de tout optimiser.
4: Avant de partir du travail, j'ai regardé vers chez moi les prix, enfin, j'ai comparé 3-4 stations et effectivement on fait attention parce que bah oui, on est parents, on a deux enfants, puis on a deux voitures, on est obligé d'aller se déplacer au travail et on n'a pas de possibilité de prendre des transports parce que bah, c'est pas aussi bien desservi, donc on est dépendant de la voiture.
3: Comme Odette, Sylvain n'a pas choisi cette pompe par hasard.
5: Parce que c'est la moins chère.
3: Il avale les kilomètres.
5: Je fais 25 000 en moyenne par an.
3: Alors, aujourd'hui est-il dans cette catégorie, un salaire par an de carburant?
5: Je préfère pas le calculer en fait.
3: Mais la réponse est oui, alors qu'il tente de faire baisser la facture.
5: Quand je peux, je prends le vélo au lieu de prendre la voiture.
3: Aujourd'hui donc, comme pour Odette et Sylvain, 5 millions de ménages consomment plus d'un salaire par an en carburant avec bien souvent cette idée de rogner ailleurs et souvent sur les loisirs. 5 millions de ménages dans ce cas, c'est deux fois plus qu'il y a 5 ans, estime l'INSEE.
2: Et les prix ne sont pas prêts de baisser. Avec la reprise des frappes au Moyen-Orient, le gouvernement reçoit donc aujourd'hui les distributeurs de carburant. Son téléphone grave danger ne l'a pas sauvé. Une femme de 40 ans a été retrouvée morte hier matin près de Toulouse. Son corps abandonné dans un garage en feu. Son ex-conjoint, à cause duquel la justice a fourni à la victime son téléphone d'alerte, a été découvert tout près, gravement blessé à la tête, un pistolet sur lui. Une enquête est ouverte pour assassinat.
0: Des mesures d'urgence pour les musées de France.
2: À mettre en place sans délai, précise la ministre de la Culture dans ce courrier. Catherine Pégard les encourage à renforcer une culture de la sûreté. Après le vol d'hier au musée Renoir de Cagnes-sur-Mer, en moins de 3 minutes, les deux cambrioleurs sont passés par une fenêtre et ont décroché les 4 toiles les plus précieuses du musée avant d'en abandonner 2 dans leur fuite. Nos cours d'eau à sec à l'issue d'un été caniculaire. Le niveau des rivières est au plus bas, Grégoire Lecalot, et celui des nappes phréatiques n'est pas beaucoup mieux.
6: 2 nappes d'eau souterraines sur 3 en France ont un niveau plus bas que la normale, constate l'organisme en charge de leur surveillance, le BRGM, Bureau de Recherche Géologique et Minière. Leur état est particulièrement préoccupant dans le Limousin où les orages n'ont pas suffi, et dans le Grand Est, Jura et Plaine d'Alsace. Les nappes bretonnes et celles du Sud Aquitaine sont également en déficit important. Pour autant, la situation au sous-sol est meilleure qu'en 2022 grâce aux pluies soutenues de février qui ont permis une recharge suffisante pour encaisser l'été. Ainsi, la Beauce et la Armagnac connaissent des remplissages satisfaisants, ce qui n'était pas le cas il y a 4 ans. En revanche, en surface, les cours d'eau atteignent des niveaux historiquement bas. L'Office français de la biodiversité compte plus de 1400 petits cours d'eau tout ou partie à sec, surtout en Bretagne, Pays de Loire, Aquitaine, Gard-Lozère et dans le centre et l'est. En Vendée et en Loire-Atlantique, par exemple, seuls 4 petits cours d'eau coulent encore et faiblement. Les pluies d'automne sont particulièrement attendues.
2: Un point de situation est justement prévu aujourd'hui par la ministre de la Transition écologique sur les bords de Loire à Orléans.
7: 5h04 autour du Paris Saint-Germain d'entrée sur la pelouse.
2: Le bal de la Ligue des Champions de foot ouvert hier par Lille, battu 3-2 par le Betis Séville. Les Parisiens, double tenant du titre, remettent leur couronne en jeu après des débuts, Julien Froment, inquiétants en championnat.
8: Le Paris Saint-Germain, candidat naturel à sa propre succession, oui, même si pour le capitaine Marquinhos, malgré l'expérience emmagasinée et le statut de grand favori, la route pour Madrid, où aura lieu la finale, n'est pas toute tracée.
9: C'est très difficile de gagner une déjà, gagner deux c'est encore plus, gagner trois c'est hyper difficile et très peu des équipes qui ont fait. Mais voilà, c'est une question d'ambition, de motivation, une question de philosophie. Si on veut gagner encore une fois, on doit être exigeant avec nous-mêmes.
8: L'exigence, c'est le mot qui est aussi revenu dans la bouche de l'entraîneur Luis Enrique. Son équipe a interdiction de se reposer sur ses acquis.
10: Le passé, c'est le passé. Il faut renouveler le carnet de conduite. Il faut renouveler chaque année. Il faut sortir de notre zone de confort. Et je suis prêt à chercher à contrôler ça, chercher à améliorer mon équipe et chercher à montrer à nos supporters qu'il faut se réinventer chaque jour.
8: Et le PSG va pouvoir redémarrer en douceur face à Bratislava, l'adversaire sur le papier le plus abordable.
2: Et c'est ce soir à 21h. La météo, Louis.
0: Eh bien, globalement, ce mercredi, c'est une alternance entre nuages et éclaircies. Beaucoup de nuages, hein, d'ailleurs, ce matin, à l'est de la région Grand Est, jusqu'au pourtour méditerranéen, avec quelques averses en plus, directement de la Haute-Savoie jusqu'aux Bouches-du-Rhône. Pour les températures en milieu de matinée, on flirte avec les 20 degrés à Lille et Strasbourg, 19 degrés, Brest, 18, Tours, 20 degrés, Clermont-Ferrand, 22 degrés, Bordeaux et Toulouse, 23 degrés. Cet après-midi, les quelques averses sur le quart sud-est, elles s'arrêtent. On garde dans le ciel de cette alternance, toujours entre nuages et éclaircies. Puis pour les maximales, ce mercredi, elles sont en baisse tout de même. 21 pour la maximale dans le nord à Reims et dans le sud, 27 degrés attendus cet après-midi à Nice.
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0: Bonne fête à tous les Alain, tiens, qui se réveillent avec nous ce mercredi matin pour commencer la journée. Je vous propose d'aller faire un tour en Corrèze, retrouver, vous les connaissez, trois amis d'enfance qui partagent en chanson leur amour de l'art Corrèze aux copains et aux souvenirs. Ça a été un immense succès. Voici pour vous ce mercredi les trois cafés gourmands avec À nos souvenirs sur Ici.

0: petit peu les yeux qui collent hein, aussi, quand on se réveille de bonne heure.
1: C'est
0: à 5h09, elle est pas mal celle-ci. Je vais me l'accréditer, vous savez quoi. Bon réveil à l'écoute d'ici.
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0: Tous les jours, à 5h25, vous

0: Vous avez rendez-vous avec Stéphane Bern et ce matin, tiens, on va poser nos valises en 1870. Je contextualise. Paris est assiégé et un ministre doit absolument quitter lui la capitale. À l'époque, pas de train, pas de voiture. Alors Gambetta choisit de partir en ballon, Valentine.
1: Et il décolle de Montmartre et survole une France en guerre avec un sérieux problème. À bord d'un ballon, eh bien, on se déplace au gré du vent. On ne peut pas le diriger avec un volant comme une voiture.
0: Alors comment elle s'est terminée, cette drôle d'évasion? Réponse avec Stéphane Bern tout à l'heure à 5h25.
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0: Et oui, à 5h10, vous avez rendez-vous avec Catherine Quicandon pour Ici, ça entreprend.
1: Et ce matin, on parle sous-vêtements et notamment de culottes menstruelles ou pour fuite urinaire.
0: On en voit de plus en plus en rayon, mais celles trouvées par Catherine ce matin sont en lin et fabriquées en France, en Charente-Maritime.
3: À La Rochelle, la lingerie féminine est absorbante.
4: Oh, dis donc, c'est joli, ça c'est quoi? C'est du cachemire?
5: C'est du coton.
3: En lin, plutôt, c'est la matière qu'ont choisi Arnaud et Beverly pour leur marque L'Intime Conviction.
6: C'est une gamme de produits absorbants, destinés dans un premier temps aux règles féminines, parce que c'est le domaine d'où on vient. Quand on a des petites fuites urinaires, ces produits sont aussi parfaitement adaptés.
3: Les culottes absorbantes et les serviettes hygiéniques lavables sont fabriquées dans des ateliers à Chizé, dans les Deux-Sèvres, et à Chauvigny, dans la Vienne. Le lin, lui, est produit en Normandie. Seuls les élastiques viennent d'Espagne et les attaches des brassières d'Allemagne. Pas le choix, ils n'en ont pas trouvé en France. Mais alors, pourquoi des sous-vêtements réutilisables? Car on ne va pas se mentir, une protection jetable, c'est quand même très pratique. Quand on a besoin d'en changer au milieu de la journée, on la jette à la poubelle. Et là, ce n'est pas le même topo. Alors Arnaud Lacoste, que nous dites-vous?
6: Vous êtes encore nombreuses à utiliser des protections jetables. On sait que ces protections-là sont mauvaises pour la santé, nuisibles à l'environnement. Vous êtes nombreuses à avoir déjà essayé des produits menstruels réutilisables, donc des culottes menstruelles ou des serviettes réutilisables. C'est mieux. Essayez le lin, vous allez voir. C'est frais, c'est léger, c'est hypoallergénique. Et vous allez normalement être agréablement surprise.
3: Je n'en doute pas. Pour le prix, c'est plus cher. À partir de 17,90€ pour la protection hygiénique et 44,90€ pour la culotte. Il y a aussi une brassière, mais là aussi, Arnaud a un bon argument.
6: Quand vous regardez le prix que vous dépensez pour les protections jetables, aussi, c'est-à-dire les serviettes conventionnelles ou les tampons conventionnels, et que vous passez à des culottes menstruelles réutilisables ou à des serviettes réutilisables, vous faites, sur la durée de votre vie de femme, vous allez utiliser ces produits-là, vous faites à peu près 50% d'économie. Alors c'est un investissement. Parce qu'au départ, on vous dit oui, mais il faut acheter entre 4 et 5 culottes pour pouvoir faire un roulement, pour pas être obligé de laver tous les jours pendant la semaine où vous avez vos règles. Ben oui, effectivement, il y a un petit investissement, mais il faut le considérer comme un investissement. C'est pas à perte. C'est-à-dire que c'est pas des produits que vous jetez dès que vous les avez utilisés. Et surtout, c'est pas des produits dans lesquels vous avez du plastique et des matières chimiques.
3: Et ça, ça n'a pas de prix. Enfin si, mais vous avez compris. 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Merci à Fabien d'ici La Rochelle pour cette idée intime et convaincante. Ici, ça entreprend l'Intime Conviction, une gamme de lingerie absorbante en lin qui nous respecte.
0: Merci Catherine. Et voilà, une production, tiens, qui s'annonce déjà comme record cette année.
1: Celle des olives, des lucs et autres picholines en abondance cette saison grâce à la canicule.
0: Reportage dans le Gard, c'est à suivre dans moins d'une minute.
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0: Soyez les bienvenus ce mercredi matin, 5h14, on a trouvé les grands gagnants de cet été caniculaire.
1: Les producteurs d'olives, nous sommes dans le Gard ce matin, dans une oliveraie de Saint-Gilles, où la récolte commence et les professionnels du secteur, Antoine Liffaut, parlent déjà d'une production record.
9: Des branches alourdies par des dizaines d'olives.
10: Cette année, je vois qu'il y avait plus.
9: Son panier autour du cou, Hassan fait les récoltes partout en France depuis 20 ans.
11: C'est l'année où vous voyez le plus d'olives, vous?
10: Oui, oui. Surtout dans cette région, je vois qu'il y avait plus.
9: Depuis lundi, il cueille là les picholines, une par une, emblématiques du Gard. L'immense majorité des olives qui poussent sur les 10 000 arbres autour de nous.
10: Faut pas les tirer avec la branche. Après, il y a des endroits qu'on fait à la machine, mais là, on le fait juste comme ça, là. C'est pas pour l'huile, ça.
9: Parce que la récolte pour l'huile d'olive doit-elle commencer mi-octobre? octobre. Mais déjà là, le co-gérant à côté, Hugo Jean-Jean, a le sourire quand il fait les comptes.
5: On tourne en moyenne.

0: Je dirais entre 70 et 80 tonnes par an. Je pense que c'est une saison correcte. Notre record, ça a été 130 tonnes.
1: Cette année, vous visez combien de tonnes?
0: Cette année, on vise les 150 tonnes.
1: Donc record potentiellement pulvérisé.
0: Potentiellement pulvérisé. Après, tant que c'est pas ramassé, on sait jamais ce qui peut se passer en fonction de la pluie. S'il pleut, on peut pas ramasser. Donc, ça aussi, ça joue beaucoup sur la météo.
2: La météo, sa meilleure alliée cette année, parce que le soleil cuisant de l'été a fait fuir les mouches d'olive.
0: Alors les mouches, c'est pas du tout les mouches qu'on voit au quotidien. C'est un petit insecte un peu comme une fourmi avec des ailes qui va pondre un ver du coup dans le noyau d'olive. L'olive va pourrir de l'intérieur et après l'olive va tomber. Même si elle est ramassée, ça donne vraiment de la qualité mauvaise.
2: Les parents, les grands-parents d'Hugo, des oléiculteurs aussi, s'en souviennent.
0: Mes parents me disaient qu'il y a 5 ans, il y avait énormément de mouches et il fallait vraiment traiter constamment à l'argile.
2: S'il ne voit pas les mouches depuis le début de l'été, Hugo Jean-Jean redoute la baisse des températures.
0: Dès qu'il fait au-dessus de 30 degrés, normalement il ne devrait pas y en avoir. Et en dessous, dès qu'on passe les 25-20, là c'est leur température de prédilection pour elle, et là c'est la catastrophe.
2: Même si ces arbres sont irrigués, cet oléiculteur de 23 ans voit en eux comme un moyen de résister demain à la sécheresse.
0: Dans les pays extrêmement chauds, maghrébins par exemple, le Maroc, il y en a énormément, ils n'ont pas forcément d'irrigation, et c'est un olivier qui a un fort caractère, qui tient dans le temps.
2: À l'entrée de son oliveraie, un arbre pas comme les autres, plus gros, beaucoup plus vieux, 800 ans, Hugo Jean-Jean l'a donc toujours connu, et me dit qu'il n'a jamais donné autant d'olives.
3: Alors attention, les températures chutent à partir d'aujourd'hui jusqu'à passer sous les normales de saison en fin de semaine, selon Météo France.
4: Il va falloir ressortir notre petit manteau. Merci Valentine. 5h16 dans les coulisses TV ce matin. Une nouvelle série tient qui a tapé dans l'œil de Patrice Gascoigne. France 2 lance ce soir Les Évaporés avec notamment Alexia Barlier, et elle nous emmène dans les coulisses ce matin de cette nouvelle fiction. C'est dans moins de 5 minutes sur ICI, et à 5h17 je vous propose un petit peu de soleil en musique. Ça vous dit? On y va. Une basse du reggae et la voix de Jimmy Cliff qui vous accompagne ce mercredi matin avec Reggae Night, et c'est à l'écoute d'ici. Bon réveil avec nous.

0: en 83 avec cette chanson de Jimmy Cliff. Chanson écrite, d'ailleurs, figurez-vous, par Latoya Jackson, la sœur de Michael Jackson. Il est 5h20, soyez les bienvenus sur ici si vous nous rejoignez à l'instant. Et vous êtes là en plus au bon moment, puisqu'il faut nous appeler. Prenez votre téléphone, composez tout de suite le 0810 055 056. Avec Valentine, une nouvelle fois ce matin, l'on cherche à parler à deux d'entre vous pour notre duel d'auditeurs. Une personne tient parmi vous, et vous êtes nombreux, qui à vous lever très tôt pour aller bosser, ou à contrario, tiens, si vous couchez très tard et que vous, vous nous écoutez en ayant terminé votre journée. Vous nous appelez tout de suite et l'un d'entre vous repartira avec un super joli cadeau, Valentine.
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0: C'est bien ça, alors allez-y, foncez, c'est Saveria qui attend vos appels ce matin au 0810 055 056, il nous en faut deux d'entre vous pour notre bataille, notre duel d'auditeurs tout à l'heure. Bonne chance à tous.
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0: Et on retrouve tout de suite Patrice Gascoigne avec ses coulisses TV. Aujourd'hui, Patrice, gros plan sur une nouvelle série de France 2 qui débute ce soir. Et vous l'avez adoré, une série qui s'appelle Les Évaporés.
4: Voilà une série qui part d'une véritable information, le nombre de disparitions volontaires en France.
5: Excusez-moi, vous avez beaucoup de cas ? Environ 10 000 disparitions volontaires chaque année en France. C'est pour ça qu'on est là.
4: 10 000 personnes disparaissent volontairement en France chaque année et l'héroïne de la série Les Évaporés, qui débute ce soir sur France 2, elle est confrontée et dévastée par la disparition soudaine et inexpliquée de son mari. Seulement voilà, cette héroïne, Esther Bazin, jouée par la comédienne Alexia Barlier, elle est capitaine de police. Son mari étant majeur et sain d'esprit, il a ce qu'on appelle le droit fondamental de disparaître et aucune enquête de police ne peut être lancée. Mais Esther va être aidée par une association gérée par des civils, le GRD. DV, le groupe de recherche des disparitions volontaires. Avec eux, elle va donc monter une brigade très atypique pour résoudre d'étranges affaires de disparitions volontaires, à commencer par celle de son mari. Alors je suis allé voir cette héroïne, en tout cas la comédienne qui l'incarne, Alexia Barlier, pour lui demander si elle avait proposé physiquement quelque chose pour incarner cette héroïne.
6: Alors, un exemple physique, j'ai proposé cette coupe qui est assez radicale. J'avais envie de quelque chose de différent et je pensais que ça pouvait bien correspondre à Esther, son côté dynamique. Dynamique, sur le terrain, flic, et qu'elle a un peu délaissé sa vie personnelle. Je trouvais que ça lui donnait un côté un peu moderne, efficace, androgyne.
4: C'est vous qui avez décidé de vous couper vos cheveux.
6: Oui, on avait rendez-vous pour la prépa avec le chef coiffeur, et il commence à me couper un peu les cheveux, mais c'était assez classique. Et je regarde la réalisatrice, Émilie Grandperret et Louis Granger, le producteur. Le chef coiffeur n'arrêtait pas de me dire que ça m'irait bien, les cheveux peut-être plus courts, et j'ai dit, et si on tentait plus court ? J'ai senti qu'ils étaient un petit peu inquiets, parce qu'on ne sait jamais si ça va et c'est un gros changement pour le personnage. Et on s'est dit bon, on y va, et en fait on était très contents et on est ravis. Ça fait une vraie différence pour Esther par rapport à, et je pense que ça aussi nourrit comment on bouge, comment on parle, que voilà, c'est un détail physique, mais parfois quand on est comédien, une coupe, un vêtement, ça peut aussi nous aider à rentrer dans le personnage et à le définir.
4: C'est peut-être un détail pour vous, mais pas pour Alexia Barlier, qui a eu l'idée de cette coupe de cheveux qui donne du caractère à cette héroïne dans la tourmente. Les Évaporés, ce soir sur France 2. À demain, bien coiffé, pour de nouvelles coulisses télé.
0: On peut compter sur nous, mon cher Patrice.
1: Vous aurez peut-être besoin d'une coupe, hein, Louis. Hein.
0: J'ai la mèche rebelle, moi, vous savez bien.
1: Oui, je fais ça.
0: Va pas.
1: Petite coupe, ça ferait du bien pour la rentrée quand même.
0: Ouais, bah écoutez, j'en prends, vous avez la frange saillante, vous. Tiens.
1: Merci beaucoup.
0: C'est le seul mot qui m'est venu, la frange saillante. Oui, imaginez comme vous voulez.
1: C'est un bon descriptif.
0: C'est plutôt mignon. Il est 5h24, bon réveil avec nous. C'est l'une des nouveautés musicales de cette rentrée. Marc Lavoine et Patrick Fiori en duo pour vous chanter Occupé ce mercredi matin.

0: Marc Lavoine avec Patrick Fiori, occupé, c'est l'une des nouveautés musicales de cette rentrée, mercredi 9 septembre. Et ça y est, ben, ils sont plus là, ils sont partis. Avant les infos de 5h30, comme d'habitude, un petit peu d'histoire pour vous avant l'actu aux côtés de Stéphane Bern. Et ce matin, on voyage au temps où un ministre quitte Paris, non pas en train, ni en avion, ni même à cheval, mais en ballon.
1: En pleine guerre contre la Prusse, un homme d'État choisit le moyen le plus improbable pour quitter la capitale assiégée, s'envoler. Nous sommes le 7 octobre 1870, en pleine guerre franco-prussienne. Depuis plusieurs semaines déjà, Paris est encerclé. Les troupes ennemies assiègent la capitale et la ville est coupée du monde. Mais à l'intérieur, une partie du gouvernement de défense nationale est bloquée. Parmi eux, un jeune ministre plein d'énergie, Léon Gambetta. Ministre de l'Intérieur, il comprend très vite qu'il ne peut pas jouer son rôle s'il reste enfermé à Paris. Il faut dire qu'à l'époque, on n'avait pas encore inventé le télétravail ou les visioconférences.
2: Les envahisseurs barbares, ça vous dit rien ?
3: La réunion de bataille hier soir, il ne semblait pas vous avoir vu roupiller pourtant.
1: Car sa mission est ailleurs, à Tours, ville depuis laquelle il doit organiser la défense du pays et coordonner la résistance contre l'envahisseur. Oui, mais alors, comment franchir les lignes ennemies ? Par les airs. Le 7 octobre, Gambetta embarque à bord de l'Armand Barbès.
4: C'est l'histoire d'une montgolfière.
1: Le pari un peu fou. Pendant plusieurs heures, le ministre survole la France en guerre. Il doit éviter les tirs des Prussiens et dépend entièrement du vent. Sauf que ce jour-là, la météo n'est pas coopérative. Mesdames et messieurs, ici votre capitaine, nous traversons actuellement une zone de turbulence. Le ballon dérive et l'équipage atterrit en début d'après-midi à Épineuse, à 100 km au nord de Paris.
5: Faites demi-tour.
1: Épineuse, un nom prédestiné pour une virée compliquée. Gambetta reprend la route par voie terrestre et rejoint Tours deux jours plus tard, où il exhorte aussitôt la population à prendre les armes. Finalement, la stratégie de Gambetta pour fuir Paris était comme le moyen de locomotion retenu, très gonflé.
0: Merci Stéphane. Allez, on revient sur Terre. Après les infos, on parlera cinéma. Nos salles de cinéma ont retrouvé le sourire après un record historique le mois dernier. Et à l'affiche cette semaine, puisque c'est mercredi, un film sur l'évacuation de plusieurs milliers d'œuvres au Louvre avant la Seconde Guerre mondiale. Je vous explique tout ça en détail à 5h40, puisque tout de suite, il est 5h30. Voici l'actualité en France et dans le monde en 90 secondes. C'est avec vous, Valentine Letesse.
6: De retour devant la justice, François Bayrou et 10 anciens cadres du Modem dans l'affaire des assistants parlementaires européens, jugés en appel à Paris pour complicité de détournement de fonds publics. L'ancien maire de Pau se dit absolument serein, relaxé en première instance au bénéfice du doute. Équipé d'un téléphone grave danger pour contacter au plus vite la police, une femme de 40 ans a été retrouvée morte hier près de Toulouse dans un garage en feu. Son ex-conjoint tout près, gravement blessé à la tête et une arme à feu sur lui. À nos musées, il y a urgence d'adopter une culture de la sûreté. C'est l'appel de la ministre de la Culture. Après le cambriolage hier du musée Renoir de Cagnes-sur-Mer, dès le mois de juillet, Catherine Pégard a recommandé au musée de France de retirer des vitrines les pièces les plus rares, le temps de relever la sécurité. Probablement l'une des plus grosses attaques de loups en plein air. 64 brebis d'un même troupeau ont été tuées, une vingtaine d'autres disparues dans la Drôme. Le loup est désormais présent dans plus de 60 départements français contre moins de 10 il y a 10 ans. Réguler plus strictement les réseaux sociaux plutôt que d'interdire leurs accès aux enfants. Plus de 130 associations et experts appellent l'Union européenne à revoir son projet de majorité numérique, réclamé notamment par Emmanuel Macron. 5 footballeurs français parmi les 30 sélectionnés du Ballon d'Or 2026. Ousmane Dembélé récompensé l'an dernier. Kylian Mbappé, Mikael Olise, William Saliba et Dayot Upamecano. 3 françaises chez les femmes. Wendy Renard, Selma Bacha et Melvin Mallard.
0: L'info du jour, c'est la nouvelle envolée des prix du carburant.
6: 2,29€ en moyenne le litre de gazole, 2,12€ pour le sans-plomb E10. Avec ses tarifs, l'INSEE, l'Institut National de la Statistique, a fait le calcul. Sur un an, 5 millions de ménages français dépensent plus d'un mois de leurs revenus à la pompe. Les habitants des zones rurales, en particulier Marion Ferrer, comme dans le Finistère.
2: À la pompe à essence, les voitures défilent, mais ne restent pas très longtemps. Aucun conducteur ne fait totalement le plein.
5: Non, non, non, jamais. En général, 40, 50 euros comme maximum.
7: Sûrement pas, c'est trop cher.
8: Non, non, non, là, je fais pas le plein complet. Heureusement que ça consomme pas trop ce que j'ai, parce que je sais pas comment...
2: Un rire amer partagé par Alice quand elle découvre le prix du litre de diesel.
9: 2,24 euros, on commence à le sentir.
2: Cette aide-soignante de 37 ans dépense environ 300 euros par mois en carburant. Pour s'en sortir, elle a fait le choix de limiter ses déplacements. Elle refuse de se rendre à plus de 20 km de son domicile. Mais malgré tout, difficile de rentrer dans ses frais.
9: Quand j'ai commencé mon activité, je ne faisais pas payer les frais d'essence. Donc je ne fais toujours pas payer mes frais de gasoil à mes clients. Mais ça, c'était volonté de ma part. Mais c'est vrai qu'à ce prix-là, ça commence à devenir difficile.
2: Et les prix des carburants augmentent donc, mais pas les salaires. Lâche Marion, 28 ans, en scrutant le compteur qui défile. Elle gagne 1600 euros par mois. Et pour faire face, la jeune femme a décidé de faire l'impasse sur certains loisirs.
10: On réfléchit pour partir en vacances, on réfléchit pour les trajets, pour aller voir la famille, les amis, ça fait mal.
2: Des travailleurs qui s'inquiètent pour la fin de l'année, car les prix à la pompe risquent de ne pas s'inverser dans les prochains jours.
6: La preuve avec ces nouvelles frappes cette nuit au Moyen-Orient, l'Iran a tiré 20 missiles sur la Jordanie quand les États-Unis poursuivent leurs frappes sur des pétroliers iraniens dans la région du Golfe. Un point de situation est donc prévu aujourd'hui à Paris. Les distributeurs de carburant sont reçus au ministère de l'Économie.
0: Merci Valentine. La météo tout de suite de ce mercredi 9 septembre. C'est une alternance entre nuages et éclaircies. Ce mercredi, beaucoup de nuages. Ce matin, à l'est notamment de la région Grand Est jusqu'au pourtour méditerranéen, avec quelques averses en prime de la Haute-Savoie aux Bouches-du-Rhône. Pour les températures en milieu de matinée, elles restent agréables. On est autour des 20 degrés à Lille et Strasbourg. 19 degrés, Brest 18 degrés, Tours 20 degrés, Clermont-Ferrand 22 degrés, Bordeaux et Toulouse ce matin 23 degrés. Cet après-midi, pas de bouleversement dans le ciel. On reste sur la même tendance avec toujours cette alternance entre nuages et éclaircies. Et quant aux averses sur le quart sud-est, elles seront terminées. Pour les maximales, ce mercredi, 21 dans le nord à Reims, dans le sud, 27 degrés à Nice.
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0: Eh oui, vous le savez, vos chansons préférées sont ici et nulle part ailleurs. 5h35, pour vous réveiller avec le sourire, voici tout de suite Lenny Marlin à l'écoute de votre radio.

0: ici dès 5h avec Lenny Marlin pour vous accompagner ce mercredi matin. Dans quelques instants, c'est pas vrai, votre rendez-vous anti-arnaque. Et attention à cette fausse lettre des impôts.
1: Sans doute les premières conséquences des cyberattaques au fisc, un courrier papier totalement faux dans lequel on vous menace d'une amende de 750 euros.
0: Aude Razo nous explique tout ça dans quelques minutes sur ICI.
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0: Et à 5h39, c'est l'heure du duel des auditeurs avec Valentine. Tout de suite, Patricia. Patricia qui nous vient des Ardennes.
1: D'Asfeld, précisément. C'est tout près de Reims.
0: Bonjour, Patricia.
4: Bonjour.
0: Ravi de vous accueillir ce matin. Vous êtes une lefto. Vous êtes ASH en bloc opératoire.
4: Tout à fait.
0: Je ne savais pas qu'on se levait si tôt.
4: Ah ben si, on commence le travail à 6h du matin.
1: Il faut bien préparer le bloc, Louis.
0: Eh oui, c'est, oui, tout à fait.
1: C'est mieux, hein, avant de vous donner un petit coup de bistouri.
0: C'est plus rassurant. Samuel aussi est avec nous. Samuel de Bruges, en Gironde. Bonjour Samuel.
1: Bonjour Samuel.
5: Bonjour Louis, bonjour Valentine, bonjour Patricia.
0: Vous allez bien
4: bonjour,
0: ce matin?
4: Bonjour Samuel.
5: Je vais bien, merci, et vous?
0: Oui, ça va très bien.

0: 1,5 million.
1: 1,5 million pour Patricia. Samuel.
2: J'aurais dit 10 millions.
1: Samuel, 10 millions. Et notre arbitre, notre avare de tous les jours, Valentine.
3: Presque 20 millions, très exactement 19 940 000 entrées. C'est le meilleur mois d'août depuis le début des statistiques mensuelles en 1980. La fréquentation a même plus que doublé par rapport à août de l'année dernière. C'est donc Samuel.
1: Bravo Samuel.
2: Merci beaucoup.
1: On vous offre votre poste radio ici pour nous écouter partout à la maison, mais aussi je vois dans votre... Ah non, dans le camion il y a déjà la radio, donc le poste sera lui pour la maison. Vous êtes chauffeur poids lourd?
2: Exactement, tout à fait.
1: Vous bossez en région ou vous vous étendez un petit peu sur l'Europe? Vous bougez pas mal?
2: Non, régional.
1: Régional uniquement. Eh ben Samuel, oui. On vous envoie votre poste radio directement à la maison. Merci beaucoup d'avoir joué avec nous. Et Patricia, un mot sur votre passion. Vous avez une passion musicale plutôt excellente, je trouve.
0: Ah oui, j'adore la country.
1: Ah, j'adore la country. Ça y est, là, hop, les Santiago, le chapeau de cow-boy, le petit, voilà, la caricature que je raconte, le petit brin d'air, vous savez, entre les dents. Et on est parti.
3: Vous êtes sur Lucky Luke, là.
1: Eh ben, c'est un peu ça, la caricature de la country.
3: Vous devez être un petit peu triste, du coup, Patricia, de la mort de Dolly Parton.
0: Oui.
1: Effectivement, ouais. Patricia. On fera une danse de country très bientôt. Je vous embrasse et je vous souhaite une belle journée. Merci d'avoir joué avec nous.
0: Bonne journée à l'équipe.
1: À bientôt, Patricia. Au revoir.
0: Au revoir.
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1: Et chaque matin, on découvre avec vous une initiative qui marche quelque part en France et qui pourrait inspirer ailleurs. Face à un arrêt cardiaque, chaque minute compte, vous le savez, mais encore faut-il, Valentine, avoir un défibrillateur à portée de main.
3: Et savoir comment l'utiliser. Alors en Normandie, une association propose d'emprunter gratuitement un défibrillateur. C'est une première en France.
1: Alors comment ça fonctionne concrètement? Robin Bernot est allé voir sur place et vous l'explique dans quelques minutes sur ICI, 5h44. Soyez les bienvenus. Tiens, il y en a peut-être parmi vous qui ont encore du mal, là, ce matin, à sortir du lit. Et puis il y en a d'autres en musique, figurez-vous, qui arrivent très bien avec cette envie de partir ailleurs. Voici pour vous Nicolas Perrac avec une envie d'ailleurs et de liberté, on peut dire. Voici Je pars.

0: Ferrac. Je pars, écoute, d'ici 5h47. Bon réveil avec nous tout de suite. C'est pas vrai, votre rendez-vous anti-arnaque.
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0: On retrouve tout de suite Aude Razo. Aude, vous nous alertez sur une fausse lettre du fisc qui arrive en ce moment dans les boîtes aux lettres.
2: Oui, et quand je dis boîte aux lettres, je ne parle pas des mails, hein, je parle bien de la bonne vieille lettre en papier et de la bonne vieille boîte aux lettres devant chez nous ou dans le hall de notre immeuble. À quoi ressemble ce courrier? Je l'ai sous les yeux, plusieurs personnes l'ont relayé dernièrement sur les réseaux sociaux. Déjà, il fait très officiel. Il y a votre nom en haut à gauche, il y a écrit « Direction générale des finances publiques » en haut à droite, et je vois aussi écrit « Mise en demeure ». Ah, donc là on se met à transpirer et on vous met en demeure donc de déclarer vos actifs numériques, en clair votre crypto-monnaie. Si vous ne le faites pas, on vous menace d'une énorme amende, plusieurs milliers d'euros.
0: Mais Aude, il est où le piège dans ce courrier?
2: Le piège, attention parce qu'il est très ingénieux, c'est le QR code qu'il y a en bas de la lettre et qui, selon l'escroc, va vous éviter cette énorme amende, va vous permettre de régulariser votre situation. Je m'arrête là-dessus. Un QR code, il faut toujours le prendre avec des pincettes, où qu'il soit, dans un courrier, sur un horodateur ou sur une borne de recharge. Quand vous flashez, quand vous scannez un QR code avec votre téléphone, c'est pour atterrir sur un site web. Et ce site web, c'est difficile de savoir au premier coup d'œil s'il est fiable ou pas. Donc soit vous êtes sûr, soit vous ne l'êtes pas. Et dans le doute, qu'est-ce qu'on fait? On s'abstient. Donc je reviens à mon faux courrier du fisc. Il a beau faire très sérieux, si vous avez vraiment de la crypto-monnaie à déclarer, ça se passe sur impots.gouv.fr lors de votre déclaration de revenus. Il n'y a pas d'histoire de QR code. Et si vous n'avez rien à déclarer, la lettre part à la poubelle et puis c'est tout.
0: Merci Aude pour ce nouveau conseil afin d'éviter les arnaques. Et tiens, si vous voulez en découvrir d'autres, je vous invite à aller voir la page C'est pas vrai de Aude Razo directement sur notre site internet ici.fr. Dans quelques instants, une initiative qui marche en France, c'est juste après Teddy Swim avec Lose Control.

0: numéro de Teddy Swims avec Lose Control à l'écoute d'ici. Chaque matin avec vous, on découvre une initiative qui marche quelque part en France. À 50 000, c'est le nombre de personnes victimes chaque année d'une mort subite en France.
1: Face à un arrêt cardiaque, chaque minute compte et l'accès à un défibrillateur peut faire la différence.
0: Alors, comment faire pour que ces appareils soient toujours plus accessibles? Il y a peut-être une solution en Normandie, Robin Bernot.
2: C'est dans l'Orne qu'une association vous propose d'emprunter gratuitement des défibrillateurs.
3: Bah, je pense que c'est plutôt pas mal. Oui.
2: Depuis novembre 2025, l'association Réseau Défibrillateurs Citoyens propose quelque chose de génial et surtout d'inédit, puisque c'est tout nouveau chez nous en France. N'importe qui, vous, votre voisin ou moi, pouvons emprunter gratuitement un défibrillateur. Alors ça marche pour des événements privés comme un anniversaire, un mariage, mais aussi pour des rendez-vous associatifs. Christophe Pommiergas, qui est à l'origine du projet, explique comment ça se passe pour emprunter un défibrillateur. Il répond aux questions de Richard Domi.
4: Un prêt gratuit qu'on va contractualiser dans un contrat où on va demander une caution forcément pour le prix de l'appareil.
3: Oui.
4: On va vous demander de vous assurer que vous êtes bien assuré en responsabilité civile. Et puis, point, c'est tout. On s'organise pour remettre le défibrillateur en main, rappeler comment on l'utilise. D'accord. Et on le récupère dans les mêmes conditions.
2: Non mais franchement, l'idée elle est géniale, en plus d'être très utile. Alors ici en Normandie ça marche, mais vous tiens, qu'en pensez-vous? Gaëlle, par exemple, surprise par l'initiative, quand je lui montre l'article sur notre site ici.fr, elle fait oui de la tête.
5: Bah, je trouve ça très bien parce que ça permet aux gens de se former, ça permet aux gens aussi de, en cas de problème, d'avoir ce qu'il faut sous la main.
2: Alors j'ai voulu faire un petit test, je me trouve actuellement devant la gare, j'en ai profité pour demander à Gaëlle et Frédéric s'ils savaient où se trouvait le défibrillateur le plus proche de nous.
5: Pas du tout.
3: Non, pas du tout.
2: Bon, je pense que nous aurions été très nombreux à avoir la même réponse, mais alors quelle conclusion en tirer? Est-ce que la population est assez formée?
5: Non, on n'en parle pas suffisamment. Je veux dire, moi, mes amis sont pas forcément formés. Moi, je le suis, mais eux, non.
2: Comment pourrions-nous changer ça? Je pose la question à Frédéric.
3: Faites une petite formation à l'école, aux plus jeunes, à partir du plus jeune âge, ouais. Et un petit peu plus de... d'informations, ouais, un petit peu partout, ouais, de signalétique. Ouais.
2: Pour Gaëlle, la solution se trouve aussi dans les formations.
5: Peut-être faire des formations en dehors du PSC1, notamment.
2: Alors, petite pause. PSC signifie prévention et secours civique.
5: Pour pouvoir former les gens à l'utiliser, justement, de manière responsable et de manière plus correcte.
2: Depuis quelques mois, l'association Réseau Défibrillateurs Citoyens croule sous les demandes et a donc eu l'idée d'étendre ses services. Une antenne a, par exemple, tout récemment vu le jour dans le Haut-Rhin. Et à terme, l'association souhaiterait pouvoir se rendre utile dans toute la France.
0: Robin Bernot avec Richard Domi pour une initiative qui marche en France. 5h54 ce matin avec Valentine. Nous recherchons un auditeur adepte des Sudoku.
1: Comment vous dites?
0: Sudoku.
1: Non, c'est un U devant.
0: Sudoku.
1: Voilà.
0: J'ai l'impression que chaque région a sa façon de prononcer ce fameux jeu. Ou d'autres grilles d'ailleurs, comme les mots croisés ou mots fléchés. Donc on va retrouver notre auditeur joueur juste après la musique d'ici, aux côtés de Renaud. Voici pour vous.
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0: 5h55, bon réveil.
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1: Renaud à l'écoute d'ici 5h57. Valentine, ce matin, on recherche un auditeur. Et un auditeur qui...
2: est un adepte des sudoku.
1: Ou d'autres jeux de gris, c'est Étienne qui est avec nous.
2: Il ne veut plus le dire.
1: Non, ah ben non.
2: Bonjour Étienne.
3: Bonjour.
2: Comment vous dites-vous?
3: Sudoku, moi, en français.
1: Ah,
2: bon
1: ben
2: français.
1: Voilà. Étienne,
2: oui,
1: on est tout de suite copains.
2: Vous mettez un U devant, vous ne mettez pas un O.
1: Sudoku.
2: Non, mais moi, sudoku.
3: Je lis ce qui est marqué, et voilà.
2: Vous avez bien raison.
1: Étienne, voilà. Vous m'aidez.
3: Il y a même une grosse blague à la con qui met en forme le matin. C'est un dicton que j'ai inventé, c'est... sudoku, sexe au nord, voilà.
2: Vous êtes en forme, Étienne, à 6h du matin.
1: Étienne, il est réveillé et en plus, vous faites des sudoku de bonne heure puisque quand vous nous appelez...
3: Je suis insomniaque, donc en fait, ça m'arrange.
1: Donc, quand vous levez, vous faites, vous faites une grille.
3: Pas forcément, c'est un peu n'importe quand.
1: Et vous en êtes à quel niveau? Parce qu'il y a plusieurs niveaux de difficulté.
3: Ben là, je suis... je monte et je descends. Le problème des sudokus, c'est qu'on ne trouve pas toujours dans les...
2: Dans l'ordre.
3: Oui, non, c'est pas ça, à la vente. Des fois, il n'y a plus les niveaux...
1: Ah, il y en a de moins en moins dans les magazines.
3: Non, moi, j'achète que en librairie ou bureau de tabac.
2: Vous n'achète que des carnets de sudokus.
3: Moi, voilà. Et je suis en moyenne entre 10 et 12, ça dépend. Et puis quand il n'y a pas, je prends 8. Je suis en train de vous parler, j'en fais un là en même temps.
1: Eh bien, Étienne, gagnez cette grille. On se revoit pour la 13e. Merci à tous d'avoir été là. À 6h, vous avez rendez-vous avec l'actualité de vos régions. À 6h30, vous retrouvez Valentine Lettès.
2: Pour l'info en France et dans le monde en 90 secondes.
1: Et voici toutes les équipes d'ici matin qui sont là ce mercredi. Je vous souhaite à tous une belle journée.
4: Merci. Merci Louis. Et bonjour à toutes et tous. C'est ici Alsace. On vous souhaite un très bon réveil. Une bonne route à vous qui êtes déjà au volant et qui filez au boulot. Ici Alsace vous accompagne avec Anthony qui réalise l'émission ce matin. Nadia est au standard. Et vous, Marie, pour les infos, bonjour.
5: Bonjour Hubert. Bonjour tout le monde.
4: Vous avez pris un petit pull aujourd'hui?
5: Oui, un petit kawaï pour ce matin.
4: Il le faut. Kawaï pour ce matin, pull pour cet après-midi. On va perdre, tenez-vous bien, 10 à 12 degrés par rapport à hier.
5: Eh bien, j'ai envie de vous dire tant mieux. J'en pouvais plus de ces températures.
4: On a 20 cet après-midi à Mulhouse. On avait 32 hier, 21 à Strasbourg, on avait 31. Donc pensez à vous couvrir en ce tout début de journée. Le mercredi, c'est aujourd'hui, c'est jour de sortie ciné. Et en ce 9 septembre, c'est le début de l'opération Cinécool. Vos places de Cinoche à 5€. Et avec ici Alsace, eh bien c'est gratuit. 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Et à Mylène Farmer. On l'écoute juste après le journal. On vous souhaite un très bon début de journée.
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4: Mercredi 9 septembre, bon réveil. 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
4: Et Marie Maison pour les infos. Marie, la crise du personnel dans les EHPAD prend des proportions assez considérables.
5: 3 EHPAD du Haut-Rhin ne peuvent tout simplement plus accueillir de résidents. Des établissements gérés par le groupe Corti, les EHPAD Les Fontaines à Orbourvire et à Lutterbach. Décision prise suite à des incidents survenus au début de l'été, Émilie Pou.
7: Tout est parti de plaintes de famille. En juin dernier, plusieurs résidents souffrant de la maladie d'Alzheimer sont sortis de l'établissement de Lutterbach sans que personne au sein du personnel ne s'en rende compte. Immédiatement, la direction du groupe privé a pris des mesures pour renforcer la sécurité, notamment pour les entrées et les sorties. Puis, face au manque de personnel, a pris elle-même la décision de suspendre toute nouvelle admission de résidents à Orbourvire. Un manque de personnel souligné également par les contrôles de l'ARS et de la CEA au mois d'août. La suspension a alors été étendue à Lutterbach également. Le groupe privé a désormais encore une semaine pour faire parvenir à la collectivité et à l'Agence régionale de santé tous les documents nécessaires sur les diplômes de ses salariés et sur les embauches. Plusieurs embauches en CDI, d'aides-soignants et d'infirmiers sont en cours. Le groupe qui confie par ailleurs sa difficulté à embaucher.
5: Des effectifs instables donc selon le groupe Corti. Les personnels de santé risquent de manquer aussi à l'avenir dans les hôpitaux au vu des conditions de plus en plus dégradées. Hier, les soignants et agents hospitaliers ont mené des actions un peu partout en France, y compris en Alsace, à Strasbourg ou encore à Mulhouse. Ils étaient une trentaine rassemblés hier devant le groupement hospitalier Mulhouse Sud-Alsace. Parmi eux, Jean-Marc Quelet, délégué CFDT.
0: Ce mouvement, on est là pour parler des revalorisations de salaire, les conditions de travail, les effectifs, la protection sociale complémentaire qui n'existe pas dans nos professions, dans l'hôpital. Et voilà, le but, c'est de sauver l'hôpital public et que nos politiques entendent la détresse de nos professionnels parce que nous sommes en grande souffrance, en manque d'effectifs, en manque de moyens, en manque de matériel.
8: Après le Covid, on a l'impression que les choses allaient changer.
0: Depuis, on a l'impression de nouveau d'être négligés. Hein. Nos professionnels sont négligés. On est en manque d'effectifs criants. On est en manque d'attractivité sur les métiers, alors que l'hôpital public, effectivement, c'est quelque chose d'important. Il faut que nos élus et nos politiques prennent conscience que dans un pays comme le nôtre, l'hôpital public doit être une priorité.
5: À Mulhouse, certains personnels portaient hier des brassards noirs et ont observé une minute de silence après donc cet été cauchemardesque dans les hôpitaux.
4: Un climat extrême confirmé par les derniers chiffres.
5: Oui, en Alsace, on n'a jamais eu aussi chaud en septembre. Les deux records des derniers jours sont de nouveau tombés hier. 35 degrés enregistrés à Strasbourg, à Célestat, 34 à Colmar, à Mulhouse. Il s'agit de l'été le plus chaud enregistré depuis 1900. Et après cet été infernal, certains citoyens décide d'agir. Le collectif Strasbourg aux frais vient de se lancer pour sa première réunion hier. Il a déjà accueilli une soixantaine de personnes. C'était au foyer Saint-Paul, quartier Königshofen à Strasbourg. Léa Staraselki a co-initié ce collectif.
9: J'étais déjà bien inquiète, bien angoissée. Et depuis que je suis maman aussi, surtout, je suis encore plus inquiète pour mon fils. Et c'est pour ça qu'on s'était dit, Aymeric et moi, là, cet été, c'était une canicule absolument pas possible avec des températures assez exceptionnelles du jamais vu, quoi, en termes climatiques et agro-climatiques également. Et là, on s'est dit, Aymeric et moi, non, mais là, c'est plus possible. Il faut faire quelque chose en tant qu'habitant et habitante. Il faut qu'on s'organise pour organiser l'entraide, la préparation collective, etc. Comment est-ce qu'on va faire pour mieux se préparer à l'été prochain et aussi sur le moyen et long terme, comment est-ce qu'on repense en fait tout l'aménagement du territoire et l'organisation de nos conditions de vie. On voit en tout cas, les 80 inscrits montrent que les gens ont vraiment envie de s'impliquer pour préparer notre sécurité climatique.
5: Reportage en longueur à 6h30 après les infos dans l'info d'ici. Le collectif Strasbourg aux frais a été co-initié par Aymeric Noël, ancien chargé de projet sur l'adaptation au changement climatique à la ville et Eurométropole de Strasbourg. Il sera notre invité à 8h moins le quart. Conséquence de ces chaleurs, nos sols sont desséchés dans la plaine nord d'Alsace. La nappe est presque vide selon le BRGM. Le Grand Est est l'une des régions les plus touchées par la sécheresse. Deux nappes souterraines sur trois affichent un niveau plus bas que la normale en France. Et face à cet état très avancé de sécheresse, la ministre de la Transition écologique Monique Barbu prendra la parole aujourd'hui au bord de la Loire depuis Orléans.
4: Un incendiaire condamné à 4 ans de prison hier.
5: Dont deux fermes. Décision du tribunal de Saverne. Cet Alsacien de 18 ans avait lancé 4 incendies en pleine canicule en juin près d'Herbitzheim. Le jeune avait revendiqué les feux au téléphone auprès des pompiers. Il avait été interpellé en juillet. Autre affaire judiciaire portée cette fois devant le tribunal de Strasbourg. Un homme de 68 ans condamné à 1 an et demi de prison avant-hier pour détention de photos pédopornographiques. Cet habitant de Lingolsheim a aussi vendu certaines de ses photos. L'homme a désormais interdiction d'être au contact de mineurs. Son nom sera inscrit au fichier des auteurs d'infractions sexuelles. Le parquet de Mulhouse ouvre une enquête après la mort violente d'un renardeau à Tannes. Le sort de l'animal a beaucoup ému dans cette commune située dans l'ouest du Haut-Rhin, car le petit mammifère a été achevé samedi à coups de pelle par un chasseur. Il avait été retrouvé agonisant au bord d'une route. À Vandenheim, permis directement retiré pour cet automobiliste contrôlé hier sur une départementale à 168 km/h au lieu de 80, quasiment le double. Ce sont les gendarmes de l'escadron de contrôle des flux qui l'ont arrêté. Le véhicule a directement été placé à la fourrière. Un petit rappel, au-dessus de 50 km/h de dépassement, c'est un délit.
4: Descendre un grand 8 d'Europa Park, ça fait déjà un peu frissonner, mais à pied, c'est encore pire.
5: Ah oui, parce qu'une des attractions du parc est tombée en rade ce week-end. Les visiteurs ont dû descendre la pente cramponnée à une rampe. Heureusement, il n'y a pas eu de blessés. La vidéo de cette descente périlleuse est à voir sur notre site ici.fr, page Alsace. Au championnat d'Europe de paranatation en Turquie, 2 jours de compétition et déjà 2 médailles d'or pour Hector Donayer. Le Célestadien remporte hier soir le 200 mètres 4 nages au lendemain de son sacre sur le 100 mètres brasse. Journée de repos bien méritée aujourd'hui avant le 100 mètres nage libre jeudi. La météo, vous le disiez Hubert avant le journal, c'est le retour de la pluie et de la fraîcheur.
4: Quelques gouttelettes, oui, en ce tout début de matinée, un peu partout en Alsace. La matinée va rester nuageuse. Cet après-midi, on devrait avoir quelques petites éclaircies. Elles seront timides, mais on devrait apercevoir le soleil en ce 9 septembre pour les températures. Et c'est effectivement ce qui nous interpelle aujourd'hui. Alors ce matin, c'est pas un grand choc thermique, on a entre 15 et 18 où vous soyez en Alsace. Mais alors cet après-midi, on perd de 10 à 12 degrés. Donc 21 à Strasbourg, à Mulhouse et Colmar, vous aurez 20 cet après-midi. Si vous êtes dans le coin de Münster, comptez seulement 17 au plus fort de la journée. À Schirmeck, vous aurez 18, 19 pour Krautergersheim, capitale de la choucroute fêtée à Krautergersheim fin septembre, début octobre. 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Restez bien à l'écoute pour vos conditions de circulation. Des ralentissements légers, mais ralentissements tout de même sur la 35 juste après Blotzheim et Zinc. Toujours cette zone où il y a des travaux et conséquences de ces travaux. Ça coince un petit peu. Courage à vous les frontaliers. On fait la route avec vous dès qu'il y a des infos à partager. 03 88 25 02 02. Je me rends compte aussi que quand vous traversez la forêt domaniale de la Harte, donc non loin de Bansenheim, sur la départementale 4 bis, là aussi gros point orange à tout juste 6h09. On attend vos précisions si vous en avez.
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4: On vous souhaite une excellente journée. Merci de la débuter donc avec nous, cette journée de mercredi. C'est Mylène Farmer qui s'installe avec Désenchanté. On s'écoutera aussi Bonéen dans la prochaine demi-heure. Et si vous n'avez pas encore entendu la toute dernière de Vianney, D'or et d'éteint, Vianney qui signe son grand retour, ce sera à découvrir avant 6h30. 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

0: La Mylène. On l'appelle comme ça aussi, ça fait partie des artistes qu'on appelle par leur prénom.
1: La Mylène.
0: Ouais, La Mylène. La Céline Dion, vous voyez.
1: C'est affectueux,
0: dit,
1: quoi.
0: On dit La Céline.
1: Ouais.
0: On dit aussi La Mylène.
1: On les aime tellement.
0: Désenchanté ici, Alsace, c'est les 6h13.
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0: Bon mercredi à toutes et tous, le 9 septembre. On salue les Alains. Bonne fête à vous. Le dicton de ce mercredi, pluie de septembre, travail à la vigne et au semail. Semail, semail, vous savez ce que c'est?
1: Non.
0: Oui, l'action de semer les graines.
1: Ah si?
0: Ah ouais, moi je découvre des mots de vocabulaire aussi grâce au dicton. Un bel anniversaire à Hugh Grant aujourd'hui. L'acteur Hugh Grant, 66 ans, très connu pour ses comédies romantiques, et notamment celle-ci, Coup de foudre à Notting Hill, avec Julia Roberts.
1: C'est le film de Noël, c'est un peu, non?
0: J'apprécie ça, c'est une belle référence, parce qu'on commence gentiment à tourner vers Noël.
1: Hiver, c'est beaucoup trop tôt.
0: C'est jamais trop
1: tôt.
0: C'est
1: déprimant.
0: C'est jamais trop tôt pour parler de Noël. En ce 9 septembre, c'est la journée mondiale de la peluche. T'as vu une petite peluche?
1: Vous savez que je préfère Halloween à Noël quand même.
0: Ah bah écoutez, chacun ses plaisirs, mais Noël quand même. Peluche ou pas peluche?
1: Peluche. J'en ai tout un tas chez mes parents qui me demandent de les évacuer, mais.
0: Non, on les garde.
1: Hein. Bah non, on les garde.
0: Et comme on parle de tendres souvenirs d'enfance, une petite pensée pour les fans de Casimir. Ce beau dinosaure orange, tout mignon. Alors son co-créateur, on a appris qu'il était mort. Yves Brunier, disparu à l'âge de 85 ans. Casimir, créé au milieu des années 70, qui a bercé et qui continue de bercer toute une génération. Voilà, hommage ce matin sur votre radio ici Alsace.
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0: Il est 6h15. 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
5: Bonjour à tous. La ville de Niederbronn-les-Bains lance un nouveau rendez-vous à la rentrée. Le marché gourmand. Les deux premières éditions sont programmées les 11 septembre et 9 octobre prochains, en soirée de 18h à 20h, place du bureau central en plein centre-ville. Donc venez rencontrer nos producteurs locaux, vous restaurer, le tout dans une ambiance conviviale. Du local, du bon et du convivial, le marché gourmand arrive à Niederbronn-les-Bains et on vous y attend nombreux.
0: On se dit donc à vendredi pour la première de ce marché gourmand, 18h-20h, place du bureau central à Niederbronn-les-Bains. Merci Gilles.
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0: 6h16, on est en plein dans les vendanges, les longues journées dans les vignes, les kilomètres parcourus, les sécateurs. Hier, à l'occasion de notre émission spéciale depuis Ingersheim, on souhaitait entendre vos souvenirs de vendanges. On sera dans un instant avec Manon, elle a fait les vendanges dans le sud-ouest et comme en Alsace, vous allez l'entendre, c'est très chaleureux les vendanges. Daddy Cool avance là, bonhomme, ici Alsace. 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

0: Bonnem, Daily Cool, ici Alsace, 6h20, belle journée.
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0: Mal aux doigts, mal au dos, mais avec le sourire. Nous étions hier à Ingersheim dans la cave Jean Geiler pour une émission spéciale autour de la viticulture. Et encore un grand merci d'ailleurs pour l'accueil qui nous a été réservé et ce plateau de charcuterie fromage dont je me suis gentiment occupé juste après la matinale. Qui dit viticulture dit vendange. Et Manon nous a appelé, elle voulait partager ses souvenirs. Elle est au micro ici Alsace de Charlie Weber.
3: Bonjour Manon.
4: Oui, bonjour, bonjour.
3: Des souvenirs de vendange ce matin avec vous jusqu'à 10h.
4: D'enfance même, puisque je viens d'une famille de vignerons et petit, on vendangeait avec les adultes. Et donc, on nous avait confectionné des petites hottes pour nous. Donc les hottes, c'est des espèces de gros sacs qu'on met sur le dos pour ramasser les raisins. Et donc, chaque vigneron remplissait la hotte des enfants et puis... Et puis après, nous, on les ramenait jusqu'au camion. Et puis après, on pressait le raisin avec les pieds.
3: Avec les pieds. Il y a un petit accent du sud. Ça vient d'où, Manon ?
4: De Perpignan.
3: De Perpignan. Et vous faisiez les vendanges en Alsace, alors, c'est ça ?
4: Non, à Perpignan.
3: Ah, du côté de Perpignan. D'accord. Ah, oui. Les vignes sont un peu plus basses, hein, non, chez vous, c'est ça ?
4: Oui. On est pas au niveau de la mer, mais on n'est pas loin du niveau de la mer, oui.
3: Ouais. Et alors les souvenirs, même quand vous étiez petit, c'est quoi? C'est la convivialité, la famille, les bons moments?
4: C'était ça, c'était en famille, on partait aux vendanges, on avait les vignerons de la famille qui faisaient les vendanges, et puis nous on passait avec les petites hottes, et puis à la fin des vendanges, on faisait la grosse grillade tous en famille, avec les vignerons, on faisait partie de la famille des vignerons, quoi, et quand on rentrait... tout le monde prenait soin de nous et puis on profite avec eux, quoi, du soleil et des raisins, quoi.
3: Génial. Ce qui est bien, c'est que même à des centaines de kilomètres, voire milliers, parce que c'est vraiment une diagonale, c'est pareil, c'est la même ambiance, c'est le côté très familial. On rentre dans le cercle familial des vignerons, on les aide à produire ce qui les fait vivre et c'est de bon. Vous faisiez des bêtises un peu, Manon, quand même, ou pas, quand vous étiez petite?
4: Ouais, je crois que j'ai failli mettre le feu au vignoble.
3: Ah bon, c'est une toute petite bêtise. Comment vous avez fait?
4: Adolescente, on se réfugiait dans les canaux d'évacuation d'eau des vignobles pour pas que les vignobles soient inondés. On avait des grands canaux et puis il y avait des canaux qui passaient sous les routes et donc il y avait comme un grand tunnel et puis on faisait des feux là-dedans pour faire cuire les chamallows, quoi.
3: Ben c'est bien, bon, tant mieux s'il n'y a pas eu de drame, mais en tout cas il y a de bons souvenirs, ça j'ai l'impression maintenant.
4: On s'est bien fait gronder, surtout moi, ben, j'étais la plus vieille.
3: Voilà, c'était vous la responsable. Bon, c'est du passé, c'est tout ça. Manon, merci beaucoup pour le coup de fil. En plus, ça nous fait voyager dans le sud,
4: rien,
3: ce petit accent.
4: Bonne journée à vous. Au revoir.
0: Souvenir de vendange, donc signé Manon ce matin sur votre radio ici Alsace. Kevin nous remercie de cette émission d'hier en direct de la cave Jean Geiler d'Ingersheim. Merci à vous de nous avoir suivis surtout. Et une nouvelle fois, merci à la cave et à ses salariés de nous avoir accueillis, à son directeur aussi, parce qu'on a passé une très très belle matinée. Chippy me demande si j'ai pas trop mal aux cheveux. Voilà. Franchement, j'ai bien une petite gorgée de vin nouveau.
5: Ouais.
0: On a été plus que raisonnable. Avec modération, c'est notre deuxième nom, deuxième prénom. Allez, Vianney, d'or et d'étain, nouveauté ici à Alsace, c'est sa toute dernière.
6: C'est pas rien.

0: et d'éteint. Nouveauté ici, Alsace, signé Vianney, vous l'avez reconnu. Prochain album pour Vianney, incessamment sous peu, hein, puisque ce single annonce la sortie prochaine d'un album. Vianney dont La Cabane, je ne sais pas si vous l'avez vu, est absolument magnifique, parce que pendant 9 mois...
1: Oui, La Cabane.
0: Ah bah, si vous avez besoin d'un coup de main pour faire des travaux, appelez Vianney, hein, je vous le dis.
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0: Allez, l'horoscope juste avant 6h30, Catherine Viguier, bien le bonjour. Le signe influent de ce 9 septembre, c'est toujours le lion.
7: Avec Jupiter, ils ont un an pour se réaliser au grand jour.
8: Bélier, journée très valorisante, on tient à vous, c'est certain.
9: Taureau, il ne faut pas vous décourager, continuez à vous investir côté famille.
10: Gémeaux, Jupiter vous invite à voyager et à reprendre le dialogue avec qui vous voulez.
11: Cancer, le domaine des possessions matérielles est plus que jamais valorisé.
12: Lion, vous avez carte blanche et ce pour un an, alors en vue votre accomplissement.
13: Vierge, vous avez intérêt à trouver votre place loin de l'agitation, à faire un pas de côté.
14: Balance, alors on vous confie un rôle solaire, on viendra à vous, on aura besoin de vous.
15: Scorpion, une place au soleil vous attend côté job, certains choisissent une toute autre voie.
16: Sagittaire, c'est positif. Le fait d'ouvrir votre porte à l'inconnu, de voyager et de vous cultiver.
17: Capricorne, il est question de votre univers intime, prenez-en soin.
18: Verseau, journée révélatrice de ce qui sera votre actu pour un an, la vie relationnelle.
19: Poisson, eh bien vous faites preuve d'une sacrée force d'adaptation et c'est tout à votre honneur.
12: Et pour nous tous, allez, on se félicite de quelque chose.
0: Merci beaucoup Catherine et belle journée.
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0: Merci d'être là, bonjour, bienvenue ici Alsace, radio, télé, comme chaque matin dès 6h29. Couvrez-vous en ce 9 septembre, pourquoi? Parce qu'on perd quelques degrés, 10, 12, par rapport à ces derniers jours, c'est clairement le grand écart. Ça va Marie, vous n'avez pas eu froid ce matin?
1: Non, pas du tout, j'étais heureuse.
0: Heureuse de retrouver des températures respirables, 20, 21 cet après-midi, du côté de Mulhouse ou encore de Colmar, on fera la météo dans un instant. 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Ce sera juste après 7h, on jouera ensemble au Bretzel, pas Bretzel. Michel Berger, la groupie du pianiste, ça arrive dans un instant.
14: La groupie du pianiste.
0: Puis dans la prochaine demi-heure, il y aura ça aussi.
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0: Bon entendeur, ici Alsace, bon réveil, merci d'être là. L'actu en Alsace, avec vous Marie Maison.
1: La pluie et la fraîcheur enfin de retour, mais jamais il n'a fait aussi chaud en septembre. Les deux records des derniers jours sont de nouveau tombés hier, 35 degrés à Strasbourg, où certains citoyens décident d'agir. Le collectif Strasbourg au frais vient d'être lancé, on vous en dit plus dans quelques instants. Quasiment deux fois moins de buralistes en 20 ans dans le Bas-Rhin et avec la prochaine augmentation des prix du tabac annoncée en début d'année prochaine, la profession risque de dépérir encore plus. Et puis, si vous voulez frissonner ce matin, allez donc voir cette vidéo tournée à Europa Park sur notre site ici Alsace. Des visiteurs ont dû descendre un grand 8 à pied. L'installation est tombée en panne ce week-end. Heureusement, il n'y a pas eu de blessés. Tout de suite, l'info en France et dans le monde en 90 secondes. Avec vous, Valentine Letesse.
20: Nouveau record de prix à la pompe, 2,29€ en moyenne le litre de gazole selon la toute dernière actualisation ce matin, 2,12€ pour le samplon 95E10, des prix à la hausse avec la reprise des frappes au Moyen-Orient. Absolument serein, François Bayrou est de retour au tribunal aujourd'hui, aux côtés de 10 anciens cadres du MoDem. L'affaire des assistants parlementaires européens est jugée en appel. En première instance, l'ancien maire de Pau a été relaxé au bénéfice du doute. Malgré un téléphone grave danger en sa possession pour alerter rapidement la police, une femme de 40 ans a été retrouvée morte hier près de Toulouse. Son ex-conjoint gravement blessé à proximité et en possession d'une arme. Des mesures d'urgence à mettre en place sans délai dans les musées de France. Consigne donnée par la ministre de la Culture après un nouveau cambriolage hier à Cagnes-sur-Mer. Deux œuvres de Renoir ont été volées. C'est une première dans le monde, un sommet international de l'espace à Paris. Plus de 2000 participants annoncés sous la verrière du Grand Palais, 120 pays représentés, mais sans le géant américain SpaceX. Le Paris Saint-Germain remet sa couronne en jeu ce soir en Ligue des Champions de foot. Les doubles tenants du titre affrontent le Slovan Bratislava à 21h. Hier, Lille a été battu 3-2 par le Betis Séville. Et puis 7 ans après Samsung, le géant Apple comble son retard ce soir avec la présentation de son tout nouvel iPhone pliable.
21: Merci Valentine Letès. 6h32 dans l'info d'ici ce matin, un déclic, celui de ces habitants strasbourgeois éreintés après cet été caniculaire. Ils viennent de lancer le collectif Strasbourg au frais. Ils étaient plus de 60 au foyer Saint-Paul dans le quartier Königshofen à Strasbourg avant-hier, car le changement climatique est devenu une réalité. Elisa Ulata.
22: Parmi celles et ceux venus participer à cette première soirée, beaucoup de personnes qui n'étaient pas militantes avant ça.
23: Cet été, ça a été un peu une prise de conscience, un peu un déclenchement quand même, parce que c'est la première fois que je ressentais autant les effets de la chaleur, comme beaucoup de gens, je pense.
24: En fait, le déclic, je l'ai dans ma tête depuis longtemps. Maintenant, le passage à l'action, oui, c'est maintenant. Oui.
22: Beaucoup sont là tout d'abord pour partager leur vécu, comme Chloé, 39 ans, qui vivait encore à Paris cet été.
25: J'ai très mal vécu la canicule, j'ai beaucoup souffert. J'étais dans ma chambre de bonne, du coup, sous les toits, j'ai dormi. Il faisait plus de 35 degrés. Ça m'a créé beaucoup d'angoisse et beaucoup d'angoisse pour l'avenir. Et du coup, j'ai peur de mourir maintenant.
22: Elle s'installe à la table du groupe qui va travailler sur le logement.
25: Allez, moi, j'ai une thématique isolation.
22: Des post-it, des stylos de couleurs, les participants mettent en commun leurs idées pour adapter isolation, le quotidien aux canicules.
25: Global. Vous pouvez dire ce que vous avez écrit peut-être.
26: Parler du coût qui est important et du coup, ça freine certains copropriétaires finalement à faire cette.
22: Et ces échanges ont fait du bien à Béa.
27: C'est très important d'échanger sur nos expériences parce qu'on a vécu tout ça chacun chez soi. Là, tout d'un coup, on se dit, on a des choses à se raconter, on a des choses à faire ensemble, on a peut-être des solutions à trouver ensemble. Et ça nous évite de rester triste par rapport à tout ça qui était un petit peu difficile. Ça peut nous donner de la dynamique pour réussir à faire bouger des lignes pendant toute la durée de l'année pour être un peu plus prêt peut-être l'année prochaine.
22: Et Nora aussi est très motivée pour s'investir dans ce nouveau collectif.
25: La première idée qui est ressortie en force, c'est l'aménagement de salles communes, de parties communes pour des points de rafraîchissement au sein des immeubles, dont notamment par exemple les caves, et la notion aussi de cuisine collective.
28: Est-ce que ça vous intéresserait de revenir toutes les semaines pour travailler à mettre en place ce genre de collectif ?
25: Dans l'idée, ça m'intéresserait complètement. Je trouve que là, on a quand même identifié pas mal de choses qui sont intéressantes et qui sont concrètes à mettre en place. Et puisqu'en plus, c'est sous le prisme du collectif, à mon avis, il y a pas mal de choses à réfléchir ensemble.
22: Le prochain rendez-vous est fixé au 12 octobre.
21: Un reportage d'Élise Ulata. Et puis, le collectif Strasbourg au frais, co-initié par Aymeric Noël, ancien chargé de projet sur l'adaptation au changement climatique à la ville de Strasbourg. Il sera dans nos studios à 8h moins le quart. La météo, Hubert, c'est le retour de la pluie.
0: Nuageuse et pluvieuse, ce tout début de matinée. C'est vrai que la pluie va ensuite s'estomper, mais on va garder un petit crachin en ce début de matinée. Normalement, cet après-midi, retour d'un temps sec et de quelques timides éclaircies. C'est pas la folie, mais il y aura de timides éclaircies, un petit peu de soleil. Donc, mais c'est surtout les températures. On fait le grand écart une nouvelle fois, on le rappelle. Mais alors ce matin, ça va, on est entre 14 et 18. Vous nous l'écrivez sur notre page Facebook. Légère pluie à Châteaunois chez Raymond et 15 degrés actuellement. Mais alors cet après-midi, on était habitué depuis quelques jours à des 30, 31, 32, 33, 34. Des records de température ont été battus ces derniers jours. Pas plus de 17 à Münster.
21: C'est parfait.
0: Après-midi. Certains apprécient, d'autres... Ah, c'est brutal quand même, hein, de perdre 10 à 15 degrés. À Strasbourg, 21 cet après-midi. À Mulhouse, Colmar, 20. 18 seulement du côté de Schirmeck. Voilà pour la météo de ce mercredi 9. Alors demain, notez que les températures seront sensiblement les mêmes. Mais dans le ciel d'Alsace, on devrait avoir nettement plus de soleil. Pour vos conditions de circulation de bon matin, ça coince sur la 35 à Sirens. Premier ralentissement direction la Suisse. 2-3 minutes en plus sur votre trajet et ça coince à nouveau. Quand vous arrivez à hauteur des Ingues, et là vous rajoutez 10 minutes pour aller vers la Suisse. Donc on pense bien à vous, on sait que c'est compliqué en ce moment avec ces travaux sur l'autoroute. Courage, patience, on s'y informe bien sûr s'il y a toute autre chose à nous signaler ou que vous soyez en Alsace. Merci de nous alerter, 03 88 25 02 02.
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0: Journée mondiale de la peluche aujourd'hui. Moi, je voulais voir si vous en avez encore des peluches, si vous avez encore un petit doudou. Vous, c'était l'âne, hein, c'est ça vous...
5: Moi, c'était l'âne, et vous?
0: J'en avais pas.
5: Non, il y est pas.
0: Non, vous savez,
5: quelle tristesse.
0: Pas une enfance facile, vous savez. Pas simple. Non, je plaisante, mais j'ai jamais eu de doudou et ni de peluche. Photo sur WhatsApp au 03 88 25 15 15 ou sur Facebook, on est preneur. C'est tendresse ce matin.

0: La groupie du pianiste Michel Berger avec Ici Alsace. Bon mercredi, bonne fête, Alain.
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0: Allez, vous mettez en route gentiment, ça y est, les dents sont brossées, vous sortez de la douche. Merci d'écouter Ici Alsace, votre radio de proximité. On a une grosse pensée ce matin pour Hélène. Hélène, c'est elle qui ce soir, à la foire de Strasbourg, va chanter du

0: chaque matin, c'est nos voisins du Rhin et nos voisins suisses, Marie, ne plaisantent pas avec le ménage.
1: Ah oui, imaginez Hubert être traîné en justice pour avoir passé l'aspirateur dans votre appartement. C'est ce qui est arrivé aux voisins de cette habitante suisse alémanique du canton d'Argovie entre Bâle et Zurich. C'est le journal Aargauer Zeitung qui nous raconte cette histoire relayée par nos confrères des DNA. Une plaignante visiblement sensible au bruit, travaillant en télétravail depuis chez elle, s'est battue pendant 3 ans devant la justice contre ce qu'elle appelle des bruits d'impact, des nuisances évitables selon elle, grâce à une bonne insonorisation de l'appartement au-dessus du sien.
0: Bon, a priori, ses voisins n'ont pas eu besoin de faire ses travaux.
1: Ah oui, parce que l'affaire a été jusqu'au tribunal fédéral de Lausanne, l'équivalent de la Cour suprême chez nous, et les juges ont tranché. Les nuisances sonores litigieuses doivent être qualifiées d'atteinte non excessive, et le tribunal va même plus loin dans sa définition d'atteinte. Si on compte 2 coups d'aspirateur de 25 minutes par semaine, soit une durée totale de 50 minutes par semaine, alors il n'y a pas d'atteinte au droit du voisinage. D'autant que la plaignante pouvait aussi changer de pièce si les bruits d'aspirateur lui devenaient insoutenables. C'est l'un des arguments des juges. Et ce remue-ménage entre voisins a fini par lui coûter cher, 3000 euros de frais de justice pour cette petite aventure de 3 ans devant la justice suisse.
0: Mais c'est pas si énorme que ça en plus. 2 fois 25 minutes.
1: Non, c'est plutôt convenable. Hein.
0: Parce que je vous avoue que...
1: Vous faites combien de fois par semaine,
0: alors,
1: vous?
0: Moi j'ai un chien à la maison.
1: Et tout. Ah, 3 fois par semaine alors.
0: Mais non, 4-5 fois même par semaine. Ça perd ses poils, c'est insupportable. Donc il faut passer l'aspirateur.
1: Mon voisin vous déteste.
0: Ben, mon voisin s'est jamais plaint. Je le salue d'ailleurs. Merci de sa compréhension. Les animaux, tenez, on va en parler dans un instant justement. Nos chiens, vos chiens, votre chien, il mange de l'herbe à chaque balade. Mais pourquoi un tel comportement? Les réponses à suivre de notre vétérinaire.
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0: Alors, lors des promenades avec votre chien, peut-être qu'il se transforme en véritable tondeuse à gazon. Autrement dit, il mange de l'herbe. Peut-être s'imagine-t-il tortue, je l'ignore. Bonjour docteur Fabin, vous êtes notre véto, notre vétérinaire. Pourquoi nos chiens ont-ils ce comportement? Est-ce qu'ils cherchent à se purger quand ils mangent de l'herbe?
8: En fait, on croit souvent qu'ils mangent de l'herbe pour tuer les vers intestinaux. Mais c'est un mythe, l'herbe n'a aucune action vermifuge. En fait, il y a 2 grandes raisons à ce comportement. La première, c'est un simple inconfort gastrique. Si votre chien a mangé quelque chose de lourd, qu'il a des aigreurs d'estomac ou un peu de bile qui remonte, il va chercher à manger des grandes herbes qui vont venir chatouiller les parois de son estomac et déclencher un réflexe de vomissement. Ça le soulage immédiatement. Et la deuxième raison, plus simple, c'est le goût. Au printemps, les jeunes pousses d'herbes tendres sont sucrées et croquantes. Beaucoup de chiens les broutent juste par pure gourmandise, sans vomir derrière.
0: Et si notre chien broute très régulièrement et vomit souvent en rentrant de promenade, est-ce que ça doit nous alerter sur son alimentation?
8: Effectivement, si c'est quotidien, c'est un vrai signal d'alarme. Un chien qui broute frénétiquement tous les jours essaye de compenser un problème chronique. C'est souvent lié à une alimentation de mauvaise qualité. Si vous lui donnez des croquettes non adaptées, son estomac va mal travailler. Il souffre de micro-inflammation constante. Donc essayez d'abord de passer sur une alimentation un peu plus digeste ou ajouter de vrais légumes à sa ration, comme des courgettes bien cuites ou des haricots verts. Ces fibres, elles vont en fait réguler son transit et très souvent, le besoin compulsif de manger de l'herbe disparaît en quelques jours. Si malgré ces changements de régime, il continue à vomir, une visite de contrôle s'impose.
0: Et quand ils se mettent à manger de l'herbe, on laisse faire ou on doit l'en empêcher?
8: Alors, il faut le laisser faire, c'est un comportement complètement naturel. Mais le danger, ce n'est pas l'herbe en soi, c'est ce qu'il y a dessous. Si vous êtes dans un champ agricole ou sur le gazon de la propriété, méfiez-vous des pesticides, des désherbants ou des engrais. Ce sont des produits hautement toxiques. Et si c'est compulsif et qu'il vomit systématiquement après en avoir mangé, par exemple, plusieurs fois dans la soirée, il vaut mieux le stopper.

0: car c'est un cercle vicieux. Il a mal au ventre, donc il mange de l'herbe, puis il vomit. Mais si son mal de ventre continue, eh ben, on continue à vomir. Dans ce cas-là, vous consultez votre vétérinaire s'il a vomi plus de 4 ou 5 fois.
1: Et nous, on vous consulte chaque matin, docteur Fabin, Veto, ici à Alsace. Il est 6h47. Allez, à suivre la journée alsacienne du côté du meilleur parc de loisirs au monde, Europa Park. C'est ce dimanche 13 septembre. Les détails de cette belle journée, ce sera avec Pierre Nus dans ses 3+. Pierre qui nous parlera aussi de ses figurants recherchés du côté de Strasbourg, à vous les futurs acteurs, et de la fête du sport à la Broque. Mais avant cela, petit détour par Rio.
2: Brasil.
1: Do Brasil. Quel enthousiasme. Chico Buarque, je ne sais pas si on le prononce bien, mais ici Alsace, c'est la Bossa Nova. Merci.

0: J'y étais là. J'ai fermé les yeux, j'apercevais le Corcovado. J'avais l'impression d'être sur une plage de.
1: On prolonge l'été là.
0: De Copacabana. Ouais, bah l'été aujourd'hui, lui, il a pas envie d'être prolongé. Quand on voit les températures en Alsace pour cet après-midi, 20 à Mulhouse, à Schirmeck, pas plus de 18, 17 du côté de Münster, 18 pour Guebwiller. On perd 10 à 15 degrés par rapport au début de la semaine. Notez-le bien, on vous avait prévenu, mais c'est confirmé aujourd'hui. Donc si jamais là, dans les prochaines minutes, vous partez bosser et que vous partez léger, faites demi-tour, mettez une petite laine, une petite veste, parce qu'elle vous sera bien utile pour cet après-midi. Pour ce matin, Cathy nous salue depuis Soulsorin. 15 degrés actuellement. Bonjour à tous, bonne journée. Même sous la pluie. Oui, parce qu'il y a quelques gouttes ce matin. Bon, des gouttes qui vont s'atténuer ensuite. Et cet après-midi, où vous soyez en Alsace, on aura quelques petites éclaircies. Elles seront timides, mais cet après-midi, on aura des éclaircies.
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0: Allez, vos infos plus comme chaque matin à 7h10. Des infos qui vous concernent forcément. Elles sont pratiques, locales, utiles. Et sympa, Pierre Nus, bonjour.
4: Demain, Hubert, on salue Binandre.
0: Alors, ce dimanche 13 septembre, le quartier français d'Europa Park s'anime pour célébrer notre région.
4: Avec des allées décorées de fanions, de storiga de cigognes et de bratstall de bretzel réalisées en ballon accompagnées d'une expo de mobilettes et de Peugeot de collection. Oui, c'est français pour des Allemands. Sur scène et au kiosque, une dizaine d'ensembles folkloriques comme la Rhenania Alliance de Bisheim, l'Harmonie Sirène de Bruchwigersheim, des danses et musiques traditionnelles, les artistes Robin Leon, Romy Kirsch et Annick Burger feront également découvrir leurs univers musicaux, hein, du Schlager. Et à 14h30, vous retrouverez Miss Alsace 2026, Chiara Blazevic, pour une séance de dédicace aux côtés du clown Charlie Panto et de la Gensleys, les deux Sésois. Dégustez aussi les spécialités de Bully, Fortwenger ou les vins du château Olviller. Posez devant le point photo Hacker d'Imagine Alsace et admirez les peintures au pinot noir de Laurent Besseau. Enfin, vous embarquerez en famille dans l'attraction Madame Freudenreich Curiosité pour explorer ses caves et son jardin où les dinosaures sont nourris au Kugelhopf. C'est à Europa Park ce dimanche, c'est à Rust.
0: Pour votre deuxième info, Pierre, vous avez toujours rêvé de passer de l'autre côté de la caméra.
4: Eh bien, préparez-vous, parce que France 2 prépare un tout nouveau drame sociétal de 90 minutes intitulé « Le travail, c'est la santé ». C'est réalisé par Claire Bourotra. L'histoire raconte le quotidien d'Agathe, une cadre hyper investie dans une entreprise de produits bio pour bébés. Mais tout bascule brutalement avec l'arrivée d'une nouvelle direction et une pression professionnelle étouffante. Un récit fort qui aborde assez frontalement le harcèlement moral au travail et l'épuisement. La production recrute des figurants pour le tournage qui aura lieu à Strasbourg et dans ses environs entre le 21 septembre et le 16 octobre. Ils recherchent des hommes et des femmes de 16 à 90 ans, de tout physique et de toutes origines. Vous êtes tous bienvenus si vous êtes domiciliés fiscalement dans la région Grand Est. C'est rémunéré 98 euros brut par jour. Pour candidater, vous joignez une photo portrait récente au naturel, une photo en pied, c'est-à-dire de la tête aux pieds. Vous indiquez vos tailles et poids sur le site touslescastings.fr.
0: Voilà pour vous les futurs acteurs. Et enfin, Pierre, pour celles et ceux qui ont envie de démarrer un nouveau sport en septembre.
4: Direction La Brocque, ce samedi 12 septembre de 10h à 17h, le centre aquatique Boiséo accueille une nouvelle édition de la fête du sport de la vallée de la Bruche. Cette année, l'événement s'installe dans le parc de la piscine, un cadre plus verdoyant et convivial, idéal pour prolonger encore un peu l'ambiance des vacances en famille. Sur place, près d'une trentaine d'associations seront réunies pour vous faire découvrir leurs activités. Et en plus des traditionnels stands, vous pourrez profiter de démonstrations et de temps d'initiation pour tester de nouvelles disciplines. Pour les plus jeunes, des parcours gonflables, ateliers maquillage et animations ludiques vont rythmer la journée. Pour le midi, sport oblige. On s'éloigne du duo Knack Frit avec une assiette saine et équilibrée préparée par l'association Salm Autosport. Retrouvez le programme complet sur le site internet et les réseaux sociaux de la communauté de communes.
0: Voilà pour ces bonnes résolutions du mois de septembre. Et puis si jamais vous ne les tenez pas, il y aura le mois de janvier pour reprendre de bonnes résolutions. Merci Pierre.
4: Peace Paul, chez Nathan.

0: il est frais surtout le temps, non? Le ciel est bleu, il est un peu couvert.
1: Un peu humide.
0: Voire même un peu pluvieux ce matin. Allez, ici Alsace, le temps est bon, bon entendeur à l'instant. Jonathan Val, que de Morieux.
1: Que de Morieux, Hubert, que de Morieux.
0: Votre mot dans moins de deux minutes, si on doit le décrire en un mot.
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0: Chaque matin, juste avant 7h, nous apprenons notre langue régionale. C'est l'alsacien. Le prof s'appelle Jonathan Val. Jonathan, vous avez fait un bruit de vache il y a quelques secondes.
1: Exactement. Donc, il n'était pas tellement mauvais.
0: Il était très reconnaissable.
1: J'ai hésité si c'était un veau ou une vache. Mais bon, on reste dans le même animal. Bon, que de mots et mes sommes. En alsacien, on a des mots pour presque tout, Hubert, vous le savez. Et c'est ce qui nous intéresse chaque matin et chaque après-midi. Pour des objets, mais aussi pour des fêtes et des traditions. Et tiens, ce dimanche, une tradition chez nos amis éleveurs et producteurs avec de belles Vosgiennes. Oui, la fête de la transhumance et de la tourte à Münster. Mais c'est surtout la transhumance qui va nous intéresser. La tourte, on va aller là-bas pour la manger. La transhumance, on dit Viehwandel. Vieh, ce sont les animaux. Und Wandel, de Wandel, c'est déménager. Car la transhumance, eh oui, on les entend. C'est le déménagement des troupeaux d'animaux. Par exemple, des vaches de leur maison d'été à leur maison principale. Ou l'inverse, quand elles montent dans les montagnes en hiver, elles redescendent à l'étable pour être au chaud. Et en été, elles profitent un peu. C'est comme quand nous, on va en colonie de vacances. Voilà. Elles sont en vacances, elles profitent de l'herbe là-haut. Bon, cet été, elles avaient un peu chaud. Mais bon, là, elles vont redescendre. Donc, on peut aussi participer. On peut descendre avec elles de nouveau. On va vous en parler de toute façon avec Pierre Nus du Viehwandel, de la transhumance. Donc à Münster ce dimanche.
0: C'est ce dimanche, hein?
1: Ouais.
0: Ok, ce dimanche 13 septembre. C'est vrai que c'est une chouette fête. Bonne ambiance et puis on mange bien.
1: Exactement.
0: Là-dessus, on n'est pas déçus.
1: La tourte. Ça, c'est la transhumance et la tourte. Ah, celle-là, faut pas l'oublier.
0: Merci, Joe. Et à demain pour un autre mot.
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0: Belle journée à vous. Merci d'avoir choisi Ici Alsace en ce 9 septembre. Il est 7h.
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0: Et Arthur Blanc pour les infos. Arthur, bonjour.
10: Bonjour Hubert, bonjour tout le monde.
0: Encore des records de chaleur battus partout en Alsace hier.
10: Ouais, on dirait pas ce matin, mais il a fait 35 à Strasbourg et Célestat, 34 à Colmar et Mulhouse. De quoi raviver des inquiétudes pour pas mal de monde après un été déjà de tous les records en Alsace. Alors ce nouveau pic de chaleur est d'ailleurs intervenu pile au moment où un nouveau collectif a vu le jour en début de semaine, Strasbourg au frais, dont l'objectif est de réfléchir sur les méthodes d'adaptation à cette nouvelle donne climatique. Elise Ulata, vous étiez à la soirée de lancement.
11: Parmi celles et ceux venus participer à cette première soirée, beaucoup de personnes qui n'étaient pas militantes avant ça.
12: Cet été, c'était un peu une prise de conscience, un peu un déclenchement quand même, parce que c'est la première fois que je ressentais autant les effets de la chaleur, comme beaucoup de gens, je pense.
13: En fait, le déclic, je l'ai dans la tête depuis longtemps. Maintenant, le passage à l'action, oui, c'est maintenant, oui.
14: Allez, moi, j'ai une thématique isolation.
11: Des post-it, des stylos de couleurs, les participants mettent en commun leurs idées pour adapter le quotidien aux canicules.
14: Global. Vous pouvez dire ce que vous avez écrit peut-être.
11: Et ces échanges ont fait du bien à Béa.
15: C'est très important d'échanger sur nos expériences parce qu'on les avait, on a vécu tout ça chacun de chez soi. Là, tout d'un coup, on se dit, on a des choses à se raconter, on a des choses à faire ensemble, on a peut-être des solutions à trouver ensemble.
11: Et Nora aussi est très motivée pour s'investir dans ce nouveau collectif.
16: La première idée qui est ressortie en force, c'est l'aménagement de salles communes, de parties communes pour des points de rafraîchissement au sein des immeubles, dont notamment par exemple les caves, et la notion aussi de cuisine collective.
17: Est-ce que ça vous intéresserait de revenir toutes les semaines pour travailler à mettre en place ce genre de collectif?
16: Dans l'idée, ça m'intéresserait complètement. Je trouve que là, on a quand même identifié pas mal de choses qui sont intéressantes et qui sont concrètes à mettre en place.
11: Le prochain rendez-vous est fixé au 12 octobre.
10: Et à 7h45, l'ancien chargé de projet sur l'adaptation au changement climatique à la ville et à l'Eurométropole de Strasbourg, qui est à l'origine de ce collectif, sera notre invité. Et justement, malgré les bonnes pluies de cette nuit, les sols sont encore à sec dans pas mal de secteurs en Alsace. Dans la plaine nord d'Alsace, par exemple, la nappe est presque vide, nous explique hier le BRGM.
0: L'Agence régionale de santé suspend toute nouvelle admission dans deux EHPAD dans le Haut-Rhin.
10: Orbourvire et Lutterbach, des établissements du groupe Corti, où des familles ont fait remonter des inquiétudes suite à des fugues de patients atteints de la maladie d'Alzheimer. Le manque d'effectifs notamment est pointé du doigt. Les EHPAD ciblés sont invités à trouver des solutions avant de rouvrir les admissions. Un troisième établissement a été contrôlé mais pas touché par cette décision. 4 ans de prison dont 2 fermes pour un jeune de 18 ans condamné hier à Saverne pour avoir lancé 4 incendies cet été au plus fort de la sécheresse. Il avait revendiqué ses feux auprès des sapeurs-pompiers dans le secteur d'Herbitzheim. Un habitant de Lingolsheim de 68 ans écope hier d'un an et demi de prison. Jugé pour détention d'images pédopornographiques, il a également vendu certaines de ses photos.
0: Une ancienne médecin de Mulhouse, condamnée lundi par le tribunal correctionnel.
10: Jugé pour avoir mis en place un système d'analyse de prélèvements provenant du Congo, des analyses de tissus cellulaires sans documents justificatifs réguliers, Patrick Janton.
18: La médecin a été suspendue de ses fonctions à l'hôpital de Mulhouse lorsque l'affaire est découverte durant l'été 2024. Elle a été reconnue coupable d'avoir effectué de très nombreux actes dans le service d'anatomocytopathologie qu'elle dirigeait au GHR MSA sur des cellules et des tissus humains provenant de patients congolais. Des lames comportant des cellules à analyser étaient envoyées d'Afrique pour être traitées à Mulhouse en dehors du cadre des fonctions du médecin. Les faits se sont déroulés sur plusieurs années entre juillet 2021 et mai 2024. Pour son avocat, cas, maître Pierre Paulas, il n'y a pas eu d'enrichissement personnel et l'affaire s'est selon lui largement dégonflée durant l'enquête. La médecin aurait voulu rendre service à des confrères médecins congolais. Elle a été condamnée à une amende délictuelle de 10 000 euros. Cette médecin spécialiste devra par ailleurs payer au GHR MSA partie civile la somme de 70 766 euros en réparation du préjudice matériel et 2 500 euros pour le préjudice moral.
10: Enquête ouverte par le parquet de Mulhouse après la mort d'un renardeau à Tannes ce week-end dont vous en a parlé. L'animal a été achevé par un chasseur à coups de pelle après avoir été retrouvé très gravement blessé au bord d'une route, certainement percuté par une voiture. Les gendarmes de Tannes vont voir si la procédure a été respectée en toute légalité. La Fédération de chasse du Haut-Rhin indique oui et menace même de ne plus intervenir pour abréger les souffrances des animaux.
0: À Vendenheim, un très grand excès de vitesse hier.
10: 168 km/h au lieu des 80 requis sur route départementale, permis retiré, tout comme le véhicule placé à la fourrière. Eux auraient aimé dévaler le Grand 8 Poséidon d'Europa Park beaucoup plus vite. Les visiteurs du parc se sont retrouvés bloqués dans les wagons suite à un incident technique, précise Europa Park. Ils sont descendus à pied dans les escaliers à plusieurs mètres de hauteur. La vidéo est sur le site ici.fr si vous n'avez pas le vertige. Un feu de sous-bois hier soir, 22h, du côté de Gris, au nord de Strasbourg. Une surface de 2 hectares impactée, mais le feu est vite maîtrisé par les sapeurs-pompiers. Restez quand même en surveillance une partie de la nuit.
0: Les buralistes se mobilisent pour refuser une nouvelle hausse du prix du paquet de cigarettes.
10: Ouais, plusieurs buralistes de tout le Grand Est se sont retrouvés à Saverne hier pour demander le gel des prix, alors que le paquet doit passer à 14 euros au 1er janvier. De quoi rendre Thierry Moreno très inquiet pour l'avenir. Il a installé son bureau de tabac à Molsheim et il est le président de la profession dans le Bas-Rhin.
19: Notre survie, en fait, elle est diabolique. C'est parce qu'en fait, l'un d'entre nous ferme, alors les 2 ou 3 autres à la ronde vont retrouver un petit peu d'oxygène pendant quelques temps. Mais le quelque temps est tout de suite haché parce qu'en fait, de nouveau, le gouvernement nous assassine avec une hausse fiscale que l'on prend de plein fouet et qui ne nous permet pas, une fois encore, de sortir la tête de l'eau pour avoir une vision correcte de notre diversification, vers laquelle il faut que l'on aille. Ça, c'est clair. Nous, nos volumes étant en baisse, pour faire simple, à peu près de 50% en l'espace de 10-12 ans. Mais vous n'allez pas vous décréter demain vendeur de bijoux ou vendeur de vêtements. Vous pouvez le faire, et c'est intelligent de le faire, si votre environnement, si votre marché le permet. Et ça, ben ça, ça se travaille. Ça veut donc dire qu'il nous faut du temps.
10: On y reviendra à 7h30 dans l'info d'ici de ce 9 septembre.
0: Du handball ce soir, Arthur, avec le SATH qui espère réaliser la passe de 3.
10: Ouais, pour une troisième victoire en trois journées de première division, les handballeuses de Strasbourg à Arnhem, Truchtersheim, reçoivent à 20h Chambray. Et puis il est devenu inarrêtable, le pensionnaire du club de Celesta, Hector Denayer, en poche une nouvelle médaille d'or sur les championnats d'Europe de paranatation en Turquie après le 100 mètres brasse lundi. Il a récidivé hier sur le 200 mètres, repos désormais bien mérité pour ce mercredi. Avant le 100 mètres nage libre, ça sera après-demain, 7h07. Alors la météo aujourd'hui, ça se passe comment? Parce que hier, il a fait chaud.
1: Oui.
10: Cette nuit, c'était...
0: Apocalypse Now.
10: À pluie et sacré vent quand même.
0: Il y a eu du vent, c'est vrai que c'était...
10: Notamment dans le Haut-Rhin, je peux vous le dire.
0: C'était venteux. Il y avait des branches dans votre jardin ce matin.
10: Non, mais des belles rafales, ça sifflait sous les fenêtres.
0: Hein. Il y aura quelques rafales de vent aujourd'hui de 30 à 40, 50 km/h. La météo de ce 9 septembre, elle est surtout marquée par la baisse des températures. Vous l'avez dit, on a eu chaud en début de semaine, ça n'a échappé à personne. On a dépassé les 33, 32, 34, 35
10: hier à Strasbourg. Hein.
0: Et ben 21 cet après-midi à Strasbourg.
10: Voilà. Moins 14.
0: Voilà. Moins 14, ça pince, ça pique et vous ne rêvez pas. 20 à Mulhouse, pas plus. À Münster, 17 aujourd'hui.
10: Oh, on va respirer à Münster. Hein.
0: 17 degrés et à Schirmeck, vous aurez 18. On respire partout en Alsace. C'est le grand écart. Ça fait du bien, mais c'est vrai que c'est assez brutal quand même.
10: Ah, sans se mouiller la nuque, attention. Hein.
0: Comme variation de température. Dans le ciel, c'est donc couvert ce matin. Un petit peu de pluie, quelques gouttelettes ici ou là. Et cet après-midi, normalement, le soleil sera là. Timide, très timide, mais il sera là et le temps sera sec en seconde partie de journée. Vos conditions de circulation toujours bien encombrées sur la 35. Vous perdez une petite dizaine de minutes. Secteur Blotzheim, secteur Ezing, pourquoi? Parce qu'il y a ces travaux sur l'autoroute. Conséquence, ça coince un peu. Vous roulez au pas, par choc contre par choc ou presque sur certains tronçons. Je vois aussi que sur le réseau secondaire départemental 429, on est toujours dans le Haut-Rhin entre Bolvillers et Wittenheim. Là aussi, quelques petits ralentissements. C'est léger, mais ça ralentit. Et dans l'Eurométropole strasbourgeoise, est-ce qu'on commence à galérer pour rejoindre Strasbourg? Oui, comme d'hab, juste après 7h. Ralentissement sur la 4 et sur la M35. Bonne route à toutes et tous. 03 88 25 02 02. Notre ligne info trafic. Nadia au standard ce matin.
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0: Et voilà un homme qui ne veut pas se réveiller. Il est bien sous la couette. C'est le grand sommeil, c'est Étienne Dao. Il a du mal à sortir du lit. Allez, bon courage, ici Alsace.

0: en sommeil avec Étienne Dao qui, il faut se réveiller. Faut se réveiller, l'ami. Allez. Le parrain de la pop. Allez, bon courage. Jouez, hop, hop, hop, hop, en rythme.
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0: On vous souhaite une très très belle journée. Peut-être préparez-vous actuellement les journées européennes du patrimoine les 19 et 20 septembre prochains. Donc c'est pas ce week-end, mais c'est le week-end d'après. À vous qui êtes fiers, comme tout le monde en Alsace, de votre village, de votre ville ou d'un lieu emblématique juste à côté de chez vous, on vous donne la parole à l'occasion de ces journées du patrimoine. Vous nous envoyez un message vocal sur WhatsApp d'une à deux minutes et vous nous racontez pourquoi nous devrions absolument venir découvrir votre commune. Vous nous dites ce qui rend votre commune, votre village, votre ville absolument incroyable. Pourquoi c'est l'endroit où il faut aller lorsque on est de passage en Alsace. 03 88 25 15 15 pour nous décrire tout cela. Vous mettez une petite photo. Notez que la commune qui nous aura le plus conquis accueillera l'équipe ici à Alsace le samedi 19 septembre de 9h à 10h.
3: Ça va créer des débats, ça. Hein.
0: Il le faut. Chacun aime sa commune.
3: Vous, par exemple. Fagalstrophe.
0: Voilà.
3: Je voulais faire en Alsace.
0: C'est ça. C'est
3: Föcklingshofen.
0: C'est bien ce qui me semblait.
3: Route des vins. Magnifique. Voilà. Rien que la vue sur la plaine d'Alsace, je peux vous le dire que.
0: Hier, vous le savez, vous nous avez suivi, nous étions du côté d'Ingersheim, donc à la cave Jean Gaillard, qu'on remercie une nouvelle fois de son accueil. Et c'est vrai que cette route des vins, on est venu, c'est quelque chose.
3: Pour reconnaître. Hein.
0: 03 88 25 15 15 pour ces journées du patrimoine.
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0: Arthur, le dernier film que vous êtes allé voir au Cinoche?
3: Je pense que c'était fin 2025, Kaamelott, le film Kaamelott.
0: Et non, ça date, hein?
3: Ouais, je suis pas retourné, ça fait longtemps que je suis pas allé au cinéma.
0: Il y a d'autres films qui sont sortis depuis, hein, vous savez?
3: Mais oui, ah bon? Ça continue à sortir. J'aurais bien aimé voir De Gaulle cet été, mais malheureusement,
0: que Marie a vu, je crois.
4: Que j'ai vu les deux films, ouais.
0: Et alors, est-ce que vous avez fait les deux d'un coup ou vous avez fait un, puis le deuxième une semaine ou deux après?
4: Eh ben, j'ai fait à deux jours d'intervalle parce que j'étais tellement captivée par le film, la première partie, que voilà, j'y suis retournée deux jours plus tard.
3: On avait besoin de frais aussi.
0: C'était aussi ça. C'est vrai que les salles de ciné, les fréquentations au mois d'août, ça a été record. On sera d'ailleurs amené à en parler dans un instant avec Jean-Philippe Orvelkier, qui est l'un des gérants d'un cinéma en Alsace.
3: Et vous, c'était quoi, vous?
0: Moi, je suis allé voir L'Odyssée il y a une semaine.
3: Ah oui,
4: et
3: c'est
4: alors,
3: vrai.
4: Verdict?
0: Nul.
4: Il y a beaucoup de gens qui étaient déçus.
3: On va avoir des coups de fil.
0: Ah, je vous assure, j'ai pas trouvé ça dingue. Le casting, il est incroyable, mais j'ai trouvé ça.
3: Vous avez dit nul, hein.
0: C'est peut-être un peu brutal, mais c'était pas dingue. Je m'attendais à mieux. Pourquoi on parle de cinéma? Parce que il y a Cinécool qui débute aujourd'hui. Vos places de Cinoche à 5€ seulement. Mais avec Ici Alsace, ces places, elles sont gratuites. Il y en a quatre, pour vous maintenant des places.
3: C'est pour vous pour aller voir l'Odyssée.
0: Vous allez voir si vous voulez. Surtout pas l'Odyssée. 03 88 25 15 15.
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5: Et on vous a demandé quelle était votre plus grosse dépense de la rentrée pour repartir avec un plein d'essence offert par Ici Alsace, 100€ pour vous. Eh bien, c'est Yasmine qui a été tirée au sort. Bonjour Yasmine.
6: Ah, oh, c'est gentil, ça c'est formidable.
5: C'est gentil, vous avez été tiré au sort,
6: merci beaucoup, Charlie.
5: 100€ pour faciliter vos déplacements. Oh,
6: c'est génial, j'en suis tout émue.
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0: Allez, mon œil avec vous, David Ossiou. Bonjour, votre regard sur l'actualité. Le nouveau top 20 des prénoms choisis en France sort demain. En tête, Louise et Gabriel. Mais derrière, David, vous avez quelques indiscrétions. Il y a du nouveau.
8: Oui, surtout chez les filles. Regardez, Esmé. Esmé entre à la 14e place. C'est un prénom qui était encore rare il y a quelques années. Pourquoi Esmé? On n'en a aucune dans l'histoire de France. Il n'y a pas de Saint Esmé à fêter au calendrier. En fait, c'est à cause d'une série à laquelle vous avez peut-être été accro.
9: Tout le monde a droit à la parole. Lève-toi, Esmé.
8: Vous l'avez entendu ? Esmé, c'est la femme de John Shelby dans Peaky Blinders. Elle n'est pas la seule, il y a Alba aussi, 8e, l'héroïne des Demoiselles du Téléphone. Et puis Arya, évidemment, pour Game of Thrones. Les auteurs de l'officiel des prénoms parlent d'un véritable effet série. C'est intéressant parce qu'un prénom, on pense que c'est le choix le plus personnel qui soit. Pourtant, des milliers de parents finissent par choisir les mêmes au même moment. Les prénoms racontent une époque. Hier, ils étaient influencés par la religion, les romans, le cinéma, les chanteurs. Aujourd'hui, ce sont les séries. Et puis, il y a ceux qu'on croyait passer de mode et qui reviennent. Charles, par exemple. 1040 petits Charles nés l'an dernier. Si on ajoute Charlie, IE, Charlie, Y, la famille Charles se retrouverait carrément 6e du classement masculin. Pourquoi ce retour ? Charlie et Charlie l'ont rajeuni, c'est vrai, mais les auteurs évoquent aussi un possible effet The Crown. Pendant des années, on a vu le prince Charles sur nos écrans avant de le voir devenir roi. Et finalement, même à 77 ans, Charles III peut encore faire des bébés, enfin des prénoms de bébés. En France, il y a un autre Charles qu'on voit beaucoup sur les écrans, De Gaulle. Un film, des séries, des documentaires, décidément, Charles fait encore de la résistance.
0: On y revient à De Gaulle et on y revient au cinéma. Nous, quand on pense à Charles, à Charlie, on pense à notre Charlie à nous, Charlie Weber, qui sera avec nous comme chaque matin de 8h à 9h. Et puis, si vous vous appelez Vanessa, vous pouvez sans doute lui dire merci. Début des années 90, même un peu avant avec Joe le Taxi, puis Be My Baby en 92. Ici Alsace, belle journée.

0: Ma baby, ici Alsace, à 7h22.
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0: Votre jeu ici Alsace, comme chaque matin, proposition alsacienne, c'est bretzel. Proposition pas alsacienne, c'est pas bretzel. Je vous rappelle ce que l'on vous offre en ce mercredi 9 septembre. Des places pour aller au ciné à l'occasion de Ciné Cool, plusieurs jours jusqu'à... C'est jusqu'à dimanche ou lundi? Tenez, je pose la question tout de suite à Jean-Philippe Orvelker qui sera notre invité dans un instant.
3: C'est du mercredi 16 au dimanche 20.
0: Ah, du 16? Mais pourquoi je pense que c'est depuis aujourd'hui? Vous voyez le mec, vraiment à la pointe sur le cinéma.
4: Bravo.
0: Ah, c'est la semaine prochaine en fait.
3: La semaine prochaine, oui, tout à fait.
0: Merci d'être là. Merci beaucoup. Vous allez co-animer avec moi pendant une partie de l'émission. À partir de mercredi prochain, pardonnez-moi, Ciné Cool, pour plusieurs jours. Donc ça, on est d'accord, les places à 5 euros. On vous les offre là ce matin et c'est Adèle qui est avec nous. Adèle, bonjour.
5: Oui, bonjour.
0: Soyez le bienvenu, Adèle. Merci d'être là. Vous nous appelez d'où?
5: De Vissembourg,
0: nord Alsace. Vous avez eu de la pluie, vous aussi, cette nuit?
5: Non, pas encore, mais ça va pas tarder.
0: Ouais, c'est un peu couvert. Et surtout, oui. Il va faire froid, je le rappelle. Enfin,
5: oui,
0: froid,
5: surtout. Tout relatif.
0: faut pas pousser, mais attendez. Et à Vissembourg, cet après-midi, 21.
5: Ah, bien, ma date de naissance, en plus, 21.
4: Ah, bah voilà.
0: 21 quoi? Quel mois? On pensera à vous, Adèle, le 21 mars prochain.
5: C'est gentil.
0: On va jouer avec les acteurs alsaciens. Je pense que j'aurais oublié, je ne vais pas vous mentir. les acteurs alsaciens, Adèle, vu qu'on vous fait gagner des places de cinéma. Acteurs alsaciens ou pas alsaciens, si c'est alsacien, bretzel. S'ils ne sont pas alsaciens, c'est pas bretzel. Adèle, êtes-vous prêt?
5: Oui.
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0: Frédéric Diefenthal.
5: Bretzel.
0: Non, il est pas bretzel, Frédéric Diefenthal. Vous voyez qui c'est, Frédéric Diefenthal?
5: Non, pas du tout.
0: C'est celui qui joue Emilien dans Taxi.
5: Ah, zut.
0: Mais oui, bah, c'est pas grave, il y a encore deux propositions.
4: Le nom prête à confusion.
0: Diefenthal, oui.
4: Vous trouvez ça? C'est un peu...
0: Diefenthaler.
4: Diefenthaler, là on y aurait vraiment.
0: Alex Lutz.
5: Bretzel.
0: Joli.
4: Oui, oui.
0: Et si je vous dis Nils Schneider? Ne vous fiez pas, attendez,
4: attention.
0: Vous me dites quoi?
5: Pretzel.
4: Je suis pas sûr d'avoir entendu.
0: Mais non, ne vous fiez pas au nom, Adèle, vous avez dit.
4: Ne faites pas comme...
0: Non, ne faites pas...
5: Ah, pas Pretzel.
0: Oui. Voilà,
4: elle est facile, hein.
0: Franchement, ouais. Petite passe décisive. Et Adèle, vous avez conclu en beauté vos places pour Ciné Cool. Donc t'écoutez pas ce que j'ai dit avant, puisque c'est à partir de mercredi prochain, Ciné Cool.
5: Et il faut faire comment du coup après?
0: Alors là, toutes les infos, vous allez les avoir avec Nadia. Mais en fait, elles sont gratuites pour vous, ces places, Adèle. Il y en a 4. On vous gâte. Un grand merci d'avoir joué avec nous depuis Vissembourg.
5: Merci beaucoup encore et bonne journée à toute l'équipe. Merci beaucoup.
0: À très bientôt.
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0: Allez, on poursuit avec le cinéma avec vous, Marie, et dans l'écho d'ici. La fréquentation des cinémas en hausse cet été en Alsace comme partout en France.
6: Hein. Une belle saison pour les salles obscures et ça continue dans le Grand Est avec le festival Ciné Cool. On en parlait qui commence dans une semaine. Pour détailler ce bilan, on reçoit le directeur du cinéma Le Relief à Célestat. Bonjour Jean-Philippe Orvelger.
7: Bonjour.
6: On parlait de cet été caniculaire qui vous a apporté des spectateurs. Hein. Ça représente une hausse de combien chez vous?
7: Ah, ça représente une hausse significative puisque on a fait le meilleur mois d'août de l'histoire. Hein. On va être très content ce matin. 37 millions de spectateurs cet été, c'est plus d'un Français sur deux. Donc ça représente une vraie hausse. Alors, il faut pas non plus Les victoires trop tôt, il y a deux films qui ont tiré leur épingle du jeu, hein, qui sont clairement Spider-Man et l'Odyssée.
0: L'Odyssée.
7: Voilà, je suis désolé, mais...
6: vous avez eu beaucoup de spectateurs, vous, à Célestat, justement, grâce à ces deux films?
7: Oui, grâce à ces deux films, on a eu plus de 12 000 spectateurs, donc c'est énorme, sur un cinéma qui est tout neuf, qui vient d'ouvrir, donc c'est très bien.
6: Ouais, justement, vous avez ouvert en novembre dernier, fin novembre, il me semble. C'est donc un bilan positif qui s'annonce cette année avec cet été qui vous a un peu propulsé.
7: Oui, l'été nous a propulsé. On a fait effectivement un très bel été. On est déjà à plus de 120 000 spectateurs depuis l'ouverture, ce qui est énorme. Et donc, on est vraiment très content que cette année soit une belle année pour le cinéma et marque le retour des spectateurs en salle.
6: Oui, le retour des spectateurs, parce que c'est vrai que les dernières années, le bilan faisait un peu grise mine. Vous avez de l'avenir devant vous avec ces blockbusters. Vous en avez pensé quoi de ces films, L'Odyssée par exemple?
7: Alors moi, j'ai bien aimé L'Odyssée parce que je retrouve toute l'épopée d'Ulysse, effectivement. Mais voilà, chacun a ses goûts, heureusement. Il y a Spider-Man, effectivement, qui est très bien. D'ailleurs, Tom Holland, c'est le vainqueur de l'été, hein, il joue dans les deux films.
0: Et, oui, c'est vrai, bien voilà. Sûr.
7: Et puis, il y a l'épopée de Gaulle, effectivement. On disait, on en parlait, c'est vraiment fantastique de voir les deux à la suite, les deux films sont très réussis.
6: On parle de ces blockbusters, mais avec Cinécool, dans une semaine, c'est un autre de type de film qui sera mis à l'honneur. Est-ce qu'on peut, vous pouvez nous en dire un peu plus? Qu'est-ce qui nous attend?
7: Alors, Cinécool, c'est une opération effectivement à 5 €. C'est l'occasion d'aller voir les films qu'on n'a pas pu voir cet été ou d'aller découvrir en avant-première les films de l'automne. Il y aura par exemple deux grosses avant-premières avec La Maison de nos rêves, réalisée par Kev Adams, Karma de Guillaume Canet, ou encore on peut citer Le Roi du Game d'Éric Judor.
6: Enfin, qu'est-ce que vous recommandez, vous?
7: Alors, moi... Je recommande alors des films pour la famille. Il y a les Héros du Louvre qui sortent cette semaine. Il y a toujours Spider-Man à l'affiche. Il y a encore quelques films pour enfants. Il n'y a pas beaucoup de films pour enfants en septembre, mais il y a encore par exemple La Patte Patrouille où on peut voir Vaiana pour les familles. Il y a Resident Evil qui sort également pour se faire peur, frissonner. Film d'horreur. Voilà, il y a beaucoup de films. Et puis il y a aussi des films à réessai, comme La Ligne Bleue, qui est un film sur les témoignages de dans la vallée Abruche.
6: Il y en a pour toute la famille. Merci Jean-Philippe Orvelker. Vous êtes le directeur du cinéma Le Relief à Célestin.
0: Mais filez voir L'Odyssée, hein. Vous serez sans doute.
4: Parce que là, Hubert,
0: j'ai pas une connaissance cinématographique non plus exceptionnelle, mais voilà, j'ai pas été conquis. Mais bien sûr. Le mieux, c'est que vous alliez vous-même vous faire votre idée.
4: Comme ça, vous pourrez dire, Hubert, il raconte vraiment n'importe quoi.
0: Au contraire, Hubert, il avait raison. Comme toujours.
4: Waouh.
0: Merci Marie. Ah, c'est tiré à balles.
4: Vous êtes habillé pour l'hiver.
0: Ah, exactement. Allez, You Should Be Dancing. Les Bee Gees arrivent dans une poignée de minutes ici à Alsace. Il est 7h29.
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0: Il est 7h30, on salue Martine qui est à Wintershoos, 15 degrés actuellement. Fabienne, elle nous salue depuis Strasbourg avec 16 secteurs montagne verte. C'est à Strasbourg. Belle journée à toutes et tous, à la une de l'actualité en ce 9 septembre, Arthur.
4: Des records de chaleur encore battus en Alsace pour un mois de septembre, pile au moment où un collectif se lance à Strasbourg pour mieux vivre les prochaines canicules. Son fondateur sera avec nous à 7h45. L'info d'ici dans un instant avec la mobilisation des buralistes hier à Saverne. Il refuse l'augmentation du prix du paquet à 14 € prévu pour le 1er janvier. Il en va carrément de l'avenir de leur profession et de la lutte contre le marché noir. Ce mercredi, on évoque aussi beaucoup la santé avec ces EHPAD au Rhinois où les admissions sont stoppées faute de personnel ou encore ces actions symboliques dans les hôpitaux hier pour dénoncer les mauvaises conditions de travail, encore plus après cet été caniculaire. 7h31, Valentine Lottès, l'actu en France et dans le monde en 90 secondes.
13: Un mois de revenus dépensés chaque année à la pompe. 5 millions de ménages en France se trouvent dans cette situation selon l'INSEE et les prix du carburant grimpent encore ce matin. 2,29 € en moyenne le litre de gazole, 2,12 € pour le sans-plomb 95E10. Les distributeurs sont convoqués à Bercy aujourd'hui. Son téléphone grave danger ne l'a pas sauvé. Une femme de 40 ans a été retrouvée morte hier matin près de Toulouse. Près de son corps, l'homme à cause duquel le dispositif d'alerte lui a été fourni, son ex-conjoint gravement blessé à la tête avec un pistolet sur lui.
4: Nathalie.
13: Acte 2 dans l'affaire des assistants parlementaires européens du Modem. Le dossier est jugé en appel à partir d'aujourd'hui, avec sur le banc 10 anciens cadres du parti et François Bayrou, relaxé en première instance au bénéfice du doute. 2000 participants, 120 pays représentés, le tout premier sommet mondial sur l'espace commence aujourd'hui à Paris. Sous la verrière du Grand Palais, sans acteur majeur, l'américain SpaceX est absent. Nous avons trouvé les grands gagnants de cet été caniculaire, les producteurs d'olives. Dans le Gard notamment, on se dirige vers une récolte record de pitcholine et de luxe selon les professionnels. Le LOSC s'effondre en Ligue des champions de foot avec 2 buts encaissés et 1 carton rouge en 7 minutes de match. Défaite de Lille hier soir, 3-2 face au Betis Séville. Le PSG entre en piste ce soir face au Slovan Bratislava. Le coup d'envoi du match, c'est à 21h.
4: L'info d'ici en Alsace, direction Saverne ce matin avec la mobilisation des buralistes qui demandent un gel des prix du paquet de cigarettes. Une augmentation à 14 euros est prévue au 1er janvier. Heidi Soupol, depuis 2014, le gouvernement se vante grâce aux hausses de prix d'avoir réduit de 4 millions le nombre de fumeurs.
14: Quel est le commerce qui accepterait de perdre la moitié de son chiffre d'affaires ?
15: Pas les buralistes en tout cas. Pour eux, les gens ne fument pas moins qu'avant. Simplement, ils se fournissent ailleurs où c'est moins cher. Elena Hartmann a repris un bureau de tabac il y a 4 ans à Bergheim.
16: Ils vont dans les pays étrangers, l'Allemagne, la Suisse, au Luxembourg. Hein, c'est ce qui marche le mieux apparemment. Et puis bon, alors ils font des gros achats pour le mois et font la pointe chez moi. Ouais. C'est mes clients réguliers, on en parle franchement parce que voilà, on est sur ça. Quoi. On est un petit village. Quand on est j'ai été en Allemagne, j'ai dit oui, ok, bah, qu'est-ce que tu veux qu'on dise par rapport à ça ? C'est leur choix, c'est leur liberté.
15: Un paquet coûte un peu plus de 8 euros en Allemagne contre 13 euros en France. Dominique Buraliste dans le Haut-Doubs est venu soutenir ses collègues alsaciens.
17: Alors qu'il est, une cigarette sur deux est vendue sous le marché noir et on a pu le mesurer d'autant plus au moment du Covid où là, comme par hasard, les gens ne circulaient plus, le métier a à peu près multiplié par 2 les ventes et du jour où le commerce est reparti normalement, ça a redivisé par 2. C'est là qu'on a pu mesurer vraiment l'impact des problèmes, en fait.
14: Plus le prix légal s'éloigne du prix pratiqué par les réseaux illégaux, plus le fumeur va voir les marchés parallèles.
15: Selon l'Observatoire français des drogues et des tendances addictives, les volumes de tabac vendus chez les buralistes ont diminué de près de 8% entre 2024 et 2025. Alors pour survivre, Elena Hartmann, comme les autres, se diversifie.
16: Le matin, on cherche le pain pour qu'il soit frais tous les jours. La poste, c'est tous les jours. Le relais colis, enfin moi je suis plutôt vitesse go, mais c'est tous les jours, des livraisons tous les 2 jours. On fait de la livraison chez le particulier aussi, qui peut plus se déplacer comme tel que les vieilles personnes et autres. Mais bon, on est tout le temps en mouvement, tout le temps à la recherche de quelque chose qui peut, voilà, on cherche l'idée qui puisse, qu'on nous regarde autrement que comme un truc, voilà, qui vend le cancer, quoi. C'est ce qu'on me dit souvent.
15: En 2004, il y avait 400 buralistes dans le Bas-Rhin. Ils ne sont plus que 242 aujourd'hui.
4: Info d'ici, signé ce matin, Heidi Soupol. Si vous avez fermé les volets hier soir vers 20h et que vous les ouvrez seulement maintenant, vous allez vous dire qu'est-ce qui s'est passé ? J'ai changé de région là.
0: Eh ben, c'est sûr que dans le ciel c'est plus couvert, ça c'est sûr. Hein. Il y a un petit peu de pluie d'ailleurs, il y a une pluie fine du côté de Bissaye, mais c'est un message que Germaine nous laisse. Il pleut doucement, quel bonheur !
4: Ah la pluie, hein.
0: Pour notre nature.
4: La pluie est bien tombée cette nuit, il y a eu pas mal de précipitations et du vent également, donc peut-être prudence si vous avez encore quelques rafales ce matin.
0: 40 km/h, ça peut souffler encore aujourd'hui en Alsace. Les pluies vont s'atténuer et cet après-midi, on devrait apercevoir un peu le soleil. Les éclaircies seront là, timides, mais elles seront là. Non, les températures, surtout en ce 9 septembre, couvrez-vous tout de suite maintenant. Ce matin, on a entre 14 et 18, alors vous me direz, ça va encore. Oui, mais cet après-midi, fini les bermudas, les t-shirts, les chemisettes, les mocassins sans chaussettes.
4: J'ai encore mon t-shirt, moi.
0: Hein. Bah, vous allez mettre un pull, je vous le dis. 20
4: ouais, non.
0: À Mulhouse, voilà, cet après-midi.
4: C'est à 20 degrés, je mets un pull.
0: Ah oui,
4: jamais.
0: À partir de combien vous mettez un pull, vous?
4: 10-15 degrés.
0: On prend Arthur Homo. Et quand les quand elles vont sérieusement baisser.
4: Mes températures, c'est moins 5, moins 10, moi, donc vous pouvez y aller. Hein.
0: Oh, monsieur.
4: Voilà.
6: Monsieur est un ours polaire.
0: Ouais. 21 à Strasbourg cet après-midi, même chose du côté de Célestat. À Schirmeck, vous aurez 18. À Münster, pas plus de 17. Voilà pour les températures. On perd quand même de 10 à 15 degrés selon les secteurs. Un sacré grand écart thermique, en tout cas, pour ce 9 septembre. Notez que demain, ce sera sensiblement la même chose, mais dans le ciel, il y aura plus d'éclaircies. Pour vos conditions de de circulation. Je guette tout cela avec grande attention. On a du monde, route de Schirmeck dans l'eurométropole strasbourgeoise. Secteur Baguerzé, c'est pas mal chargé aussi. Et il y a du monde sur la Vigie, sur la M35, donc en direction de Strasbourg. C'est Lucas Aussirac qui vient nous envoyer toutes ces infos. La D83 un peu chargée aussi, secteur Ipsheim et Ichtratsheim. Et puis dans le Haut-Rhin, c'est toujours sur la 35 qu'il y a ces quelques ralentissements. Ralentissements aussi quand vous êtes à hauteur de Kingersheim pour rejoindre Mulhouse, où vous roulez là par choc contre par choc.
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0: Pour se réchauffer. Quand il fera moins 5, moins 10,
4: ah bah alors,
0: on serait tout juste un petit peu.
4: Que vous, vous aurez 50 couches sur vous, là, avec votre bonnet.
0: Et vous, vous sortirez en t-shirt en vous disant oh, ça caille un peu ce matin.
4: Mais non.
0: Bah, moi, je danserai avec les Bee Gees pour me réchauffer. Ici, Alsace, belle journée.

0: You Should Be Dancing avec les Bee Gees, un grand classique sur votre radio ici Alsace.
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0: 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Merci de nous avoir choisi. 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
3: Strasbourg au frais, nouveau collectif qui vient de se fonder après cet été caniculaire. On recevra son cofondateur Aymeric Noël qui sera avec nous. La soirée de lancement, c'était lundi soir. Et on va parler un peu de toutes les craintes après cet été caniculaire et puis surtout comment essayer de s'adapter en cette...

0: Sobrement. J'aurais dit le boulard d'or aussi. J'aurais pu dire ça. Celui de la grosse tête.
1: Sobrement.
0: Déjà, Rudy, également. Scandale. Il n'y a pas de joueur du Racing Club de Strasbourg dans les 30 présélectionnés.
1: Ouais, déjà, ça, c'est vrai que c'est un gros scandale, on sait. Bon, après que la FIFA, ça, il y a pas mal de combines et je pense qu'on est victime aujourd'hui d'un grand complot. Je suis entièrement d'accord avec vous, mon cher Albert.
0: Qui pour succéder, selon vous, à notre Français Ousmane Dembélé, qui aura le ballon d'or le 26 octobre prochain?
1: Alors, bah, pour être tout à fait honnête, et si on regarde vraiment les performances, parce que le ballon d'or, il faut rappeler que c'est censé récompenser le meilleur joueur du monde. Normalement, ça devrait être un Français qui devrait succéder avec Kylian Mbappé. Il a quand même fini meilleur buteur de la Liga, meilleur buteur de la Ligue des Champions, et meilleur buteur de la Coupe du Monde. Il est même rentré maintenant meilleur buteur de l'histoire de la Coupe du Monde. Cette année, il a fait 60 matchs, il a marqué 58 buts.
0: Mais il n'a pas de trophée.
1: On est quand même obligé de regarder. Ouais, mais c'est pour ça que j'ai précisé en amont que normalement, on récompense le meilleur joueur du monde. En 2012, quand Messi et Ballon d'Or, il ne gagne pas non plus la Ligue des Champions, il ne gagne pas de trophée. 2013, pareil, Ronaldo. Donc, si on récompense vraiment le joueur, Kylian Mbappé, c'est quand même un sérieux prétendant. Après, derrière lui, il peut y avoir des joueurs surprises comme Harry Kane. Harry Kane, il ne fait pas de bruit, mais il est champion d'Allemagne, il gagne la Supercoupe. Et lui, en 65 matchs, ce mec-là, il a mis 73 buts. Lui, il a dit, c'est bon, cette année, je marque des buts à chaque match. En fait.
0: L'attaquant anglais Harry Kane, qui, pareil, à la Coupe du Monde, a été buteur, mais là non plus, il n'a pas remporté de trophée. Donc, pour...
1: Même après, si on cherche un trophée et qu'on veut gagner, qu'on veut mettre quelqu'un qui a gagné, par exemple, la Coupe du Monde, ben, je suis désolé, en Espagne, il n'y en a pas un aujourd'hui qui peut prétendre être Ballon d'Or.
0: Pardonnez-moi.
2: Ne me dites pas Lamine Yamal.
0: Non, je ne vous dis pas Lamine Yamal, parce qu'il m'a fait trop mal pendant la Coupe du Monde, donc il est hors de question que ce soit lui. Mais Fabián Ruiz, le milieu espagnol, champion du monde, champion d'Europe avec le Paris Saint-Germain.
1: Et pour vous, lui, il a la stature et le petit truc en plus d'un ballon d'or.
0: Non, c'est pas celui qui me fait le plus rêver, je vais pas vous mentir.
1: Non, mais voilà, alors pourquoi vous avancez les arguments si même vous n'y croyez pas? À part être dans la contradiction, passer un petit moment radio, on n'a pas le temps avec ça. Là, on est dans les faits, on est dans le factuel, mon cher Hubert.
0: Moi, je pense, on verra ça le 26 octobre, que Lionel Messi peut l'avoir.
2: Oh non.
0: Voilà. Ben écoutez, il a
1: non, mais non, c'est chiant. Là, c'est chiant.
0: Il a fait une coupe
1: du matin, j'entends des conneries. Comme ça, là, non, je suis pas d'accord. Il joue aux États-Unis, il mange des donuts toute la journée, arrête.
0: Oui, mais il a fait une Coupe du Monde incroyable. Et il a été monstrueux. Il va en finale de la Coupe du Monde, Lionel Messi.
1: Ok, dis-moi, contre quel défenseur il a joué au dernier match en MLS? Vas-y.
0: Bah, mais la MLS, d'accord, c'est autre chose. C'est le championnat américain, les défenseurs.
1: Il a joué contre, McAllister, qui vient du Tennessee. Arrête, c'est quoi,
2: oui. Bon, mais c'est clair.
0: Donc, qui, Rudy, va gagner ce match?
1: Merci. Mbappé.
0: Allez, Kylian Mbappé, rendez-vous est pris, on se donne rendez-vous le 26 octobre, on verra tout cela. Merci Rudy.
1: Et il faut se ressaisir, Hubert.
2: Raté avec Lionel Messi là.
0: Je me laisse un peu aller. On verra bien, écoutez, les paris sont pris. Salut Rudy, à demain.
1: Ciao, ciao.
0: Il est 7h45 ici à Alsace. Il y a Charlotte Cardin qui arrive dans le prochain quart d'heure. Avec Tant pis pour elle ici à Alsace. Merci de nous avoir choisis.
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0: Il est 8h moins le quart. Les collectifs Arthur de réflexion sur le changement climatique se multiplient en ce moment.
2: Ouais, Strasbourg a désormais le sien. Strasbourg aux frais, dont le cofondateur est avec nous ce matin. Aymeric Noël, bonjour.
5: Bonjour.
2: Ouais, vous êtes un ancien chargé de projet sur l'adaptation au changement climatique à la ville et à l'Eurométropole. Et cet été caniculaire, ça a été un peu le déclic pour vous lancer dans ce collectif?
5: Tout à fait, oui. Je pense que le ressenti que j'ai eu et qu'on a eu avec beaucoup d'autres membres du collectif, il est partagé notamment par l'étude de Destin commun de 2026 sur les sentiments et les émotions ressenties par les Français.

0: française par rapport à la canicule. Les trois prédominants, c'est inquiétude, impuissance et résignation. Les deux premiers, on les partage, et le troisième, on le combat. Et du coup, nous, c'est vraiment comment est-ce qu'on réussit à s'en sortir entre habitants et habitantes, et surtout à le faire en collectif.
1: Et c'est ça l'objectif, le combat face à ce phénomène et se retrouver, travailler sur ce qu'on peut trouver comme idée.
0: Tout à fait, nous on a un peu trois objectifs principaux. Le premier, c'est comment est-ce qu'on arrive à échanger, à partager nos vécus et nos pratiques par rapport à la chaleur. Le deuxième objectif, c'est comment est-ce qu'on arrive à construire des nouvelles formes de solidarité climatique. Et le troisième objectif, qui est plus long terme, c'est vraiment la transformation de nos quartiers, mais aussi de nos vies par rapport aux canicules qui se produisent de plus en plus fréquemment et de plus en plus intenses.
1: Alors cet espace de discussion, en quoi c'est important pour les gens de partager après cet été leur vécu de la canicule ?
0: Déjà, il y a eu beaucoup ce retour-là qui a été fait du fait que ça permettait un peu justement de sortir de l'isolement par rapport à nos vécus de la canicule, de se rendre compte que la situation était très partagée, qu'on avait des besoins aussi qui étaient très similaires entre habitants. Et le deuxième point, c'est aussi de faire entendre justement ces voix cet été pendant des ateliers qu'on a fait dans différents centres culturels, dans différentes associations. Il y a eu beaucoup, il y a eu des situations dramatiques qui ont été remontées. Il y a eu des personnes qui ont témoigné qu'elles emmenaient leurs enfants faire la sieste dans la voiture, dans le parking avec la climatisation. Il y a des personnes qui ont dit qu'elles n'avaient plus dormir chez elles du fait de températures supérieures à 35 degrés la nuit. Il y a eu des aides-soignantes qui ont témoigné des conditions de travail dans les hôpitaux et des conditions d'accueil aussi des patients et patientes. Donc voilà, pour nous, c'est aussi à la fois le besoin individuel de s'exprimer, de se retrouver, et surtout d'agir, et aussi le besoin de faire entendre ses voix, de faire entendre les besoins qu'on peut exprimer face aux canicules.
1: Une soixantaine de personnes lundi soir pour votre soirée de lancement, un quartier Königshofen. Vous avez même carrément dû changer d'endroit par rapport à la forte demande. C'est dire l'ampleur de la souffrance de certains aujourd'hui avec ces phénomènes qui se répètent.
0: Tout à fait. Pour le coup, c'était vraiment une dynamique aussi qu'on n'avait pas forcément du tout anticipé. On voit aujourd'hui qu'il y a quand même beaucoup de répondants. Et pour nous, l'enjeu, c'est vraiment de monter ce collectif qui a une approche très locale. Pour nous, la maille, l'échelle à laquelle on se place, c'est vraiment celle de l'immeuble, de la rue, du quartier, et aussi une approche très sociale, justement, comme je disais tout à l'heure, par rapport aux inégalités en termes de vécu face aux canicules. Donc pour nous, c'est vraiment quelque chose qu'on veut vraiment pousser, et aussi l'adaptation, justement, aux spécificités. C'est pas pour rien qu'on l'a fait à Königshofen, ce lancement de collectif, parce qu'on veut à la fois qu'on puisse intégrer toutes les vulnérabilités, les sensibilités un peu du territoire, le bâti qui est pas du tout adapté, le vieillissement de la population, le taux de pauvreté à Strasbourg qui est de 26% contre 15% national, mais aussi de voir comment est-ce qu'on peut utiliser ce qui est déjà existant, les espaces verts, l'eau, mais aussi les réflexes qu'on a entre habitants et habitantes sur où est-ce qu'on va déjà aujourd'hui. C'est une démarche qu'ils mettent en place à Toulouse, par exemple, de se dire un peu avant de commencer à lancer des grands plans, de se dire où est-ce que vont déjà les gens aujourd'hui, qu'est-ce qu'ils font dans les espaces où ils vont, qu'est-ce qui leur manque pour y aller. Est-ce que c'est l'information, est-ce que c'est du loisir sur place pour éviter juste d'attendre 2 heures assis par terre sans rien faire au frais. Voilà, c'est un peu toutes ces questions-là qu'on essaye aussi de relier.
1: Et justement, là, tout ce que vous venez de citer, on a l'impression que le chantier est immense au final. Ça paraît, c'est vraiment possible dans une ville comme Strasbourg aujourd'hui de faire tout ça?
0: En tout cas, c'est l'objectif qu'on s'est fixé avec ce collectif. Pour nous, je pense que ce qu'on vise là vraiment après ce lancement, c'est vraiment de continuer un peu la dynamique qui s'est enclenchée, de faire vivre aussi et de faire venir de plus en plus de personnes et d'avoir vraiment, je pense, une première année un peu de test, d'expérimentation. Il y a beaucoup de propositions qui sont montées lundi soir dans les différents groupes de travail qu'on avait montés entre école, logement, déplacement, espace refuge, espace public, travail, et donc évidemment c'est des énormes chantiers, mais pour nous voilà, c'est vraiment l'idée de en fait d'utiliser la période entre septembre maintenant et mai prochain pour se dire comment est-ce qu'on se prépare, qu'est-ce qu'on a envie de tester, et ensuite éventuellement justement de monter en puissance, de partager ce qui a été fait. C'est notamment ce qui peut être fait grâce au collectif Demain 50 degrés à Paris, qui essaye lui vraiment de faire monter en puissance, de fédérer ces différents collectifs qui existent un peu partout en France, en tout cas qui sont en train de se monter un peu partout en France.
1: Avec un prochain rendez-vous fixé lundi 12 octobre également dans le quartier Königshofen. Merci beaucoup, Aymeric Noël, bonne journée à vous.
0: Merci.
2: Il est 7h52 ici Alsace, un invité chaque matin pour comprendre l'actualité.
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2: Et la musique pour vous ambiancer, celle de Charlotte Cardin, tant pis pour elle ici Alsace.
4: Tant pis.

0: Charlotte Cardin, tant pis pour elle. 7h55, dans deux petites minutes, le voyage dans le temps de Stéphane Bern avec une évasion rocambolesque.
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0: Chaque jour avec Ici Alsace, un peu d'histoire avant l'actu. Stéphane Bern, bonjour.
8: Bonjour Hubert.
0: Ce matin, on voyage au temps où un ministre quitte Paris, non pas en train, ni en avion, ni même à cheval, mais en ballon.
8: En pleine guerre contre la Prusse, un homme d'État choisit le moyen le plus improbable pour quitter la capitale assiégée, s'envoler. Nous sommes le 7 octobre 1870, en pleine guerre franco-prussienne. Depuis plusieurs semaines déjà, Paris est encerclé. Les troupes ennemies assiègent la capitale et la ville est coupée du monde. Mais à l'intérieur, une partie du gouvernement de défense nationale est bloquée. Parmi eux, un jeune ministre plein d'énergie, Léon Gambetta, ministre de l'Intérieur. Il comprend très vite qu'il ne peut pas jouer son rôle s'il reste enfermé à Paris. Il faut dire qu'à l'époque, on n'avait pas encore inventé le télétravail ou les visioconférences.
9: Les envahisseurs barbares, ça vous dit rien?
10: La réunion de bataille hier soir, il ne me semblait pas vous avoir vu roupiller pourtant.
8: Car sa mission est ailleurs, à Tours, ville depuis laquelle il doit organiser la défense du pays et coordonner la résistance contre l'envahisseur. Oui, mais alors, comment franchir les lignes ennemies? Par les airs. Le 7 octobre, Gambetta embarque à bord de l'Armand Barbès.
11: C'est l'histoire d'une montgolfière.
8: Le pari un peu fou. Pendant plusieurs heures, le ministre survole la France en guerre. Il doit éviter les tirs des Prussiens et dépend entièrement du vent. Bon, sauf que ce jour-là, la météo n'est pas coopérative. Mesdames et messieurs, ici votre capitaine, nous traversons actuellement une zone de turbulence. Le ballon dérive et l'équipage atterrit en début d'après-midi à Épineuse, à 100 km au nord de Paris.
12: Faites demi-tour.
8: Épineuse, un nom prédestiné pour une virée compliquée. Gambetta reprend la route par voie terrestre et rejoint Tours 2 jours plus tard, où il exhorte aussitôt la population à prendre les armes. Finalement, la stratégie de Gambetta pour fuir Paris était comme le moyen de locomotion retenu, très gonflé.
0: Merci beaucoup Stéphane, sacrée évasion, sacrée histoire. C'est ça le voyage dans le temps, c'est tous les matins, c'est avec vous. Tous les matins, nous accueillons aussi juste après Stéphane, Charlie, bonjour.
13: Que demeure, ça va?
0: Oui, vous?
13: Enfin, moi,
0: bien revenu d'Ingersheim.
13: Super.
0: Nous avons passé une matinée hier absolument géniale. Une nouvelle fois, merci à la cave Jean Gaëler de nous avoir accueillis pour cette matinée spéciale autour de la viticulture. La choucroute après 8h.
13: La choucroute, bien sûr, allez. Voilà, vous allez pouvoir chanter, danser là-dessus sur les... Alors, on n'a plus trop le droit sur les tables. 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
0: Grosse ambiance. Restez à l'écoute ici, Alsace, ce sera après 8h.
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0: Belle journée de mercredi, le 9 septembre, ici Alsace, il est 8h.
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0: Les infos avec vous, Marie Maison. Deux EHPAD du Haut-Rhin se voient interdits d'accueillir de nouveaux résidents.
12: À Orbourvire et Lutterbach, décision prise suite à des contrôles de l'Agence régionale de santé menée fin août dans des établissements du groupe Corti. Émilie Pousse, ces deux EHPAD vont devoir donner des garanties avant de rouvrir les dossiers d'inscription.
14: Le principal problème relevé par les inspections concerne le manque de personnel et la stabilité des effectifs, explique Karine Pagliarulo, vice-présidente de la CEA en charge de l'accompagnement des personnes âgées.
15: Il manquait du personnel soignant et les personnels qui étaient là, pour certains d'entre eux, on n'a pas pu nous présenter les diplômes. Il faut que ces personnels soient diplômés, il faut qu'ils soient en nombre et il ne faut pas continuer d'admettre dans des conditions qui ne sont pas optimales. On est vigilants tous pour que ce soit à nouveau confortable.
14: La direction du groupe Corti, qui détient ces EHPAD, y travaille. Elle admet des difficultés de recrutement liées au secteur d'activité et à des absences non prévues cet été. Mathias Houlbrecht est le directeur des opérations du groupe privé.
16: Il y a 3 postes en CDI qui vont être pourvus au mois de septembre, mais je crois qu'il y en a déjà 2 qui ont été pourvus la semaine dernière à Orbourvire sur des postes d'aide-soignants. Il y a un poste d'infirmier qui va être pourvu en CDI également à Lutterbach. On progresse. C'est un sujet qu'on ne lâche pas parce que les ressources humaines, ça doit être notre priorité parce que c'est le socle de notre travail et de notre mission.
14: Plusieurs mesures ont également été mises en place par la direction pour renforcer la surveillance dans l'EHPAD de Lutterbach, car il y a eu plusieurs fuites de résidents atteints de la maladie d'Alzheimer au mois de juin. C'est d'ailleurs de là que sont partis au départ les plaintes des familles.
12: Le groupe privé Corti a encore une semaine pour faire parvenir à la collectivité, à l'ARS, tous les documents nécessaires. Des brassards noirs et une minute de silence devant l'hôpital de Mulhouse hier pour dénoncer des conditions de travail indignes. Là aussi, les personnels de santé risquent de manquer à l'avenir, selon Christine Arquet. Elle est déléguée du syndicat Force Ouvrière.
17: Nos personnels quittent les hôpitaux, mais pas que l'hôpital de Mulhouse, c'est tous les hôpitaux ont une fuite du personnel parce qu'il n'y a pas d'attractivité, parce que les conditions de travail sont telles que nos soignants sont épuisés. Enfin, nous sommes épuisés. Qu'on ait du matériel, qu'on ait une reconnaissance, parce qu'on assure pendant la canicule, on a tous assuré parfois dans des services où il faisait 38. On a été là le week-end pour venir en supplément des équipes. On fait ce qu'on peut, mais il nous faut davantage de moyens. On a une population qui vieillit, donc des patients qui sont de plus en plus lourds, et on n'a pas les moyens derrière. Les revendications aujourd'hui qu'on porte, elles sont nationales. Donc elle concerne tous les hôpitaux.
12: Des actions menées en Alsace, mais aussi dans le reste de la France. À Mulhouse, une ancienne médecin spécialisée dans l'analyse des maladies de la peau devant le tribunal. Elle a été condamnée avant-hier à 10 000 euros d'amende pour avoir transporté des morceaux de peau venus du Congo. Des lames qu'elle n'avait pas déclarées. La professionnelle se défend. Selon elle, elle rendait des services à ses collègues africains. Elle avait été suspendue de ses fonctions il y a 2 ans. Elle va aussi devoir verser plus de 70 000 euros de dommages à l'hôpital de Mulhouse.
0: Lui détenait des photos pédopornographiques.
12: Cet homme de 68 ans a été jugé avant-hier à Strasbourg. Le tribunal l'a condamné à 1 an et demi de prison. Cet habitant de Lingolsheim a aussi vendu certaines de ses photos. L'homme a désormais interdiction d'être au contact de mineurs. Son nom sera inscrit au fichier des auteurs d'infractions sexuelles. Lui a écopé de 4 ans de prison, dont 2 fermières à Saverne. Cet Alsacien de 18 ans avait lancé 4 incendies en pleine canicule. C'était en juin, près d'Herbitsheim. Le jeune avait revendiqué les feux au téléphone auprès des pompiers. Il avait été interpellé en juillet.
0: Un incendie à Grisse hier vers 22h.
12: Près d'Agneau, dans le Bas-Rhin, les pompiers sont vite venus à bout de ce feu de sous-bois. Mais ils ont dû rester sur place une bonne partie de la nuit pour éteindre des lisières. Les flammes ont parcouru 2 hectares. Les suites de l'affaire du Renardeau achevée à coup de pelle à Tannes dans le Haut-Rhin. Le parquet de Mulhouse ouvre une enquête. Le sort de l'animal a beaucoup ému dans cette commune. Un conseil municipal s'est d'ailleurs tenu en urgence ce week-end. Descendre à un grand 8 d'Europa Park, ça fait un peu frissonner, mais à pied, c'est encore pire. Une des attractions du parc est tombée en rade ce week-end. Résultat, les visiteurs ont dû descendre la pente cramponnée à une rampe. Heureusement, il n'y a pas eu de blessés. La vidéo de cette descente périlleuse est à voir sur notre site ici.fr, page Alsace.
0: 8h04, ici Alsace, on sort le Kawé ce matin. Les températures dégringolent aujourd'hui.
12: Ouais, mais le début du mois de septembre a été tropical. Les records record de chaleur le confirme. Il a fait 35 degrés à Strasbourg et à Célestat hier, 34 à Colmar et Mulhouse. Alors après cet été infernal, des citoyens passent à l'action avec Strasbourg au frais. Le collectif vient de se lancer sous l'impulsion de Léa Staraselki.
9: J'étais déjà bien inquiète, bien angoissée. Et depuis que je suis maman aussi, surtout, je suis encore plus inquiète pour mon fils. Et c'est pour ça qu'on s'était dit, Aymeric et moi, là, cet été, c'était une canicule absolument pas possible avec des températures assez exceptionnelles du jamais vu, quoi, en termes climatiques et agro-climatiques également. Et là, on s'est dit, Aymeric et moi, non, mais là, c'est plus possible, il faut faire quelque chose. En tant qu'habitant et habitante, il faut qu'on s'organise pour organiser l'entraide, la préparation collective, etc., quoi. Comment est-ce qu'on va faire pour mieux se préparer à l'été prochain et aussi sur le moyen et long terme, comment est-ce qu'on repense en fait tout l'aménagement du territoire et l'organisation de nos conditions de vie. On voit en tout cas, les 80 inscrits montrent que les gens ont vraiment envie de s'impliquer pour préparer notre sécurité climatique.
12: L'autre initiateur de ce collectif, Aymeric Noël, était notre invité il y a quelques minutes. Voir des parents emmener leur enfant faire la sieste dans la voiture pour profiter de la clim, ce n'est pas possible, voilà ce qu'il nous a dit. Il évoque aussi les différentes pistes pour rafraîchir la ville. Interview à réécouter sur l'appli Ici Alsace. Autre conséquence de ces chaleurs, nos sols sont desséchés. Dans la plaine nord d'Alsace, la nappe est presque vide selon le BRGM. Le Grand Est est l'une des régions les plus touchées par la sécheresse. Deux nappes souterraines sur trois affichent un niveau plus bas que la normale en France.
0: Le Célestadien Hector Denayer double la mise au championnat d'Europe de paranatation en Turquie.
12: Deuxième médaille d'or hier soir sur le 200 mètres 4 nages au lendemain de son sacre sur le 100 mètres brasse. Aujourd'hui, journée de repos bien méritée avant le 100 mètres nage libre demain. Hector Denayer qui a en ligne de mire les JO de Los Angeles 2028. Il avait décroché deux médailles aux JO paralympiques de Paris il y a deux ans. Les handballeuses du CATH attendues ce soir à Chambray-les-Tours en Indre-et-Loire. Les Pirates ont bien commencé la saison puisqu'elles sont troisième de première division après avoir remporté leurs deux premiers matchs cette saison. Les Tourangelles, elles, pointent à la 7e place du classement provisoire. Hubert, on sort le Caouet ce matin avec ses températures plutôt fraîches.
0: Températures fraîches surtout pour cet après-midi, effectivement. Ce matin, bon, c'est pas le grand choc ce matin par rapport à hier matin, si vous voulez. On a entre 14 et 18. Le grand choc, il est surtout pour cet après-midi. Pourquoi ? Parce qu'on va perdre jusqu'à 15 degrés en Alsace, 21 à Strasbourg au meilleur de la journée. À Mulhouse, vous aurez 20 pour Colmar. Hier, avant-hier, on avait 33.

0: 34, voire 35.
1: Ça, c'était les températures du matin, ça, après fin de matinée, on va dire.
0: Non, c'est le grand écart. Pour le cas où oui, il est de rigueur, peut-être en tout début de matinée, sachez que cet après-midi, le temps redeviendra sec et on pourrait apercevoir le soleil. Quelques timides éclaircies, mais on pourrait apercevoir le soleil. Dans l'ensemble, c'est quand même assez nuageux en cette journée de mercredi. Vos conditions de circulation, Charlie?
1: Avec du monde entre l'avenue du Rhin et en direction de Kiel, bien sûr, depuis Strasbourg. Merci à Lucas du Sirac. Route de Schirmeck également. Ça a l'air assez compliqué. Baguerzé, Vigie, direction de Strasbourg. En fait, c'est le classique autour de Strasbourg. Voilà, c'est un peu compliqué au sud. C'est un peu compliqué au nord. Si on a envie d'aller en direction de Kiel, c'est pareil. Dans le centre Elsass, écoutez, côté de Colmar, il y a un petit peu de monde, mais honnêtement, ça va. Pas de ralentissement entre Colmar et Célestat. Et puis du côté de Mulhouse, il y a, oui, c'est un peu orangé au niveau de Kemps, Ufheim. Voilà, dans ce coin-là, Sirens. Donc prudence si vous arrivez sur place, c'est dans les deux sens de circulation. Mais encore une fois, rien de bien grave.
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0: Il était comment le Neuer?
1: Ah, le Neuer, il était très bon.
0: Je l'ai bien prononcé là?
1: Ça fonctionne. Le Neuer, ça marche. Le vin nouveau aussi.
0: Emmanuel Neuer, moi je suis très gardien de but du Bayern Munich.
1: Et il était très bon parce que ça peut être très acide ou trop sucré. Là, il était parfait.
0: On l'a goûté hier avec modération, ouais, bien sûr. Lors de cette émission spéciale depuis la cave Jean Gaëlère, c'était une belle matinée. Merci de nous avoir suivis. Ici Alsace, Dieu que c'est beau. Daniel Balavoine.

0: Dieu que c'est beau, Dieu que c'est bon d'écouter du Daniel Balavoine ici à Alsace à 8h12.
1: Avec un accident, ça vient d'arriver du côté de Gauxwiller dans le sens Colmar vers Strasbourg, c'est sur la 35. La voie rapide est neutralisée actuellement, c'est arrivé il y a à peine 10 minutes. Donc si vous arrivez sur place, si vous venez de Colmar en direction de Strasbourg, hop, on lève un peu le pied au niveau de Valf quand on arrive dans ce coin-là. En Valf, c'est même un peu trop tard. Gauxwiller, Zellwiller plutôt. Quand vous voyez les myrtilles à votre droite, à votre gauche. Non, mais si, bien sûr. Mais, les gens qui sont sur la route me comprennent.
0: On se retrouve en myrtille. Oh, Charlie,
1: les myrtilles,
0: je ralentis.
1: Hop, on ralentit et bien sûr, on vous tient au courant de l'avancée de ce petit bouchon qui se prépare.
2: Bonne route.
0: Et bonne appétit.
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0: Et donc, Charlie Weber. Charlie, notre degré d'Alsacitude, comme chaque matin.
1: Ben, c'est vrai qu'on n'en a pas parlé, Hubert, mais vous étiez au coiffeur, non?
0: Au coiffeur.
1: Si vous êtes alsacien, vous dites au coiffeur. On peut dire chez, bien sûr, il n'y a pas de souci. Mais...
0: Je vous remercie d'avoir remarqué que j'étais
1: allé. Ça fait une bonne semaine déjà.
0: Au coiffeur, mais... déjà une semaine.
1: Ouais, ouais, c'est ça.
0: Mais c'est vrai qu'on a tendance à dire au coiffeur, chez le coiffeur. Au coiffeur, c'est en Alsace, on dit quoi au coiffeur?
1: Ouais, non, dit chez aussi, mais ouais. C'est pour le clin d'œil, le cliché. Ça fait plaisir un peu de cliché. Aussi,
0: voilà un souvenir qui va concerner absolument tout le monde là, à 8h13. Le temps des chants. Casimir.
1: Eh oui.
0: Oh là là, que de souvenirs dans les années 70, 80. Le cofondateur de Casimir nous a quitté il y a quelques jours, Yves Brenier. Il y a plein d'hommages sur les réseaux sociaux notamment et puis sur les différents médias. Nous aussi, on lui rend hommage ce matin, Yves Brenier, que nous avions reçu. C'était en 2019, il y a une petite dizaine d'années maintenant. Il était au micro de Lionel Bertrand, notre actuel responsable des programmes, et on lui avait posé la question. Enfin, Lionel lui avait posé la question. Comment se fait-il que Casimir traverse encore les générations et qu'on en parle encore aujourd'hui?
5: Et quand je rencontre des gens de la nouvelle génération, c'est-à-dire des gens qui ont entre 20, 25, 30 ans, ces gens-là connaissent Casimir et donc ne savent pas du tout à quoi correspond le personnage. Enfin, ils disent aux enfants, c'est un nom, mais enfin, c'est ce qui est normal. L'émission est terminée depuis plus de 30 ans. C'est pas dans les esprits de cette nouvelle génération.
0: Mais ça parle encore à tout le monde.
1: Et à tout le
0: Casimir.
1: Monde.
0: On a l'image, on a la couleur de Casimir.
1: Et sa voix.
0: Toujours. Et justement, on va l'entendre, sa voix, parce qu'il nous avait fait une petite dédicace. Yves Brunier, enfin, Casimir.
6: Je fais des gros bisous et un grand bonjour à tous les auditeurs de France Bleu Alsace. Voilà. Et c'est une radio que je connais bien parce que je voyage beaucoup et j'adore l'Alsace.
0: Oh là là, voilà, un petit mot de Casimir à Yves Brunier. Hommage ce matin, ici à Alsace, il est
4: 8h15. 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
0: Sans doute aimait-il la choucroute, Casimir.
1: Oh, ah oui, il devait aimer ça. vu sa corpulence, il devait aimer ça. Bon, on va direction la capitale de la choucroute, à Krautergersheim, pour la fête de la choucroute. On vous y invite pour passer de bien belles soirées, ça c'est sûr. Ce sera soit le 26 septembre, fin du mois, ou début octobre, le 3, pour fêter la choucroute avec tout ce qui va avec. Et l'ambiance, vous connaissez, vous y étiez il y a 2 ans.
0: 2 ans, j'y suis allé, et je pense y aller cette année.
1: Ah, vous allez croiser Hubert.
0: Voilà, je ne serai pas vous.
1: Non, malheureusement, je peux pas.
0: Pourquoi?
1: Parce que je ne suis pas disponible. Mais sinon, c'était prévu.
0: Vrai,
1: c'était
0: non,
1: prévu.
8: Il va au coiffeur, c'est pour ça.
0: Tout est dit.
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0: Le rendez-vous anti-arnaque avec vous, Aude Raso, comme chaque matin. Bonjour.
8: Bonjour Hubert, bonjour à tous.
0: Et vous nous alertez aujourd'hui sur une fausse lettre du fisc qui arrive en ce moment dans les boîtes aux lettres, Aude.
8: Oui, et quand je dis boîte aux lettres, je ne parle pas des mails, hein, je parle bien de la bonne vieille lettre en papier et de la bonne vieille boîte aux lettres devant chez nous ou dans le hall de notre immeuble. À quoi ressemble ce courrier? Je l'ai sous les yeux, plusieurs personnes l'ont relayé dernièrement sur les réseaux sociaux. Déjà, il fait très officiel. Il y a votre nom en haut à gauche, il y a écrit Direction Générale des Finances Publiques en haut à droite, et je vois aussi écrit Mise en demeure.

0: demeure. Ah, donc là on se met à transpirer et on vous met en demeure donc de déclarer vos actifs numériques, en clair, votre crypto-monnaie. Si vous ne le faites pas, on vous menace d'une énorme amende, plusieurs milliers d'euros.
1: Et où est le piège dans ce courrier ?
0: Le piège, attention parce qu'il est très ingénieux, c'est le QR code qu'il y a en bas de la lettre et qui, selon l'escroc, va vous éviter cette énorme amende, va vous permettre de régulariser votre situation. Je m'arrête là-dessus. Un QR code, il faut toujours le prendre avec des pincettes, où qu'il soit, dans un courrier, sur un horodateur ou sur une borne de recharge. Quand vous flashez, quand vous scannez un QR code avec votre téléphone, c'est pour atterrir sur un site web. Et ce site web, c'est difficile de savoir au premier coup d'œil s'il est fiable ou pas. Donc soit vous êtes sûr, soit vous ne l'êtes pas. Et dans le doute, qu'est-ce qu'on fait ? On s'abstient. Donc je reviens à mon faux courrier du fisc. Il a beau faire très sérieux, si vous avez vraiment de la crypto-monnaie à déclarer, ça se passe sur impots.gouv.fr lors de votre déclaration de revenus. Il n'y a pas d'histoire de QR code. Et si vous n'avez rien à déclarer, la lettre part à la poubelle. Et puis c'est tout.
1: Merci beaucoup, Aude. Le rendez-vous anti-arnaque chaque matin. Nous voilà informés. Les conditions météo, Charlie.
2: Daniel.
1: Elle était belle celle-là.
2: Condition de la gorge, comment dire, c'est orageux.
1: Vous muez.
2: Enfin, merci.
1: Très tendre.
2: 13 degrés à Chiltic, un ciel couvert. Merci Daniel. Bonjour les amis. 13 degrés à la Bresse avec une fraîcheur qui est plutôt bienvenue. Il a plu dans la nuit. Bonne journée à vous tous. Tout le monde est content un petit peu de cette fraîcheur. Ouais. Et puis Martine qui nous dit retour de vacances hier, accueilli sous les orages à Bolvillers. Ça, c'est toujours sympa quand on rentre de vacances. On n'a pas vraiment envie de rentrer. Et hop, on se prend un petit orage.
1: Bon retour à la maison.
2: Ouais, c'est ça. Bienvenue. 14 degrés ce matin également. À Heimsbrunn, merci à Monique.
1: Et surtout, pas plus de 21 cet après-midi à Strasbourg ou encore à Mulhouse et Colmar, 10 à 15 degrés en moins par rapport à ces derniers jours. Stevie Wonder et son Pastime Paradise. Et après, c'est avec Laetitia qu'on joue au Bretzel, pas Bretzel. Laetitia est avec nous, bonjour.
3: Oui, bonjour.
1: Je sais que vous adorez la choucroute apparemment.
3: C'est ça.
1: Bon, on va faire en sorte que vous gagnez ces places pour la fête de la choucroute. Laetitia, on vous dit à tout de suite.
3: À tout de suite, merci.
1: Et belle journée, merci à vous. Merci d'écouter ici Alsace, votre radio de proximité, celle qui vous gâte. Allez, à tout de suite après Post-Time Paradise.

0: Pastime Paradise, un immense classique sur votre radio ici Alsace avec Stevie Wonder.
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0: Laetitia, bonjour depuis Strasbourg. Comment ça va donc en ce mercredi matin?
3: Ça va, il fait frais ce matin.
0: Mm-hmm. Oh, ça fait du bien, non, Charlie, on est d'accord?
4: Ouais, ça fait du bien.
3: Ah oui, ça fait du bien, ça rafraîchit quand même.
0: On est bien d'accord.
4: Temps parfait pour manger une bonne choucroute.
0: Laetitia, on va jouer au bretzel, pas bretzel. Le cadeau, vos places donc pour cette fête de la choucroute, soit le 26 septembre, soit le 3 octobre, deux week-ends pour deux fois plus de plaisir. Vous choisirez le week-end de qui vous branche. Ce serait lequel d'ailleurs, Laetitia? Plutôt le 26 ou plutôt le 3, vous?
3: Le 3 octobre.
4: Très bien.
0: Eh ben allez, rendez-vous est pris, on joue, c'est parti.
4: Allez, c'est parti.
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4: J'espère que vous n'avez rien prévu le 4, puisque ça laisse souvent des traces, la fête de la choucroute. Allez, on y va, on joue avec la gastronomie. Si c'est alsacien, c'est bretzel. Si ce n'est pas alsacien, ce n'est pas bretzel. On commence avec les navets salés.
3: Bretzel.
4: Sur Irieuve, bien sûr, c'est une bonne nouvelle. La soca.
3: Pas bretzel.
4: Bon, vous savez quoi? C'est gagné.
0: Ça fait de bonnes réponses cette histoire.
4: J'ai essayé de mettre un petit accent alsacien sur la soca, mais ça n'a pas marché. Bravo, félicitations.
0: Je trouve que la réponse était dans le nom. On voit bien qu'on n'est plus chez nous là.
4: La soca, il me faudrait dire.
0: Laetitia, bravo. Et donc, belle soirée le 3 octobre prochain. Oui, ça va laisser. Vous avez quoi le dimanche 4?
3: J'ai prévu d'aller là-bas, quoi.
0: Ouais, donc faites rien le dimanche 4, quoi. Prenez votre matinée, en tout cas, pour vous remettre. Hein.
4: C'est ça.
3: Voilà, c'est ça. Bah, écoutez, je vous remercie beaucoup. Hein.
4: Avec plaisir.
0: Merci à vous, Laetitia. Passez une agréable journée. À tout bientôt.
3: Merci beaucoup.
0: Le bretzel, pas bretzel. Votre jeu ici, Alsace, c'est le matin, c'est l'après-midi aussi. C'est toujours des cadeaux. On teste votre Alsace.
4: Ouais.
0: Et vous êtes plutôt doué.
4: Plutôt bon, ouais.
0: 8h24.
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0: Aujourd'hui, notre Alsacien presque parfait, Charlie, fait officiellement le meilleur kouglof sucré du Bas-Rhin. Direction Schwindratzheim à la boulangerie Au Fournil des Dims, Charlie.
4: Il se nomme Raphaël Zimmermann. Il vient de décrocher la médaille d'or du concours du kouglof sucré barinois 2026, organisé ce week-end à la Foire européenne de Strasbourg. Alors forcément, vu qu'on adore le kouglof, il fallait qu'on l'accueille à l'antenne. Bonjour Raphaël.
5: Bonjour.
4: Alors déjà, meilleur kouglof sucré du Bas-Rhin, ça fait quoi quand on vous annonce que vous décrochez l'or?
5: Ah, c'est toujours une émotion, hein, c'est une fierté, c'est le travail abouti, c'est plein de choses.
4: Vous avez, quand vous l'avez déposé sur la petite table devant les juges, vous avez dit celui-là il va gagner, il est magnifique, il va être bon.
5: Ouais, très honnêtement, j'étais très confiant dès le matin à la sortie du four, tout ça, très satisfait du produit, du résultat.
4: Qu'est-ce qui fait ou comment vous l'avez senti, pourquoi?
5: C'est le toucher, quand on l'a goûté avec l'équipe avant de le déposer pour le concours, on sent tout de suite s'il y a ce petit truc en plus ou pas.
4: Beaucoup d'entraînement pour faire ça. Qui a eu la chance de goûter tous ces kouglofs d'entraînement?
5: Ben, en général, c'était l'équipe, parce qu'on est quand même 12 personnes. Mmh. Donc, c'est généralement beaucoup l'équipe avec qui on partage toujours quand on fait des essais ou quelque chose. On goûte toujours tous ensemble.
4: Les chanceux. Pour nous qui essayons de faire un bon kouglof à la maison, c'est quoi le secret?
5: Le secret, c'est déjà de très bons ingrédients. Mmh. Ensuite, ben comme tout, il y a le savoir-faire, c'est beaucoup d'éléments qui rentrent en compte, et c'est de l'entraînement aussi pour arriver à un résultat comme celui-ci.
4: La poussée de la pâte, c'est important. Comment, à quel endroit, dans un appartement par exemple, on le pose où? Parce qu'il faut pas que ça soit trop chaud ni trop froid.
5: Alors en général, ce que je conseille à la maison, c'est d'allumer un petit peu le four qu'on a à la maison.
4: D'accord.
5: Pas trop chaud, histoire qu'on ait une trentaine de degrés, de l'éteindre, de les mettre dedans.
4: Okay.
5: C'est ce qu'il y a de mieux, il n'y a pas d'air, ça ne croûte pas, c'est ce qu'il y a de plus simple quand on le fait à la maison.
0: Et Raphaël, vous mentionniez le toucher il y a quelques secondes pour ce kouglof qui a été récompensé. Comment ça le toucher? Qu'est-ce qu'il avait de particulier celui qui a été récompensé, en fait, de kouglof?
5: Quand on fait pétrir notre pâte, à la fin du pétrissage de notre pâte, quand on touche la pâte, il y a des fois où selon les périodes de l'année avec les farines, au toucher c'est pas les mêmes sensations, tandis que là, dès la sortie de la pâte, De fin de pétrissage, au toucher, tout de suite, je sentais tout de suite l'élasticité dans ma pâte, le réseau glutineux, tout ça, quoi.
4: C'est un métier, hein, j'ai envie de dire.
0: C'est ça.
5: Ouais, c'est ça.
4: À la base, c'est une recette de famille? Parce que ça, c'est un peu de grand-mère.
5: C'est une recette d'apprentissage.
4: D'accord. Donc, c'est votre maître d'apprentissage qui vous a donné ça. Depuis le résultat qui s'est tombé ce week-end, on est mercredi, il y a du monde à la boulangerie?
5: Ouais, ça, franchement, c'est une belle retombée, pour la boulangerie, et puis ça fait une belle image aussi. Et puis oui, franchement, on commence à en vendre du kouglof.
4: Ah, j'imagine. Alors vrai cueillop avec ou sans raisin?
5: Ah, forcément, avec.
4: Les raisins qui ont un peu macéré dans le schnapps un peu avant, c'est ça?
5: Bien sûr, c'est
4: bien
5: ça.
4: Sûr. Ouais. Bah, ça donne le goût, ça donne le goût. Vous inquiétez pas, il y aura plus d'alcool. Est-ce que vous préférez sucré ou salé alors?
5: Très honnêtement, j'aime bien les deux.
4: Ok, bonne réponse. Excellente réponse.
5: On est alsacien, ouais, donc oui, on n'a pas vraiment de préférence.
4: On peut manger ça comme ça toute la journée, il n'y a pas de problème. Au fournil des Teams avec Raphaël Zimmermann, Schwindratzheim, qui a donc remporté la médaille d'or du cueillop sucré du Barin. Bravo, félicitations encore.
5: Merci à vous.
4: À bientôt.
6: Bravo, bonne dégustation. Ça nous donne envie de manger du kouglof. C'est vrai que cette semaine aussi à la Foire européenne de Strasbourg, il y a énormément de distinctions. Il y aura celle de la claque d'or aussi tout au long de la semaine. Donc voilà.
4: Soirée que vous appréciez particulièrement.
6: Bravo. Ben on mange bien. Hein.
4: Ben ouais, j'adore.
6: On y mange bien. Hein.
4: J'aime bien aussi.
6: La Foire, c'est en ce moment avec ici à Alsace. Passez de belles journées et merci de nous écouter. 8h28.
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6: Sur la 35, réouverture de la voie rapide. On nous signalait un accident entre deux voitures. La voiture a été placée sur la bande d'arrêt d'urgence. Et donc, ça roule à nouveau mieux. C'était secteur Goxwiller dans le sens Colmar vers Strasbourg sur cette autoroute A35. Ça va revenir peu à peu à la normale. Soyez prudents malgré tout et restez vigilants. Bonne route à toutes et tous. Vos infos trafic 03 88 25 02 02. L'info en Alsace, Marie Maison.
17: Enfin, un peu de fraîcheur ce matin, mais le thermomètre a de nouveau affiché des niveaux records hier en Alsace. 35 degrés à Strasbourg et Célestat, 34 à Colmar et Mulhouse. Une ancienne médecin condamnée lundi par le tribunal correctionnel de Mulhouse, jugée pour avoir mis en place un système d'analyse de prélèvements provenant du Congo. Cette spécialiste des tissus de la peau se défend. Elle dit avoir rendu service à des collègues africains. On vous en dit plus dans le journal de 8 heures. Deux EHPAD du Haut-Rhin n'ont plus le droit d'accueillir de nouveaux arrivants tant que leurs effectifs ne sont pas remis à niveau. Deux établissements situés à Lutterbach et Orbourvire. Le groupe Corti explique avoir beaucoup de mal à recruter du personnel. Et puis, l'or deux fois pour Hector Denayer au championnat d'Europe de paranatation en Turquie. Le Célestadien s'est imposé hier sur le 200 mètres 4 nages. Tout de suite, l'info en France et dans le monde. Valentine Lattès.
18: 2,29 € en moyenne le litre de gazole. 2,12 € pour le sans-plomb 95 E10. Les prix du carburant battent de nouveaux records ce matin avec la reprise des combats en mer au Moyen-Orient. Pour trouver comment baisser les prix, les distributeurs sont reçus à Bercy aujourd'hui. Et pour montrer que chacun peut faire un effort, le chef du gouvernement réfléchit à diminuer l'indemnité de ses ministres, actuellement fixée à 10 000 euros bruts par mois environ. Une mesure envisagée par Sébastien Lecornu dans le prochain budget de la France. Absolument serein, François Bayrou retourne au tribunal aujourd'hui, aux côtés de 10 anciens cadres du Modem. L'affaire des assistants parlementaires européens est jugée en appel. En première instance, l'ancien maire de Pau a été relaxé au bénéfice du doute. Sécuriser les musées en urgence, c'est la consigne donnée hier soir par la ministre de la Culture après un nouveau gros cambriolage dans un musée plus tôt dans la journée, celui consacré au peintre Renoir à Cagnes-sur-Mer. Les voleurs sont repartis avec 2 toiles. Des recommandations de lecture données aux élèves à chaque vacances scolaires, les premières dès la Toussaint. La réaction ce matin du ministre de l'Éducation au classement PISA sur les mauvais résultats des élèves français. En 7 minutes de jeu, tout a basculé pour le LOSC hier soir en Ligue des Champions de foot. 2 buts encaissés, 1 carton rouge et 1 défaite finalement. 3-2 face au Betis Séville. Ce soir, le Paris Saint-Germain entre en piste face aux Slovaques de Bratislava.
17: Merci Valentine Lottès. 8h32 dans l'info d'ici ce matin, un déclic, celui de ces habitants strasbourgeois éreintés après un été au climat extrême. Ils viennent de lancer le collectif Strasbourg au frais. Ils étaient plus de 60 avant-hier au foyer Saint-Paul dans le quartier Königshofen à Strasbourg. Des citoyens touchés par le réchauffement climatique, Élise Ulata.
9: Parmi celles et ceux venus participer à cette première soirée, beaucoup de personnes qui n'étaient pas militantes avant ça.
16: Cet été, c'était un peu une prise de conscience, un peu un déclenchement quand même, parce que c'est la première fois que je ressentais autant les effets de la chaleur, comme beaucoup de gens, je pense.
19: En fait, le déclic, je l'ai dans ma tête depuis longtemps. Maintenant, le passage à l'action, oui, c'est maintenant. Oui.
9: Beaucoup sont là tout d'abord pour partager leur vécu, comme Chloé, 39 ans, qui vivait encore à Paris cet été.
20: J'ai très mal vécu la canicule, j'ai beaucoup souffert. J'étais dans ma chambre de bonne, du coup, sous les toits, j'ai dormi. Il faisait plus de 35 degrés. Ça m'a créé beaucoup d'angoisse et beaucoup d'angoisse pour l'avenir. Et du coup, j'ai peur de mourir maintenant.
9: Elle s'installe à la table du groupe qui va travailler sur le logement.
21: Allez, moi, j'ai une thématique isolation.
9: Des post-it, des stylos de couleurs, les participants mettent en commun leurs idées pour adapter isolation, le quotidien aux canicules.
21: Global. Vous pouvez dire ce que vous avez écrit peut-être.
22: Parler du coût qui est important et du coup, ça freine certains copropriétaires finalement à faire cette.
9: Et ces échanges ont fait du bien à Béa.
23: C'est très important d'échanger sur nos expériences parce qu'on a vécu tout ça chacun chez soi. Là, tout d'un coup, on se dit, on a des choses à se raconter. On a des choses à faire ensemble, on a peut-être des solutions à trouver ensemble. Et ça nous évite de rester tristes par rapport à tout ça qui était un petit peu difficile. Ça peut nous donner de la dynamique pour réussir à faire bouger des lignes pendant toute la durée de l'année pour être un peu plus prêt peut-être l'année prochaine.
9: Et Nora aussi est très motivée pour s'investir dans ce nouveau collectif.
24: La première idée qui est ressortie en force, c'est l'aménagement de salles communes, de parties communes pour des points de rafraîchissement au sein des immeubles, dont notamment par exemple les caves. Et la notion aussi de cuisine collective.
25: Est-ce que ça vous intéresserait de revenir toutes les semaines pour travailler à mettre en place ce genre de collectif ?
24: Dans l'idée, ça m'intéresserait complètement. Je trouve que là, on a quand même identifié pas mal de choses qui sont intéressantes et qui sont concrètes à mettre en place. Et puisqu'en plus, c'est sous le prisme du collectif, à mon avis, il y a pas mal de choses à réfléchir ensemble.
9: Le prochain rendez-vous est fixé au 12 octobre.
17: Reportage d'Élise Ulata à lire et à réécouter sur ici.fr, page Alsace. Charlie, on a un temps de saison, enfin.
4: Oui, c'est ça, gros changement d'ambiance par rapport à hier, et forte chaleur, on perd une bonne dizaine de degrés. Alors le matin, ça va, on s'adapte, mais l'après-midi, ça va beaucoup monter, 21 degrés au maximum du côté de Strasbourg, à Guenot, Bernay, Célestin, enfin sur la quasi-totalité de la région. Cet après-midi, il y aura quelques averses, mais également quelques belles éclaircies, donc en gros, une journée est fraîche et presque agréable. On verra.
5: Je dirais instable. Quoi.
4: Instable, mais on prend. 21 degrés, ouais, je prends.
6: 8h35, il y a du monde autour de Strasbourg. Des travaux d'entretien des espaces verts sur la M351. C'est ce qu'on nous signale au CIRAC. On n'y voyait plus rien sur la M351 avec ses branchages.
4: Mais
6: donc,
4: oui.
6: Donc ils l'ont fait. Merci messieurs. Secteur Wolfisheim, voilà pour ces travaux d'entretien des espaces verts. La voie de bus est neutralisée, donc soyez prudents. Et puis, à Coxvillers, donc sur la 35, suite à cet accident, entre 2 voitures. Il y a eu la neutralisation de la voie rapide, mais ça y est, la voie rapide est désormais réouverte. Ça va nettement mieux. Le véhicule impacté, le véhicule endommagé, le véhicule accidenté a été placé sur la bande d'arrêt d'urgence.
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6: Il est non pas une fois, non pas deux fois, non pas trois fois.
4: Ça peut être très long.
6: Non pas 4 fois. Non pas 5 fois, non pas 6 fois, non pas 7 fois, non pas 8 fois, non pas 9 fois.
17: Mais encore, mais encore.
6: 10 fois, 11 fois, 12 fois, 13 fois, 14 fois. Oh, hein, je me suis arrêté là, mais je crois que c'est à 14.
4: Je crois
6: qu'il est 14 fois chanteur préféré des Français.
4: Je pense qu'on peut aller jusqu'au 20.
17: Quel record.
6: Oh, à mon avis, ça va continuer d'année en année de toute façon. Jean-Jacques Goldman, Je marche au sol ici à Alsace. Et après, on va parler de Céline Dion aussi, parce que Céline, forcément, est associée à Jean-Jacques.

0: Jean-Jacques Goldman avec Je marche seul. Que c'est bon. Que c'est bon de débuter la journée avec Jean-Jacques, 8h40.
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0: On vous souhaite la bienvenue. Il y a Charlie Weber autour de la table. Salut Charlie. Mmh. Et il y a Pierre qui nous rejoint, qui s'installe. Goethe Morieux Pierre.
3: Salut Binandre.
0: Les astuces de votre mamama. Ça va, vous êtes en forme?
3: Ouais, j'ai un peu faim.
0: Ah bon?
3: Ah bon? Bah ouais. J'ai envie de frites. Pas vous?
4: Ah. Ouais. Des frites. Après, comme pourquoi
0: les...
4: pas, hein.
0: Comme les tuches.
3: Des frites.
0: De patates douces hier soir, figurez-vous.
3: Ah, et c'est
0: absolument succulent.
3: Bah écoutez, moi je vous parle de frites d'ici quelques minutes.
0: Comment les faire comme il faut?
3: Ouais, des petits conseils qui peuvent tout changer.
4: La double cuisson?
3: Aussi, mais pas que.
0: Il va tout savoir, curieux qu'il est.
4: Bah, j'ai faim maintenant, c'est lancé.
0: Il y aura aussi un festival de photos, on va en prendre plein les yeux à Dambach-Neuenhofen ce dimanche. C'est pas Dambach-la-Ville, attention, Dambach-Neuenhofen, on est dans le nord Alsace. C'est Photofolie avec une cinquantaine de photographes qui vont exposer dans une vingtaine d'endroits différents. On sera avec le responsable de l'événement. Jackie Erstein sera dans l'événement d'ici, ce sera juste après 8h45. Le premier concert de Céline, c'est ce samedi à Paris. Mais ce soir, oui, parce qu'on l'appelle Céline, c'est le mieux.
4: Bien sûr,
0: c'est comme Jean-Jacques Goldman, on l'appelle
4: Jean-Jacques.
0: Voilà, les amis, quoi. Mais ce soir, à la Foire de Strasbourg, Céline sera un peu là. Soirée karaoké, en grande partie dédiée à la star, ce qui réjouit Bernadette.
5: Bonjour les gars, salut les matinaux. Enfin bon, là ça va, hein, il est bientôt 9h, je pense que vous êtes réveillés. C'est Elodie Nudl, votre esthéticienne préférée et aussi prothésiste ongulaire. Et aussi, bien sûr, spécialiste en tatouage, en tout genre. Écoutez, je me permets de vous appeler. Je suis trop contente aujourd'hui. C'est une journée magnifique pour moi. Franchement, tout a bien commencé. Je me suis réveillée ce matin. Je me suis maquillée. Je me suis pas reconnue après. Mais franchement, c'était super. Parce que aujourd'hui, je vais à la foire européenne pour aller à ce karaoké. Le karaoké où que vous organisez à la foire. Avec ici à Alsace pour chanter la meilleure, la plus belle, la plus grande, la Céline Dion. Yes, vous savez que moi j'ai un billet pour aller à son concert. Mais oui, moi je suis comme ça, hein. Moi je suis quelqu'un qui anticipe. Mais écoute.

0: visite des backstage. Bref, oui, une belle soirée.
1: Ouais.
0: Très belle soirée pour Hélène avec une grande partie de l'équipe d'ici Alsace. Notez que Céline Dion, on va l'écouter dans les prochaines minutes aussi. Bonjour, pardon, ça me fait penser moi. Bonjour, pardon, merci, j'ai l'impression d'entendre Jean-Claude Van Damme. Ok, bonjour, pardon, merci.
2: 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C'est le SBAM. Sourire, bonjour, au revoir, merci.
3: C'est comme ça qu'on nous disait, hein, fallait faire.
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0: 9h moins le quart, les astuces donc de la mamama de Pierre Nus. Les frites, on s'est tous déjà retrouvés devant un plat de frites, Pierre, des frites molles et luisantes.
12: Des frites là, comme on dit en alsacien. Des frites là qui ressemblent plus à de la purée un petit peu solidifiée et très fatiguée qu'à un régal bien croustillant. Pour éviter ce drame culinaire, ma mamama a une méthode imbattable avec plusieurs étapes. Je vous la donne, mais sinon elle va vraiment hurler. D'abord, une fois vos patates coupées, si vous les faites vous-même, vous les rincez abondamment à l'eau claire pour éliminer l'amidon de surface. Mais il faut aussi les sécher soigneusement avec du sopalin avant de les mettre dans la casserole, bien sûr. Parce que l'eau, c'est l'ennemi du croustillant. Plus moins il y a d'humidité, moins la vapeur va ramollir pendant votre friture. Donc il faudrait que ce soit assez sec, parce que l'eau et l'huile, ça se mélange pas.
0: Ouais,
12: vous le saviez, l'eau et l'huile, ça se mélange pas bien du tout. Petite astuce magique, vous pouvez, avant de les passer dans votre friteuse, les saupoudrer d'un petit voile de maïzena avant la cuisson. Ça va absorber les dernières micro-gouttes et ça va former une fine croûte dorée à la friture. Ensuite, mollo sur les quantités. Je sais qu'on aime bien en manger beaucoup, hein.
0: Mais
12: bon, quand vous blindez la friteuse, l'huile, elle refroidit brutalement. Et sans une chaleur suffisante pour les saisir, vos frites vont se gorger d'huile comme des éponges en attendant que ça se mette à cuire. Pour les grandes familles ou pour les grands mangeurs comme moi, faites plusieurs petites fournées de frites, ce sera beaucoup mieux. Faut un peu de patience, c'est vrai. Mais le véritable secret de ma mama réside dans le double bain. Un premier bain à 120-130 degrés pendant 5 minutes, ça va cuire le cœur de la patate en douceur. Vous les sortez et vous les plongez dans un deuxième bain à 180 degrés jusqu'à obtenir cette teinte bien orangée qu'on attend. Le petit choc thermique final va cristalliser l'extérieur tout en gardant un intérieur moelleux.
0: J'ai l'image.
12: À vos friteuses. Mmh. Merci ma mama, on a que d're.
0: Merde, oh là là, ça donne faim, c'est vrai. Ils sont là. Ils sont là, les tuches. Ce sont eux, les spécialistes des frites.
12: C'est vrai, mais en même temps, ils sont dans le nord, près de la Belgique, c'est un peu, hein.
0: Ouais, puis après, ils vont manger à Monaco aussi, les frites.
12: Ah oui, c'est vrai.
0: Ils gagnent au loto, les tuches.
12: Ouais, c'est vrai.
1: C'est le combien, le 4?
0: C'était le premier, je sais plus.
1: C'est le premier.
0: Allez, merci Pierre.
12: Service.
0: Bonjour, pardon, merci. Voilà, Céline Dion. On l'écoute en intégralité. Et puis après, petit quiz, Céline, vous allez voir.
12: Allez.
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0: Dion,
1: dont on entend un peu parler en ce moment. Je crois qu'il y a son concert. Le premier de ses concerts, c'est ce samedi 12 septembre. Et nous, sur notre site ici.fr page Alsace, on vous a mis le top 5 des chansons de Céline les plus écoutées en France en ce moment sur les différentes plateformes et notamment sur Spotify. Il y a le top 5. La cinquième des chansons de Céline la plus écoutée, c'est « S'il suffisait d'aimer ». La quatrième, c'est celle-ci.
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3: La grosse voix de Pierre, allez-y.
1: Allez-y, Pierre. Garou, un peu. Garou qui a pas bu que de l'eau, apparemment. Là. Quatrième sous le vent. Troisième, prière païenne. Avez-vous une idée de la deuxième?
3: Ouais, ça doit être un classique de l'époque de Jean-Jacques Goldman, 90, ouais.
1: Ouais, dans ces eaux-là. 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

0: d'accord, au karaoké, on va se régaler. À la foire de Strasbourg. Et alors, le numéro Uno, la chanson de Céline la plus écoutée sur Spotify, messieurs, vous m'aidez?
1: My oui. Heart Will Go On, peut-être.
0: Non, même pas Titanic.
2: Du coup, avec Gigi, je pense.
0: Bien sûr. On est dedans.
2: Classique karaoké.
0: Mon pays, c'est vrai. De toute façon, toutes les chansons de Céline sont quand même classiques.
2: C'est vrai, c'est vrai.
0: Allez, voilà pour ces infos. Vous la trouvez sur ici.fr, page Alsace. Et bisous aux chanceux qui iront voir Céline.
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0: L'événement d'ici et vous allez en prendre plein les yeux. Ce dimanche à Dambach and Hanhofen. C'est donc à Dambach dans l'Outre-Forêt. On est aux portes de l'Alsace-Bossue. Hein. C'est pas à 10 km au nord de Célestat, Dambach-la-Ville. Ça n'a rien à voir. Donc dans le nord Alsace, c'est Photofolie. Une cinquantaine de photographes vont exposer leurs photos dans une vingtaine d'endroits différents. Jackie Erstein, bonjour.
5: Bonjour Hubert.
0: Responsable du club de photos de Dambach and Hanhofen. Vous êtes l'organisateur de l'événement. Quel genre de photos va-t-on retrouver durant ce festival?
5: Le festival en soi a pour vocation de rassembler tout style de photos. Pas uniquement un genre spécifique, pas que de l'animalier ou du paysage ou des natures mortes ou quoi. C'est vraiment de tout.
0: C'est vous qui choisissez les photographes qui auront le plaisir d'exposer?
5: C'est nous, oui, effectivement. En interne, on a un système de candidature où les photographes peuvent candidater dès le mois d'octobre, dès bientôt. Ils pourront candidater pour l'année prochaine, pour l'édition de l'année prochaine.
0: Qu'est-ce qui doit vous séduire, vous, de façon très subjective, quand vous voyez une photo et les photos qui seront sélectionnées donc pour cette édition de Photofolie là en 2026?
5: Alors moi, personnellement, je suis assez sensible au fait que les photographes ne montrent pas qu'une seule photo. En fait, une photographie peut avoir quelque chose à dire au-delà de la seule image, c'est-à-dire dans le sens où on peut assembler des photos en série et de ce fait augmenter le message. C'est plus ça que je recherche dans un photographe, c'est justement le travail de série, la présentation de plusieurs images qui donne une valeur supplémentaire à son message.
0: Parmi les photographes qui seront exposés donc ce dimanche, est-ce qu'il y en a un qui a retenu particulièrement votre attention? Est-ce qu'il y en a un que vous conseillez ou un cliché que vous conseillez à nos auditeurs d'aller voir absolument?
5: Ben non, justement, j'ai pas de préférence. Même si moi, par rapport à mes goûts particuliers, j'ai effectivement plus d'affinité avec l'un ou l'autre photographe, mais je tairai mes goûts à ce niveau-là. C'est en fait justement le fait de montrer plein de styles photographiques différents permet à chacun de se faire son idée, de se choisir son style qu'il aime bien.
0: Ces photos, elles vont être exposées donc dans une vingtaine d'endroits à Dambach and Hanhofen. Lesquels d'endroits et pourquoi avoir choisi cela?
5: Alors les endroits ont été choisis par mon prédécesseur qui était président du club et qui avait lancé la première édition. Et comme il y avait dans ce petit village de Dambach pas de grande salle disponible, en fait il a sollicité les habitants en leur empruntant leur garage, leur grange, leur cour. Et on est resté collé à ce principe-là. Le festival est en quelque sorte une espèce de grande déambulation dans le village, tout au long de la rue principale, avec des granges, des garages, des ateliers municipaux qui sont mis à disposition. On a un site un peu plus important qui est un hall de scierie, la scierie Gasser, qui est à Dambach, qui nous prête son local, où on peut rassembler les membres du club, par exemple, à cet endroit-là. Donc c'est un site un peu plus grand.
0: Et est-ce qu'en fonction des endroits, vous mettez telle ou telle photo?
5: Oui, j'essaye de mixer, de panacher un peu les genres de photos tout au long du sentier, la rue principale, pour que justement la variété puisse se faire sentir.
0: C'est-à-dire
5: la déambulation. Ben, disons que je vais essayer de mettre un photographe de rue à proximité ou à la continuité d'un photographe animalier qui va suivre peut-être un photographe d'architecture et ainsi de suite afin que le visiteur puisse avoir cette variété tout au long de sa déambulation.
0: C'est Photofolie, c'est ce dimanche à Dambach and Hanhofen. On est dans le nord Alsace, dans l'Outre-Forêt, ne vous trompez pas. Un grand merci Jackie Erstein, vous le responsable du club de photos de Dambach and Hanhofen, d'avoir été l'invité de l'événement d'ici Alsace. À bientôt.
5: À bientôt, au revoir.
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0: Les 9h-5, comme chaque matin, Charlie, la consultation avec le docteur Kirzek.
2: Et aujourd'hui, c'est la journée mondiale du syndrome d'alcoolisation fœtale, avec ce message, zéro alcool pendant la grossesse. Bonjour docteur.
6: Bonjour à toutes et à tous, nous sommes le 9 septembre, une date pour rappeler un message simple mais fondamental. Pendant la grossesse, c'est zéro alcool, en effet. Pourtant, il y a un Français sur quatre seulement qui sait qu'il n'existe pas de consommation d'alcool sans risque pour le bébé. C'est largement sous-estimé. Et pourtant, l'alcool pendant la grossesse, c'est la première cause de handicap mental non génétique chez l'enfant. Et le plus grave, c'est qu'il s'agit d'une cause qu'on pourrait éviter à 100%. Dans l'alcool, en fait, il va traverser le placenta. La maman boit, ça traverse et ça passe dans le sang du bébé. Et le fœtus n'a pas les enzymes pour digérer l'alcool, pour métaboliser l'alcool. Résultat, son foie, son cerveau, ses organes en développement sont exposés à une substance extrêmement toxique, beaucoup plus toxique chez le fœtus que chez un être humain parfaitement développé. Les conséquences peuvent être graves, c'est un retard de croissance, des malformations, une atteinte du système nerveux. Bref, c'est ce qu'on appelle le syndrome d'alcoolisation fœtale et ça associe des anomalies faciales. Le visage est un peu différent, il y a des troubles du comportement, il y a des difficultés d'apprentissage, mais en dehors de ce SAF, de ce syndrome d'alcoolisation fœtale, il y a aussi des troubles du spectre de l'alcoolisation fœtale. C'est des troubles plus discrets, mais qui sont invalidants, avec des difficultés de concentration, des difficultés d'apprentissage et des retards scolaires, parfois même des années après.
2: Et un seul verre a vraiment des conséquences ?
6: C'est là où le message doit être clair. On ne connaît pas de dose sans risque. Il n'y a aucune étude qui a prouvé qu'un verre, même occasionnel, était inoffensif. Donc c'est un peu le principe de précaution. C'est zéro alcool, c'est la seule garantie. Alors après, il faut pas culpabiliser, je veux pas affoler les mamans qui auraient bu sans savoir qu'elles étaient enceintes, pas de panique, mais on agit, on arrête dès qu'on sait qu'on est enceinte, on en parle à son médecin ou à sa sage-femme, inutile de culpabiliser, mais l'essentiel c'est d'arrêter dès maintenant. Et d'ailleurs, si l'arrêt est difficile, il y a des structures d'aide, Alcool Info Service, je rappelle le numéro 0980 980 930, c'est ouvert 7 jours sur 7, il y a des consultations spécialisées, et puis l'entourage aussi a un rôle clé à jouer, un partenaire qui soutient et qui arrête aussi de boire, c'est un soutien précieux.
2: Merci docteur, on vous retrouve sur ici.fr.
0: Excellente journée à toutes et tous. Merci d'avoir été avec nous à la Téloche. On se retrouve demain matin sur le petit écran dès 6h29. On reste ensemble à la radio, bien sûr.
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0: Et cinéma de 9h à 10h, parce qu'on est toutes et tous allés au Cinoche durant ce mois d'août, surtout parce qu'on avait très chaud,
2: ouais,
0: et on s'est dit tiens, la clim c'est chouette, mais les salles n'ont jamais été aussi fréquentées qu'en ce mois d'août dernier. Et vous êtes allé voir quoi, vous?
7: J'allais voir un film d'horreur qui s'appelle Backrooms, c'est pas mal.
0: Ça fait plus film d'adulte, quand même. Hein.
2: Cinéma avec petite lumière violette.
7: Non, c'était vraiment un film d'horreur. C'était okay. Pas mal, c'était pas dingue, mais c'était pas mal. Et vous?
0: J'en ai parlé ce matin, je suis allé voir L'Odyssée.
2: Ouais. Ouais, moi, je disais, ça fait très longtemps que je suis allé au cinéma. J'y suis allé à...
0: La dernière fois, Charlie, c'était La Grande Vadrouille.
2: Ah oui. J'avais 25 ans. On y allait à l'époque avec ma 2CV.
7: C'est pas votre âge. Hein.
0: Il est loin le temps. Hein.
2: Non, c'était Kaamelott, le dernier film que j'ai vu.
7: Ah, ok.
2: Enfin, 25.
7: Ok, ça va. Bah, on parle cinéma, c'est pas tard. 3, 4, 8, 25, 15, 15. À demain, Hubert.
0: Et bah, bonne émission et à demain.
7: Ciao. À demain, bisous.
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7: Excellent début de journée en ce 9 septembre. Il est déjà 9h. Les infos avec Arthur Blanc, un nouveau collectif citoyen pour réfléchir sur l'avenir de Strasbourg sur le plan climatique.
2: Et notamment sur la meilleure façon de s'adapter face à ces fortes chaleurs, alors qu'on a encore atteint des records hier pour un mois de septembre, 35 degrés à Strasbourg. Alors le collectif Strasbourg au frais a donc officiellement été lancé en début de semaine avec une soixantaine de personnes. Le cofondateur Aymeric Noël a écouté les témoignages de nombreux habitants en souffrance.
8: Il y a eu des situations dramatiques qui ont été remontées. Il y a eu des personnes qui ont témoigné qu'elles emmenaient leurs enfants faire la sieste dans la voiture, dans le parking avec la climatisation. Il y a des personnes qui ont dit qu'elles n'avaient plus dormir chez elles du fait de températures supérieures à 35 degrés la nuit. Il y a eu des aides-soignantes qui ont témoigné des conditions de travail dans les hôpitaux et des conditions d'accueil aussi des patients et patientes. Donc voilà, pour nous, c'est aussi à la fois le besoin individuel de s'exprimer, de se retrouver et surtout d'agir, et aussi le besoin de faire entendre ses voix, de faire entendre les besoins qu'on peut exprimer face aux canicules.
2: Interview en longueur à écouter sur notre site ici.fr.
7: L'Agence régionale de santé suspend toute nouvelle admission dans deux EHPAD dans le Haut-Rhin.
2: Orbonvir et Lutterbach, des établissements du groupe Corti où des familles ont fait remonter des inquiétudes suite à des fugues de patients atteints de la maladie d'Alzheimer. Le manque d'effectifs notamment est pointé du doigt. Les EHPAD ciblés sont invités à trouver des solutions avant de rouvrir les admissions. Un troisième établissement a été contrôlé mais pas touché par cette décision. 4 ans de prison dont 2 fermes pour un jeune de 18 ans condamné hier à Saverne pour avoir lancé 4 incendies cet été au plus fort de la sécheresse. Il avait revendiqué ses feux auprès des sapeurs-pompiers dans le secteur d'Herbitzheim. Un habitant de Lingolsheim de 68 ans écope hier d'un an et demi de prison. Jugé pour détention d'images pédopornographiques, il a également vendu certaines de ses photos.
7: Une ancienne médecin de Mulhouse condamnée lundi par le tribunal correctionnel.
2: Elle est jugée pour avoir mis en place un système d'analyse de prélèvements provenant du Congo. Des analyses de tissus cellulaires sans documents justificatifs réguliers, Patrick Janton.
9: La médecin a été suspendue de ses fonctions à l'hôpital de Mulhouse lorsque l'affaire est découverte durant l'été 2024. Elle a été reconnue coupable d'avoir effectué de très nombreux actes dans le service d'anatomocytopathologie qu'elle dirigeait au GHR MSA sur des cellules et des tissus humains provenant de patients congolais. Des lames comportant des cellules à analyser étaient envoyées d'Afrique pour être traitées à Mulhouse en dehors du cadre des fonctions du médecin. Les faits se sont déroulés sur plusieurs années, entre juillet 2021 et mai 2024. Pour son avocat, maître Pierre Paulas, il n'y a pas eu d'enrichissement personnel et l'affaire s'est selon lui largement dégonflée durant l'enquête. La médecin aurait voulu rendre service à des confrères médecins congolais. Elle a été condamnée à une amende délictuelle de 10 000 euros. Cette médecin spécialiste devra par ailleurs payer au GHR MSA partie civile la somme de 70 766 euros en réparation du préjudice matériel et 2 500 euros pour le préjudice moral.
2: Enquête ouverte par le parquet de Mulhouse après la mort d'un renardeau à Tannes ce week-end. On vous en a parlé, l'animal a été achevé par un chasseur à coups de pelle après avoir été retrouvé très gravement blessé au bord d'une route, certainement percuté par une voiture. Les gendarmes de Tannes vont voir si la procédure a été faite en toute légalité. Oui, selon la Fédération de chasse du Haut-Rhin, qui du coup menace de ne plus intervenir pour abréger les souffrances des animaux. Un feu de sous-bois hier soir, 22h, du côté de Gris, au nord de Strasbourg. Une surface de 2 hectares touchée, mais le feu est vite maîtrisé par les sapeurs-pompiers. Restez quand même en surveillance une bonne partie de la nuit.
7: Les buralistes se mobilisent pour refuser une nouvelle hausse du prix du paquet de cigarettes.
2: Oui, plusieurs buralistes de tout le Grand Est se sont retrouvés à Saverne hier pour demander le gel des prix, alors que le paquet doit passer à 14 euros en janvier. De quoi rendre Thierry Moreno très inquiet pour l'avenir. Il a installé son bureau de tabac à Molsheim et il est le président de la profession dans le Bas-Rhin.
10: Notre survie, en fait, elle est diabolique. C'est parce qu'en fait, l'un d'entre nous ferme, alors les 2 ou 3 autres à la ronde vont retrouver un petit peu d'oxygène pendant quelques temps. Mais le quelque temps est tout de suite haché parce qu'en fait, de nouveau, le gouvernement nous assassine avec une hausse fiscale que l'on prend de plein fouet et qui ne nous permet pas, une fois encore, de sortir la tête de l'eau pour avoir une vision correcte de notre diversification, vers laquelle il faut que l'on aille. Ça, c'est clair. Nous, nos volumes étant en baisse, pour faire simple, à peu près de 50% en l'espace de 10-12 ans, mais vous n'allez pas vous décréter demain vendeur de bijoux ou vendeur de vêtements. Vous pouvez le faire, et c'est intelligent de le faire, si votre environnement, si votre marché le permet. Et ça, ben ça se travaille. Ça veut donc dire qu'il nous faut du temps.
2: Et puis du handball ce soir avec le SATH qui espère réaliser la passe de 3 pour une 3e victoire en 3 journées de première division. Les handballeuses du Strasbourg Arenheim Truchtersheim reçoivent à 20h Chambray.
7: Un bon début de saison.
2: Ah, 2 victoires en 2 matchs, c'est pas mal. Hein.
7: Ouais,
2: un peu à l'arraché la deuxième.
7: Oui,
2: mais l'important, c'est les 3 points, comme dirait les footballeurs.
7: Exactement. Allez faire un tour à Truche, franchement.
2: Ah ouais, l'ambiance est trop
7: l'ambiance
2: bien.
7: L'ambiance est géniale. Il faut les soutenir.
2: Et ça joue bien en plus.
7: En plus, ça joue très bien avec une gardienne qui est en équipe de France, donc Léa Fargue. Soutenez le SATH. Ouais. Et puis un peu plus loin, vous descendez un peu vers Célestas, c'est pas mal aussi.
2: Ah bah oui, on va
7: en Star League.
2: 2 clubs de première division, c'est quand même pas mal.
7: C'est bien, c'est bien.
2: Alors bon. Le ciel, alors là, ça a changé radicalement.
7: Ouais, je crois qu'on est en relégation. relégation. Là. Relégation en deuxième division.
2: Moins 14 hein, par rapport à hier, je crois.
7: Exactement, ouais, il fait gros changement d'ambiance,
2: ah,
7: on
2: ouais,
7: va dire. Ouais, on perd une dizaine de degrés, vous le disiez. Alors ce matin, nuageux, quelques averses sur l'ensemble de la région. Cet après-midi, les averses s'espacent, mais les nuages restent nombreux. Quelques éclaircies sont tout de même possibles. On,
2: oui,
7: on croise les doigts côté température. C'est les températures de hier, mais vers 10h30 du matin. Il va faire au plus chaud 21 degrés sur la quasi-totalité de la région. Alors on prend. Hein.
2: On rappelle qu'hier, il a fait 35 à Strasbourg.
7: C'est ça. Donc on a perdu 14 degrés.
2: Voilà.
7: Ouais, on est bien. Tout va bien. Tout va bien.
2: C'est logique ce climat finalement.
7: Exactement. On vous rappelle que vous êtes également nos yeux sur la route, 03 88 25 02 02. S'il y a des ralentissements, que ce soit autour de Mulhouse, Centre Elsos, Nord Elsos ou même autour de l'Eurométropole, on vous attend. C'est Nadia au standard.
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7: Aujourd'hui jusqu'à 9h30, ce sont vos témoignages qui font l'émission sur l'antenne d'Ici Alsace. Et ce matin, nous allons parler cinéma. Car cet été, les Français et les Alsaciens sont rués dans les salles obscures. En juillet et en août, près de 37 millions et demi de billets ont été vendus en France, avec presque 20 millions d'entrées uniquement en août, ce qui devient le meilleur mois d'août enregistré depuis 1980.
2: 37 millions, c'est un Français sur deux. Hein.
7: C'est incroyable.
2: Vous vous rendez compte ?
7: Ouais, non, c'est fou. Alors qu'on avait un peu déserté les salles de cinéma.
2: Ah bah oui, après le Covid, ouais, notamment.
7: Peut-être que la clim a joué. L'achat. Non, mais c'est possible. Hein. C'est pas... les bons films aussi. Est-ce que par exemple, non, j'allais vous poser la question si vous aviez vu Dogo.
2: Non, mais j'avais très envie de le voir. Étant jeune papa, je n'ai pas eu trop l'occasion d'aller au cinéma cet été.
7: Je comprends tout à fait.
2: Voilà, j'avais d'autres choses à faire, malheureusement. Mais j'attends avec impatience de pouvoir le regarder sur d'autres plateformes parce qu'effectivement, ça faisait partie des films que j'avais envie de voir et apparemment, c'est vraiment réussi.
7: Ça a l'air vraiment bien, un petit extrait, tiens.
11: Des réseaux sont en train de se former. Ils ont la rage au cœur. Ils veulent se battre. La France n'a pas capitulé.
12: Vous n'êtes pas la France !
11: Nous sommes la France.
12: Vous ?
11: Nous. La France n'est pas un enfant, monsieur le président. Elle a toujours continué à se battre. Il se peut que je sois un obstacle à l'avenir de la France.
7: On entend la voix de De Gaulle, c'est tellement bien fait.
2: Ouais, c'est
7: vrai que je n'ai eu que de bons retours de ce film.
2: Ah, je n'ai vu effectivement que, malgré la longueur, parce que souvent on disait les films trop longs, bon. À un moment, ça commence à faire un peu
7: et
2: trop.
7: Non.
2: Mais en fait, clim plus film, plus bon film,
7: plus longueur de climatisation.
2: On a envie de rester 5 heures au cinéma, quoi, finalement.
7: En plus, il y avait en deux parties, donc vous pouvez profiter de 6 heures de fraîcheur.
2: Ouais, alors là, franchement,
7: vous avez vu le film, vous l'avez adoré, vous l'avez détesté, ben venez nous en parler. Quel film vous avez vu cet été? Pourquoi vous êtes allé au cinéma plus que au printemps ou plus qu'en hiver? Dites-nous 03 88 25 15 15. On fête un petit peu, et bien le retour des fans de cinéma dans les salles, et puis on parlera également de Cinécool qui débutera d'ici quelques jours. Avant cela, voici Gérard Blanc, Une autre histoire. Ben voilà, ça c'était dans une série que j'avais beaucoup aimé. Alors le nom va vous faire rire, c'est Les Frères Pétou.
2: Oui, effectivement, ça fait.
7: Pardon, très bonne série.
2: Les
7: sur
2: Frères Pétou, ça parle de quoi? Pourquoi les Frères Pétou?
7: C'est Monsieur Poulpe qui fait tous les personnages. Faites un tour, ça se passe sur Canal+. D'accord. Voici Gérard Blanc, désolé.

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2: Ici Alsace jusqu'à 9h30, c'est vous qui faites l'émission avec nous. Nous revenons ce matin sur cet été exceptionnel pour les salles de cinéma. Et Eric nous a appelé, est avec nous d'ailleurs. Bonjour Eric.
3: Bonjour.
2: Alors vous, fan de cinéma?
3: On n'est pas trop, le problème c'est comme je disais en India, c'est que je suis malvoyant, donc pour moi c'est un peu difficile.
2: D'accord, donc vous êtes malvoyant, mais vous allez quand même au cinéma, vous allez vous approcher un peu?
3: Oui, oui, mais pas une fois par mois. En fait, je vais avec mon outil, comme j'ai une auxiliaire de vie, donc des fois avec mon auxiliaire de vie.
2: Ok, et vous placez où?
3: Et donc, quand je vais, je vais toujours aller dans les trois premières rangées, pour que sinon je peux voir aussi un petit peu.
2: Et vous profitez, qu'est-ce que vous avez vu comme film cet été, par exemple, Eric?
3: Marsupilami.
2: Et alors, c'était plutôt... C'est Philippe Lachaud, c'est ça?
3: C'était marrant, ouais.
2: Génial. Et vous avez d'autres envies là pour là au mois de septembre avec Cinécool qui arrive par exemple?
3: Ouais, on a eu un film là, Les Gendarmes, qui est bien aussi, mais c'est pas tant que je vais le voir parce que là c'est à septembre octobre, c'est bien occupé, donc c'est pas tant que je vais le voir, mais.
2: Bon, d'accord.
3: Mais Les Gendarmes, ça m'intéresse bien. C'est... Moi j'aime tout ce qui est marrant, parler trop.
2: Oui, il y a de quoi faire en plus.
3: Les policiers, tout ça, parce qu'à la télé, à un moment, il y a que les policiers, tout
2: c'est
3: ça.
2: C'est vrai, il y a que des enquêtes, il y a
3: et
2: que
3: puis,
2: des
3: spécialistes. Et puis bon, moi, le problème, c'est que je ne peux pas non plus trop rester trop fixé sur l'image, vu que quand je suis un malvoyant, la tête, reste pas... enfin, les yeux, ils n'arrivent pas à rester fixés. Et puis, je ne vois pas non plus trop bien les couleurs aussi.
2: Ok. Bon, l'essentiel, c'est que vous profitiez malgré tout du cinéma et que vous passiez un bon moment. Merci, Eric, d'avoir pris votre téléphone et merci de nous avoir appelé. Bonne journée, à bientôt, au revoir. Marion, que vous entendez régulièrement l'après-midi depuis quelques semaines. Marion Becker, ça va?
4: Ça va, très bien, et toi, Charlie?
2: Ça va, elle était de passage, comme ça à dire.
5: Je viens dire bonjour.
2: Ouais, hein. Je viens dire bonjour. Alors, je lui ai dit, est-ce que t'es allé au cinéma cet été? Elle m'a dit,
4: oui.
2: Oui.
4: C'est un grand oui. Avec les canicules, j'ai fait comme tout le monde.
5: Plutôt 15 fois qu'une.
2: Et donc, tu m'as dit, t'as vu, De Gaulle, les deux?
4: Oui, les deux.
2: Et alors?
4: Super bien, déjà.
2: Ouais.
4: Alors, la musique ne va pas dans le thème, hein.
2: Ouais.
4: Mais effectivement, très très bien. Alors, moi, je suis quand même une fanade d'histoire. Et je trouvais que ça retraçait bien, même quand on est un petit peu mauvais, on se remet un petit peu en tête.
2: D'accord.
4: Toute cette partie de l'histoire. Il y a ce personnage de De Gaulle qui est quand même très très fort, ce focus sur lui qui est hyper intéressant à voir. Et puis il y a des personnages emblématiques, ça nous parle beaucoup, surtout dans la région, mais Jean Moulin, le rôle est super super intéressant aussi. Et on voit cet aspect, au-delà de De Gaulle, l'aspect résistant aussi qui est un petit peu montré. Effectivement, on est relativement pris, et c'est ce que j'ai constaté dans la salle, puisque il y avait énormément de monde et je pense que c'était pas que lié à la canicule et peut-être même une tranche d'âge peut-être assez ancienne qui finalement a vécu peut-être un bout de cette histoire et voulait cultiver cette mémoire et qu'on cultive aussi nous la jeunesse finalement.
2: De Gaulle qui était de passage à Célestat, ma petite maman a vu De Gaulle à Célestat avec le petit drapeau français, donc clairement cette génération-là, elle est allée au cinéma pour voir ce film, et en plus c'est un grand spectacle français, donc on en profite.
5: Je découvre une grande critique cinéma.
2: Incroyable. Alors on va parler de l'Odyssée, un petit extrait d'ailleurs, tiens, allez c'est parti, on met l'extrait d'Odyssée.
6: Je pouvais se dresser entre mes hommes et la terre natale.
7: Promets-moi de rentrer.
6: Et si je ne peux pas?
2: L'Odyssée, Christopher Nolan, 7 millions d'entrées, un péplum de 2026. C'était vraiment bien, parce que tu l'as vu, c'est ça?
4: Oui, carrément. Alors moi déjà, je suis une convaincue, Nolan, Inception, Tenet, je les ai tous vus. Alors celui-ci, forcément, il fallait s'y rendre. Alors, je suis un petit peu nulle sur le nom des personnages et sur les acteurs, mais c'est vrai que j'étais super surprise du casting, parce qu'on retrouve plein de têtes connues, dont Anne Hathaway, qu'on a entendu parler, très très bonne dans ce rôle, qui dénote un petit peu de ce qu'elle fait habituellement, je pense au Diable, c'est-à-dire Prada, et des choses comme ça. Et puis, on avait, je crois que c'est Matt Damon qui joue Ulysse. On a Robert Pattinson qui joue le méchant, qui veut piquer Anne Hathaway. Et puis, honnêtement, je trouve que c'est vachement bien fait, parce qu'il n'y a pas un focus trop sur l'histoire de Troie, mais c'est forcément intégré dedans. On a la légende du Cyclope et qui est vraiment bien mise en avant. Et puis la partie, alors, j'ai plus toute l'histoire du mythe d'Ulysse en tête, mais la partie dans les limbes, celle-ci, elle fait un petit peu peur. Je vous déconseille, si vous avez des loulous, vous voulez les emmener, mais honnêtement, honnêtement, c'est franchement sympa. On est dans l'univers. Chaque personnage a son importance, y compris Zendaya, je trouve, qui a un rôle. On la voit pas souvent, mais en fait, on se rend compte que c'est hyper entre guillemets hyper poétique, que c'est vachement réfléchi ses interventions.
2: Il y a que des stars là-dedans.
4: Ouais, en fait. Oui, Tom Holland qui joue le fils du fils.
5: Qui joue aussi dans Spider-Man, un des autres très grands succès de cet été.
2: On en reparlera.
5: Un peu propulsé tout ça. Ouais.
2: Un peu avant 9h30, les cahiers du cinéma de Marion Becker.
5: Oui, alors là, vous nous faites une surprise parce
2: incroyable.
5: Que.
2: Incroyable.
4: Ah oui, mais
5: c'était
4: moi
5: préparé
4: même,
5: la chronique.
4: Pas.
5: On savait pas, c'est ça.
2: Ouais, c'est ça, tout était prêt en fait. C'était prévu que tu arrives à ce moment-là.
4: Bah oui, écoutez, je me suis dit sujet cinéma, je viens comme
2: t'as
4: ça.
2: T'as raison.
5: On va installer une chronique régulière, je pense.
2: 03 88 25 15 15, faites comme Marion. Venez nous parler de vos films. Voilà, pourquoi vous êtes allé au cinéma cet été, pourquoi vous avez quitté votre canapé pour aller vous installer tranquillement dans les sièges rouges à la fraîche des cinémas d'Alsace. Et puis on reparlera dans un instant de Cinécool qui arrive d'ici quelques jours en Alsace avec des séances à 5 euros. Avant cela, voici Marine Trichard, ici Alsace.

0: Marine avec Tricheur, ici à Elsa.
1: Toujours le petit.
0: Oui, bah écoutez, c'est sympa, on l'embrasse, Marine. On reste au cinéma ce matin. Vous étiez au cinéma cet été pour aller chercher un peu de fraîcheur ou alors du spectacle, du grand spectacle. Venez nous en parler, 03 88 25 15 15. On est ensemble jusqu'à 9h30.
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3: Ce matin, jusqu'à 9h30, on parle cinéma. Et la bonne nouvelle, c'est que du 16 au 20 septembre, les cinémas participants du Grand Est participent à Cinécool. Ils vous proposeront toutes les séances régulières au tarif de 5€ avec pas mal de belles avant-premières. N'hésitez pas, faites un tour sur le site, tapez Cinécool. Et il y a toutes les dates, tous les cinémas qui participent. 5€, franchement, ça vaut le coup pour aller au cinéma. Bonjour Denise.
4: Et bonjour.
3: Alors vous êtes allé rire au cinéma dernièrement, c'est ça?
4: Ah ouais, oh oui, là vraiment. Si quelqu'un veut se détendre, les zygomatiques, allez voir Tomber du ciel. C'est pas très intellectuel, mais franchement, on rigole beaucoup. Vraiment. Il faut quand même avoir un petit peu de base de la religion catholique, sinon on est un peu frustré. Mais si on a un peu des bases, franchement, c'est marrant. Et c'est gentil comme film. C'est pas du tout agressif. C'est vraiment un film pour rigoler.
3: Ouais, vraiment. C'est pour ça que, ça sert à ça les cinémas aussi. Ça permet d'aller respirer un petit peu.
4: J'ai vu La Bataille des Gaules aussi.
3: Oui.
4: En continu, je suis rentrée à 2h30, je suis sortie à 8h30. et l'Odyssée. Alors l'Odyssée, j'ai aimé, on peut dire, entre parenthèses, mais vraiment, il y a trop de séquences de bagarre. On aurait pu supprimer au moins une demi-heure du film.
3: Ah oui.
4: Je suis sortie un peu sur la réserve.
3: Oui, beaucoup,
4: parce que franchement, il y a beaucoup trop de bagarres et puis qui sont sanglantes. J'aime pas du tout ce genre de film. Mais disons, c'était bien joué, c'était agréable à voir. Mais c'est le seul reproche que je peux faire à ce film.
3: D'accord.
5: Hubert Desmarais, il va être content. Hein,
3: ouais, parce que pas fan,
5: ce matin, il a rhabillé le film. Hein,
3: Il y a un nouveau rire qui vient d'arriver dans le studio, c'est François Pingano. Bonjour François.
6: Bonjour à tous.
5: Il n'y a quasiment plus de place dans le studio.
3: C'est ça. Alors François, Denise, son fils a vu Tomber du ciel.
6: Il a vu Tomber du ciel, il n'en pouvait plus, quoi, avec des barres de rire comme Denise.
4: Et même la salle, pour une fois, franchement, déjà il y avait pas mal de monde par rapport à d'habitude. J'ai un abonnement, hein, je vais au cinéma 2-3 fois par semaine et parfois je vois 2 films en continuité.
3: Ah oui, bon.
4: J'adore le cinéma. Et franchement, là, même la salle, il y avait assez de monde. Et franchement, tout le monde rigolait. Vraiment, ça nous a fait du bien. On est sortis sur un petit nuage. Et franchement, actuellement...
6: Tombé du ciel sur un petit nuage, Denise, en plus.
3: Merci, François.
4: Vraiment.
5: Il y a plein de séances. Je regardais encore là sur ce Tombé du ciel. Ouais. Vois, Strasbourg, Dorlisheim, Brumath, Agneau.
3: Ah, enfin, génial.
5: Ouais, allez, on avait plein. Là,
6: il est encore la vie.
3: Allez, respirez. Merci, Denise. On vous embrasse. À bientôt.
4: Je vous en prie. Bonne journée.
3: À bientôt. Au revoir. François, t'es allé où, toi?
6: Spider-Man, Brand New Day. Franchement, le meilleur Spider-Man. Pour
3: ah
6: moi,
3: oui.
6: Ah oui, non, mais Tom Holland, Zendaya.
7: Salut Zendaya, si tu m'écoutes.
6: Sois calme. Franchement, non, mais formidable. Je le conseille vraiment à tout le monde et je pense que Marion sera de mon avis aussi.
3: Elle a vu Toy Story, j'aime bien parce que c'est léger.
5: Ouais.
3: On va mettre un petit extrait de Toy Story. Allez,
5: on
3: c'est
5: enfonce
3: parti.
5: Ça.
8: Je suis ton ami, petit. Je suis venu le plus vite possible. Pourquoi tu portes une robe, Woody?
9: Ça s'appelle un poncho, fourchette.
10: Quelqu'un a un feutre marron.
8: Halt! Qui va là? Wow, je viens en paix. Ça faisait longtemps que cobrer.
10: Tu es quoi, un vieux monsieur en jouet?
9: Quoi? Elle croit que t'es vieux parce que tu perds tes cheveux, Woody.
10: Bonnie a besoin de quelqu'un né au même siècle qu'elle. Adieu les jouets.
3: Ce qui est bien, c'est qu'on prend un coup de vieux avec les jouets de Toy Story.
6: Non, mais on n'est pas vieux parce qu'on perd ses cheveux, je suis pas d'accord.
3: Un message de François. Toy Story, génial.
11: Génial. Ouais. Honnêtement, moi, j'ai pas vu ou j'ai des vagues souvenirs des autres, mais celui-là est franchement intéressant et hyper air du temps dans le sens. Mais oui, intéressant dans le sens où il y a double lecture. Alors oui, les loulous, ils peuvent le voir, ils sont amusés, il y a les jouets, mais il y a la lecture, de l'informatique, du numérique qui entre dans notre vie avec le personnage de Lilypad qui vient corrompre nos enfants. Ouais. Cette tablette là, mais qui finalement va apporter du bon aussi contre toute attente.
3: Il y a Léiane qui est avec nous. Bonjour Léiane. Allô, est-ce que vous êtes avec nous du côté de Merck Villers-Pêchelbronn? Vous êtes en train de chercher
6: du pétrole.
3: Du pétrole, merci. Léiane,
12: c'est toi.
3: Allô, vous êtes...

0: Allô.
1: Oui.
2: Un jouet de Toy Story.
3: Ah, c'est un petit garçon, 8 ans, c'est ça. Toi, tu es allé voir Spider-Man cet été.
1: Ouais.
3: Et alors, c'était comment?
1: Trop cool.
3: C'était trop cool. Qu'est-ce que t'as aimé dans ce film?
1: Tout.
3: Bah écoutez,
4: je n'ai plus peur des araignées maintenant.
3: Léane, eh ben c'est super sympa, merci d'avoir appelé. Tu aimes bien quand il y a de l'action comme ça? Tu aimes quand... C'est quoi tes films préférés?
1: Spider-Man.
3: Ah, Spider-Man, ben voilà.
0: Et ben voilà.
3: Simple, efficace.
2: Tom Holland a des meilleurs Spider-Man pour moi.
3: Merci Léane, belle journée à toi, on t'embrasse bientôt. À bientôt, merci Marion, merci François, merci Arthur.
0: Ah oui, j'étais très utile là, j'ai pu vous faire une belle analyse de tous les films que j'ai vus cet été.
3: Tous les films que tu as vus cet été, c'est-à-dire
0: rien.
3: Allez, on se fait un petit plaisir avec Nene Cherry, Youssoundour, on dirait une chanson, une BO ça.
2: C'est la durée du film de Charlie Weber, 7 secondes.
3: Wow. Ah ouais, on s'attire à balles réelles là.
0: Ouais.
3: Incroyable.
0: Le petit taquet gratos là.
3: Gratuit.
0: Super. Hein.
3: Bah écoutez, passez une bonne journée, sauf François.
2: Bisous.
3: Allez, voici 7 secondes du Kansas.

0: sonne dehors. Seven Sagans avec un instant de Ned Cherry.
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0: Aujourd'hui, un bon plan pour la rentrée sportive des enfants. 50 euros d'aide pour payer une licence ou un abonnement. Le passeport est de retour pour la saison 2026-2027 avec une nouveauté importante cette année. Les enfants dès 6 ans peuvent à nouveau en bénéficier. Pour les jeunes de 6 à 17 ans, il faut faire partie d'un foyer allocataire de la CAF ou de la MSA avec un quotient familial inférieur ou égal à 699 euros. Alors le passeport concerne également certains jeunes en situation de handicap jusqu'à 30 ans, ainsi que les étudiants boursiers jusqu'à 28 ans. Et le principe est très simple. Si vous êtes éligible, vous bénéficiez ici de 50 euros de réduction immédiate sur l'inscription dans un club, une association sportive ou une salle de sport partenaire. Il y en a beaucoup, plus de 85 000 structures acceptent le passeport partout en France. Alors pour l'utiliser, vous recevrez un code personnel par mail à partir de la mi-septembre. Il suffira ensuite de présenter ce code au club au moment de l'inscription et les 50 euros seront directement déduits. Attention à la date, le passeport 2026 est utilisable jusqu'au 31 décembre. Alors pour vous payer la licence de foot, de hand, de judo avec 50 euros de réduction, n'hésitez pas à faire un tour. Le site officiel passe.sport.gouv.fr, je le répète, passe.sport.gouv.fr.
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0: Et après le cinéma ce matin, jusqu'à 9h30, place au sport, jusqu'à 10h. C'est vous qui faites l'antenne, c'est vous qui témoignez, c'est vous qui partagez votre quotidien. Et ce matin, on tente de résoudre l'un des casse-têtes de la rentrée. Comment trouver le bon sport pour vos enfants? Oui, football, tennis, équitation, basket, handball, ce sont les 5 fédérations qui comptaient le plus de licenciés en 2025. Mais il y a aussi d'autres sports pour vos enfants, la preuve avec Blandine.
3: Alors moi, je le laisse choisir ce qu'il a envie de faire. Donc il a découvert le hockey sur glace en allant voir les matchs et du coup il a commencé l'année dernière et là il enchaîne sur la deuxième année. Il avait envie, donc on le laisse tester, on verra combien de temps, puis s'il a envie d'évoluer toujours vers le hockey ou autre, on le laissera faire.
0: Et en plus en Alsace, oui, on peut faire du hockey, que ce soit à l'Étoile Noire de Strasbourg ou encore à Mulhouse. Mais en Alsace, le choix est encore bien plus large. Il y a de quoi faire natation, judo, gymnastique, de la danse, même de la danse folklorique si vous voulez, escrime, athlétisme, tennis de table, sans oublier le ski l'hiver, le canoë kayak, voire même le tir à l'arc. On peut même faire du biathlon sur les hauteurs. Alors comment choisir? Est-ce que c'est votre enfant qui décide? Est-ce que vous l'orientez en fonction de son caractère ou lui proposez vous naturellement le sport que vous pratiquiez lorsque vous aviez son âge? Pour Jessica par exemple, son propre passé de sportive l'a aidé à guider sa fille. Écoutez.
4: Alors, en fait, tout simplement parce que moi j'ai fait de la gym pendant des années, donc naturellement ça allait de soi que si j'avais une fille, je la mettrais vers la gym. Donc elle fait de la gym depuis 8 ans.
0: Et chez vous alors, votre enfant a-t-il trouvé son sport immédiatement? Avez-vous déjà testé plusieurs clubs avant de trouver le bon? C'est jamais facile, on est d'accord, venez nous en parler. 03 88 25 15 15. Voici Véronique Sanson, Baïa, ici Alsace, 9h35.

0: chanson.
1: Bahia, ici Alsace, un petit peu de voyage ce matin, 9h37.
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1: Jusqu'à 10h, on parle sport pour vos enfants, c'est la rentrée, hein. Et ce n'est jamais simple de choisir le bon sport. Ça me rappelle ce sketch de Ahmed Silla. Écoutez.
4: C'est ma mère qui m'a motivé. Elle m'a dit, Ahmed, essaye le taekwondo, ça pourra te servir contre ton père.
5: Tout ce qui est self-défense, attaque placée, maîtrise du corps et de l'esprit, sur la voie des pieds et des poings.
4: C'est la définition Wikipédia, je l'ai apprise par cœur. Moi, j'ai fait qu'un cours, je suis parti avec ma mère, je suis rentré avec les pompiers, tu vois. Arcade sourcilière ouverte, trois points de suture, cloison nasale perforée,
5: tibia cassée. La personne qui m'a fait ça, je lui en veux encore aujourd'hui. Marie-Cécile.
1: Pour trouver le bon sport et pas se blesser, bien sûr, la meilleure solution est peut-être tout simplement de rencontrer les clubs. Et ce week-end, plusieurs grands rendez-vous sont organisés en Alsace, à Strasbourg par exemple. Le village des Assos réunira près de 200 associations au parc de la Citadelle, samedi de midi à 18h. Et dimanche de 11h à 17h, il y aura des stands, des ateliers, des démonstrations sportives. Donc n'hésitez pas si vous êtes à Strasbourg, à Colmar. La première rentrée des associations se déroulera également samedi de 11h à 18h, place Rapp et au Champ de Mars. 120 stands sont annoncés autour du sport, de la culture et de l'engagement. Et puis dimanche, une trentaine d'associations seront également réunies au gymnase Kassler du côté de Orbourg-Vire de 10h à 17h. Voilà, il y a de quoi faire. Est-ce que vous profitez justement de ces forums pour choisir l'activité de vos enfants? Allez-vous discuter avec les éducateurs? Regardez-vous d'abord les horaires, l'ambiance ou le prix? Ça joue aussi, hein, forcément. Une licence, c'est pas toujours donné. Ou les équipements, les chaussures, la protection si on veut faire du hockey. Voilà. Et surtout, est-ce que votre enfant veut essayer avant de signer, avant de partir pour une saison? Appelez-nous, donnez-nous vos bons plans, peut-être 03 88 25 15 15. Témoignez peut-être si vos enfants ont fait ça les dernières années, comment ça s'est passé. On vous attend, ça se passe également sur le WhatsApp. C'est le même numéro, 03 88 25 15 15. Un petit vocal ou un petit message à l'écrit. Ça fonctionne, voici Black M sur ma route, ici Alsace.

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7: Avec un point sur la route, ça vient de tomber l'info, c'était il y a une dizaine de minutes, et bien il y a la neutralisation de la voie lente sur la 352, un poids lourd est en panne actuellement, c'est entre Molsheim et Strasbourg, c'est au niveau de Dettl, au niveau de Dütlenheim, donc neutralisation de la voie lente à 352, Molsheim, direction de Strasbourg. Quand vous revenez de la vallée de la Bruche, vous voyez, hop, on continue en direction de Strasbourg, c'est à cet endroit-là, du côté de Dütlenheim, donc prudence si vous arrivez sur place, ça vient d'arriver, n'hésitez pas, on est à vos côtés toute la journée, 03 88 25 02 02.
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7: Ici, c'est vous, avec jusqu'à 10h un focus sur le sport de vos enfants. Quel sport choisir et surtout pourquoi votre enfant voulait faire du football lundi, du judo mardi et de l'équitation mercredi. Bah oui, ça change vite. D'ailleurs, pour la petite vanne, d'où viennent les noms des sports? On découvre ça avec l'humoriste Édouard Deloignan.
8: Le nom du sport, c'est le bruit du sport. Ping-pong. Le gars qui a créé ça, il s'est pas fait chier du tout. Imagine si c'est lui qui avait créé tous les sports de la planète.
9: Bon, bah là, on a inscrit la petite dernière héros. Le grand, il a commencé par le... Mais il a pas aimé. Puis bon, avec l'adolescence, le corps qui change, il s'est mis au... C'est du rugby, hein, c'est du rugby. Pardon,
7: c'est bien le rugby aussi. C'est un peu sportif, mais c'est bien. Le sport chez les enfants, toute une histoire. Plutôt que de lui demander de choisir immédiatement, pourquoi ne pas lui permettre de tester plusieurs activités, hein. Je vous l'ai dit, ça tombe bien, les forums organisés ce week-end en Alsace permettent justement de découvrir les disciplines auxquelles on n'aurait pas forcément pensé. À Strasbourg, par exemple, l'expo du vélo sera également organisée samedi et dimanche de 10h à 18h au CCI Campus. L'entrée est totalement gratuite sur inscription. Et puis à savoir que même dans les années 80, on se posait les mêmes questions, mais pour certains, ils posaient directement la question aux stars de l'époque. La preuve avec... Oh, Michel! Michel Platini.
10: Est-ce que c'est dur pour devenir professionnel?
11: Ça, c'est le problème. Ça, c'est que vous voulez tous devenir professionnel. Je crois qu'avant tout, il faut que vous aimiez le football. Avant tout, c'est que vous vouliez progresser dans le sport, mais que vous n'ayez pas l'ambition de devenir professionnel, parce qu'il y en a très peu qui réussissent. Alors essayez mais d'aimer le football pour votre plaisir. Et si un jour vous êtes très bon, ben, on vous contactera et puis on viendra vous chercher pour jouer au plus haut niveau. Mais d'être professionnel, il y en a très très peu qui arrivent. Je ne sais pas si dans tous les 150 qui est ici, il y en a un ou deux qui arriveront, ça sera très difficile. Et je vous le souhaite.
7: Merci Michel, et c'est juste ce qu'il dit. Maxime Dillinger qui vient d'arriver, bonjour Maxime.
12: Salut Charlie.
7: Ça va?
12: Oui, toi?
7: Ça va, tu prends l'antenne à 10h.
12: Ouais.
7: Sport de jeunesse, qu'est-ce que t'as fait?
12: Catastrophique. En fait, je me demande si vraiment c'est pas quelque chose qui se transmet, en fait, le
7: D'accord,
12: sport. Ou en tout cas, l'amour ou l'intérêt pour le sport. Mm-hmm. Moi, c'est vrai que j'avais des parents qui étaient très occupés par le boulot. J'allais pas faire du foot le dimanche avec mon père ou des choses comme ça.
7: Okay.
12: Ce qui fait que j'ai vite abandonné. J'ai essayé judo 3 mois, le tennis 1 mois.
7: Okay.

0: kayak, peut-être 2 mois, puis aujourd'hui, 0.
1: D'accord.
0: Donc je me demande s'il n'y a pas quelque chose de la transmission avec le sport.
1: Peut-être, ouais, très certainement.
0: Qu'est-ce que vous en pensez, vous ?
1: C'est possible. Hein. Après, moi, quand j'étais plus jeune, mon père n'a jamais fait de foot, par exemple. Il m'a emmené voir les matchs du Racing, mais j'ai fait du foot. Il n'a jamais fait de tennis. J'ai fait du tennis. J'ai fait un peu de judo. Alors c'est vrai que quand on est jeune, on tente un peu. J'ai fait 1 an de judo, 1 an de tennis. Voilà, le foot, ça m'a duré un peu plus longtemps. Puis après, je suis tombé amoureux du skateboard. Et mon père n'a jamais fait de skateboard. Mais bon, alors je sais pas. Oui, peut-être. Il y a
0: les connexions aussi, peut-être avec les relations sociales, nos amis qui ça, nous initient. Ouais, nous, c'était des glandeurs.
1: Ouais. Bon, le skateboard, on va pas voir. C'était physique quand même, c'était plutôt tranquille.
0: Ah, c'est un esprit aussi, il y a une philosophie qui vient avec aussi.
1: C'est vrai. Parlez justement des sports de jeunesse, voilà, vos enfants, que font-ils, que veulent-ils faire? 03 88 25 15 15, on est à vos côtés. Jusqu'à 10h, voici Sia, Gimme Love, à tout de suite.

0: Give me love, Sia, ici Alsace, 9h52.
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0: On parlait de ce choix compliqué, c'est la rentrée sportive également pour vos enfants, quel sport choisir. Eh bien, sachez, je vais vous donner quelques rendez-vous à retenir, je vous les ai déjà donnés. Village des Assauts à Strasbourg ce samedi et dimanche au parc de la Citadelle, c'est ça, surtout l'après-midi, entre 11h et 18h, samedi et dimanche. Rentrée des Assauts également de Colmar, de 11h à 18h, Place Rapp et au Champ de Mars avec 120 stands. Ce sera donc samedi, Forum des Associations de Hors-Bourvire, dimanche de 10h à 17h au gymnase Kassler avec une trentaine d'associations. Expo du vélo à Strasbourg samedi 12 et dimanche 13 de 10h à 18h au CCI Campus. Et puis également la Run and Dance samedi 12 septembre au Jardin de Derive, c'est toujours sympa, avec une course d'ailleurs colorée et une Run and Dance Kids de 2 km annoncée pour les 10-14 ans. Voilà, n'hésitez pas à vous inscrire. Merci à tous d'avoir participé ce matin. Maxime arrive dans un instant. Avant cela, voici Laurent Voulzy, Belle-Île-en-Mer, Marie Galante, ici Alsace.

0: Confidence pour Confidence, Jean Schultes à l'instant ici à Alsace, à bientôt 10h et Maxime Dillon. J'ai de retour. Après le sport, on parle de quoi maintenant?
1: Du mobilier. Ah. Alors, est-ce que vous avez fêté des anniversaires dernièrement?
0: Bien sûr.
1: Un mariage?
0: D'autres choses. Ouais, non, on a fêté, quoi.
1: Bah, j'ai arrivé d'acheter un truc et de se dire, bon, alors, on va l'acheter, mais on en fait quoi? On va l'utiliser qu'une fois.
0: C'est vrai, c'est vrai.
1: Bon, bah, c'est quand même pénible. Alors, on pourrait le louer, mais bon, on peut encore faire une étape encore mieux. C'est louer de façon éthique avec du matériel qui est déjà recyclé, qui est de la seconde main, mais qui a été restauré. C'est le projet de La Seconde qui est avec nous ce matin, qui nous permet, eh bien, pour nos événements, de louer du matériel de seconde main, écologique, pratique, éthique.
0: J'adore.
1: Et
0: j'adore.
1: Voilà. On sera après le journal.
0: Bonne émission.
1: Eh, hey, à demain.
0: À demain, bisous.
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1: Une belle matinée à l'écoute d'Ici Alsace en ce mercredi le 9 septembre, il est 10h. Le journal présenté par Marie Maison, l'agence régionale de santé suspend toute nouvelle admission dans deux EHPAD dans le Haut-Rhin.
3: À Orbourvire et Lutterbach, des établissements du groupe Corti où des familles ont fait remonter des inquiétudes suite à des fugues de patients atteints de la maladie d'Alzheimer. Le manque d'effectifs notamment est pointé du doigt. Les EHPAD ciblés sont invités à trouver des solutions avant de rouvrir les admissions. Un troisième établissement a été contrôlé mais pas concerné par cette décision. 4 ans de prison, dont 2 fermes, pour un jeune de 18 ans condamné hier à Saverne pour avoir lancé 4 incendies cet été au plus fort des chaleurs et de la sécheresse. Il avait revendiqué ces feux auprès des pompiers dans le secteur d'Herbitzheim. Un feu de sous-bois hier soir à 22h du côté de Gris, au nord de Strasbourg. Une surface de 2 hectares touchée, mais le feu a été vite maîtrisé par les sapeurs-pompiers restés en surveillance une partie de la nuit.
1: Le Célestadien Hector Denayer double la mise au champion. Championnat d'Europe de paranatation en Turquie.
3: Oui, deuxième médaille d'or hier soir sur le 200 mètres 4 nages au lendemain de son sacre sur le 100 mètres brasse. Aujourd'hui, journée de repos bien méritée avant le 100 mètres nage libre. Demain, Hector Denayer qui est en ligne de mire les JO de Los Angeles 2028. Il avait décroché 2 médailles aux JO paralympiques de Paris il y a 2 ans. Les handballeuses du SATH attendues ce soir à Chambray-les-Tours en Indre-et-Loire. Les Pirates ont bien commencé la saison puisqu'elles sont 3e de première division après avoir remporté leurs 2 premiers matchs. Les Tourangelles, elles, pointent à la 7e place du classement provisoire. Grosse frayeur à Europa Park ce week-end. Une des attractions du parc est tombée en rade. Les visiteurs ont dû descendre à la pente cramponnée à une rampe, une pente d'un grand 8. Heureusement, il n'y a pas eu de blessés. Et si vous aimez les sensations fortes, la vidéo est sur nos réseaux sociaux. C'est le retour d'une météo de saison, Maxime, et ça fait du bien, vraiment.
1: Si je peux dire, ça fait beaucoup de bien. Alors, le ciel est encore chargé ce matin en Alsace. La pluie est passée cette nuit et ne reviendra pas aujourd'hui. En revanche, au fur et à mesure de l'après-midi, le ciel va partiellement se découvrir. Le soleil se fera un peu plus généreux, même s'il restera accompagné de nuages. Des bourrasques de vent également sont elles aussi attendues, notamment dans les vallées, sur les crêtes vosgiennes et le nord Alsace. Les températures, vous le constatez, ont chuté radicalement. Au plus fort de la journée, à Münster, on attend 17 degrés, Guebwiller 18, Altkirch et sa Réunion 19, Colmar et Mulhouse 20, Strasbourg et Haguenau 21. C'est dingue.
3: Ça fait du bien.
1: Ouais. Merci Marie.
3: Merci à vous.
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1: Bienvenue dans Ici, ça marche, votre émission qui met en avant les initiatives qui font du bien en Alsace. Ce matin, on parle de fêtes, de festivals, de repas d'entreprise, de mariages ou encore d'événements sportifs. Des événements qui ont tous un point commun. Eh ben, il faut du mobilier, oui, des équipements, parfois pour quelques heures ou quelques jours seulement. Alors plutôt que d'acheter du neuf pour une seule occasion, eh bien à Strasbourg, une initiative propose de faire autrement. Elle récupère du mobilier, lui donne une seconde vie et le propose ensuite à la location. Ça s'appelle La Seconde. Bonjour Amélie Deschaumes.
5: Bonjour Maxime.
1: Amélie, vous êtes chef de projet. Concrètement, comment fonctionne La Seconde ?
5: Alors, La Seconde, c'est une ressourcerie événementielle où l'on vient louer du mobilier de seconde main à bas coût et pour des acteurs de l'événementiel.

0: On a aussi une partie de personnalisation et une customisation de mobilier où on vient récupérer de la matière pour en faire du mobilier à louer également.
1: Alors, qu'est-ce qu'on peut louer directement ?
0: On peut louer des canapés, fauteuils, tapis pour des espaces détente ou pour des lodges, pour des artistes. On peut aussi louer une tonnelle pour du mariage, pour des mariages, pour tout événement. Et plein d'autres choses que l'on peut collecter du coup sur le secteur de l'EMS.
1: Qui vient vous voir aujourd'hui ?
0: Alors, qui vient nous voir ? Majoritairement des associations pour leurs événements de quartier, mais aussi des particuliers pour des mariages anniversaires et des entreprises pour des banquets ou des fêtes de début d'année, des after work.
1: Voilà. Et si on part de zéro, on peut tout trouver chez vous ?
0: Oui, on peut tout trouver parce que après, ça va être mon travail de faire du réseau, d'appeler telle structure, tel autre partenaire pour lui demander est-ce que tu aurais telle chose en plus que je pourrais emprunter ce week-end-ci ? Est-ce que ça te va ? Et puis, moi, en fait, je coordonne le tout pour proposer et faciliter l'organisation de l'événement.
1: Qu'est-ce que vous dites à vos clients potentiels pour louer chez vous plutôt que chez un loueur traditionnel, plus conventionnel ?
0: Eh bien, qu'il fait une très belle initiative puisque c'est du mobilier de réemploi. Donc, on vient donner une seconde vie au mobilier, c'est écologique et aussi le prix parce que c'est largement moins cher. Et
1: pourquoi ? Pourquoi vous avez lancé ça ?
0: Pourquoi on a lancé ça ? Parce que c'était une demande à la base. Il y avait cette demande sur le territoire de l'Eurométropole de pouvoir installer une filière dédiée au réemploi dans le milieu de l'événementiel et aussi de baisser les coûts pour pouvoir continuer à avoir des fêtes trop cool les week-ends, les fins de semaine.
1: Eh oui, parce que ça coûte moins cher. Ça s'appelle La Seconde, entreprise locale qui récupère du mobilier et du matériel, notamment pour issu de la seconde vie, pour être loué aux organisateurs d'événements avec Amélie de Chaume. La musique pour vous accompagner en ensemble jusqu'à 11h. Ici, ça marche. Voici Louise Attaque. Je t'emmène au vent.
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0: Louise Attac, je t'emmène au vent, ici Alsace.
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0: Ici, ça marche, votre émission consacrée aux initiatives qui améliorent le quotidien et font bouger les choses près de chez nous, en Alsace. On est avec la Seconde, entreprise locale qui récupère du mobilier et du matériel pour leur donner une seconde vie. Elle est louée aux organisateurs d'événements. Amélie, on se dit le parcours, donc comment on trouve un objet et comment on le transforme pour le louer.
3: Eh bien, comment on trouve un objet? Je peux peut-être parler de notre première collecte. Donc, on a eu les bâtiments en avril 2025,
0: ouais.
3: Donc l'an dernier. Il y avait cette proposition des institutions européennes par rapport au renouvellement du mobilier de leur cantine. On a reçu des photos directement et puis, en fait, on a sauté dessus parce que c'était des tables rectangulaires assez solides, pliables, qui allaient partir à la benne. Donc, pour un premier stock de mobilier à proposer, eh bien, on est venu les récupérer en camion, avec notre camion de 20 mètres cubes, avec une cinquantaine de chaises. Et puis, petit à petit, ces offres-là sont venues, du coup, on est devenu en fait plus repérable. Et ça procède par des appels, des envois de mails, etc. Parfois, on a aussi du sourcing. Donc, quand on a besoin, par exemple, de canapés et de fauteuils, on fait aussi du sourcing sur le bon coin.
0: C'est quoi du sourcing?
3: Alors, c'est quand on a un besoin précis et qu'on vient le chercher avec nos yeux et une grosse loupe.
0: D'accord.
3: Sur Internet.
0: Est-ce que ça part souvent de mobilier qui est destiné à être détruit ou est-ce que c'est parfois des choses que vous achetez au-delà de ce qu'on appelle le sourcing? Mais c'est ce que, par exemple, là, si par exemple la Commission ou en tout cas ce que les institutions européennes, au lieu de le jeter, le vendaient, est-ce que vous l'auriez acheté?
3: Alors, pas forcément, parce qu'on privilégie plutôt la collecte parce qu'on est une association aussi. On n'a pas des moyens. Exorbitant, et puis sinon on le privilégie pour du matériel de manutention pour nous aider du coup à porter ces mobiliers et à les conditionner dans notre stock.
0: Donc c'est du matériel qui est à la base destiné à être détruit, que vous récupérez, oui, par l'intermédiaire de cette collecte. Mm-hmm. Une fois que vous les avez récupérés, qu'est-ce que vous en faites? Vous les transformez un peu? Vous les remettez un peu d'appoint?
3: On les remet en état la, ouais, plupart du temps, donc ça part du nettoyage et du conditionnement après pour qu'ils puissent prendre aussi le moins de place possible dans notre stock et qu'ils puissent être sortis aussi facilement. Donc c'est toute cette réflexion-là quand ça vient rentrer après dans nos locaux. Et parfois, oui, c'est des matières, donc on vient les ranger. On a un espace dédié à la ressourcerie pour pouvoir bien mettre la main dessus quand on en a besoin.
0: D'accord. Donc après là, ça devient dans le chaîne, dans la chaîne habituelle, hein, c'est-à-dire de stockage puis de location. Mm. À quel moment vous intervenez sur quelque chose qui change de cette chaîne justement traditionnelle? C'est parce que vous faites de la restauration entre temps?
3: On fait entre temps de la personnalisation sur mesure. Donc ça nous arrive d'avoir des projets assez particuliers pour des événements à thème. Donc par exemple, là, on se dit ben en fait ces chaises alsaciennes un peu toutes qui pourraient avoir un petit coup de neuf, qu'on pourrait mettre en couleur après une étape de ponçage, etc. Ça pourrait être très chouette. Ou par exemple, plein de projets créatifs, en fait.
0: Parce qu'on s'imagine, là par exemple, pour les internationaux de tennis à Strasbourg,
3: oui,
0: un projet assez insolite. Qu'est-ce que vous avez proposé?
3: On a proposé des fauteuils et tables basses en balles de tennis. Donc ça, c'était un projet trop trop cool.
0: Ah ouais, c'est vous qui avez tout fait?
3: Oui, on a tout fait à deux avec ma collègue. Donc c'était une demande très précise de la ville pour les internationaux de tennis féminins. Donc c'était pour leur stand. Ils avaient demandé deux fauteuils, une table basse et on a tout fait du coup en balle de tennis de réemploi qu'on est allé collecter auprès de la Ligue de tennis.
0: Trop chouette. Ça s'appelle La Seconde, donc entreprise locale qui récupère du mobilier, du matériel de seconde main pour ensuite les louer pour vos événements. On est ensemble jusqu'à 11h, ici ça marche. La musique avec Bruno Mars tout de suite, On My Soul.

0: Le dernier titre de Bruno Mars, c'était On My Soul, Ici Ça Marche, se poursuit juste après ça.
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0: Ici, ça marche, votre émission qui met en avant les initiatives en Alsace. On est avec la seconde entreprise locale qui récupère du mobilier et du matériel pour leur donner une seconde vie et ainsi les louer aux organisateurs d'événements. Alors, Amélie, est-ce que les organisateurs avaient déjà cette envie de réemployer ou est-ce que vous devez les convaincre?
8: Il y a cette envie qui est toujours présente parce que ben on a la sensation de faire une bonne action et puis c'est vrai. Et parfois oui, il y a aussi le fait de convaincre, notamment quand on met sur nos devis les services, parce que parfois ben c'est un peu invisibilisé tout ce qu'il y a derrière, donc les opérations de nettoyage, de sortie du stock, de manutention, de conditionnement. Donc ça c'est des services que l'on montre spécifiquement et tout sur nos devis et parfois ben il y a cet échange là pour
0: il y en a qui viennent quand même particulièrement parce que c'est éthique et responsable.
8: Oui.
0: Et il y a aussi évidemment l'intérêt du prix, l'écologie, qu'est-ce qui les motive et qu'est-ce qui les intéresse le plus?
8: Ben à la fois parce qu'on a du mobilier très fun, très chouette et tout qu'on trouve pas forcément ailleurs, c'est du mobilier aussi qui est domestique, donc on peut avoir des vieux canapés alsaciens en franges comme des canapés très chouettes avec des couleurs très sobres, ou alors on en a un aussi en angle un peu style années 70 couleur cyan, il est trop chouette, on dirait une petite soucoupe.
0: C'est ouais. Ça en fait vraiment aussi l'ADN de ce qui fait la différence, c'est que dans le conventionnel on va beaucoup avoir des choses plus ou moins neuves, standard, là vous il y a c'est des choses de récupération, donc il y a une histoire, il y a une âme et puis il y a de l'insolite aussi quoi.
8: Oui, c'est ça, il y a beaucoup d'insolite et puis avec ma collègue, ben on aime beaucoup les objets, on est designer de formation et du coup ben on arrive aussi à transmettre là ces idées originales pour des événements.
0: Donc on peut venir vous voir et là vous avez carte blanche en disant voilà, là j'ai un anniversaire, j'ai ma pote ou mon mari, mon enfant qui délire un peu sur ce type d'univers. Qu'est-ce que vous nous proposez, quoi?
8: Ah oui, bah là, en parlant tout à l'heure du canapé d'angle, moi je pense à Buzz l'éclair ou
0: ouais.
8: Un truc comme ça, Toy Story ou autre. C'est vrai qu'on peut faire des choses à thème assez facilement.
0: Est-ce qu'il y a des univers en particulier un peu fous qu'on vous a demandé?
8: Oui, il y a des choses un peu crazy. C'est pas mal des ateliers autour de réemploi. Là, ça tourne pas mal autour du sport, donc avec des volants de badminton, ouais, de tennis, enfin toutes ces choses qu'on peut collecter assez facilement, où les clubs de sport sont plutôt ouverts pour nous apporter du coup ce matériel. Donc c'est très chouette.
0: Qu'est-ce que c'est pour vous un événement qui est réussi par la seconde?
8: Quand on revient récupérer le mobilier et puis qu'on a un grand sourire et que on peut nous raconter assez facilement ça s'est super bien passé, c'était trop chouette. Donc là en fait ça nous apporte pas mal de baume au cœur, c'est cool.
0: Allez, si on part sur le dernier que vous avez monté, c'était quoi?
8: Le dernier événement qu'on a monté, qu'est-ce que je peux raconter? Oh, c'était des choses très très simples. C'était des salons de conférences, des choses comme ça. Mais ouais, c'était cool.
0: On a mis les gens en tout cas. Bah oui, puis c'est le gage pour notamment des conférences qui peuvent avoir un univers très standard, un peu stérile. Là, d'avoir un peu plus une âme avec du mobilier récupéré. Oui. Et en plus, j'imagine avec une touch un peu alsacienne aussi.
8: Ah oui, carrément.
0: Voilà, c'est ça qu'on aime. Allez, on est avec La Seconde ce matin. Si ça marche, c'est votre émission sur les initiatives locales. Dans quelques instants, on va avoir une belle anecdote à vous raconter. Mais c'est la musique avec Johnny Hallyday, quelque chose de Tennessee tout de suite.

idée, quelque chose de Tennessee. Ici, ça marche ce matin. On parle de ce qu'on fait de nos objets une fois qu'on en a plus besoin. Ah oui, à Strasbourg, il y a la seconde qui existe, qui récupère du mobilier et du matériel pour leur donner une nouvelle vie avant de les proposer à des organisateurs d'événements. Alors, il y a des canapés, des fauteuils, du mobilier, des objets parfois très surprenants, plus de 300 pièces quand même, qui sont aujourd'hui disponibles. Et derrière tout ça, il y a aussi une équipe qui imagine parfois des solutions complètement sur mesure. Ici, ça marche, ça continue juste après Cool and the Gang, voici Celebration.

0: the Gang, c'était Celebration, ici Alsace.
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0: Et chaque heure sur Ici Alsace, on vous donne des informations pratiques dans la région. À Bissheim, avant de jeter un objet dont vous ne vous servez plus, vous pouvez peut-être lui donner une deuxième vie. Oui, à la déchetterie, une zone de réemploi permet de déposer des objets encore en bon état plutôt que de les jeter. C'est pas beau ça? Eh ouais, surtout que le principe fonctionne dans les deux sens. Vous pouvez aussi y récupérer gratuitement des objets déposés par d'autres habitants. Alors il y a des meubles, il y a des équipements ou des objets du quotidien. Ce qui ne vous sert plus peut être utile aussi à quelqu'un d'autre, il faut se le dire. Alors une bonne façon de faire le tri chez soi, c'est ça, tout en évitant de racheter certains objets. Je vous le rappelle donc, à Bissheim, hein, là on est dans le Haut-Rhin, à la déchetterie, pensez à la zone de réemploi avant de jeter. Vous pouvez y déposer des objets encore utilisables et en récupérer d'autres gratuitement.
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0: Ici ça marche, votre émission dédiée aux initiatives en Alsace. Et dans Ici ça marche, il y a aussi des belles histoires. On est avec la seconde, en la personne d'Amélie Dechaume, la chef de projet de la seconde. Et Amélie, cette histoire absolument improbable. Un jour, vous avez été récupérée.
3: Un jour, on est allé récupérer des gros poissons lumineux dans une crèche. Alors oui, c'est arrivé un jour lors de notre collecte à la seconde pour du coup les ramener dans notre sourcerie. C'est arrivé par un appel où on nous a dit écoutez, on a des énormes poissons, ils sont lumineux, ils nous servaient pour les enfants lors de parades, c'était super, etc. Mais là, on n'a plus la place. Du coup, ce qu'on est allé faire, on allait les récupérer et ils sont suspendus en fait à notre sourcerie, sauf cette semaine parce qu'ils sont loués pour un événement.
0: Ah, ils ressemblent à quoi ces poissons-là ?
3: Alors, ils sont énormes. Ils mesurent un peu plus d'un mètre chacun. Et en fait, ils sont issus des dessins des enfants. Donc, c'est les dessins. En fait, les enfants dessinaient du coup leurs poissons imaginaires. Et après, un artiste ferronnier, donc a a conçu l'armature en acier. Et ensuite, avec du papier de soie, on est venu coller pour être au plus... représentatif du dessin de l'enfant, et en fait ça donne un truc mais trop chouette.
0: Ce qui permet encore une fois donc à la seconde d'avoir des objets pépites qu'on ne pourrait jamais avoir finalement dans chez un loueur de matériel pour des événements. Ça c'est impossible, on pourrait jamais trouver des pépites comme ça.
3: Oui.
0: Et ça en fait il faut faire parler c'est de bouche à oreille. Voilà. D'où l'intérêt d'être connu, parce qu'après, ces objets-là, qui sont inutiles, vont avoir vraiment une deuxième vie. Et là, pour des événements, c'est quand même trop sympa, parce qu'en plus, il y a une belle histoire à raconter derrière, quoi.
3: Bah oui, c'est ça. Bah là, surtout pour l'événement, alors il s'appelle les poissons intergalactiques, alors en fait, ça match complètement, quoi.
0: Moi, j'adore. Dans quelques instants, Amélie, je vais vous faire réagir avec une autre initiative ailleurs en France. On change complètement d'univers avec une autre initiative concernant les défibrillateurs cardiaques, une initiative qui peut nous aider à mieux les trouver. On voit ça dans quelques instants. Après Maître Gims avec Vianney, voici la même.
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0: Maître Gims en duo avec Vianney, c'était la même ici Alsace.
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0: Ben ici ça marche, on part chaque matin à la rencontre d'initiatives qui font bouger l'Alsace, mais une bonne idée peut aussi bien venir d'ailleurs. Ce matin, on parle de réemploi dans l'événementiel avec la seconde à Strasbourg. On est avec Amélie Dechaume, la chef de projet. Et justement Amélie, voici une initiative imaginée ailleurs en France, en Normandie, autour d'un sujet qui peut tous nous concerner, l'accès aux défibrillateurs. Il y a 40 à 50 000, c'est le nombre de personnes qui sont victimes chaque année d'une mort subite en France. C'est un sujet grave. Face à un arrêt cardiaque, par exemple, chaque minute compte. Et l'accès à un défibrillateur peut faire la différence. Alors, comment faire pour que ces appareils soient toujours plus accessibles? Il y a peut-être une solution en Normandie. On voit ça avec Robin Bernot, avec Richard Domi.
3: C'est dans l'Orne qu'une association vous propose d'emprunter gratuitement des défibrillateurs.
4: Bah, je pense que c'est plutôt pas mal. Oui.
3: Depuis novembre 2025, l'association Réseau Défibrillateurs Citoyens propose quelque chose de génial et surtout d'inédit, puisque c'est tout nouveau chez nous en France. N'importe qui, vous, votre voisin ou moi, pouvons emprunter gratuitement un défibrillateur. Alors ça marche pour des événements privés comme un anniversaire, un mariage, mais aussi pour des rendez-vous associatifs. Christophe Pommier-Gas, qui est à l'origine du projet, explique comment ça se passe pour emprunter un défibrillateur. Il répond aux questions de Richard Domi.
5: Un prêt gratuit qu'on va contractualiser dans un contrat où on va demander une caution forcément pour le prix de l'appareil. On va vous demander de vous assurer que vous êtes bien assuré en responsabilité civile. Mmh. Et puis, point, c'est tout. On s'organise pour remettre le défibrillateur en main, rappeler comment on l'utilise. D'accord. Et on le récupère dans les mêmes conditions.
3: Non mais franchement, l'idée elle est géniale, en plus d'être très utile. Alors ici en Normandie ça marche, mais vous tiens, qu'en pensez-vous? Gaël, par exemple, surprise par l'initiative, quand je lui montre l'article sur notre site ici.fr, elle fait oui de la tête.
6: Bah, je trouve ça très bien parce que ça permet aux gens de se former, ça permet aux gens aussi de, en cas de problème, d'avoir ce qu'il faut sous la main.
3: Alors j'ai voulu faire un petit test, je me trouve actuellement devant la gare, j'en ai profité pour demander à Gaël et Frédéric s'ils savaient où se trouvait le défibrillateur le plus proche de nous.
6: Pas du tout.
4: Non, pas du tout.
3: Bon, je pense que nous aurions été très nombreux à avoir la même réponse, mais alors quelle conclusion en tirer? Est-ce que la population est assez formée?
6: Non, on n'en parle pas suffisamment. Je veux dire, moi, mes amis sont pas forcément formés. Moi, je le suis, mais eux, non.
3: Comment pourrions-nous changer ça? Je pose la question à Frédéric.
4: Peut-être une petite formation à l'école, au plus jeune, à partir du plus jeune âge, ouais. Et un petit peu plus de... d'informations, ouais, un petit peu partout, ouais, de signalétique. Ouais.
3: Pour Gaël, la solution se trouve aussi dans les formations.
6: Peut-être faire des formations en dehors du PSC1, notamment.
3: Alors, petite pause. PSC signifie prévention et secours civique.
6: Pour pouvoir former les gens à l'utiliser, justement, de manière responsable et de manière... plus correct.
3: Depuis quelques mois, l'association Réseau Défibrillateurs Citoyens croule sous les demandes et a donc eu l'idée d'étendre ses services. Une antenne a par exemple tout récemment vu le jour dans le Haut-Rhin et à terme, l'association souhaiterait pouvoir se rendre utile dans toute la France.
0: Ouais, vraiment intéressant, ça vous inspire quoi vous Amélie?
7: C'est vraiment un vrai sujet de santé publique qui touche un nombre très important d'arrêt cardiaque par an. Enfin, ça m'a déjà rien que le nombre, ça m'a interpellée. Je trouve aussi tout à fait juste dans le témoignage qu'on n'est pas assez formé. Moi-même, là, je serais pas où se trouve le défibrillateur le plus proche. Sur mon lieu de travail, oui, mais sinon en ville, pas du tout.
0: Des initiatives comme ça qui sont portées, ça vient d'une idée qui naît quelque part. À un moment donné, par exemple pour votre idée, comment ça peut naître? Comment naît une idée comme ça qui peut révolutionner les choses?
7: Bien, comment ça peut naître? Par des conversations, tout simplement. Si ça se répète, ça peut vraiment montrer qu'un besoin est ressenti, que ça s'est émané. Oui, par des formulations. Moi, je vois pas mal des conversations, vu que ça s'est fait, c'est issu d'un projet collectif, donc...
0: Mais c'est vrai que c'est souvent dans le cadre d'échanges avec des amis, des proches, qu'il y a des idées qui naissent et puis après qui se valident. On est avec la seconde entreprise locale qui récupère du mobilier, du matériel de seconde vie pour les louer ensuite à des organisateurs d'événements. On est ensemble jusqu'à 11h dans quelques instants. On va être avec votre coup de cœur, oui, à vous Amélie. L'auto-réparation, c'est possible. On en parle juste après. Toc Toc, Such a Shame.

0: nous ramènes en 1984. C'était Such a Shame ici Alsace.
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3: Et dans Ici, ça marche, on parle aussi des initiatives qui nous donnent envie d'aller voir un peu plus loin. Et chaque invité peut nous faire découvrir à son tour une personne, une association ou encore un lieu qui lui tient particulièrement à cœur. On est avec Amélie de La Seconde, une entreprise locale qui récupère du mobilier pour ensuite le louer aux organisateurs d'événements. Et Amélie, vous avez décidé de nous parler du repère. C'est quoi le repère? Pourquoi le repère?
4: Alors, le repère, c'est quoi? C'est un lieu dédié à l'autoréparation qui a des jours de permanence. Ça se trouve à Strasbourg, quartier Neudorf. Et qu'est-ce qu'on y fait? Eh bien, on y répare dans un lieu trop chouette, avec des personnes trop chouettes qui amènent une ambiance conviviale incroyable. Et puis, voilà.
3: Et on est avec Elena. Bonjour Elena.
5: Bonjour.
3: Elena Androuet, animatrice du repère. Auto-réparation, c'est quoi le concept du repère?
5: Oui, c'est un terme un peu étrange, mais l'auto-réparation, c'est apprendre à réparer. Donc ici, dans notre lieu, on apprend. On ne vient pas déposer sa cafetière qui est cassée et on repart, elle fonctionne. Mais le plus, c'est que ensemble, on va la démonter, on va vous expliquer pourquoi elle est cassée, qu'est-ce qu'on peut réparer, quelles pièces il faut changer. Bref, on apprend à réparer.
3: On peut tout auto-réparer?
5: Alors, plutôt du petit électroménager, textile et vélo. C'est nos trois cœurs d'action.
3: Petit électroménager, là on est sur quoi? Par exemple un ventilateur, un grille-pain, des choses comme ça quoi?
5: Exactement, une machine à café qui est notre best-seller, voilà.
3: Ça s'adresse à qui?
5: Ça s'adresse à tout le monde, peu importe les revenus, peu importe le lieu où on habite, tout le monde peut venir.
3: Ok, et puis lorsque l'on vient, est-ce que c'est des ateliers? Est-ce que c'est marqué dans le temps, dans un calendrier ou c'est comme porte ouverte?
5: Alors, on a des permanences qui sont indiquées sur notre site internet, sur lerepairestrasbourg.eu. Et c'est les mercredis après-midi, 14h-19h, le vendredi de 9h à 17h, et un samedi sur deux, de 9h à 17h aussi. Et ensuite, on a des repair cafés qu'on organise aussi un petit peu partout sur Strasbourg, qui sont indiqués aussi dans notre agenda. Donc voilà, si vous voulez savoir tout ce qui se passe et comment venir, tout est indiqué sur notre site internet.
3: Et repère REPAIRE, vous tapez REPAIRE, Alsace, Strasbourg, vous le trouverez. Elena, pourquoi c'est important de faire ça?
5: C'est important de pouvoir apprendre à réparer parce que ça permet d'acquérir des compétences et de pouvoir se débrouiller seul, mais aussi surtout de pouvoir le transmettre. Donc c'est un savoir qu'on peut transmettre à d'autres personnes. Et puis les objets du quotidien, on en a tous auxquels on tient, qu'on a envie de réparer. C'est un petit geste aussi pour la planète parce que prolonger la durée de vie des objets, ça permet de réduire la production de déchets. Et Dieu seul sait combien on en a besoin actuellement de réduire notre production de déchets. Donc voilà, c'est pour ça que ça nous tient à cœur. Et puis c'est des raisons aussi parfois économiques. On n'a pas toujours les moyens de pouvoir acheter un nouvel appareil. Donc ça permet aussi de garder un petit peu de pouvoir d'achat.
3: Tout à fait. Ça s'appelle Le Repaire, REPAIRE. Vous pouvez taper ça dans un moteur de recherche. C'est à Strasbourg. Merci beaucoup, Elena. C'était très intéressant et complètement cohérent avec, eh bien, notre seconde, la seconde, l'entreprise qui récupère du mobilier et du matériel pour, eh bien, leur donner une seconde vie dans des événements. Merci beaucoup d'être venue dans notre émission, Elena. À bientôt.
5: Merci, au revoir.
3: Merci, au revoir. Et dans quelques instants, on va prendre un peu de hauteur avec vous, Amélie, sur qu'est-ce qu'il faut changer dans notre société, dans notre façon de consommer et inviter aussi, eh bien, à utiliser des choses qui ont une deuxième vie. On voit ça après Oshi. Voici Je partirai.

0: Chaque Je partirai ici Alsace. Depuis le début de cette émission, on parle de meubles, de matériel, d'objets qui passent d'un événement à l'autre. Mais derrière la seconde, cette initiative, il y a finalement une question que beaucoup plus large que l'on peut se poser. Est-ce qu'on a vraiment besoin de posséder tout ce qu'on utilise? Quand on organise un événement, par exemple, est-ce qu'il faut forcément acheter du neuf pour quelques heures avant de ranger tout ça dans un coin pour combien de temps? On ne sait pas. Est-ce que vous pensez, Amélie, qu'on a encore trop souvent le réflexe d'acheter plutôt que de chercher si ça existe déjà?
1: Oui, c'est vrai que c'est un réflexe qui vient assez, assez automatiquement de regarder d'abord, de taper sur Google Tonel, par exemple. On va aussi aller chercher celle avec le plus faible coût. Et en fait, ça va être des tonnelles qu'on va être... pas forcément capable de réparer, qui vont se déchirer rapidement au niveau de la toile. Enfin, on va pas avoir quelque chose de si qualitatif que ça, et ça va durer peut-être une ou deux fois, un ou deux déballages.
0: Qu'est-ce qui peut changer cette habitude qu'on a tous finalement?
1: De regarder effectivement d'autres initiatives comme de la location. On a des tonnelles justement à la location de 35 € la journée, ce qui est vraiment très peu cher et en très bon état et de très bonne structure.
0: Bien sûr. Ouais.
1: Et qu'on est aussi capable de réparer et de maintenir en forme pour tout événement, à toute météo.
0: Alors on a du mobilier pour l'événementiel. Qu'est-ce que vous aimeriez encore apporter? Où est-ce que vous aimeriez emmener la seconde sur le futur?
1: Où est-ce que j'aimerais emmener la seconde dans le futur? Eh bien, vers quelque chose de plus grand, avec davantage de choix de mobilier, des trucs encore plus exceptionnels.
0: Plus de pépites.
1: Plus de pépites. J'adore les pépites.
0: Et Amélie, pour terminer cette émission, si vous deviez convaincre quelqu'un qui organise demain un événement de penser au réemploi avant d'acheter du neuf, vous lui diriez quoi?
1: Eh bien, je lui dirais de m'appeler.
0: Tout simplement.
1: Oui.
0: On pourrait trouver des idées. En tout cas, sachez que la seconde, vous allez trouver sur Internet. Au lieu de donner le site, c'est toujours plus simple, c'est vrai, d'aller sur un moteur de recherche. C'est ce que je recommande à chaque fois. Vous allez taper la seconde recyclerie Strasbourg, Alsace, dans un moteur de recherche de votre choix. Vous allez le trouver très facilement. Également sur notre site ici, Alsace, en page Alsace, dans quelques minutes avant midi, vous aurez la réécoute et toutes les informations pour trouver la seconde. Et puis, vous aussi, vous avez peut-être une initiative près de chez vous, qui sait, voilà, qui mériterait d'être racontée, une association, un bénévole, un artisan, un voisin qui a une initiative intéressante, venez la partager avec nous, 03 88 25 15 15, également.

0: sur WhatsApp au même numéro, ou vous nous écrivez directement sur Messenger. Bref, il y a de mille et une façons de nous contacter. Faites-nous remonter les initiatives. Merci beaucoup, Amélie. C'était super intéressant.
1: Merci,
0: et félicitations
1: Maxime.
0: Pour ce beau projet. À très bientôt. Merci,
1: merci
0: beaucoup. Au revoir.
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0: Et dans quelques minutes, c'est les dingues qui arrivent. Mais avant, voici Supertramp avec Give a Little Bit.

0: Supertramp, c'était Give a Little Bit. Il se fout de mon accent, mais oui, 10 ans au Canada, ça laisse des traces, Laurent Vaïsco. Bonjour.
1: Bonjour, Maxime Villager, bonjour. La lettre du jour, mon cher Maxime, c'est la lettre E.
0: E comme, vous savez quoi?
1: Comme.
0: Émerveillé par ce magnifique bronzage.
1: Ah, oh, bah dis donc.
0: Le mec, il a été en Normandie, il revient, il est bronzé comme s'il avait été en Espagne. Quoi.
2: Il est orange.
1: Il est orange. Moi, c'était E comme églantine. Voilà, parce que l'automne est de retour.
0: Parce que maman fait des confitures d'églantine.
1: Non, non, non. Maman, elle ne fait pas des confitures tous les jours.

0: Merci Maxime.
1: Bonne émission, ciao.
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0: Ici Alsace, nous sommes le mercredi 9 septembre et 11h. Sur l'actualité, Arthur Blanc. Bonjour Arthur.
3: Bonjour Laurent, bonjour tout le monde.
0: Trois EHPAD du Haut-Rhin ciblés par une inspection de l'Agence régionale de santé.
3: Oui, deux d'entre eux à Orbourvire et Lutenbach se voient même interdits de nouvelles admissions. Tous ces établissements sont dans le groupe Corti. Et des signalements de parents font état de fugues récemment de patients atteints de la maladie d'Alzheimer. Le manque de personnel est en cause. Les établissements visés sont invités à régulariser la situation avant de pouvoir intégrer de nouveaux résidents.
0: 4 ans de prison, dont 2 fermes pour un jeune de 18 ans condamné hier à Saverne.
3: Il est reconnu coupable de 4 incendies cet été au plus fort de la sécheresse dans le secteur d'Herbitzheim. Un habitant de Lingolsheim de 68 ans de son côté écope d'un an et demi de prison. Jugé pour détention d'images pédopornographiques, il a également vendu certaines de ses photos. Les sapeurs-pompiers du Bas-Rhin mobilisés une bonne partie de la nuit après un feu de sous-bois à Gris, au nord de Strasbourg. Le feu a touché 2 hectares aux alentours de 22h.
0: Une centaine de buralistes réunis hier à Saverne pour protéger la profession.
3: Face au danger de la nouvelle hausse des prix du paquet de cigarettes qui passera à 14 € le 1er janvier prochain, les buralistes craignent des fermetures de bureaux de tabac et la hausse du marché noir. Les températures baissent enfin aujourd'hui en Alsace, mais des records de chaleur ont encore été battus. Hier, 35 degrés à Strasbourg, par exemple, c'est du jamais vu pour un mois de septembre. 34 à Mulhouse et Colmar. C'est le moment choisi pour le collectif Strasbourg au frais de se lancer. Il a officialisé ses débuts cette semaine. Il cherche maintenant à réunir le plus grand monde pour réfléchir à l'adaptation de la ville face au changement climatique.
0: John Ball ce soir avec l'envie de poursuivre une bonne dynamique pour les joueuses du SATH.
3: Ouais, le Strasbourg à Arnhem, Truchtersheim reçoit Chambray, 20h après 2 victoires pour débuter cette nouvelle saison de première division. Et puis encore une médaille d'or pour l'Alsacien Hector Denayer après son succès lundi au championnat d'Europe de paranatation en Turquie sur le 100 mètres brasse. Il a remporté hier le 200 mètres 4 nages. Petit repos ce mercredi bien mérité avant le 100 mètres nage libre au programme demain. Bon, c'est vrai que la météo a changé, hein.
0: Oui.
3: Par rapport à hier. Rien à voir.
0: Allez, on est descendu de.
3: Ah ben on le sent là. L'air est vraiment beaucoup.
0: Mais moi, respirant. Franchement, je préfère. Hein.
3: Ah ben moi, je dis oui tous les jours à ça.
0: Ah oui.
3: Ah, je l'aime cette météo.
0: Moi aussi. Cet après-midi en Alsace, les éclaircies jouent à cache-cache avec les nuages, hein. Et que petites averses également peuvent se balader par endroits. Mmh. Donc n'hésitez pas à prendre le petit parapluie, on ne sait jamais.
3: Ah oui, hein, ça peut servir.
0: Du nord au sud, comptez entre 18 et 21 degrés. Ce soir, retour au calme avec un ciel encore bien nuageux. Et les températures qui baissent tranquillement. Fermez la fenêtre si jamais vous dormez avec la fenêtre ouverte.
3: Ah oui, non, parce moi j'ai encore dormi fenêtre ouverte cette nuit.
0: Ben moi non, parce que le lundi à mardi, j'ai déjà un peu. Oui.
3: Ouais, mais il faut faire attention à ça.
0: Ouais, il faut faire attention, voilà. Et en plus, si vous dormez. Des vêtus.
3: Je me permettrai pas voilà. De montrer comme ça.
0: Bref, en gros, pas besoin de short ni de bonnet.
3: J'en connais un qui fait ça ici. Mais je ne dirai pas de nom.
0: On dira pas de nom. L'Alsace passe en mode mi-saison. Excellente matinée. Merci Arthur et à tout à l'heure.
3: À midi.
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0: Allez, le Deng. C'est des bruits, c'est des indices. C'est votre jeu, la mi-journée. De près ou de loin, on est en lien avec notre région, l'Alsace. Ça peut être un lieu, un personnage, une chose, un objet, un monument, une expression. Tout est sujet énigme. Quelque part en Alsace se cache un ting, un truc. Le cadeau cette semaine, il est absolument magnifique. Un séjour pour 2 personnes à la Chenaudière à Colroy-la-Roche, qui comprend une nuit en grande suite d'exception, dîner au restaurant gourmand Le Chêne, menu 3 plats à la carte, petit déjeuner au grand buffet avec live cuisine et l'accès au Nature Spa 2500 m². 4 piscines, 5 saunas, 2 hammams, le bain-bois, le jacuzzi, bref, la totale d'une valeur de 1021 €. Voici pour vous maintenant un tout nouveau ding. Et on va danser.

0: À quoi fait-on référence ? Ah, avec cet indice du ding, 03 88 25 15 15, on se retrouve tout juste avec vos appels et vos propositions de questions après Vanessa Paradis.
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0: Vanessa Paradis, tandem ici Alsace.
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0: Alors imaginez, vous gagnez un séjour à la Chenaudière et la catastrophe. Vous n'avez plus aucune envie de rentrer à la maison. Alors oui, le cadeau de la semaine comprend une nuit en grande suite, un dîner, trois plats, un petit déjeuner XXL et surtout 2500 m² de Nature Spa pour buller comme une patate dans un bain. Ah oui, ah, on serait bien, hein? Là, maintenant, tout de suite. Valeur 1021 € exactement. Le seul risque, hein, de devenir actionnaire à vie du lieu, finalement. Ou alors reprendre le boulot la semaine prochaine et faire semblant d'être malade. Voilà. Vous gagnez un superbe séjour en découvrant l'énigme du ding. Le ding, c'est très simplement un truc. Ça peut être un lieu, un personnage, une chose, un objet, un monument, une expression. Tout est sujet à énigme. Quelque part en Alsace se cache ce ding. Ce truc. Alors il faut appeler, hein, pour essayer de découvrir le ding avec ce premier indice qu'on vous a diffusé juste avant. Réécoutez, ça va vous donner peut-être des idées.

0: Alors, à quoi ça correspond, ce premier indice? Je vais vous donner un deuxième indice, parce que je suis quelqu'un de sympa, là, tout de suite. Bah oui, je suis quelqu'un de sympa. Deuxième indice.
1: C'est la fée. C'est la fée.
0: Allez, vous avez deux indices, 03 88 25 15 15, c'est le moment.

prendre votre téléphone, vous allez pouvoir vous sélectionner pour repartir avec un séjour pour deux personnes à la Chenaudière à Colroy-la-Roche. Autant vous dire que vous allez adorer. Merci d'avoir choisi ici Alsace, en tout cas. The Communards, maintenant, Don't Leave Me This Way. C'est pour vous et c'est sur votre radio préférée ici Alsace. Allez, le ding, je vous attends.

0: The Communards sur votre radio ici à Alsace. Tenez, écoutez. En féliciteur à toi. Ce soir, les météorites sur la scène de la Foire européenne, dès 19h sur votre radio ici Alsace. Vous avez joué et c'est Hélène, notre auditrice gagnante, qui chantera devant vous du Céline Dion et peut-être J'irai où tu iras. Oui, elle chantera. En tout cas, sachez que toute l'équipe ici Alsace est prête pour chanter avec vous ce soir. Rendez-vous à la Foire européenne de Strasbourg.
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0: Pierre Demar, je pense à vous. C'est une nouveauté sur votre radio ici Alsace.
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0: On gagne un séjour à la Chenaudière à Colroy-la-Roche cette semaine. Dimanche, le grand tirage au sort et peut-être vous dans le jacuzzi la semaine prochaine. Avec un petit verre. Oh oui, ça fait du bien. Ah ouais, ah oui, remettez-moi un petit peu s'il vous plaît. Merci. Voilà, ah j'adore. Bonjour Nathalie.
3: Bonjour Laurent.
0: Ça va Nathalie?
3: Mais ça va.
0: Je me suis cru dans le jacuzzi moi déjà.
3: Ah bon?
0: Mais oui. Alors vous préférez quoi vous? La piscine, le sauna, le hammam, le jacuzzi, le bain boire? Qu'est-ce que vous préférez?
3: Bah écoutez, moi, comme on a une piscine intérieure, donc je préfère la piscine.
0: Ok, d'accord. Vous, vous avez une piscine intérieure à la maison?
3: Oui.
0: Oh la crâneuse.
3: On va en profiter cette année.
0: Vous n'en avez pas profité cette année?
3: Non.
0: Bah non, ouais, parce qu'il tout. A fait trop chaud. C'est pour l'hiver, oui, en tout cas.
3: Je vous ai déjà dit l'autre fois qu'il y avait moins 5 chez nous.
0: Ah oui, c'est vrai, oui, c'est vrai. Ah oui, à Wörth.
3: Oui.
0: Mais oui, bah alors je me souviens, Nathalie. Il faisait tellement voilà. Froid.
3: Non, je plaisante. C'est que, voilà, le soir, quand je rentre du travail, une femme travaille plus longtemps.
0: Oui.
3: Hein?
0: Elle est
3: un
0: bien.
3: C'est sûr, oui. Mais une femme... plus longtemps. Donc le soir, je n'ai plus la force d'aller à la piscine. Voilà.
0: D'accord. Ok. Bah écoutez. Voilà. Écoutez. Voilà. Vous m'avez coupé l'herbe sous la chic. Nathalie. Nous avons deux indices. Nous cherchons. Alors pour l'instant, c'est vous qui allez démarrer le bal. Hein. Un lieu, un personnage, une chose, un objet, un monument, une expression. Voilà, ça c'est en gros dans les grandes lignes. Hein. Après, on cherche toujours quelque chose de bien précis dans le ding, ce truc qui nous ramène à l'Alsace et à son joli patrimoine. Ou alors, oui.
3: Oui, bien sûr. Mais bon, après, voilà, ça vient de démarrer. Donc j'ai écouté les deux premières. Donc sur la piste, c'est Eva qui chante. Ensuite, le deuxième, je n'ai rien fait. Bon, c'est vague.
0: Ouais.
3: Alors ma question est simple, si ça concerne les Bas-Rhin.
0: Est-ce que c'est dans le Bas-Rhin, ce ding? La réponse est non. On n'est pas dans le Bas-Rhin.
3: D'accord. Bah, je fais avancer le schmilblick.
0: Mais oui, vous avez fait avancer le schmilblick. En tout cas, vous êtes bien sympathique, Nathalie. Vous me rappelez quand vous voulez.
3: C'est gentil à vous. Merci.
0: À bientôt. Au revoir. Bonjour Marie-Christine.
4: Bonjour, eh ben c'est fichu pour moi alors.
0: Ah, c'est fichu pour vous, pourquoi?
4: Bah par rapport à la première question qui a été posée.
0: D'accord, donc, voilà. Oh là là, mais vous étiez parti sur quelque chose de précis.
4: Ben oui, bon, c'était très basique comme réflexion, hein, avec, j'avais pensé à une discothèque. Mais bon, ben, hein.
0: Alors, donc, votre question c'est, est-ce que c'est une discothèque?
4: Est-ce que ça a un rapport avec une discothèque?
0: Ou alors moi je vais dire, est-ce que c'est une discothèque? Je vous réponds oui, c'est une discothèque.
4: Oui.
0: Oui.
4: C'est pas celle-là à laquelle je pensais.
0: Elle pensait à quelle discothèque, Marie-Christine?
4: À l'ancienne, au chalet, avec la fête, avec...
0: Ah, le chalet. Hey, je sens qu'il y a, il y a des dossiers, là, Marie-Christine.
4: Un peu de nostalgie.
0: Alors, dites-moi, vous avez un souvenir du chalet?
4: Oh, j'étais jeune, hein. Ça fait il y a très longtemps. J'étais même ado. Là-bas, on pouvait encore rentrer quand on était ado.
0: Ouais. Bah écoutez, mais vous avez pas rencontré votre mari là-bas par hasard?
4: Non, je l'ai pas rencontré. Il m'a emmené là-bas, mais je l'ai pas rencontré là-bas.
0: Ah d'accord, ok, ça s'est rencontré voilà. Après. Mais oui. Vous avez un souvenir marquant là justement du chalet, un jour?
4: Non, il y a plein de petites choses. Comme ça, mais j'aimais bien les slow à la fin.
0: Les quoi?
4: Ça terminait toujours avec une série de slow.
0: Ah, les slow, ben oui. Attendez,
4: ah oui,
0: est-ce que David a un slow? Non, mais comme ça, Marie-Christine, là, comme ça, là, tout de suite, moi, oui. Je danserais bien un slow avec vous, hein. Un slow. Un slow. Écoutez. Un petit slow au chalet, Marie-Christine.
4: Oui, voilà. Hein? Merci, Laurent.
0: Ah, voilà. On se rappelle des bons souvenirs, là.
4: Voilà.
0: Mais écoutez, j'ai dit oui à discothèque. Vous avez donc la possibilité de me faire une proposition. Vous avez le droit de me faire une proposition.
4: Je ne vois pas de discothèque dans

0: le Haut-Rhin. Oh, j'avais pas le droit d'aller jusque dans le Haut-Rhin.
1: Ah, vous avez pas le droit. Bon, ben écoutez, moi j'ai.
0: Vous m'emmenez pas là-bas.
1: J'ai voulu vous emmener là maintenant, mais malheureusement. Ah, bon, en tout cas, nous savons que c'est une discothèque grâce à vous. Mais écoutez, voilà, vous faites vos petites recherches et vous me rappelez si jamais vous avez l'occasion.
0: Je vais tenter ma chance. Ok, ça marche.
1: Je vous embrasse, à bientôt, Marie-Christine.
0: Moi aussi.
1: Au revoir.
0: Bonne journée, au revoir.
1: 03 88 25 15 15. Vous avez dit, j'ai dansé en slow avec Marie-Christine en direct. 11h25, on est bien sur votre radio, ici Alsace. Voici John Lennon et je vous attends au 03 88 25 15 15.

0: John Lennon, Woman, à l'instant sur votre radio ici Alsace.
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0: Alors moi j'ai une question, est-ce que vous avez deux pieds gauches? Vous confondez encore une valse avec un déménagement de canapé? Pas de panique, j'ai une bonne nouvelle pour vous ce soir à Niederhausbergen. Le Dance Swing Club organise une soirée portes ouvertes et c'est gratuit. De 20h à 22h15, vous pourrez découvrir tout un tas de danses. Samba, cha-cha, rumba, valse viennoise, valse lente, tango, quickstep, rock, salsa, bachata, west coast swing. Bref, il y a tellement de danses au programme que même vos pieds vont demander le planning. Et surtout, pas besoin d'être un danseur étoile. La soirée est justement là pour découvrir, essayer, se tromper et éventuellement marcher sur les pieds de votre partenaire avec élégance, évidemment. Le cours Toute Danse démarreront, les cours justement démarreront ensuite le 16 septembre prochain avec les débutants à 19h30 et les intermédiaires à 21h. Rendez-vous donc ce soir à l'espace culturel et sportif de Le Nieder. C'est à Niederhausbergen. Je rappelle que c'est gratuit l'initiation ce soir. Et souvenez-vous, une danse, l'important, ce n'est pas d'avoir le rythme dans la peau, c'est déjà de savoir où sont vos pieds.
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0: Camaro, Five Like You à l'instant sur votre radio ici Alsace.
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0: Le Deng, c'est le truc. Voici pour vous maintenant un troisième indice. On va vous passer le troisième indice maintenant. Écoutez.

0: What is Love sur votre radio ici à Alsace. Ah, ça donne des idées à Catherine. Bonjour Catherine.
1: Bonjour Laurent.
0: Catherine, comment allez-vous en ce mercredi matin?
1: Bien, et vous-même?
0: Bah écoutez, moi ça va. Voilà, je viens de voir sur l'affiche, Catherine, que vous avez 46 ans de mariage.
1: On en a parlé, vous et moi, vous savez.

0: bien comme un entier.
1: Ah oui, d'accord, ok. Ouais, mais écoutez, moi, j'ai... Oui. Oh, yeah, mais vous savez, chaque jour est différent, et puis il y a tellement d'auditeurs, vous comprenez.
0: Oui, mais oui.
1: Je perds un peu la boule, hein, moi, ça y est, à un moment donné, voilà, c'est l'âge. Hein.
0: Oui, parce que vous aviez 4 jours de congé pour aller à un mariage.
1: Ouais, c'est ça, c'est
0: mais
1: ça, exactement.
0: Me souviens.
1: Mais vous vous souvenez très bien. Vous vous souvenez mieux que moi. Moi, bah, je me souviens même plus des noms des mariés, finalement.
0: Alors là, ça devient grave.
1: Ouais, c'est clair. Bon, écoutez, Catherine, là, on est sur une nouvelle énigme. Et puis, je sais que vous avez envie d'aller à la Chenaudière, à Colroy-Laroche, parce que c'est un séjour à gagner cette semaine. Voilà, dans les dingues. Oui. Vous avez donc une question. Dites-moi, Catherine.
0: Alors, est-ce que le ding est une discothèque qui n'existe plus?
1: Non.
0: Ah, bon.
1: Cette discothèque existe encore.
0: D'accord, bon, tant pis.
1: Ah, je suis désolé, ma chère Catherine, va falloir retenter votre chance. C'était
0: très bien,
1: l'autre.
0: Merci, finalement. Laurent.
1: Vous aviez pensé à quelle discothèque comme ça
0: Le Poisson Rouge à Vincennes.
1: Ah, le Poisson Rouge à Vincennes. On l'a fait il y a quelques semaines, hein. Le Poisson Rouge
0: d'accord.
1: à Vincennes.
0: Ah, d'accord, je savais pas.
1: Mmh. Et maintenant, c'est le Rota à Colmar. Voilà, ça a été remplacé. Voilà, bon, bref. Ils se sont rapprochés de la foire au vin. Voilà, comme chaque année, c'est toujours la fête. En tout cas, Catherine, je vous embrasse et je vous dis à bientôt.
0: À bientôt, Laurent. Bonne journée.
1: Merci, au revoir, Catherine. Au revoir. Bonjour, Joseph.
2: Oui, bonjour.
1: Joseph, est-ce qu'on vous appelle Sepp? Jamais?
2: Quoi?
1: On vous a jamais appelé Sepp?
2: Non. Pas vraiment. Okay.
1: Bon, écoutez... Non, ça me rappelle des oncles. Ouais, c'est tout. Voilà, je voulais être un peu intime avec vous, Joseph, maintenant.
2: Ouais, voilà, c'est sympa, tout. Ouais, voilà. C'est sympa.
1: Bon, en tout cas, vous avez une voix de radio, hein, Joseph.
2: Oui.
1: Oh oui.
2: Ah bon, bah,
1: c'est... Écoutez, je m'appelle Joseph. Joseph, vous vous présentez en 10 secondes. Qui êtes-vous? Que faites-vous?
2: Alors, je suis retraité.
1: Oui. Là, c'était
2: et
1: deux
2: puis, voilà, j'adore le bricolage, entre autres, voilà.
1: Qu'est-ce que vous bricolez dans le jardin? Vous faites de la restauration? Qu'est-ce que vous faites?
2: Dans le jardin, oui, bon, pas mal. Et puis sinon, à l'intérieur, voilà, du carrelage, d'électricité, voilà.
1: Ah ben super, un homme à tout faire, Joseph.
2: Oui, voilà, un peu très bricoleur, ouais.
1: Eh ben écoutez, c'est très bien. Retraité en plus, vous avez le temps pour bricoler. Mais
2: voilà,
1: j'ai l'impression que les retraités, ils n'ont jamais le temps.
2: C'est vrai. D'ailleurs, là, il faut qu'on se dépêche, on a un rendez-vous qu'on va louper, là.
1: Joseph, j'en étais sûr. Bon, alors dites-moi, dites-moi, qu'est-ce que vous avez comme question?
2: La question, est-ce que la discothèque se trouve dans le Haut-Rhin, ça c'est sûr, mais dans Mulhouse ou à côté de Mulhouse ou...
1: Ah non, attendez, une seule question, mon cher Joseph, une seule, précise.
2: À Mulhouse. Alors, est-ce que la discothèque se situe à Mulhouse?
1: À Mulhouse. La réponse est oui, à Mulhouse.
2: Ah, bon, on va faire dire super.
1: Allez, votre proposition, une proposition possible.
2: Ouais, bon, le 1900, le club 1900.
1: Et c'est gagné, Joseph!
2: Waouh! Excellent!
1: Hey, trop fort, Joseph!
2: Oh,
1: allez,
2: oui!
1: Danser sur la piste, bah, comme dans une boîte de nuit, quoi, c'est la fête, et le What is Love. Alors pourquoi What is Love? Parce que ce vendredi, il y a une soirée.
2: Dans le temps, puisque elle existe depuis longtemps. Hein.
1: Ah oui, elle existe depuis des années. Hein. C'est plus de 36 ans, je crois, il me semble.
2: Oh là, ah oui, d'accord. Oui.
1: Ouais. Vous avez des souvenirs, vous, de cette discothèque, le Club 1900?
2: Oui, bon, on y est allé, oui.
1: On va pas dire ce qui s'est passé, hein, là-bas.
2: Non,
1: on va pas le dire.
2: On rentre pas dans les détails, bien
1: non,
2: là,
1: bien sûr. Ah, Joseph, je vous adore. Bon, ouais, allez, excellent. Que vous soyez en couple, célibataire ou en quête de nouvelles sensations, ce vendredi soir et à la soirée What is Love. Voilà, comme ça vous allez peut-être pouvoir découvrir.
2: Ah, okay,
1: et voilà, ouais, si vous, jamais vous cherchez une compagne, voilà, tout est possible.
2: Ok, super.
1: Allez, Joseph, vous êtes sélectionné pour repartir ce week-end avec un séjour à la Chenaudière à Colroy-la-Roche. Et vous penserez à moi, hein, ok?
2: Ouais, super, mais... Donc il y a encore un tirage.
1: Ouais, ce dimanche, faudra rester proche de votre téléphone, ok?
2: Ok, ouais, super. Ouais,
1: allez. Là, à très bientôt, merci.
2: Juste pour la petite anecdote, on avait il y a 2-3 mois, on avait trouvé, mais on n'a pas été retenu. Quoi.
1: Ah ben voilà. Bah, peut-être que dimanche, ça sera le jour où vous allez gagner.
2: Ok.
1: Écoutez, ici voilà, Alsace, non-stop, et voilà, comme ça c'est réglé. Merci Joseph, à bientôt.
2: Merci, à bientôt.
1: Merci, au revoir. Ben oui, on espère, à dimanche en tout cas. 03 88 25 15 15, c'est le numéro de téléphone pour jouer au ding. On va lancer dans un instant une toute nouvelle énigme, mais avant ça, c'est Jérémy Frérot, avec son titre Frérot.
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0: Jérémy Frérot, Frérot à l'instant.
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0: Le dingue a été découvert par Joseph il y a quelques instants de ce sein. Bravo Joseph! Le club 1900 à Mulhouse, un club où vous avez peut-être fait des petites soirées, rencontré des gens, fait quelques petits dérapages. Mais tout ça reste entre nous, hein, comme d'habitude, évidemment. Toujours entre nous, en tout cas. Merci d'avoir choisi ici Alsace. Nous démarrons maintenant un tout nouveau dingue pour repartir avec un séjour pour deux personnes à la Chenaudière, à Colroy-la-Roche. Allez, s'il vous plaît. Direction le jacuzzi. Direction le jacuzzi, s'il vous plaît. Ah, ben voilà. Ah, ben voilà, ça bulle. Enfin. Un séjour avec un dîner au restaurant gourmand Le Chêne. Petit déjeuner au buffet avec live cuisine. L'accès au Nature Spa de 2500 mètres carrés. Ah ouais. Merci pour le verre. Voilà, vous allez voir une équipe au top pour vous accueillir. Vous gagnez ce dingue peut-être dimanche en découvrant cette nouvelle énigme du dingue que nous lançons maintenant. Écoutez le premier indice.

0: Johnny Clegg à l'instant sur votre radio, ici Alsace. 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
2: Et on vous a demandé quelle était votre plus grosse dépense de la rentrée pour repartir avec un plein d'essence offert par ici Alsace, 100 euros pour vous. 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
2: C'est gentil, vous avez fait tirer au sort, ouais, c'est
3: ça. Merci beaucoup, Charlie.
2: 100 euros pour faciliter vos déplacements.
3: C'est génial, j'en suis tout ému.
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6: Alors, vous êtes prêts à aller à la Chenaudière ? Vous êtes prêts à gagner ce magnifique cadeau sur votre radio ici Alsace ? Suffit d'appeler le 03 88 25 15 15. Venir jouer avec moi. Nous avons un premier indice pour cette nouvelle énigme du dengue qu'on a démarré il y a quelques instants. Voici l'indice du dengue.

0: Et je dis bonjour à Aurélie. Bonjour Aurélie.
1: Bonjour.
0: Ça va Aurélie?
1: Ça va et vous?
0: Bah super. Qu'est-ce que vous faites actuellement là?
1: Je suis au travail.
0: Ok, d'accord. On n'a pas le droit de parler fort alors?
1: Je me suis un peu isolée.
0: C'est vrai. Vous faites quoi dans la vie?
1: Je suis assistante commerciale.
0: Ah ouais, d'accord, ok. Donc ça bosse. Et vous écoutez la radio, ça fait plaisir. Oui, attendez, si jamais le patron l'écoute, on n'est pas dans la merde.
1: Bon. Non.
0: Non, mais ça va. Bon, alors, oui. Vous allez peut-être gagner un séjour à la Chenaudière à Colroy-la-Roche cette semaine si vous me posez la bonne question.
1: Alors, je croise les doigts, parce que c'est un endroit que j'adore.
0: Ouais.
1: Et ma question, en fait, c'est est-ce qu'il s'agit d'un nageur?
0: Ah, un nageur. Donc, il fait de la natation, quoi.
1: Voilà.
0: Donc, c'est pour vous un homme, c'est quelqu'un qui est sportif et qui fait de la nage. Avec cet indice. Eh bien, la réponse est non.
1: Tout à fait.
0: Je suis désolé. Faudra retenter votre chance.
1: On va retenter.
0: Bah écoutez, vous repassez quand vous voulez. Vous êtes ici la bienvenue.
1: C'est gentil, merci beaucoup.
0: À bientôt, Aurélie. Au revoir.
1: À bientôt, au revoir.
0: 03 88 25 15 15. Vous gardez ce numéro-là de côté. Hein, et on se retrouvera demain sur votre radio ici Alsace pour essayer de poursuivre cette quête du ding. Mais à quoi fait-on référence avec ce premier indice? La réponse demain entre 11h et midi sur votre radio ici Alsace. Dans un instant, c'est Enora Malagré qui arrive avec On vous doit bien ça, cette émission qui vous donne des astuces au quotidien sur votre radio ici Alsace. Mais avant ça, c'est Renan Luce.

0: Renan Luce, la lettre sur votre radio Ici Alsace. Le journal de la rédaction Ici Alsace dans un instant et Nora Malagré juste après avec votre nouveau rendez-vous de midi. On vous doit bien ça. Et Nora, bonjour. Aujourd'hui, le programme.
1: Bonjour tout le monde. Aujourd'hui, nous parlerons usurpation d'identité. Et oui, ça arrive de plus en plus. Et nous allons vous dire comment y remédier. A tout de suite dans On vous doit bien ça sur votre radio Ici. J'ai

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0: Ici Alsace, très bon mercredi à toutes et à tous. Nous sommes le 9 septembre, il est midi. Sur l'actualité partout en Alsace, Arthur Blanc et plusieurs EHPAD du Haut-Rhin épinglés par l'Agence régionale de santé.
2: Les trois établissements, tous du groupe Cortille, ont fait l'objet de contrôles menés avec la CEA. Deux d'entre eux, à Orbourvire et Lutterbach, sont même carrément interdits d'accueillir de nouveaux résidents après des signalements de familles suite à des fugues de patients atteints par la maladie d'Alzheimer. Émilie Pou.
3: Le principal problème relevé par les inspections concerne le manque de personnel et la stabilité des effectifs, explique Karine Pagliarulo, vice-présidente de la CEA en charge de l'accompagnement des personnes âgées.
4: Il manquait du personnel soignant et les personnels qui étaient là, pour certains d'entre eux, on n'a pas pu nous présenter les diplômes. Il faut que ces personnels soient diplômés, il faut qu'ils soient en nombre et il ne faut pas continuer d'admettre dans des conditions qui ne sont pas optimales. On est vigilants tous pour que ce soit à nouveau confortable.
3: La direction du groupe Cortille, qui détient ces EHPAD, y travaille. Elle admet des difficultés de recrutement liées au secteur d'activité et à des absences non prévues cet été. Mathias Houlbrecq est le directeur des opérations du groupe privé.
5: Il y a 3 postes en CDI qui vont être pourvus au mois de septembre, mais je crois qu'il y en a déjà 2 qui ont été pourvus la semaine dernière à Orbourvire sur des postes d'aide-soignants. Il y a un poste d'infirmier qui va être pourvu en CDI également à Lutterbach. On progresse. C'est un sujet qu'on ne lâche pas parce que les ressources humaines, ça doit être notre priorité parce que c'est le socle de notre travail et de notre mission.
3: Plusieurs mesures ont également été mises en place par la direction pour renforcer la surveillance dans l'EHPAD de Lutterbach car il y a eu plusieurs fuites de résidents atteints de la maladie d'Alzheimer au mois de juin. C'est d'ailleurs de là que sont partis au départ les plaintes des familles.
2: 4 ans de prison, dont 2 fermes pour un jeune de 18 ans condamné à Saverne hier pour avoir lancé 4 incendies cet été au plus fort de la sécheresse. Il avait revendiqué ses feux directement auprès des sapeurs-pompiers dans le secteur d'Herbitzheim. Un habitant de Lingolsheim, 68 ans, écope lui d'un an et demi de prison. Jugé hier pour détention d'images pédopornographiques, il a également vendu certaines de ses photos.
0: Du côté de Gris, au nord de Strasbourg, les sapeurs-pompiers appelaient hier soir vers 22h pour un feu de sous-bois.
2: 2 hectares impactés dans cet incendie, vite maîtrisé sans faire de blessés. Il a fallu quand même rester en surveillance une bonne partie de la nuit. Une centaine de buralistes se rassemblent hier à Saverne pour défendre la profession et refuser le passage du prix du paquet de cigarettes à 14 € prévu pour le 1er janvier prochain.
0: À Vendenheim, un très grand excès de vitesse hier.
2: 168 km/h au lieu des 80 requis sur route départementale, permis retiré pour l'automobiliste, tout comme le véhicule placé à la fourrière. Eux auraient aimé dévaler le Grand 8 Poséidon d'Europa Park beaucoup plus vite. Des visiteurs du parc se sont retrouvés bloqués dans les wagons ce week-end suite à un incident technique, précise Europa Park. Ils sont descendus à pied dans les escaliers à plusieurs mètres de hauteur. La vidéo, si vous n'avez pas le vertige, est sur notre site ici.fr.
0: Un nouveau collectif citoyen pour réfléchir sur l'avenir de Strasbourg sur le plan climatique.
2: Oui, notamment sur la meilleure façon de s'adapter face à ces fortes chaleurs, alors qu'on a encore atteint des records hier pour un mois de septembre, 35 degrés relevés à Strasbourg. Le collectif Strasbourg au frais a donc officiellement été lancé en début de semaine avec une 60aine de personnes. Le cofondateur, Aymeric Noël, a écouté les témoignages de nombreux habitants en souffrance.
6: Il y a eu des situations dramatiques qui ont été remontées. Il y a eu des personnes qui ont témoigné qu'elles emmenaient leurs enfants faire la sieste dans la voiture, dans le parking avec la climatisation. Il y a des personnes qui ont dit qu'elles n'avaient plus dormir chez elles du fait de températures supérieures à 35 degrés la nuit. Il y a eu des aides-soignantes qui ont témoigné des conditions de travail dans les hôpitaux et des conditions d'accueil aussi des patients et patientes. Donc voilà, pour nous, c'est aussi à la fois le besoin individuel de s'exprimer, de se retrouver et surtout d'agir, et aussi le besoin de faire entendre ses voix, de faire entendre les besoins qu'on peut exprimer face aux canicules.
2: Et ces fortes chaleurs dont on parlait n'ont pas aidé le Rhin à se remettre de cet épisode de sécheresse redescendu jeudi en simple alerte. La préfecture du Bas-Rhin le remonte ce mercredi en alerte renforcée, soit juste en dessous de la crise, c'est-à-dire sur ici.fr. Et puis du handball ce soir avec le SATH qui espère réaliser la passe de 3 pour une 3e victoire en 3 journées de première division. Les handballeuses du Strasbourg à Arnhem-Truchtersheim reçoivent Chambray à 20h. Effectivement, il y a un changement dans le ciel.
0: Oui.
2: Et dans les températures surtout. Ressenti, ouais. On a beaucoup moins chaud aujourd'hui.
0: Et ça fait du bien quand même, hein. Franchement.
2: On respire.
0: Ouais, on respire. Cet après-midi en Alsace, les éclaircies jouent à cache-cache, hein. Avec les nuages, quelques averses sont possibles ici ou là. Du nord au sud, comptez entre 18 et 21 degrés. Ce soir, retour au calme avec un ciel encore bien nuageux et des températures qui baissent tranquillement. Pas besoin de shorts, pas besoin de bonnet aujourd'hui. Et sachez que demain, vendredi, oui, et samedi, grand soleil.
2: Ah.
0: Voilà.
2: Ah.
0: Pour la réception de Monaco, par exemple, samedi, que vous vivrez sur ICI Alsace.
2: Tout est prêt pour une belle victoire.
0: Effectivement. Merci Arthur et bon appétit.
2: Bon appétit.
0: Et bon appétit à toutes et à tous. Voici Enora Malagré et toute son équipe.
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8: Bonjour à tous, quel bonheur de vous retrouver chaque midi, et il est midi 5 précisément, sur votre radio ICI. Je voudrais faire un immense coucou à toutes les locales d'ICI partout en France. Et je voudrais vous dire que la semaine prochaine, avec Aude Razo, l'équipe sera à Paris, mais nous serons à Montpellier.
9: Eh oui.
8: Voilà, donc on est très contentes, on fera l'émission en direct de Montpellier, oui.

0: Je suis un petit peu le boulard, je suis comme ça. Bienvenue dans votre nouveau rendez-vous. Ici, on parle bon plan, vie quotidienne, arnaque à éviter, santé. Nous sommes là pour vous rendre service parce qu'on vous doit bien ça. C'est le titre de votre nouveau rendez-vous quotidien sur votre radio. Ici, nous sommes ensemble jusqu'à 13h. Moi, je m'appelle Enora Malagré. Et voici la très joyeuse bande du jour qui sont très, très en forme. Aude Razo, Madame Anti-Arnaque. Bonjour, Aude.
1: Bonjour, Enora. Hâte d'aller à Montpellier.
0: Oh là là, on sera très heureuses toutes les deux. Valère Coréard et ses bons plans. Bonjour Valère.
2: Salut Enora, bonjour à toutes et tous.
0: Gérald Kirzek, notre médecin qu'on adore. Coucou Gérald.
3: Bonjour Enora, bonjour à tout le monde. Il sort de garde le docteur, donc il est au taquet.
0: Et il a même pas l'air fatigué, oui.
3: Non, ça sera pour demain.
0: Il a pris des petits produits peut-être dans la pharmacie de l'hôpital.
3: Jamais.
0: Je plaisante. Et Elsa Wolinski, notre rayon de soleil. Bonjour Elsa.
4: Bonjour à tout le monde.
0: Alors, aujourd'hui, un sujet qui touche de plus en plus de personnes. On démarrera l'émission par ça, l'usurpation d'identité. Ça vous est arrivé? Ça vous angoisse? Vous avez des questions? Appelez-nous ou laissez-nous un vocal. C'est gratuit sur notre WhatsApp 0810 055 056. Nous sommes là pour vous. Et puis, laissez-nous aussi des messages vocaux. Ça aussi, c'est possible sur le même numéro. Comme Rose aujourd'hui.
5: Bonjour, c'est Rose de France. Je cherche un appartement et on me demande un garant que je n'ai pas.
0: Ah, voilà. Alors ça on connaît, hein. C'est malheureusement il n'y a que trop de situations comme ça. Ça c'est pour vous Valère Coréard.
2: Oui, ça tombe bien parce que j'ai une solution pour celles et ceux qui n'ont pas de garant et qui veulent en trouver un. C'est
0: formidable. On y répondra dans une trentaine de minutes et puis le meilleur pour la fin, vous le savez peut-être maintenant, tout au long de l'année je booste votre pouvoir d'achat. 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Midi 7, on démarre avec vous, chère Aude Razo. Vous allez ouvrir l'émission avec cette angoisse que nous avons toutes et tous, enfin de plus en plus nombreux à partager, l'usurpation d'identité. Qu'est-ce qui se passe? Qu'est-ce que c'est déjà?
1: Déjà, usurpation d'identité, c'est tout simple. C'est quand quelqu'un se fait passer pour vous. Voilà. Il vole votre identité. Généralement, c'est évidemment pour commettre une fraude. Il ne fait pas avec de très bonnes intentions, pardon. Vous avez raison de dire qu'effectivement, le phénomène est en hausse, puisqu'en 10 ans, le nombre de condamnations pour usurpation d'identité, il a augmenté de 25%.
0: Oh là là, oh là, là c'est énorme.
1: C'est juste énorme. Je suis souvent interpellée par les auditeurs à ce sujet, parce que ça fait peur. On entend beaucoup de témoignages. Vous savez, à la télé, de gens qui disent qu'ils ont été usurpés. Nous, ce qu'on va voir ensemble, c'est le plus important, ce sont les petits gestes au quotidien qui vont limiter les risques d'en être victime. C'est quand même ça le plus important, c'est de trouver des solutions tous ensemble. Usurpation d'identité, je vous donne un premier exemple. Un escroc qui réussit, alors d'une manière ou d'une autre, on va revenir là-dessus, à récupérer votre carte d'identité.
0: D'accord.
1: Très important. Il monte dans le train. Le contrôleur arrive, l'escroc n'a pas de billet, il sort Enora, votre carte d'identité au contrôleur. Et qui va payer la prune?
2: Vous.
0: C'est maman.
1: Voilà, effectivement.
0: Exactement.
1: Alors ça peut arriver une fois, mais après l'escroc il peut le faire tous les jours. Finalement il peut prendre le train tous les jours. Et puis on arrive parfois à des situations un peu dramatiques. Vous allez recevoir des amendes à n'en plus finir. Une fois, deux fois, trois fois. Et vous allez devoir justifier à chaque fois que vous n'étiez pas dans ce train. Il y a plein de cas comme ça d'usurpation d'identité.
0: Valère Coréard.
2: Oui absolument, il y en a plein. Pardon, je lisais en même temps autre chose parce que je me rends compte que c'est un peu complexe. Mais la vérité c'est que vous pouvez par exemple vous retrouver avec un crédit qui a été souscrit en votre nom, mais évidemment, vous n'avez pas touché l'argent.
0: Bien sûr, bien sûr.
2: Ça, c'est quand même assez affreux. C'est-à-dire, d'un coup, on vous relance et on vous dit, pensez à payer la mensualité, vous n'avez pas payé, vous êtes engagé pour 10 000 euros, vous rendez compte. Et là, l'usurpation d'identité,
0: ça,
2: c'est très mal.
0: C'est pareil, parce qu'ils ont réussi à choper notre carte d'identité. Gérald Kirzek.
3: Quand vous dites, ils ont pris la carte d'identité, ils ne l'ont pas pris physiquement,
0: non,
3: forcément,
0: c'est ça,
3: la carte
0: sûr,
3: d'identité.
0: Non, pas forcément, du moins.
3: Ils ne l'ont pas volé dans le portefeuille.
1: En fait, la grande différence, c'est qu'avant, effectivement, pour voler votre identité, il fallait vous piquer votre portefeuille.
0: Oui.
1: Aujourd'hui, il y a un truc qui s'appelle Internet et votre carte d'identité, elle traîne un petit peu partout. Donc d'ailleurs, petit test, on va le faire ensemble. Qui a déjà envoyé par mail autour de cette table une photo ou une photocopie de sa carte d'identité?
4: Moi, plein de
0: fois. Bien sûr,
1: mille fois. Pourquoi, par exemple?
0: Mais pour les voyages, exemple.
2: S'inscrire à la salle de sport.
1: Aussi. Effectivement, pour les locations, etc.
0: Pour des abonnements, je sais pas, chez Darty, j'en sais rien, il m'avait demandé, moi. Mais c'était peut-être pas vraiment Darty.
4: Je me rends compte, c'est horrible.
1: Petit geste tout simple. Vous allez tout de suite là, dans votre boîte mail, dans vos éléments envoyés, et vous supprimez ces mails que vous avez envoyés, parce qu'en fait, je suis sûre que là, vous les avez toujours dans les éléments envoyés. Votre carte d'identité.
2: Ça, évidemment.
1: Vous les avez pas supprimés.
4: Non, du coup, on a toujours peur.
0: Non, mais attendez. Ils peuvent rentrer dans votre votre boîte mail, aller dans les fichiers envoyés, et c'est là où ils chopent la carte d'identité.
1: J'ai

0: Une auditrice qui m'avait contactée, elle s'était fait pirater sa boîte mail, ça arrive plus souvent que ce qu'on pense, hein. Et en fait, première chose, l'escroc est allé récupérer les documents d'identité. Alors, il n'y avait pas d'ailleurs que sa carte d'identité, il y avait aussi son avis d'imposition, etc., tout ce qu'on envoie partout.
1: Donc là-dessus, je vais me remettre en fait, au pigeon voyageur, moi, ça ne va pas faire un pli, vous allez voir.
0: Voilà, il faut les supprimer, c'est le premier d'accord. petit geste okay. que je donne, qui est vraiment très simple. Et puis, deuxième geste, on arrête d'envoyer sa carte d'identité. Et là, vous allez vous exclamer, bah oui, mais comment
1: parfois,
0: on fait?
1: Bah oui, parce que parfois, on nous la demande.
0: En fait, quand on n'a pas le choix, effectivement, parfois on n'a pas le choix, le propriétaire veut notre carte d'identité pour la location du logement, pour les locations de vacances, etc. Il y a quand même des solutions. Il y a un site du gouvernement qui s'appelle Filigrane Facile, filigrane.beta.gouv.fr, c'est l'adresse, filigrane.beta.gouv.fr.
2: Pourquoi pour .beta?
0: .beta, je pense que c'était en test oui. en fait à l'origine.
2: D'accord,
0: donc voilà, oui. Il est là quand même depuis plusieurs années. Donc
1: il est très loin dans très les longtemps. Questions, ce médecin. Ouais.
2: Wow. Non, mais moi, je suis pas bêta, vous voyez, donc je ne veux pas aller sur un site pour les bêta.
0: Au gouvernement.
3: Oui. Il n'a pas beaucoup dormi.
0: En tout cas, c'est un site officiel. Même s'il y a écrit bêta dedans, c'est un site officiel. Et donc, en fait, vous allez mettre votre carte d'identité, la télécharger ou la photo plutôt de votre carte d'identité sur ce site. Et en fait, il va ajouter des petites lignes en travers, le fameux filigrane, c'est pour ça que ça s'appelle filigrane facile.
2: D'accord.
0: Et là, vous écrivez ce que vous voulez. Donc, par exemple, vous écrivez document exclusivement réservé à la location immobilière. Vous pouvez mettre la date, vous pouvez mettre le nom de la personne à qui vous adressez ce document. Et en fait, du coup, il va vous générer cette carte d'identité avec les petits filigranes en travers et vous allez vous servir de ça. Alors, certains me diront, attention, on peut la supprimer, on peut supprimer ces petites lignes si on est doué en informatique, mmh, etc. Mmh. Oui, mais sachez que l'escroc, il vous cible pas vous particulièrement. Il va cibler plein de cartes d'identité. Donc, s'il doit choisir entre la carte d'identité où il y a un filigrane et donc il ne pourra pas utiliser tout de suite et celle qui n'en a pas, il prendra celle qui n'en a pas. Donc, ça aussi, petit geste, filigrane facile.
1: On va continuer okay. de parler usurpation d'identité, comment s'en prémunir. On va aussi vous parler des célébrités dont l'identité a été usurpée. Mais pour l'heure, nous allons écouter un peu d'Alain Souchon, bidon, sur votre radio ici dans On vous doit bien ça.

0: Alain Souchon sur votre radio. Ici, dans On vous doit bien ça. Ici, midi 13h.
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0: Vous avez des problèmes. Nous avons sûrement des solutions. C'est la promesse de ce nouveau rendez-vous quotidien. On est ensemble jusqu'à 13h. On parlait avec Aude Razo, notamment, et toute l'équipe. Usurpation d'identité, ça arrive malheureusement de plus en plus souvent. On vous dit comment s'en prémunir. Réagissez avec nous, évidemment, si ça vous est arrivé. Si vous avez des questions à nous poser, 0810 055 056. Parce que ça arrive à nous, adultes, mais ça arrive aussi aux enfants. Elsa, vous en avez fait malheureusement l'expérience.
2: Si mon ado, elle s'est fait usurper son identité, alors évidemment je l'ai pas du tout cru parce que comme elle fait quand même des petites bêtises, donc j'étais persuadée que c'était sa faute. En fait, pas du tout. C'était un jeune homme qui a pris son identité et qui a dépensé plein d'argent. Et en fait, mais c'est très compliqué à prouver parce qu'il faut montrer, il faut donner des photos, prouver qu'elle n'était pas à tel endroit, à telle heure, qu'elle n'a pas fait ces dépenses-là. Donc c'est pas facile.
3: Et c'est vrai que c'est compliqué aussi pour ceux qui se font usurper dans le train. Parce que c'est souvent le cas qui revient. Effectivement, il faut à chaque fois ne pas payer l'amende, déposer plainte, contester le PV auprès de la SNCF. Mais pour contester le PV, il faut quand même avoir la preuve que vous n'étiez pas dans le train. Et des fois, c'est pas forcément évident. Donc, faut avoir regardé le petit ticket de caisse qui montre que vous étiez, au magasin du coin de la rue à ce moment-là. Mais
4: ça s'appelle un alibi.
3: Exactement.
4: Il faut avoir un alibi.
0: Excusez-moi, on a le commissaire Maigret qui a débarqué dans les studios. On vous doit bien ça. Sous les traits de Gérald Kirzek. C'est merveilleux. Lit en enquête. Aude Razo.
3: On voulait aussi parler des célébrités qui se font usurper. Alors, les escrocs qui se font passer pour des célébrités ou qui utilisent le nom des célébrités pour nous soutirer de l'argent, comme d'habitude.
0: C'est toujours la même chose.
3: Le cas le plus célèbre, on en parlait un petit peu la semaine dernière, l'escroc qui se fait passer pour Brad Pitt.
0: Oui, ça, tout le monde. Enfin, voilà. Peut-être. Vous n'en avez pas entendu parler, mais enfin, ça a fait quand même, comment on dit, les choux gras. Allez, j'ai envie d'inventer cette expression éventuellement. Non, mais de cette femme, effectivement, qui s'est fait totalement escroquer par ce...
3: 800 000 euros, donc là, on est dans l'arnaque amoureuse, quelqu'un qui se fait passer pour Brad Pitt et qui fait croire à quelqu'un que Brad Pitt est très amoureux d'elle.
4: Et en toute modestie, sans être Brad Pitt, moi, je me suis fait usurper.
0: Alors, exactement. On allait en parler avec vous, Gérald Kirzek. Est-ce que c'est un vrai phénomène, Aude Razo, les médecins qui se font usurper votre identité?
4: Et pas que des Brad Pitt.
3: C'est le cas qui me remonte le plus et j'ai même parfois des gens qui me disent le docteur Kirzek me recommande tel ou tel médicament.
0: Et là, pardonnez-moi, c'est très sérieux, c'est grave.
4: C'est dramatique parce qu'il y a des gens qui font des faux articles, alors ça fait très sérieux, on a l'impression que c'est un article du Figaro, du Monde, ils prennent des logos, ils prennent ma photo, celle d'autres médecins, Michel Simès, entre autres, il l'avait dénoncé, Marine L'Orphelin aussi a eu ce même problème, et ils vendent des médicaments. Alors moi, je suis allé porter plainte, malheureusement, ça sert à pas grand-chose parce que ce sont des sites qui sont renvoyés vers l'étranger, etc., donc on peut pas remonter la filière et ce sont
0: La solution,
4: je le rappelle à chaque fois, on n'a pas le droit en tant que médecin de faire de la publicité. Un médecin n'a pas le droit de faire de la publicité pour des compléments alimentaires, pour des médicaments, pour je ne sais quoi. Donc ne vous faites pas avoir quand il y a notre photo, quand on vous vend quelque chose, en fait, le médecin ne peut pas vous vendre, c'est interdit par l'ordre des médecins. Donc ça veut dire que c'est forcément une arnaque. Donc les médicaments, les compléments alimentaires, moi j'ai des gens dans la rue qui me disent "Ah, j'ai acheté vos médicaments mais c'est des sommes dingues." Moi, j'ai une personne la dernière fois, elle m'a dit j'ai dépensé 400 euros.
0: Mais non.
4: Mais bien sûr. Alors moi j'étais un peu gêné parce que lui dire malheureusement c'est 400 euros pour recevoir je ne sais quoi et en plus on ne sait pas ce qu'on reçoit. Ça peut être en interaction avec vos médicaments, etc. Donc vraiment ne faites pas. Les médicaments c'est à la pharmacie. Les compléments alimentaires c'est à la pharmacie.
0: Aude Razo, il y a aussi
2: Florent Pagny, je me souviens plus.
3: Oui, effectivement, il avait alerté, c'était il y a 2 ans, une fan qui avait donné de l'argent à un faux Florent Pagny. Et là, ça nous amène à un autre sujet. Merci beaucoup, Elsa. Parce que là, on parle d'encore autre chose, et Gérald pourra en parler aussi. On va parler des deepfakes.
0: Alors là, m'en parlez pas.
3: C'est une fausse vidéo, c'est-à-dire que cette fan avait reçu une vidéo de Florent Pagny en train de lui parler. Sauf que c'était pas Florent Pagny, mais physiquement et la voix, c'était vraiment
2: Vu la vidéo, on croyait vraiment que c'était lui.
3: Et non, avec les médecins,
4: c'est bluffant. Avec les médecins, c'est pareil. C'est-à-dire que on répond à des interviews, on est en train de dire, il y a tout un truc qui tourne sur les parasites. Soi-disant, on serait tous parasités, et donc on voit des médecins, moi en l'occurrence, en train de parler, d'expliquer comment les parasites, les vers, rentrent par l'alimentation, se développent dans le tube digestif, etc. Et bien sûr, la solution, cliquer commander et on va vous déparasiter. Alors c'est très difficile parce que c'est de mieux en mieux fait ces vidéos.
0: C'est le problème de l'intelligence artificielle. Bah, oui. Moi je vais vous avouer quelque chose, je suis, et c'est pas du tout une plaisanterie, je suis la femme la plus deepfakée de France, figurez-vous. Mmh. Comment je l'ai appris? Grâce à nos confrères de France Télévisions. Vous connaissez peut-être cette émission qui s'appelle Complément d'enquête. Oui. Ils ont fait un complément d'enquête sur les deepfakes pornographiques. Et en fait, ils se sont rendus compte lors de leur enquête, pardonnez-moi, je vais vous le révéler, qu'en fait, mon visage était mis très souvent, j'en ai déjà parlé dans des interviews et tout, sur des corps de femmes pour des scènes pornographiques, absolument. Mmh. Et croyez-moi, quand vous allez, donc évidemment vous allez porter plainte contre, bah, on ne sait qui, et quand vous voyez des images de vous-même, dans des ébats sexuels, ça fait tout drôle, c'est extrêmement traumatisant. C'est pas tellement par rapport à moi que je vous raconte ça, c'est que les deepfakes pornographiques, etc., moi j'ai pensé à nos enfants.
2: Bien sûr.
0: À nos mineurs, à nos jeunes, dont l'image peut être comme ça, tordue, utilisée à des fins atroces.
4: Le préjudice.
0: Je vais faire la vieille dame un peu pénible, mais moi ça me fait peur. Et l'intelligence artificielle là-dessus, ça me fait peur.
1: Il faut faire attention aux réseaux sociaux. Hein. C'est pour ça aussi, attention à pas mettre n'importe quoi sur les réseaux sociaux. Après, ça peut partir n'importe
0: Exactement,
1: où.
0: Exactement, Valère.
4: Et le préjudice, il est financier, on en parlait, mais il est aussi psychologique. C'est un réel psychotraumatisme quand on voit ça. Et chez des ados déjà vulnérables, on imagine les conséquences à l'école notamment ou au lycée.
0: On continue de réagir sur ce sujet. N'hésitez pas à nous appeler 0810 055 056. C'est votre émission. On est là pour vous rendre service. Pour l'heure, on va s'écouter un petit peu de Zazie, peu importe, sur votre radio ici.

0: La sublime voix rocailleuse de Zazie, peu importe sur votre radio ici.
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0: On vous doit bien ça. Votre nouveau rendez-vous quotidien sur votre radio. Ici, on est ensemble jusqu'à 13h. Ça débat, hein, ça débat au standard, ça débat hors antenne. On parle usurpation d'identité grâce à Aude Razo en ce midi. On a énormément de réactions au standard au 0810 055 056. Appelez-nous, envoyez-nous des vocaux, écrivez-nous. On est avec vous et nous recevons Alice qui avait envie de réagir, qui nous appelle de Toulouse. J'embrasse très fort ici Occitanie d'ailleurs. Bonjour Alice, bienvenue à vous.
2: Oui, bonjour à toute l'équipe.
0: Bonjour. Et
2: donc, ma question c'est la suivante. Quels sont les petits trucs qui peuvent nous alerter concernant justement une usurpation d'identité?
0: Très bonne question Alice, merci beaucoup de l'avoir posée. C'est une question pour Aude Razo, évidemment, Madame Antiernac.
3: Alors l'usurpation, merci Alice effectivement pour cette question, c'est quelque chose de très large, on a compris, ça peut couvrir énormément de domaines. Le petit signe déjà, je parlais de la SNCF, mais si vous commencez à recevoir des amendes inexpliquées, c'est forcément qu'il y a quelque chose qui ne va pas. Alors l'amende, je parlais de la SNCF, ça peut aussi être une infraction routière. Pour vous êtes flashé, ah bon, mais comment ça, j'étais pas là du tout en voiture à cette heure-là. Donc ça, c'est quand même des petits indices qui doivent vous mettre la puce à l'oreille. Et là, il faut commencer effectivement à s'en inquiéter. Sinon, c'est des prélèvements éventuellement qui peuvent arriver. Ce sont des relances pour des crédits. On parlait de crédit avec Valère. On vous dit tout d'un coup, mais vous devez de l'argent, etc. Mais de quel argent on parle, en fait, on ne sait pas. Tout ça, c'est des petits indices où là, tout de suite, il faut pouvoir réagir.
0: D'accord. Merci beaucoup, Alice, pour votre appel. On va essayer de prendre un maximum d'auditeurs parce que c'est avant tout votre émission. On va du coup recevoir Odile. Odile qui nous appelle de Rezé, je crois. J'embrasse très fort ici Loire-Océan. Je vais venir vous faire un petit coucou ici dans pas longtemps. Bonjour Odile.
4: Bonjour.
0: Comment allez-vous, chère Odile?
4: Très bien.
0: On est ravis de vous accueillir. Ravis de vous accueillir.
4: Merci.
0: Alors, dites-nous, parce que c'est votre émission, on peut parler de complètement autre chose. C'est vous qui faites le conducteur de l'émission. On vous écoute, chère Odile.
4: Alors moi, c'était sur les arnaques téléphoniques, le démarchage téléphonique.
0: Ah, nous en avions parlé, effectivement, voilà. Hier.
4: Avec cet tas d'appels intempestifs.
0: Oui, on n'en peut plus.
4: Et j'ai une maman très âgée et je voulais pas qu'elle se fasse arnaquer.
5: Ouais.
4: Et la seule solution que j'ai trouvée, qui fonctionne très très bien, c'est que systématiquement, dès l'instant où elle a un appel, un démarchage, quel qu'il soit, elle répond qu'elle est sous tutelle.
0: Oh, mais c'est pas mal, ça.
4: Et la personne, très courtoisement, lui dit « Oh, ne vous inquiétez pas, madame, c'est pas grave, on va voir avec votre tuteur, passez une bonne journée. » Ça se passe très très bien, et elle n'a plus d'ennui, et elle n'a plus d'appel.
0: Comment s'appelle votre maman ?
4: Bernadette.
0: Eh ben Bernadette, elle est bien maligne. Voilà, c'est vous qui nous donnez des astuces, Odile. Merci, Aude Razo.
4: Oui, je vous en prie.
3: C'est vrai que les personnes âgées sont particulièrement ciblées par les démarcheurs et par les arnaqueurs. J'avoue, moi, ça me fait quand même assez mal au cœur quand j'ai les auditeurs qui me contactent, parce qu'il y a un grand sentiment de solitude des personnes âgées qui parfois sont seules et qui ne savent pas trop quoi faire. Et souvent, le démarcheur et l'arnaqueur, ils vont rappeler. Quand ils ont compris qu'ils ont une personne un peu peut-être en difficulté, qui ne comprend pas tout, ils vont appeler encore et encore. Et des fois, j'ai des gens, ils me disent, il était tellement insistant, j'ai cédé. Voilà. Et
5: il y a des gens qui sont seuls aussi.
0: Oui, Valère,
5: ils jouent aussi sur ce côté-là. C'est-à-dire, ils commencent à discuter, je suppose, et ils jouent sur le lien, mais c'est horrible.
0: Ils peuvent le savoir, ça, que les personnes sont seules.
5: Pas dans la discussion, peut-être.
3: Dans la discussion, ils finissent par le comprendre. De toute façon, ils passent beaucoup de coups de fil dans la journée.
0: Gérald Kierzek.
6: C'est bien le coup de la tutelle, bravo, parce que ça veut dire quoi? Ça veut dire que, un, la personne ne peut pas acheter toute seule, donc ça n'intéresse plus l'escroc ou le démarcheur potentiel. Et deuxièmement, il doit peut-être mettre une petite note ou enlever de sa base de données dans la liste d'appels en disant, voilà, c'est plus la peine de rappeler, donc ça diminue le nombre d'appels aussi.
0: Et je vous rappelle cette application merveilleuse que nous avait donnée Aude pour
6: ça raccroche
0: exactement.
6: Trois fois ce matin, j'ai
0: ne
6: le numéro
0: plus
6: qui...
0: subir Hop. Ces appels intempestifs. Merci beaucoup Odile et surtout merci du tuyau. On embrasse très fort Bernadette, votre maman. Et là, c'est l'heure. Oh là là, c'est mon moment préféré. 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Mais pour l'heure, on accueille Laura, qui nous appelle du Pays Basque. Quelle chance.
7: Oui, bonjour.
0: Bonjour Laura.
8: Bonjour.
0: Eh bien écoutez, vous êtes inscrit sur la page ici.fr et du coup, eh bien c'est gagné. Bravo. Et voilà. C'est aussi simple. ça.
7: Waouh, je m'y attendais pas du tout en plus.
0: Comme quoi. Bon, et ben voilà.
7: Je n'arrête pas de faire des concours parce que ça me permet de finir les fins de mois.
0: Bah, bien sûr.
7: Maman de trois enfants. Donc voilà.
0: On est ravis de pouvoir vous donner ce petit coup de pouce parce qu'on vous doit bien ça sur votre radio ici. Faites comme Laura, inscrivez-vous sur ici.fr et vous avez vu, ça marche à tous les coups. Dans un instant, on va parler médecine avec le docteur Kirzek et on va parler bonheur, injonction avec Elsa Walensky. À tout de suite.
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11: Pour vous faire penser aux journées du patrimoine qui approchent les 19 et 20 septembre prochains, l'occasion de découvrir ou redécouvrir de très beaux sites alsaciens, parfois même des espaces fermés au public le restant de l'année, et ça gratuitement. Mais le hic, vous savez, c'est que vous allez être beaucoup à vouloir en profiter. Alors dans certains cas, il est essentiel, voire même obligatoire, de réserver. Exemple à Strasbourg avec l'observatoire astronomique, les visites guidées de l'hôtel préfectoral ou encore l'ancien palais impérial avec une visite théâtralisée en fin de journée suivie d'un bal. Alors, pour profiter des journées du patrimoine au mieux partout en Alsace, les horaires, les lieux concernés, l'inscription obligatoire sont recensés sur le site journée au pluriel du patrimoine.culture.gouv.fr. 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
0: Il est 12h33 sur votre radio ici. Bienvenue dans votre nouveau rendez-vous. Ici, nous parlons bon plan, vie quotidienne, arnaque à éviter. On parle aussi santé. Nous sommes là pour vous rendre service parce qu'on vous doit bien ça. Et c'est le titre de ce nouveau rendez-vous quotidien. Nous sommes ensemble jusqu'à 13h. Je suis Nora Malagré et je suis avec la bande. Aude Razo, Valère Correa, Gérald Kirzek qui nous parlera de la maladie de Céline Dion dans un instant. Et Elsa Walensky qui nous parlera injonction à rester jeune. Et ça, on n'en veut plus. Mais pour l'heure, c'est Rose qui nous avait laissé un message vocal sur notre numéro WhatsApp gratuit 0810 055 056.
12: Bonjour, c'est Rose d'Île-de-France. Je cherche un appartement pour suivre mes études à Caen et on me demande un garant que je n'ai pas. Est-ce qu'il existerait des solutions pour m'aider, s'il vous plaît ? Merci beaucoup.
0: Merci surtout à vous, Rose, de nous poser cette question qui taraude tant de gens en France. Et c'est une question pour Valère Coréard, monsieur Bonplan.
5: Ouais, c'est un peu agaçant de se dire qu'on a plein de jeunes comme ça qui sont coincés parce qu'ils sont dans une famille qui est elle-même coincée. Enfin, on répète des trucs.
0: Bien sûr.
5: Heureusement, il existe un système qui est public et qui, du coup, est accessible à toutes et tous. Ça s'appelle la garantie visale. En fait, la garantie visale, c'est en quelque sorte l'État qui va se porter caution pour le jeune et qui va garantir les loyers impayés, qui va garantir des dégradations éventuellement dans l'appartement. En fait, ce qui est bien, c'est que ça enlève des enjeux pour le locataire, parce que il a accès du coup au logement. Et puis, ça enlève des enjeux aussi pour le propriétaire, parce qu'on va pas non plus faire des caricatures. Un propriétaire, s'il a un studio à louer, il a un prêt dessus, il est ric-rac. S'il tombe sur un locataire qui paye pas son loyer, c'est la catastrophe aussi. Donc voilà. Alors, pour profiter de ça, il faut que le locataire obtienne le visa d'action logement, en fait. Mais aussi que le bailleur, donc le propriétaire ou la propriétaire, accepte cet acte de caution. Donc soyez vigilants sur un point, les règles ne sont pas exactement les mêmes selon là où vous habitez. Tout est expliqué sur le site service-public.gouv.fr. Et là, c'est une petite recommandation, allez sur les sites officiels pour ce genre de truc, parce que il peut y avoir aussi des sociétés qui vont vous dire « Ah ben, il faut payer pour avoir la garantie visale ». Là, j'imagine que voilà.
0: Encore des arnaques.
5: Aude va vous dire, voilà, soyez vigilants. Alors, si vous avez entre eux 18 et 30 ans, ou que vous avez plus de 30 ans et que vous êtes salarié, c'est un bon départ. À partir de là, selon les régions, les plafonds changent, mais il ne faut pas que le loyer du bien que vous visez dépasse un certain montant qui reste raisonnable. Mmh. Voilà, ça c'est vraiment un critère important, mais comme ça change d'une région à l'autre, je ne vais pas vous donner tous les critères de toutes les régions.
0: Bah et si. Puis,
5: il n'y a aucun problème. Donc on va finir à 14h30 aujourd'hui, prévenez les chefs. Non, puis s'ajoutent certains critères comme avoir une promesse d'embauche, un contrat de travail, et quand on a moins de 30 ans, là il n'y a presque plus de conditions. Et là je pense que ça peut convenir à Rose, parce que quand on est étudiant, et bien là on enlève toutes ces conditions. Notez qu'il y a un site pour tester votre éligibilité en tant que locataire ou en tant que bailleur, si vous voulez donc sécuriser un locataire qui a un dossier fragile mais vous avez envie de lui donner sa chance. C'est site.actionlogement.fr. Vous allez sur ce site et là vous verrez si vous êtes éligible ou non à ce qu'on appelle la garantie visale.
0: Merci beaucoup Valère Coréard. Faites comme notre auditrice Rose, écrivez-nous, appelez-nous, vous avez un souci, nous avons des solutions parce qu'on vous doit bien ça. On va s'écouter un petit classique, indémodable, Queen, We Will Rock You, sur votre radio ici

0: We Will Rock You, Queen, sur votre radio ici dans On vous doit bien ça.
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0: 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Il est midi 38, merci d'être avec nous tous les midis, c'est votre nouveau rendez-vous quotidien, on est ensemble jusqu'à 13h. Dans un instant, le docteur Gérald Kirzek nous parlera de la maladie de Céline Dion, et il en a des choses à nous dire. On s'inquiète forcément pour notre Céline qui démarre sa série de concerts samedi, mais ça on en parlera tout à l'heure. Pour le moment, nous allons nous adresser à vous, enfin vous allez vous adresser à nous, chère tout Elsa Wolinski, vous avez envie de mettre un pavé dans la mare.
2: Oui, j'ai envie de parler de stars, de continuer à parler de stars comme haut de la fête tout à l'heure. Effectivement. Parce que vous savez, moi j'aime les stars et j'ai aucun problème à l'assumer. J'ai un côté très midinette, groupie avec une pointe de cagole dans l'âme quand même, je dois l'avouer. Oui Gérald, je l'avoue. Donc moi les stars, ça me fait rêver. Après tout, c'est aussi un peu leur fonction, incarner quelque chose de l'ordre du fantasme et de la projection. Donc avec toutes les histoires d'usurpation d'identité, franchement, moi aussi, j'aurais très bien pu me faire avoir. Mais il y a quand même un petit problème avec le rêve. À force de le regarder, on finit parfois par le prendre pour de la réalité. Parce que quand je regarde Salma Hayek qui vient de fêter ses 60 ans, ou Demi Moore, Nicole Kidman, chez nous Isabelle Huppert ou Sophie Marceau, évidemment que je me dis, moi aussi, j'aimerais bien leur ressembler. Mais derrière tout ça, il ne faut pas oublier, derrière tous ces physiques qui nous fascinent, qui nous font rêver, il y a du temps, du sport, des coachs, des massages... Peut-être de la génétique, mais aussi beaucoup, beaucoup, beaucoup, beaucoup de chirurgie esthétique, l'air de rien.
0: Beaucoup d'argent, quoi,
2: et beaucoup
0: en gros,
2: d'argent. Oui, surtout, il y a les moyens de s'offrir tout ça, parce que soyons clairs, vieillir comme une star, ça a un prix. Parce que moi aussi, je le veux bien, le ventre de Jennifer Lopez, mais j'ai pas l'argent, ni le temps, pas du tout. Le problème, c'est qu'à force de voir des femmes de 50 ans, de 60 ans, ou de 70 ans, dont le visage et le corps semblent parfois échapper au temps, notre regard finit par se dérégler, effectivement. On sait même plus très bien à quoi ressemble une femme qui vieillit normalement. Et c'est exactement là que le paradoxe commence. Parce qu'en même temps, on nous demande d'assumer notre âge, mais de ne surtout pas avoir l'air vieille. Mais qu'est-ce que ça veut dire avoir l'air vieille? Moi, j'ai toujours pas compris ce que ça voulait dire. J'ai 52 ans, est-ce que j'ai l'air vieille? Ben non, pas du tout. Je me fais moi-même mon auto. Hein, merci. Voilà,
0: il était temps, les garçons.
2: Merci.
0: Que ça se réveille.
2: Non, parce que justement, chez les hommes, curieusement, le vieillissement a l'air beaucoup plus sympathique. Les tempes deviennent grisonnantes, c'est séduisant, les rides autour des yeux, ça donne
0: du caractère. Sauf pour Gérald, il t'a pris un petit coup de pelle,
2: Gérald, il a un sourire un peu joyeux, comme ça donne du charme, un peu d'embonpoint, ça fait nounours rassurant.
3: Oh bah
2: on a envie de se blottir dans leurs bras.
0: C'est vrai qu'il a un petit côté baladure. Paix à son âme.
2: Non, mais alors que chez vous, l'embonpoint, ça peut être un
0: ça
2: peu sexy et rassurant.
0: Exactement.
2: Chez nous,
3: une femme aussi.
2: Ça fait grosse.
0: Mais parce que vous êtes sympathique et déconstruit. Et voilà, mais c'est vrai qu'elle a raison, pardonnez-moi.
2: Chez les hommes, on dit qu'effectivement, ils sont bien, ils se patinent. Nous, on nous dit, t'es vieille, en fait. Et malgré tout ça, on nous demande d'être authentique, naturel et sans filtre. Mais en vrai, quand les personnalités le font, regardez ce qui se passe. Par exemple, Pamela Anderson, Kate Winslet, qui milite depuis toujours et revendique le droit de rester naturel, elles se font régulièrement bâcher sur leur physique. Et chez nous, sur les réseaux et à la télé, en France, Vanessa Desmouilles, Élodie Gauchuin, Aline Blondieu, Faustine Bollard, il y a une semaine, s'est fait complètement bâcher. À chaque fois qu'elle se montre face caméra, sans maquillage, naturel, comme je le suis d'ailleurs aujourd'hui, elle reçoit des commentaires haineux et désagréables. Et je sais que ça vous est déjà arrivé, Enora.
0: Oui, absolument. J'ai fait une émission, le magazine de la santé, sur France Télévisions, pas maquillée, pour rendre honneur à ces femmes. J'en ai pris plein la tronche, donc je me suis dit, plus jamais. Je vais continuer à faire un minimum de petites peintures, quoi. La première sous-couche, au moins, à minima, parce que j'avais pas envie de me faire effectivement danser sur les réseaux.
2: Mais voilà, et c'est ça, et c'est pour ça que ça me dérange, c'est ce qui me dérange le plus en fait. On parle beaucoup aujourd'hui de body positive, d'acceptation de soi, de diversité des corps et des âges. Évidemment, il y a des avancées. La journaliste par exemple et écrivain Sophie Fontanelle, elle a beaucoup contribué à changer notre regard. Donc oui, ça bouge. Mais parfois, j'ai quand même l'impression qu'on avance d'un côté et qu'on recule de l'autre. Parce qu'en France, les femmes de plus de 50 ans représentent environ un quart de la population. Et pourtant, dans les films français, elles n'occupent qu'environ un rôle sur 10. Donc je répète, un quart dans la vraie vie, Un rôle sur 10 au cinéma, il y a un petit problème quand même. Alors forcément, notre imaginaire se construit aussi avec ce qu'on nous montre. Regardez Laetitia Casta à Cannes. Elle était sublime, elle était souriante, elle était magnifique. Et qu'est-ce qu'on a trouvé à dire? Qu'elle avait grossi, qu'elle avait pris de l'embonpoint, qu'elle était vieille. Donc en fait, je vais vous dire, finalement, qu'est-ce qu'on veut? Ce qu'on veut, c'est avancer. La prochaine vraie avancée, c'est arrêter de faire du vieillissement des femmes un événement. Ce qu'on veut surtout, c'est qu'on nous foute la paix.
4: Oui!
2: Laissez-nous tranquilles, laissez-nous vieillir et être belles!
4: Merci, qu'est-ce que ça fait du bien! Vraiment, ces interventions de notre Elsa Wolinski. Merci beaucoup. C'est ça qui est bon dans On vous doit bien ça, mais pour l'heure, on va s'écouter ça aussi, ça va nous faire du bien. Céline Dion, tiens, c'est pour vous, Chirac Kirzek. On ne change pas sur votre radio ici.

0: Ne change pas, Céline Dion, sur votre radio. Ici, vous le savez, hein, la série de concerts de Céline Dion à Paris débute samedi. C'est l'événement musical de la rentrée. Tous les tubes de Céline Dion sont évidemment à écouter sur votre radio locale ici. Jusqu'à 13h,
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0: Et quelle est riche cette émission aujourd'hui. Vous êtes très très très nombreux à réagir au 0810 055 056. On a parlé usurpation identité. Elsa Wolinski nous a fait un bien fou en nous disant qu'on avait, voilà, l'âge qu'on avait et le physique qu'on avait, qu'on s'en fichait. Ça m'a, oh là là, je me sens, mais pousser les ailes. Et là, on vient d'écouter Céline Dion et notre docteur émérite Gérald Kirzek va du coup nous parler de la maladie de Céline Dion.
2: Et on en a beaucoup parlé de sa maladie.
0: Absolument.
2: De la personne raide, vous vous rappelez. Alors ça avait défrayé la chronique parce qu'on était très inquiets, on la voyait maigrir, elle avait annulé ses concerts à Las Vegas et puis est tombé le diagnostic médical, le syndrome de la personne raide. Alors moi je vous avouerai que j'en avais jamais entendu parler.
0: Ah c'est vrai, parler. Même en tant que médecin.
2: Ah ben oui, mais pourquoi? Parce que c'est une maladie neurologique extrêmement rare.
0: Okay.
2: Ça touche, quand on regarde les statistiques, ça touche une à deux personnes par million de personnes.
0: Là,
2: donc on voit bien que c'est rarissime. C'est une maladie neurologique. Alors les symptômes, c'est une rigidité musculaire, sont des spasmes douloureux. Elle le décrit très bien, ça affecte la voix parce que forcément les spasmes musculaires, pour parler, il y a des cordes vocales. Les cordes vocales, il y a besoin des nerfs, il y a besoin des petits muscles. Et quand on est chanteuse, on voit le drame que c'est. Et c'est un problème de mobilité. On s'est même demandé à un moment donné si elle allait pouvoir marcher, si elle n'allait pas se retrouver dans un fauteuil roulant. Et cette maladie-là, c'est une maladie auto-immune. Alors, on en connaît des maladies auto-immunes, hein, la polyarthrite rhumatoïde, par exemple, le lupus, ce sont des maladies qui attaquent notre système immunitaire, attaquent en fait notre propre organisme. Eh bien, c'est ça, cette maladie de la personne raide, avec une attaque qui est ciblée sur le système musculaire et sur le système neurologique. C'est une maladie rare, très peu connue. Alors, il y a des formes typiques et puis il y a des formes atypiques, mais c'est une raideur progressive. Alors, vous imaginez un peu le drame. Et au début, on s'est dit, elle va se retrouver incapable de marcher, incapable de chanter et de faire ses concerts.
0: Aude Raso.
3: Oui, Gérald, vous avez généralisé aux maladies auto-immunes. Est-ce que c'est mal diagnostiqué parfois, les maladies auto-immunes? Il y a peut-être plein de gens qui ont une maladie auto-immune qui ne le savent pas.
2: Il y a énormément d'errance médicale. On parle d'errance médicale quand vous avez des symptômes. Et comme c'est une maladie orpheline ou une maladie rare, vous imaginez, un à deux cas par million, c'est-à-dire votre médecin généraliste, moi en tant qu'urgentiste, etc., on n'en a jamais vu de nos études ou de notre carrière. Et donc, ça va causer une errance diagnostique. Vous allez voir un médecin, puis un deuxième, puis un troisième. On vous dit à un moment donné, ah, c'est dans votre tête. Parce que c'est ça le problème aussi, quand il y a des spasmes un peu douloureux ou des symptômes subjectifs que vous ressentez, où on voit quelqu'un qui se tend avec les muscles, mais on lui dit, mais c'est le stress. Et je suis sûr que Céline Dion, c'est ce qui s'est passé.
0: D'ailleurs, on l'a
2: avant
0: vu dans ce documentaire sur elle. Hein.
4: Ouais, c'est impressionnant.
0: On la voyait, je ne sais pas si vous avez vu ce documentaire. Si vous êtes passé à côté, regardez-le. Hein. Il est évidemment très intéressant, très touchant. Surtout, on la voit en pleine crise. Mais elle souffre le martyr.
3: Elle tremble.
0: Ouais.
2: Alors, la difficulté avec cette maladie de la personne raide, c'est que, mais comme souvent,

0: rompt avec ces maladies un peu neurologiques, le lien entre le stress, le psychisme et le physique, il y a une imbrication des deux. Le stress va déclencher, va aggraver les symptômes. Et voilà pourquoi on arrive vite à la conclusion, comme on ne sait pas, on n'a pas de prise de sang, on n'a pas d'examen, donc on ne connaît pas médicalement, on va dire, c'est dans votre tête, vous voyez, c'est le stress qui déclenche
1: la
0: maladie.
1: Mais elle va mieux, non ? Ça a l'air d'aller mieux ?
2: Oui, mais elle va être très stressée, est-ce que ça part redéclencher ?
0: La maladie est incurable, c'est-à-dire qu'on n'en connaît pas vraiment la cause, elle est incurable, il n'y a pas de médicaments particuliers, il y a des médicaments qui sont des relaxants musculaires, on va traiter les symptômes en fait, mais qui sont comme le Valium par exemple, pour celles et ceux qui en prennent par exemple, des molécules qui sont des benzodiazépines qui vont relâcher un peu les muscles. Il peut y avoir une modulation, une diminution de la réponse immunitaire, ce qu'on appelle l'immunothérapie, on en parle beaucoup avec le cancer, mais l'idée c'est de jouer un peu sur le curseur du système immunitaire, appuyer sur le frein ou l'accélérateur, et là en l'occurrence appuyer sur la pédale frein. La kinésithérapie, les mouvements, elle a beaucoup parlé, Céline Dion, du Pilate qui lui faisait beaucoup du bien, de bien jouer sur la mobilité, sur l'équilibre, sur la force. Et puis la rééducation vocale, les orthophonistes. Et donc elle a tout un protocole qui a été mis en place par sa neurologue, qui est une neurologue canadienne, qui connaît très bien, ou qui est peut-être américaine, et qui connaît très bien en fait cette maladie, parce qu'il y a quelques spécialistes dans le monde, et qui va la coacher. Un entourage médical extrêmement important, staffé en France, des séances comme ça entre les concerts, et puis les concerts ont été espacés de façon à ce qu'elle puisse avoir du repos.
1: À 3h du matin, là, en train de chanter, c'est pas sérieux, hein. Va te coucher, Céline, là. Non, mais enfin, il faut qu'elle soit prête pour le
2: concert. Vous lui parlez meilleur, déjà. Oui. Et puis voilà, on l'aime d'amour. On est tellement heureux qu'elle revienne quand même nous enchanter avec cette voix de diva vraiment unique.
0: Et ça veut dire que tout le monde, comme ça, même avec une maladie grave, peut comme ça continuer à vivre.
2: Ah, exactement. Vrai. Merci beaucoup, Gérald Kierzek. Dans un instant, j'ai envie de dire, on va vous donner la parole. On va essayer de faire passer le plus de gens possible parce que le standard a explosé. 0810 055 056. À tout de suite.
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10: Votre nouveau rendez-vous quotidien sur votre radio ici. Il nous reste quelques minutes à passer ensemble. Vous avez été extrêmement nombreux à réagir aujourd'hui au 0810 055 056. Continuez d'ailleurs à nous envoyer des questions, des messages vocaux. Nous avons une auditrice qui nous appelle, qui s'appelle Claude. Bonjour Claude, bienvenue.
12: Oui, bonjour à tous.
1: Bonjour.
12: Je voulais revenir sur la garantie visale. Moi, à l'heure actuelle, j'ai besoin d'un garant et je n'en trouve pas.
10: Aïe.
12: Il faut dire que j'ai 78 ans.
10: Oui, d'accord. Alors.
12: Et on me dit que la garantie visale ne s'applique pas à cet âge-là.
10: Ah, alors là, vous avez sonné à la bonne porte. Valère Coréard va vous répondre, cher Claude.
1: Oui, Claude, en fait, c'est pas simplement une question d'âge, c'est une question aussi de situation. Et c'est vrai que c'est plutôt tourné au-delà de 30 ans sur les salariés. Mais vous savez, trouver une caution personnelle, ça peut aussi être un ami, ça peut être un proche, quelqu'un de la famille. Vous avez vraiment personne autour de vous qui accepterait de se porter caution pour vous ?
10: Claude.
12: Non, non, non, non,
1: caution.
12: Je n'ai absolument personne qui peut se porter caution.
1: Bon, alors, j'ai une solution, mais malheureusement qui n'est pas gratuite, mais qui a le mérite d'exister, c'est à ce moment-là de vous tourner vers un garant privé payant. D'accord. Ça existe, hein, y a des sociétés qui proposent ça.
2: D'accord.
1: Et en fonction de votre situation, ça a un coût, mais ça va vous permettre de sécuriser l'accès au logement.
2: Ça coûte combien,
1: Valère? C'est compliqué parce que ça dépend de tout un tas de critères, c'est-à-dire le niveau de retraite, le patrimoine, les assurances vie, les livrets A, etc. Donc, il faut vous renseigner, et je pourrais creuser, hein, pour être honnête, j'ai préparé là pendant l'émission, en sachant qu'il y avait votre question qui arrivait, mais voilà, il y a des sociétés dont c'est la spécialité, je pourrais vous citer Garanmi ou Cautionéo, par exemple, que j'ai identifié là, c'est un point qu'on peut creuser.
2: Il y a
0: des fonds de solidarité aussi, des conseils départementaux, et nous, aux urgences, on a beaucoup de patients en situation de précarité, on les envoie vers l'assistante sociale de votre mairie, par exemple, et elle peut vous donner justement le contact au conseil départemental, etc. Donc vraiment, la mairie avec le service social peut vous aider.
2: Vous savez ce qu'on va faire, Claude ? On va vous prendre hors antenne. Valère va vous prendre hors antenne pour avoir plus de détails, pardonnez-moi, sur un peu plus privé, pour qu'on puisse vous aider vraiment personnellement. Ça vous dit, Claude ?
12: Bien sûr.
2: On est là pour ça, hein. On vous doit bien ça, chères auditrices, chers auditeurs. On vous embrasse très très fort, Claude. Et Valère Coréard, qui est vraiment formidable, va faire ses devoirs et va vous aider. On va recevoir aussi un auditeur ou une auditrice, je crois que c'est plutôt une auditrice qui s'est inscrite sur le site d'ici.fr, parce que c'est là que ça se passe, si vous avez envie de repartir avec les 200 euros de pouvoir d'achat. Béatrice, qui nous appelle de Pau.
11: Bonjour
2: Laurent,
11: bonjour toute
2: l'équipe. Bonjour Béatrice, j'en profite pour embrasser très fort ici Berne Bigorre, voilà, j'en profite, je fais mes petites dédicaces personnelles, pardonnez-moi, chère Béatrice. Alors Béatrice, vous êtes inscrite sur le site de ici.fr, vous avez fort bien fait. C'est gagné ! Bravo !
11: Merci beaucoup.
2: Voilà, en cette rentrée, ça fait du bien.
11: Je suis ravie.
2: Eh bien écoutez, c'est tel est notre bon plaisir. Vous avez trois grands-fils et deux petits-fils. Donc ça mettra un petit peu de beurre dans les épinards, si je puis me permettre. Faites comme notre chère Béatrice. On vous embrasse très fort, Béatrice. Passez une belle après-midi. Inscrivez-vous sur le site d'ici.fr. On a des petits textos, je crois, Aude, peut-être, pendant l'émission, qui sont passés.
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2: Bien, je voudrais remercier toute l'équipe pour cette merveilleuse émission aujourd'hui, les amis. On se retrouve demain pour une merveilleuse aventure. 1 instant, le trésor de vos régions. Elle est déjà là avec la copine Marine Legénie. Bonjour Marine, comment allez-vous ?
13: Bonjour à tous, ça va très bien, merci Enora. Au programme du trésor de nos régions, on reviendra sur cette vidéo d'un policier municipal de Carcassonne qui fait scandale. On parlera aussi des carburants, bien sûr, qui pèsent de plus en plus lourd dans le budget des ménages. Et vous le savez, sur ce sujet, votre radio ici vous accompagne au quotidien. À tout de suite.
2: Merci beaucoup. À tout de suite.
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2: Merci d'écouter la radio ici. Il est 13h. Le 13h de nos régions. Et à demain. À demain. Bonne journée.
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13: Bonjour à toutes et à tous, bienvenue dans le 13h de nos régions avec à la une cette vidéo qui fait scandale. On y entend un policier municipal de Carcassonne, également membre du service d'ordre du RN qui vient de l'exclure, tenir des propos racistes et misogynes d'une rare violence. On vous explique et on va sur place. On vous accompagne aussi sur ici face à la flambée des prix du carburant.
15: Fut un temps, mes pleins complets faisaient, je pense, aux alentours des 40, peut-être 45 euros. Maintenant, on est beaucoup plus près des quasiment des 60. Donc ouais, c'est un tarif de dingue et c'est un poids énorme sur les dépenses en fin de mois, etc. Donc c'est vraiment, ça devient gentiment un gros problème.
13: Parole d'automobiliste breton rencontré ce matin près de Quimper. Au programme de votre 13h, la chute des températures. Oui, on a perdu 15 degrés entre hier et aujourd'hui à Chambéry, par exemple. L'émotion d'un éleveur du Vercors au micro d'Isidro Mardèche. Il a perdu plus de 60 brebis dans une attaque de loups. Enfin, on trinquera à la venue du pape, avec modération, bien sûr, à l'occasion de la visite du souverain pontife à Metz. Un domaine viticole a produit une cuvée spéciale. Merci d'être avec nous. C'est le 13h de nos régions. On est ensemble jusqu'à 13h30. Les propos donc sidérants d'un policier à un municipal de Carcassonne n'en finissent pas aujourd'hui de faire réagir. On vous rappelle dans le détail de quoi il s'agit. C'est une vidéo qui ressort aujourd'hui, mais qui date de novembre 2025. Alors en patrouille, un brigadier chef de la police tient une multitude de propos racistes, complotistes, sexistes, enregistrés involontairement par sa caméra piéton. Bonjour Coralie Moreau.
16: Bonjour.
13: Vous êtes journaliste spécialiste justice pour ICI. Que voit-on, mais surtout qu'entend-on sur cette vidéo, Coralie ?
16: Eh bien Marine, à peu près tout ce qui se fait de pire, à commencer par le racisme sur les 5 minutes d'enregistrement est diffusé par le quotidien Midi Libre. Le mot « bougnoule » est prononcé près d'une dizaine de fois avec « nègre »,« singe ». Écoutez cet extrait, la patrouille est appelée par une femme qui pense avoir percuté un animal.
17: J'espère que c'est pas un gamin ou quelqu'un qui l'a percuté par contre. Non, c'est peut-être un migrant. Un petit kirikou. Kirikou dans la savane. Il est percuté. Il est venu en France, il est percuté par un véhicule.
18: Merde alors.
17: Imagine, il est en France, il se fait buter par une voiture communiste.
18: Une vieille, elle a percuté un bougnoule apparemment.
17: J'en peux plus moi. Tout à l'heure on était sur Carnot, du bico, du nègre.
18: Ça c'est la France.
16: Et dans le reste de la vidéo, les propos condamnables s'enchaînent. Misogynie, les femmes sont appelées connasses quand ce n'est pas pire. Homophobie, transphobie à l'encontre notamment d'Emmanuel Macron. Complotisme, anticolonialisme, remise en cause de la laïcité, théorie du grand remplacement et un appel à une bonne dictature ou à l'arrivée des Russes pour buter, je cite, les blédards en deux-deux. 5 minutes de propos d'une violence effarante.
13: Considérons en effet Coralie Moreau sur le profil du policier. Qu'est-ce qu'on sait ce midi ?
16: Eh bien, à l'époque, c'est le chef de la police municipale de Carcassonne, selon Midi Libre. La municipalité indique aujourd'hui qu'il est simple policier. C'est aussi un membre du Rassemblement National et de son service d'ordre. Enfin, c'était, puisque le RN a décidé de l'exclure ce matin.
13: Merci Coralie Moreau pour toutes ces précisions. Je le disais, les réactions sont évidemment nombreuses. On part tout de suite à Carcassonne avec notre envoyé spécial Sébastien Berriot. Bonjour.
19: Oui, bonjour.
13: Alors, quelle est donc la réaction du maire RN de la ville, Christophe Barthès ?
19: Alors, habitué des déclarations fracassantes sur les réseaux sociaux, cette fois, le maire Christophe Barthès fait plutôt profil bas. On l'a dit, le brigadier chef était un proche de la mairie, membre du RN. Donc, un simple communiqué a été écrit ce matin, publié, où le maire explique que ses propos à caractère raciste sont inacceptables. La ville promet des sanctions, mais l'opposition, elle, s'interroge sur le maintien en poste de ce brigadier chef. Alors que la vidéo circulait déjà en interne depuis plusieurs mois, Alix Soler-Alcaraz est le chef de l'opposition socialiste au conseil municipal.
20: Ce sont surtout des propos qui sont condamnés par la loi, qui sont insultants pour des milliers de Carcassonnais. Le maire passe son temps à expliquer qu'il fait le ménage dans la ville. Ben là, il faut faire le ménage dans ses propres troupes, tout simplement. Et donc...

0: pour suivre la discussion. Ludovic Durand, bonjour.
1: Oui, bonjour.
0: Vous êtes secrétaire national FO de la police municipale, syndicat majoritaire. Votre réaction à cette vidéo, qu'avez-vous ressenti en découvrant les propos de ce policier municipal à Carcassonne ?
1: Bon, mais déjà, premier propos, je veux commencer par être très clair. Notre syndicat FO Police Municipale condamne totalement les propos choquants et sont clairement incompatibles avec l'image et les valeurs de notre profession. Mm-hmm. Par contre, c'est vrai que je me refuse aussi que cette affaire sollicite de près les 30 000 des femmes et hommes, donc garçons pètes, policiers municipaux et SVP, qui chaque jour protège la population et exerce avec professionnalisme au quotidien. Voilà.
0: Votre message, vous condamnez, mais vous refusez l'amalgame.
1: Exactement. On a une profession qui intègre, qui on porte assistance tous les jours à tous les Français, à toute personne qui souhaite avoir assistance par la police municipale. Mm-hmm. Donc, ces propos n'ont pas lieu dans nos rangs.
0: Ludovic Durand, secrétaire national FO de la police municipale. Vous dites pas d'amalgame avec la police, mais certains dénoncent aujourd'hui un racisme systémique au sein de la police. Pour Manuel Bompard, par exemple, le coordinateur de la France Insoumise, il est temps de nettoyer la police de la cave au grenier pour la débarrasser de ces individus qui lui font honte et de tous les responsables qui les couvrent. Ils vous font honte aussi, ces policiers ?
1: Bah après, ils font honte à la profession, bien évidemment. Comme je disais, le racisme n'a rien à faire déjà dans la société, et encore plus quand on porte un uniforme. Donc, nous sommes pour une police républicaine, mais voilà, il ne faut pas tomber dans la généralisation des choses, et c'est ça qui est un danger aussi pour la République.
0: Vous demandez son départ à ce policier, à Carcassonne ?
1: Alors, à l'heure actuelle, nous, ce qu'on demande, c'est qu'il y a des décisions qui soient prises immédiatement par l'autorité, bien sûr, territoriale, parce que par ces propos qui sont extrêmement graves. Mm-hmm. Et ensuite, bien évidemment, on attendra que l'enquête se passe et on accueillera aussi les sanctions du collègue qui derrière risque de prendre des sanctions. Mais pour l'instant, on se laisse derrière l'enquête qui est en cours.
0: Merci beaucoup Ludovic Durand, secrétaire national FO de la police municipale, d'avoir été avec nous dans le 13h de nos régions, donc pour réagir à cette vidéo au propos raciste, ce policier de Carcassonne. Article complet avec tous les détails à retrouver sur ici.fr. C'est un sujet dont on vous parle très régulièrement sur ICI, les prix à la pompe qui atteignent de nouveaux records aujourd'hui pour environ 5 millions de ménages. Cela représente plus d'un mois de salaire par an, nous dit l'INSEE. Et ça ne devrait pas s'arranger car la situation au Moyen-Orient ne cesse de se dégrader. Résultat, le gasoil se vend en moyenne à 2,29 € le litre, l'essence sans plomb 95 à 2,12 €. Alors à la pompe à essence de Rosport-Dun, c'est à une vingtaine de kilomètres de Quimper, les Bretons rencontrés sont résignés face à cette hausse et les actifs l'admettent, Marion Ferrer, ils ont de plus en plus de mal à faire face.
2: Vincent, 44 ans, est en colère quand il arrive à la pompe à essence.
3: Diesel, 2,24, ça a augmenté sur le week-end déjà, là. En plus, déjà que c'était cher la semaine dernière, là, repasser à presque 2,30, c'est...
2: Alors, pas question pour ce travailleur saisonnier de faire le plein complet.
3: Je calcule même plus en prix, je mets 20 litres à peu près à chaque fois et ça me dure la semaine, quoi, un peu plus.
2: Goulven, lui, ne met jamais plus de 40 euros.
4: Comme je suis artisan, indépendant, je m'adapte. on essaie d'optimiser les trajets. Ouais. Le fait d'habiter dans les terres et avec un gasoil à 2,24 €, on est un petit peu pénalisé. Ouais. C'est la double peine.
2: Idem pour Audrey et son mari. La jeune femme est en congé maternité. C'est son époux mécanicien qui assume actuellement la majorité des dépenses de la famille. Il doit faire plus de 100 km par jour pour son travail. Alors le couple a dû faire des sacrifices.
5: L'été, on n'a pas bougé de l'été. Heureusement qu'on a un jardin parce qu'on est resté tout l'été à la maison. Monsieur travaille. Il fait beaucoup de kilomètres tous les jours, donc on privilégie d'abord lui pour sa voiture pour qu'il aille travailler.
2: Audrey et son mari n'ont pas encore demandé l'aide gros rouleur mise en place par l'État. On va devoir remplir rapidement le dossier, confirme la jeune maman, pour qui les 100 euros seraient un véritable soutien financier.
0: Le reportage signé Marion Ferrer, ici Brésil. Bonjour Grégory Carré.
6: Bonjour.
0: Vous êtes directeur de l'observatoire Que Choisir Ensemble, ex-UFC Que Choisir. On vient de l'entendre dans ce reportage. Les ménages français sont obligés de faire des choix en ce moment. Certaines et certains ne partent plus en vacances. C'est sur les loisirs que les Françaises et les Français rognent en ce moment, Grégory Carré.
6: Et oui, malheureusement, parce que on a, vous savez, dans notre dépense, de plus en plus de postes contraints. Il n'y a pas que l'essence qui a augmenté, même si c'est très sensible, mais il y a aussi toute l'énergie du logement. Donc, on va pas pouvoir aller piocher dans ces, parce que là, il n'y a pas de réserve. Et puis, vous savez, on a plein de dépenses préengagées, hein, nos abonnements, nos loyers, etc. Donc là, pareil, pas de marge de manœuvre. Donc, les seules marges de manœuvre, c'est l'alimentaire, mais on a besoin de se nourrir. Et en plus, nous pend au bout du nez une inflation alimentaire. Mmh. Et donc, c'est sur les loisirs, l'habillement et l'équipement de la maison sur lequel on va renier, mais il s'agit bien de sacrifices, et effectivement.
0: Grégory Carré, directeur de l'Observatoire Que Choisir Ensemble, est-ce qu'on est inscrit sur l'essence, notamment les prix du carburant, sur une inflation à long terme?
6: Alors, là déjà, ça fait plus de 6 mois que ça dure. Hein. C'était au mois de fin février qu'avaient commencé les bombardements de l'Iran, fermeture du détroit d'Ormuz dans la foulée. Donc maintenant, ça fait 6 mois. Donc on est effectivement sur le long terme. Mmh. Il n'y a malheureusement pas d'espoir d'amélioration de la situation à court terme. Un, parce que bon, Donald Trump étant très versatile, un jour ça bombarde, un jour de soi-disant il y a un cessez-le-feu. Mmh. Ça, c'est plutôt vis-à-vis de sa majorité, hein, d'ailleurs, qui a des annonces comme ça. En tout cas, ce qu'on sait, c'est que le pétrole atteint des sommets, que les infrastructures aussi, parce que vous savez que l'essence, pour fabriquer de l'essence, il faut raffiner tout ça. Et ben, notamment le diesel, ça vient beaucoup du Moyen-Orient, parce qu'on n'achète plus à la Russie depuis qu'ils ont envahi l'Ukraine. Ouais. Eh ben, toutes ces infrastructures ont été beaucoup endommagées, donc ce ne sera pas avant plusieurs mois, voire plusieurs années, qu'on va retrouver des capacités de raffinage pour le diesel. Donc pour le diesel, on va continuer d'avoir des prix très très élevés. Mm-hmm. Et puis pour l'essence, c'est quand même la nouveauté, la mauvaise nouvelle de cette rentrée, c'est que l'essence est en train de tutoyer des sommets. D'ailleurs, la courbe commence à rejoindre celle du diesel. Et pour l'essence, on est à des prix records. Hein. Ce qu'on a observé début de semaine, c'est des prix qu'on n'avait jamais observés. On va frôler les 2,30€ pour le 98, 2,25€ pour le 95. C'est des prix qui n'avaient jamais été observés, même au plus fort de la crise au Moyen-Orient au printemps dernier.
0: Donc, l'accalmie n'est pas encore là.
6: Non, la calmie n'est pas encore là, et puis vous savez que l'inflation du pétrole, ça va se répercuter dans d'autres secteurs de l'économie. Oui. Cet été, on a eu des très mauvaises récoltes pour les agriculteurs, mais les agriculteurs font aussi face à une flambée des coûts des engrais, puisque les engrais viennent du même endroit et du kérosène qu'ils ont besoin d'utiliser pour leurs tracteurs. Oui. L'industrie de transformation, l'agroalimentaire, c'est la même chose. Donc on a peur qu'il y ait une contagion aux autres secteurs de l'économie dans un deuxième temps en plus.
0: Les agriculteurs dont on parle également beaucoup sur notre antenne, sur votre radio ici. Merci beaucoup Grégory Carré, directeur de l'Observatoire Que Choisir Ensemble, ex-UFC Que Choisir, d'avoir été dans le 13h de nos régions. Vous retrouvez sur ici.fr la carte des carburants les moins chers près de chez vous. Voilà pour le constat, quels sont les solutions, les distributeurs ont rendez-vous aujourd'hui au ministère de l'économie, avaient rendez-vous ce matin pour tenter de trouver justement des solutions. Rien n'est ressorti à 7h. Selon Francis Pousse, président de la branche station-service du réseau Mobilian, sa seule solution, c'est un geste de l'État sur la taxation des produits. Bonjour Alison Tassin.
7: Bonjour.
0: Alors, notre spécialiste politique, vous venez de nous apporter votre éclairage sur le programme des différents candidats, pour l'instant déclarés à 7 mois de l'élection présidentielle. Alors, chaque candidat, Alison, a sa solution pour faire face à la hausse des prix à la pompe.
7: Eh oui, qui dit carburant dit pouvoir d'achat, sujet éminemment politique. Donc, on l'a entendu, certains appellent à un geste de l'État via des réductions de taxes. Le candidat à la primaire socialiste Philippe Brun, par exemple, il explique que cela permettrait une baisse immédiate des prix autour de 30 centimes. La candidate Rassemblement National, Marine Le Pen, elle invoque régulièrement un abaissement de cette TVA de 20 à 5,5%. On rappelle que même si les taxes représentent plus de la moitié du prix que vous payez à la pompe, le droit européen interdit de les baisser à moins de 15%. Et cela contribue aussi à des recettes en moins pour l'État qui est plutôt à la recherche d'argent.
0: Plutôt, oui. Alison Tassin, d'autres préfèrent renvoyer la balle aux distributeurs.
7: Oui, avec une demande de plafonnement des prix sur le modèle de ce que fait Total. C'est le cas du candidat Renaissance, Gabriel Attal, qui ne fixe pas de montant, contrairement à Jean-Luc Mélenchon, qui veut imposer aux distributeurs un prix autour d'€1,70 le litre, une mesure dite d'urgence, rendue possible selon lui en rognant les marges, mesure que rejette l'écologiste Marine Tondelier. Elle préfère des aides ciblées pour ceux qui en ont le plus besoin, comme le maire du Havre, Édouard Philippe, qu'on a d'ailleurs assez peu entendu sur la question, si ce n'est pour valider cette stratégie d'aide ciblée du gouvernement, qui devrait d'ailleurs être prolongée.
0: Merci beaucoup Alison Tassin, journaliste politique pour ICI, qui nous éclaire donc sur les propositions des candidats. Ce nouveau cas de féminicide près de Toulouse, à Launaguet, hier matin, le corps en partie calciné d'une femme de 40 ans a été retrouvé dans le garage de sa maison située dans un lotissement HLM. L'ex-conjoint de la victime, un homme de 54 ans, déjà connu de la justice, a été retrouvé près de cette maison, gravement blessé à la tête. Son pronostic vital est engagé. Il avait sur lui une arme de poing. Jeanne-Marie Marco, cette mère de famille, avait porté plainte contre cet homme dangereux.
8: Oui, cette maman qui s'appelait Sandra avait déposé plainte pour des appels malveillants et pour des violences psychologiques qui ont duré 10 longs mois, d'octobre 2024 à juillet 2025. La justice a pris sa plainte au sérieux puisque son ex-conjoint, déjà connu de la justice, a été placé sous contrôle judiciaire avec notamment l'interdiction d'aller au domicile du couple à Launaguet et de rentrer en contact avec la mère de famille avec qui il a eu un enfant, aujourd'hui âgé de 9 ans. Dans la foulée, une enquête a eu lieu et en août de l'an dernier, le parquet de Toulouse a muni la victime d'un téléphone grave danger. Ce téléphone est donné aux personnes menacées de violence grave par leur conjoint ou par leur ex-conjoint. Vous l'avez donc compris, la dangerosité de cet homme de 54 ans était connue et il devait être jugé au tribunal correctionnel de Toulouse le 13 janvier prochain.
0: Jeanne-Marie Marco, ici Occitanie et puis à Troyes, elle aussi avait alerté les forces de l'ordre. Une femme de 40 ans a été tuée à l'arme blanche, son mari grièvement blessé et décédé peu après l'arrivée des secours. L'épouse avait donc porté plainte pour violence contre son mari il y a plusieurs mois. François Bayrou, de nouveau devant la justice dans l'affaire des assistants d'eurodéputés du Modem, relaxé en première instance. Le leader centriste comparait jusqu'au 2 octobre devant la cour d'appel de Paris avec 11 autres prévenus. Tous, je vous le rappelle, soupçonnés d'avoir utilisé des fonds européens pour employer des collaborateurs parlementaires qui auraient travaillé en réalité pour le parti. Après le vol de 4 tableaux dans le musée Renoir de Cagnes-sur-Mer, on vous en parlait hier, la ministre de la Culture, Catherine Pégard, demande au musée de mettre en œuvre sans délai des mesures d'urgence afin de mieux se protéger. 2 tableaux sont toujours dans la nature, 2 autres ont été retrouvés, les voleurs sont en fuite. À suivre, le désespoir d'un éleveur du Vercors après une attaque de loups sans précédent. La chute des températures, parfois 15 degrés entre hier et aujourd'hui. On ira à Chambéry. Direction Belfort également, dans un collège qui fait tout, vous l'entendrez, pour faire aimer les maths aux élèves. Pas facile. Et puis nous irons du côté de la Lorraine goûter la cuvée papale. Désespoir d'un éleveur du Vercors, donc après une attaque de loups sans précédent. C'est l'une des plus grosses attaques de loups en plein air recensées en France. 64 brebis tuées. Tout s'est passé en début de semaine dernière sur une exploitation d'ovins, donc à Auriol, en Royan, Robin Montel.
9: Où il y a bouvante dans une clairière où l'éleveur met ses brebis en estive à 1400 mètres d'altitude, Frédéric Robert a découvert un véritable carnage.
10: Le loup, il égorge propre et surtout quand il attaque à manger, il y a un style qui est très caractéristique, il met la panse à côté, proprement. Et il attaque à manger par les gigots, comme ça. Et il mange l'intérieur d'abord. Et la peau est retroussée.
9: Sur les 570 bêtes de son troupeau, qui pâturaient dans le Vercors, 64 sont mortes. L'éleveur d'ovins est pourtant protégé avec 2 chiens de garde et des filets électriques, mais ça n'a pas fonctionné.
10: On a des beaucoup trop importante de ce style. Là, les patous qui s'est passé sont restés avec le lot principal au départ. Il y avait une bosse et ils n'ont pas vu le lot secondaire partir. Et c'est pour ça que c'est si dramatique.
9: Il a cherché ses brebis pendant 3 jours avec un berger de Fondurle, des amis, mais aussi sa fille de 11 ans. Une vingtaine de bêtes sont toujours disparues. Cette nouvelle attaque de loup désole Damien Ferlin, le maire de Saint-Jean en Royan.
11: Et ça, bah, c'est du chiffre d'affaires pour lui, déjà qu'ils sont en tension. Ils ont passé un été sans eau, avec des chaleurs abominables.
12: Il faut les soutenir, il faut que ça change.
9: La direction départementale des territoires a enclenché une procédure pour verser les indemnisations prévues à l'éleveur.
0: Reportage Robin Montel, ici Drôme Ardèche. Vous l'avez remarqué en sortant ce matin, les températures ont chuté une quinzaine de degrés en moins par rapport à hier à Chambéry, par exemple, où le thermomètre affichait plus de 35 degrés en ville. Hier, on est passé à 20 degrés.
13: Ça fera du bien parce qu'on a eu quand même très chaud les deux derniers jours, il faisait lourd en fait. Donc moi ça me gêne pas trop en fait. Bon moi je suis pas plus toute jeune et on résiste beaucoup moins bien à la chaleur.
14: Ça m'a un peu surprise quand même, ça m'a choquée et je me dis qu'on a quand même un temps aléatoire. Du coup j'ai acheté un pull pour histoire d'avoir, puis j'ai une veste aussi. J'ai tous mes habits d'hiver qui sont au garage.
15: Oui mais c'est très bien, ça nous fera du bien.
16: Et là vous allez les ressortir un peu les pulls?
15: Peut-être pas les pulls mais les costumes, vestes et pantalons ou les pulls, ça, sur l'épaule peut-être s'il fait très froid. Mais encore à 17 degrés, on a encore la chaleur sur nous, donc je pense qu'on s'habillera pas trop.
16: Bah, en vrai d'un côté ça va nous faire du bien, parce qu'avec cette chaleur, on suffoque en fait à force.
0: Ouais, je confirme, ça fait du bien. Chambérien et chambérienne au micro d'ici, pays de Savoie. On vous dévoilait également hier dans le trésor de nos régions les résultats de l'enquête PISA. Résultats très préoccupants des élèves français. Notre pays affiche tout simplement des résultats qu'elle n'avait jamais connus en maths et en français. Un élève de seconde a aujourd'hui le niveau en mathématiques d'un élève de quatrième de 2012. Mais à Belfort, au collège Vauban, on ne baisse pas les bras, on s'emploie à faire aimer les mathématiques aux élèves, Alexandre Lepère.
17: Les mathématiques plus les devoirs. L'addition donne des mots de tête à Maëlia, une élève de quatrième.
18: Ça me fatigue parce que déjà ils mettent trop de devoirs.
17: Elle préfère une autre matière à l'étude, par exemple des nombres relatifs.
18: Si on fait un exercice en histoire avec des dates, ben on regarde dans le cahier, on écrit les dates. Mais les maths, faut tout le temps savoir.
17: Avis partagé par la plupart de ses amis. Solène n'a pas la bosse des maths.
19: Je suis désolée, le théorème de Pythagore, ça n'a jamais servi à personne. Je connais même pas mes tables.
17: 8 x 7. Écoutez des rires, les mathématiques provoquent de l'indifférence, difficile de maintenir tout le monde concentré. Fabien Berceau est professeur de mathématiques et coordonnateur de la matière au Collège Vauban.
20: On a bien conscience que leur attention est captée de plus en plus par les écrans où ils ont un plaisir facile et rapide.
17: Il y a aussi la peur de la mauvaise note chez les élèves.
20: Effectivement, il ne faut pas s'arrêter à la note, il faut travailler beaucoup sur le plan pédagogique.
17: Le maître mot de Fabien Berceau est d'individualiser au maximum le suivi des collégiens.
20: On propose des activités qui sont accessibles au plus grand nombre, dans lesquelles ils sont en réussite et on fait une pédagogie différenciée. On essaye, dans la mesure du possible, hein, c'est pas évident dans une classe de 25, de faire progresser tout le monde en partant d'où il est, sans exiger que tout le monde réussisse la même chose.
17: Les enseignants s'adaptent aux élèves. Preuve supplémentaire, le collège Vauban dispose d'une salle d'expérimentation pédagogique.
21: Vous voyez autour de vous 9-10 tableaux dans cette salle qui permettent de faire travailler les élèves par petits groupes.
17: Philippe Tissot est le principal de l'établissement Belfortin.
21: Ces groupes permettent la coopération aussi entre les élèves. L'enseignant surveille l'évolution du travail donné dans chacun des groupes et certains élèves peuvent circuler dans un groupe, deux groupes pour acquérir des connaissances, pour être dans un contexte qui va les faire progresser.
17: Le collège Vauban revendique une amélioration dans les résultats moyens en mathématiques depuis 5 ans.
22: En fait, la façon de diviser, c'est comme une sorte de jeu, on va dire. C'est quelque chose qui est plutôt amusant, je trouve, en soi.
17: Comme Héloïse, il reste dans les collèges quelques irréductibles passionnés des mathématiques.
0: Alexandre Lepère, ici Belfort, Montbéliard.
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0: Eh bien, c'est l'heure de notre rendez-vous isoloir, l'opération Dites-le ici à 7 mois de l'élection présidentielle. On vous donne la parole. Le principe, vous commencez à le connaître. 50 isoloirs aux couleurs de votre radio, sur les places de marché, dans les villes, les villages. À l'intérieur, 5 questions vous sont posées sur vos craintes, vos envies, vos espoirs, votre message pour le ou la future présidente. Et aujourd'hui, dans notre isoloir, une ministre, tiens, Marina Ferrari, la ministre des Sports, de la Jeunesse et de la Vie Associative. Elle était dans le trésor de nos régions il y a tout pile une semaine. À la fin de l'interview, souvenez-vous, je lui avais proposé de passer dans notre isoloir. Elle a accepté. Cette concitoyenne comme les autres a répondu, comme vous toutes et tous, à nos 5 questions.
23: Quel monde souhaitez-vous pour vos enfants et les générations futures ?
25: Alors pour les générations futures, moi je souhaite d'abord leur laisser un héritage, c'est-à-dire d'avoir la capacité de continuer à vivre dans un environnement qui soit préservé. Et on voit qu'aujourd'hui on a les effets du réchauffement climatique qui s'accélèrent. Donc on a effectivement à beaucoup continuer à travailler sur ces questions. La France c'est plutôt le bon élève de la classe. Ça ne veut pas dire qu'il faut qu'on arrête de travailler, bien au contraire. Et puis également leur donner foi en l'avenir. C'est vrai qu'aujourd'hui, beaucoup de choses vont reposer les générations futures. Et donc, dans ce monde qui aujourd'hui est aussi dangereux, c'est évidemment le souhait que nous retrouvions la paix dans le monde et puis que les générations futures trouvent leur place demain. Mais pour cela, il va falloir aussi que nous fassions les efforts nécessaires aussi pour redonner des marges de manœuvre pour notre jeunesse.
23: Quel serait votre message à la future présidente ou au futur président de la République ?
25: J'ai trois choses très importantes à mes yeux. La responsabilité vis-à-vis des générations futures, notamment écologiques et budgétaires. Deuxièmement, je suis une Européenne convaincue, donc c'est vivre dans un espace de paix, dans une Europe forte qui nous protège aujourd'hui. Et puis troisièmement, c'est l'humanisme, c'est comment aujourd'hui dans notre société on vit en bonne intelligence, le vivre ensemble, être apaisé. Mais je vais être actrice moi-même de cette campagne présidentielle, en tout cas c'est autour de ces trois messages. Les générations futures, l'Europe. Et bien évidemment, l'humanisme.
0: Voilà Marina Ferrari, la ministre des Sports, de la Jeunesse et de la Vie associative, qui est passée dans notre isoloir ici pour l'opération, dites-le ici, à 7 mois de l'élection présidentielle. Isoloir que vous retrouvez toujours à Saint-Malo avec Issy Armoric à l'occasion du Forum économique breton. Il est aussi place Marcadieu, ça c'est à Tarbes, en face de l'église avec Issy Béarn, et puis à Ouessant demain soir avec Issy Brézizel. Il n'y en aura pas pour tout le monde, je vous le dis tout de suite. Parmi les objets collecteurs édités à l'occasion de la venue du pape Léon XIV en France, je demande la cuvée spéciale. Le souverain pontife est attendu à Metz dans moins de 3 semaines, le 28 septembre. Et à cette occasion, eh bien, le domaine viticole de la Joyeuse à Ancy-d'Ornon a produit une cuvée papale, 500 bouteilles d'Auxerrois, pas une de plus, avec une étiquette où l'on voit le souverain pontife et la cathédrale de Metz. Tout s'est décidé et organisé en seulement quelques semaines à la mi-août. Et depuis, Julie Seignera, entre deux coups de sécateur, cette cuvée du pape est sur le point, ça y est, d'arriver sur la table des adeptes.
1: Après une matinée à Vendanger, Arnaud Stapurevitch charge des dizaines de cartons dans la voiture.
2: Là, il y en a 270 si on prend tout, mais on prendra pas tout, je pense.
1: Direction l'office catéchétique, la boutique entre guillemets de l'évêché de Metz, qui vient d'ouvrir un espace de vente spécialement dédié à la visite de Léon XIV. Jean-Philippe Barthélémy est le responsable des produits dérivés de la visite papale pour le diocèse de Metz.
3: Alors, on va trouver du textile, donc casquette, t-shirt, sweatshirt. On va avoir des porte-clés avec la cathédrale de Metz sur un des versos des porte-clés. On a des chapelets, des veilleuses et puis une bouteille de vin du domaine de la Joyeuse.
1: De l'Auxerrois, bien sûr, qu'Arnaud Stapurevitch avait encore en stock d'une précédente récolte.
4: Le cépage emblématique de Moselle, c'est notre terroir et on a envie d'emmener un morceau de Moselle et quelque chose de typique de la Moselle jusqu'au Vatican.
1: L'idée est née cet été d'une discussion que le vigneron a eue avec son ami Cédric Triponnet, l'archiprêtre de Sarrebourg, le célèbre abbé Cédric en Moselle.
4: Ah, j'ai adhéré tout de suite, j'ai trouvé que c'était une idée formidable. On y va, on va proposer le projet à Monseigneur Ballot. Et de fil en aiguille, on y est arrivé. En très peu de temps, en moins d'un mois, nous avons mis le projet sur pied et l'évêché a créé l'étiquette. Ah, c'est un honneur, c'est un des plus beaux projets de ma vie, je crois. J'en suis très fier et très heureux.
1: Et coïncidence incroyable, l'histoire du domaine de la Joyeuse fait écho au message de paix que Léon XIV va adresser depuis Metz.
4: La source qui coule sur le site qui s'appelle La Joyeuse, il y a une pierre où il est écrit « Elle entre en paix et sort en joie ».
1: Les bénéfices des produits dérivés permettront de soutenir financièrement le diocèse de Metz dans l'organisation de cet événement mondial. Jean-Philippe Barthélémy reçoit déjà les premiers bons de commande.
3: Je ne vous cache pas que mon objectif, c'est que le 28 au soir, je n'ai plus rien à vendre.
1: Reste la grande question, faut-il boire cette bouteille ou la conserver précieusement ? En tout cas, cet Auxerrois de Moselle se garde 5 ans sans problème.
0: Julie Seigneuria, ici Lorraine, pour commander une bouteille au prix de 18 euros, vous pouvez remplir un bon de commande sur la page du diocèse de Metz. On vous a tout mis sur ici.fr. Le pape sera aussi à Lourdes et à Paris fin septembre. Metz à la Concorde, déambulation en papa mobile pour tout savoir sur la visite du pape Léon XIV à Paris les 25 et 26 septembre. Rendez-vous sur notre site ici.fr. Du foot, le Paris Saint-Germain débute sa campagne européenne ce soir en accueillant le Bratislava pour la première journée de la Ligue des Champions. En difficulté en championnat et en manque de points, les doubles champions d'Europe devraient tout de même aligner leur grosse équipe au Parc des Princes. Coup d'envoi à 21h. Hier soir, Lille a été battue par le Betis Séville 3-2. Match match marqué par l'exclusion d'Ethan Mbappé, frère de Kylian. C'est la fin du Trésor de nos régions. Rendez-vous demain à la même heure.
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Be Good sur Ici Alsace, bienvenue, bonjour. C'est Marion à vos côtés pour faire passer plus vite l'après-midi. Mes armes pour ça, c'est l'actu locale, la musique et la bonne humeur. On viendra notamment sur les journées du patrimoine à venir et surtout l'organisation à adopter pour en profiter un maximum. L'humour de Patricia Veller alias Bernadette ne lâche rien est aussi au programme avec un zoom sur cette belle soirée karaoké qui vous attend à la Foire Européenne de Strasbourg. Mais avant tout ça, on retrouve Adèle Castillon et sa chanson écrite pour se rappeler notre plus bel été. Vous aurez la chance peut-être de l'entendre en live à la Laiterie à Strasbourg le 8 avril prochain. Voici Été avec toi. Les

0: Cher Atiti, un incontournable de Renault sur ICI Alsace. Et si, comme moi, vous vous êtes toujours demandé qui était ce fameux Titi, eh bien, en fait, sachez qu'il s'agit de Jean-Pierre Bucolo, guitariste et pendant de longues années compagnon de route de Renault et qui est à l'origine de nombreuses de ses pépites musicales. En ce qui concerne les idées de sortie, maintenant, on fait confiance à l'événement d'ici.
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2: Ce dimanche à Dambach and Hanhofen, c'est donc à Dambach dans l'autre forêt, on est aux portes de l'Alsace-Bossu, hein. C'est pas à 10 km au nord de Célestat, Dambach-la-Ville, ça n'a rien à voir. Donc dans le nord Alsace, c'est Photofolie, une cinquantaine de photographes vont exposer leurs photos dans une vingtaine d'endroits différents. Jacques Hirstein, bonjour.
3: Bonjour Hubert.
2: Responsable du club de photos de Dambach and Hanhofen, vous êtes l'organisateur de l'événement. Quel genre de photos va-t-on retrouver durant ce festival ?
3: Le festival en soi a pour vocation de rassembler tout style de photos. Pas uniquement un genre spécifique, pas que de l'animalier ou du paysage ou des natures mortes ou quoi. C'est vraiment de tout.
2: C'est vous qui choisissez les photographes qui auront le plaisir d'exposer ?
3: C'est nous, oui, effectivement. En interne, on a un système de candidature où les photographes peuvent candidater dès le mois d'octobre, dès bientôt. Ils pourront candidater pour l'année prochaine, pour l'édition de l'année prochaine.
2: Qu'est-ce qui doit vous séduire, vous, de façon très subjective, quand vous voyez une photo et les photos qui seront sélectionnées donc pour cette édition de Photofolie là en 2026?
3: Alors moi personnellement, je suis assez sensible au fait que les photographes ne montrent pas qu'une seule photo. En fait, une photographie peut avoir quelque chose à dire au-delà de la seule image, c'est-à-dire dans le sens où on peut assembler des photos en série et de ce fait augmenter le message. C'est plus ça que je recherche dans un photographe, c'est justement le travail de série, la présentation de plusieurs images qui donne une valeur supplémentaire à son message.
2: Parmi les photographes qui seront exposés donc ce dimanche, est-ce qu'il y en a un qui a retenu particulièrement votre attention ? Est-ce qu'il y en a un que vous conseillez ou un cliché que vous conseillez à nos auditeurs d'aller voir absolument ?
3: Ben non, justement, j'ai pas de préférence. Même si moi, par rapport à mes goûts particuliers, j'ai effectivement plus d'affinité avec l'un ou l'autre photographe, mais je tairai mes goûts à ce niveau-là. C'est en fait justement le fait de montrer plein de styles photographiques différents permet à chacun de se faire son idée, de se choisir son style qu'il aime bien.
2: Ces photos, elles vont être exposées donc dans une vingtaine d'endroits à Dambach and Hanhofen. Lesquels d'endroits et pourquoi avoir choisi cela ?
3: Alors les endroits ont été choisis par mon prédécesseur qui était président du club et qui avait lancé la première édition. Et comme il y avait dans ce petit village de Dambach pas de grande salle disponible, en fait il a sollicité les habitants en leur empruntant leur garage, leur grange, leur cour. Et on est resté collé à ce

0: être un photographe d'architecture, et ainsi de suite, afin que le visiteur puisse avoir cette variété tout au long de sa déambulation.
1: C'est Photofolie, c'est ce dimanche à Dunbar-Neuenhofen. On est dans le Nord Alsace, dans l'Outre-Forêt, ne vous trompez pas. Un grand merci, Jacky Erstein, vous le responsable du club de photos de Dunbar-Neuenhofen, d'avoir été l'invité de l'événement d'Ici Alsace. À bientôt.
0: À bientôt, au revoir.
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Merci Elsa, Steve Miller Band, The Joker. Ça y est, on est mercredi, jour des enfants, des activités sportives aussi, pour un petit peu les fatiguer au cours de la semaine. Et si vous avez peur que ça suffise pas pour le week-end, eh bien on remet ça samedi de 10h à 17h avec la fête du sport de la vallée de la Bruche. Pour l'instant, on va faire bosser nos cordes vocales avec nos artistes favoris, Lily Cube, Voyage en Italie et Lewis Capaldi, Wish You the Best sur Ici Alsace.

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1: 14h, bienvenue sur votre radio locale ici Alsace. Avant la météo, votre point info.
2: Les prix à la pompe atteignent de nouveaux records aujourd'hui pour environ 5 millions de ménages. Cela représente plus d'un mois de salaire par an, nous dit l'INSEE. Le gasoil se vend en moyenne à 2,29€ le litre et l'essence sans plomb à 95 à 2,12€. Le RN condamne avec la plus grande fermeté les propos racistes d'un membre de son service d'ordre et procède à sa radiation. Dans une vidéo, on voit cet homme policier municipal à Carcassonne tenir donc des propos racistes et misogynes d'une rare violence. C'était en novembre 2025. Il l'ignorait, mais il était filmé par une caméra piéton. La vidéo est révélée par le quotidien Midi Libre. Une chambre du Plaza Athénée cambriolée la nuit dernière au 7e étage du célèbre palace parisien. Le butin s'élève à 1 million d'euros, dont une montre de luxe d'une valeur estimée à 600 000 euros. Les deux voleurs ont escaladé la façade de l'hôtel. Ils sont en fuite. François Bayrou, de nouveau devant la justice dans l'affaire des assistants d'eurodéputés du Modem, relaxé en première instance. Le leader centriste comparé jusqu'au 2 octobre devant la cour d'appel de Paris. Avec 11 autres prévenus, tous soupçonnés d'avoir utilisé des fonds européens pour employer des collaborateurs parlementaires qui auraient travaillé en réalité pour le parti. Jean-Pierre Farandou est à Madrid. Le ministre du Travail, accompagné des partenaires sociaux, dont la patronne de la CGT, Sophie Binet, pour étudier le modèle espagnol face aux fortes chaleurs. Et puis du foot, la Ligue des Champions, le PSG accueille le Slovan Bratislava ce soir pour la première journée. Coup d'envoi à 21h.
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1: Encore une belle journée sur notre territoire alsacien avec un soleil qui domine largement cet après-midi, pas l'ombre d'un nuage. Le tout accompagné d'une légère brise qui fait du bien puisque les températures sont chaudes, relativement élevées. En moyenne 29 à 32 degrés pour les maximales. On relève en ce moment même 29 à Münster, 30 degrés à Niederbronn-les-Bains, 32 pour Colmar et Strasbourg. Et profitez de ces belles températures, c'est les dernières avant de retomber avec moins 10 degrés sur le thermomètre à partir de demain.
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0: ça c'est le bon morceau pour éviter de piquer du nez au boulot. Earth, Wind and Fire, September sur ici Alsace. Un mois de septembre d'ailleurs rythmé chaque année par les journées du patrimoine. Mais alors comment en profiter un maximum en Alsace? Nos conseils sont à suivre. Avant ça, du 100% français avec Francis Cabrel, la fille qui m'accompagne. Benjamin Biolay, son titre Écran Total à entendre en live le 31 octobre pour son concert à Sausheim. D'abord c'est Julien Clerc et son titre Fais-moi une place. Et j'ai envie de dire ces choses faites sur votre radio ici avec Avant la nuit, les trois chansons françaises à la suite.
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0: C'était Francis Cabrel, la fille qui m'accompagne. Et pour vous, c'est votre radio locale, ici Alsace, qui est là avec ce rituel à la nuit de chaque heure. Des infos pratiques, des bons plans, des coups de cœur.
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0: Pour vous faire penser aux journées du patrimoine qui approchent les 19 et 20 septembre prochains, l'occasion de découvrir ou redécouvrir de très beaux sites alsaciens, parfois même des espaces fermés au public le restant de l'année, et ça gratuitement. Mais le hic, vous savez, c'est que vous allez être beaucoup à vouloir en profiter. Alors dans certains cas, il est essentiel, voire même obligatoire, de réserver. Exemple à Strasbourg avec l'observatoire astronomique, les visites guidées de l'hôtel préfectoral ou encore l'ancien palais impérial avec une visite théâtralisée en fin de journée suivie d'un bal. Alors pour profiter des journées du patrimoine au mieux partout en Alsace, les horaires, les lieux concernés, l'inscription obligatoire sont recensés sur le site journée au pluriel du patrimoine.culture.gouv.fr. Ici Alsace, c'est toutes les heures à la nuit, des infos pratiques, des bons plans, des coups de cœur.
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merci d'avoir choisi ici Alsace. C'était le titre One of Us. Dans un instant, votre point météo à suivre, comme les infos après la musique. On va continuer de se régaler avec la nouveauté de Boulevard des Airs et de Carbon.

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1: L'après-midi, c'est avec votre radio locale ici Alsace. Il est 15h, les informations.
2: Les propos sidérants d'un policier municipal de Carcassonne n'en finissent pas de faire réagir. Dans une vidéo qui ressort aujourd'hui, mais qui date de novembre 2025, on voit ce brigadier chef, également membre du service de l'ordre du RN, tenir des propos donc racistes, complotistes, sexistes, enregistrés involontairement par sa caméra piéton. Le Rassemblement National l'a exclu ce matin. Rien n'est sorti de la réunion des distributeurs de carburant à Bercy. Il n'y aura pas de plafonnement généralisé des prix, car une telle mesure pourrait provoquer une pénurie dans les stations essence, affirme le ministre de l'économie. Aucun geste fiscal ne sera accordé au vu de l'état des finances publiques. Le carburant qui pèse de plus en plus lourd dans le budget des ménages pour environ 5 millions, cela représente plus d'un mois de salaire par an. Sébastien Lecornu fait un geste en faveur des grandes entreprises. Le Premier ministre leur promet de baisser une surtaxe exceptionnelle, la contribution exceptionnelle sur les bénéfices dans le budget 2027. Sébastien Lecornu qui envisage également de diminuer l'indemnité des ministres et de leurs conseillers. Après le vol de 4 tableaux dans le musée Renoir de Cagnes-sur-Mer, la ministre de la Culture, Catherine Pégard, demande au musée de mettre en œuvre sans délai des mesures d'urgence afin de mieux se protéger. 2 tableaux sont toujours dans la nature, 2 ont été retrouvés, les voleurs sont en fuite. Et puis du foot, le PSG débute sa campagne européenne ce soir en accueillant Slovan Bratislava pour la première journée de la Ligue des Champions. Le coup d'envoi, c'est à 21h.
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1: La météo du jour en Alsace, eh bien le ciel voilé qu'on avait en début de journée commence enfin à filer au profit de jolies éclaircies. Mais gardez en tête qu'on n'est jamais à l'abri d'une petite averse de quelques gouttes. Pour les températures, c'est le grand écart. On a perdu pratiquement 10 degrés entre hier et aujourd'hui. 17 degrés en ce moment même à Münster, 19 pour Sarre-Union, 20 à Mulhouse, 21 degrés à Strasbourg. Bel après-midi avec ici Alsace.
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0: accompagner à la maison, boulot, sur la route, c'est votre radio locale ici à Alsace. C'était Joe Cocker, You Can Leave Your Hat On. Quel bel accent. Bon, je sais qu'on est quand même plusieurs, dont moi, à avoir un petit peu de mal à chanter en anglais. On s'en sort en faisant du yaourt, mais bon, c'est pas pareil. Alors, place aux innocents, un homme extraordinaire, le dernier Amel Bent, Pourquoi tu restes, et même Louis Chédid, ainsi soit-il. Les trois chansons françaises à la suite, c'est parti.
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0: Les Innocents, un homme extraordinaire. Bel après-midi avec ici Elsa. C'est bon courage si vous êtes au boulot. La musique, ça continue dans un instant avec la Québécoise Charlotte Cardin. Maxime Le Forestier fait aussi partie de la playlist. Mais avant ça, un bon plan pour mettre en lumière votre talent.
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0: Pour mettre en avant un concours à ne surtout pas manquer, direction Agno pour jeunes talents, c'est le moment. Un concours destiné aux 8-25 ans pour présenter en groupe ou en solo leurs talents dans différents domaines. La musique, le chant, la danse, la magie, l'humour. L'occasion de mettre en lumière nos jeunes talents alsaciens, à condition évidemment de s'inscrire, et ça avant la date limite, c'est-à-dire avant dimanche prochain, le 20 septembre. Les infos sont à retrouver sur le site de la ville, agno.fr. Si vous êtes retenu après les deux premières auditions, vous ferez alors partie des 12 candidats à pouvoir se produire en finale devant un jury le 21 novembre. Le concours Jeunes Talents, c'est le moment, une belle opportunité à saisir. D'autant que, je ne l'ai pas précisé, mais cet événement est parrainé par l'un de nos chouchous de la Starac, Charles Doré. Alors pensez vite à vous inscrire.
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0: Le titre Wide World sur ICI Alsace, bon mercredi. Dont on profite aujourd'hui pour élargir sa collection de livres avec la grande foire aux livres organisée cet après-midi à Sausheim, c'est jusqu'à 18h. Et puis si vous êtes plutôt adepte des librairies et des dernières nouveautés, sachez que tous les week-ends à 7h20, nos libraires indépendants en Alsace vous proposent leurs suggestions. Et en matière de musique, je vous invite à faire confiance à la playlist ICI Alsace. Toto, Pierre Demar et Bonnie Tyler sont au programme.
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2: Le maire RN de Carcassonne condamne les propos racistes et misogynes d'un de ses policiers municipaux tenus en novembre 2025, qui fuit aujourd'hui dans une vidéo. Il l'ignorait, mais il était filmé par une caméra piéton. Le Rassemblement national condamne aussi ce policier qui était membre de son service d'ordre et l'exclut du parti. Aucune annonce à la sortie du ministère de l'économie. Les distributeurs étaient reçus à Bercy alors que les prix à la pompe atteignent de nouveaux records aujourd'hui pour environ 5 millions de ménages, cela représente plus d'un mois de salaire par an, nous dit l'INSEE. Le gasoil se vend en moyenne à 2,29 euros le litre et l'essence sans-plomb 95 à 2,12 euros. Une chambre du Plaza Athénée cambriolée la nuit dernière au 7e étage du célèbre palace parisien. Le butin s'élève à 1 million d'euros, dont une montre de luxe d'une valeur estimée à 600 000 euros. Les deux voleurs ont escaladé la façade de l'hôtel et ils sont en fuite. François Bayrou, de nouveau devant la justice dans l'affaire des assistants d'Eurodéputés. Député du Modem, relaxé en première instance, le leader centriste comparaît jusqu'au 2 octobre devant la cour d'appel de Paris avec 11 autres prévenus. Toutes ces accusations, on va le prouver, sont infondées, assure François Bayrou à l'ouverture de l'audience. Jean-Pierre Farandou, lui, est à Madrid. Le ministre du Travail est accompagné avec de partenaires sociaux dont la patronne de la CGT, Sophie Vinet, pour étudier donc le modèle espagnol face aux fortes chaleurs.
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1: La météo du jour en Alsace, eh bien le ciel voilé qu'on avait en début de journée commence enfin à filer au profit de jolies éclaircies. Mais gardez en tête qu'on n'est jamais à l'abri d'une petite averse de quelques gouttes. Pour les températures, c'est le grand écart. On a perdu pratiquement 10 degrés entre hier et aujourd'hui. 17 degrés en ce moment même à Münster, 19 pour Sa Réunion, 20 à Mulhouse, 21 degrés à Strasbourg. Bel après-midi avec Ici Alsace.
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0: J'adore son nouveau titre, Mr. Know-It-All, Teddy Swims sur ICI Alsace. Votre radio locale, hein, d'ailleurs toujours présente tous les après-midi avec de l'actu locale, de la musique, de la bonne humeur. Et en prime, vous profitez toujours à cette heure-ci de votre cours de langue. C'est le mot du jour en alsacien avec notre professeur Jonathan Val. Salut.
1: Salut Bissama, salut du. En alsacien, on a des mots pour presque tout, de toute façon, pour des objets, mais aussi pour des traditions et des fêtes. Et ce week-end, il y a une tradition chez nos amis éleveurs et producteurs avec de belles Vosgiennes. Et oui, il y a la fête de la transhumance, comme à Münster. La transhumance, en alsacien, on dit Viehwandel. Vieh, les animaux, Vieh, hein, et Wandel, de Wandel, déménager. Car c'est le déménagement des troupeaux d'animaux, par exemple les vaches, dans leur maison principale pour l'hiver. Oui, elles étaient pendant dans les beaux jours, dans les pâturages en hauteur, dans les montagnes, un peu comme nous quand on va aux colonies de vacances. Et là, c'est la descente à l'exploitation pour l'hiver, en bas, dans le bas de la vallée, retour à l'étable, retour à la maison. C'est aussi une fête, donc ce week-end, et une tradition où participent beaucoup de personnes pour descendre avec elles au village. Moremit, pour la transhumance, participer, faire Viehwandel.
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0: to my family, rien de mieux pour me faire plaisir. J'espère que ça vous a plu aussi. C'était les Cranberries. Et pour continuer à vous faire chanter, ici Alsace propose aussi avant la nuit les trois chansons françaises à la suite avec de l'incontournable comme Allô maman Bobo Alain Souchon, de la nouveauté avec Occupé de Marc Lavoine et Patrick Fiori. Pour ouvrir le bal, voici Bernard Lavillier, Noir et Blanc. Bel après-midi avec votre radio ici. Merci de nous avoir choisis.
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0: C'est ici Alsace avec vous et Alain Souchon. Allô maman Bobo. Avant de continuer à chanter avec vos artistes préférés, des infos pratiques pour organiser vos visites des 19 et 20 septembre.
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0: Pour vous faire penser aux journées du patrimoine qui approchent les 19 et 20 septembre prochains, l'occasion de découvrir ou redécouvrir de très beaux sites alsaciens, parfois même des espaces fermés au public le restant de l'année, et ça gratuitement. Mais le hic, vous savez, c'est que vous allez être beaucoup à vouloir en profiter. Alors dans certains cas, il est essentiel, voire même obligatoire, de réserver. Exemple à Strasbourg avec l'observatoire astronomique, les visites guidées de l'hôtel préfectoral ou encore l'ancien palais impérial, avec une visite théâtralisée en fin de journée suivie d'un bal. Alors pour profiter des journées du patrimoine au mieux partout en Alsace, les horaires, les lieux concernés, l'inscription obligatoire sont recensés sur le site journée au pluriel du patrimoine.culture.gouv.fr. Ici Alsace, c'est toutes les heures à la nuit, des infos pratiques, des bons plans, des coups de cœur.

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0: Les oies sauvages, le remix de Yann Muller sur Ici Alsace. Et le retour de Bernadette ne lâche rien, votre rendez-vous humour autour de l'Alsace avec la voix de Patricia Veller. Et justement, on fait bien de parler de voix puisqu'il est question de karaoké.
1: Bonjour, bonjour les gars, salut, salut les matinaux. Enfin bon, là ça va, hein, il est bientôt 9h, je pense que vous êtes réveillés. C'est Elodie Nudel, votre esthéticienne préférée et aussi prothésiste ongulaire. Et aussi bien sûr spécialiste en tatouage en tout genre. Écoutez, je me permets de vous appeler, je suis trop contente aujourd'hui, c'est une journée magnifique pour moi. Franchement, tout a bien commencé, je me suis réveillée ce matin, me suis maquillée, je me suis pas reconnue après, mais franchement, c'était super. Parce que aujourd'hui, je vais à la foire européenne pour aller à ce karaoké, le karaoké où que vous organisez à la foire avec Ici Alsace pour chanter la meilleure, la plus belle, la plus grande, la Céline Dion. Yes, ça se coûte. Vous savez que moi j'ai un billet pour aller à son concert. Mais oui, moi je suis comme ça, hein. Moi je suis quelqu'un qui anticipe. Mais écoutez, je suis dans un état, vous pouvez pas vous imaginer. J'adore sa chanson, bonjour, au revoir, merci. Ah, et là, le technicien est en train de me faire signe que je dois aussi dire bonjour, au revoir, merci.
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0: merci d'avoir choisi ici, Elsa. C'était Mel Brooks, It's Good to Be the King. Elle est déjà venue de vous laisser, mais alors rassurez-vous, hein, la très bonne compagnie de François Pagano, qui va vous faire plaisir, hein, puisque à l'occasion de la journée de l'Alsace, qui se déroule ce dimanche à Europa Park, eh bien, il vous offre vos invitations pour profiter du parc et pourquoi pas du dernier né, le Voltron. Ça décoiffe, mais si vous aimez les sensations fortes, ça vous plaira. Vous tentez votre chance dans le Bretzel ou pas Bretzel avant 19h. Pour l'instant, la musique avec The Police. Il y a aussi Estelle, te rencontrer encore. Belle soirée avec Ici Alsace.
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1: Et merci d'être avec nous et merci Marion. À demain, il est 17h. Les infos, Robin Schmidt. Bonjour Robin.
2: Bonjour à tous.
1: Les fortes chaleurs n'ont pas aidé le Rhin à se remettre de la sécheresse de cet été.
2: Ah oui, redescendu il y a une semaine en simple alerte, la préfecture le remonte aujourd'hui en alerte renforcée, juste en dessous du niveau de crise. Même chose pour plusieurs cours d'eau alsaciens, la Bruche, la Mossique, l'Aisne et l'Andelot notamment. Les petits cours d'eau du Bas-Rhin sont dans un état catastrophique selon la Fédération de la pêche. Des milliers de truites sont mortes cet été, conséquence de l'eau trop chaude, voire complètement à sec par endroits. Un report de la pêche à la truite est sur la table.
1: De nouveaux records pour les prix du carburant en Alsace.
2: Ah oui, à Strasbourg, Colmar, Mulhouse, jusqu'à 2,50€ le litre de gazole, 2,25€ pour le samplon, conséquence des guerres au Moyen-Orient, en Ukraine. Le ministre de l'économie, Roland Lescure, réunit ce soir les distributeurs pour faire le point. Pour payer l'essence, c'est plus d'un salaire qui part chaque année quotidien de 5 millions de Français. Selon l'INSEE, aujourd'hui, c'était la moitié il y a 5 ans. Alors pour trouver l'option la moins chère, on vous a mis une carte des prix par station sur notre site ici.
1: Les policiers rassemblés à Strasbourg demain.
2: Devant le commissariat, à l'appel du syndicat Unité, qui réclame une revalorisation de la prime de risque des policiers. Elle n'a pas été revue depuis 2019. Un autre syndicat, Alliance, va se mobiliser la semaine prochaine. Une enquête ouverte à Carcassonne après cette vidéo datée de 2025. Un membre du service d'ordre de Jordan Bardella, policier municipal de la ville, qui tient des propos racistes, sexistes, complotistes, sans savoir qu'il est enregistré. Nos confrères de Midi Libre l'ont révélé hier, le RN l'a radié du service d'ordre et l'a exclu du parti.
1: En Alsace, les cigognes sont revenues grâce à lui.
2: Jean-Claude Renaud, décédé le 4 septembre dernier, était l'un des fondateurs de Naturoparc à Unavir dans le Haut-Rhin. Dans les années 70, il a commencé à réintroduire des cigognes d'Afrique du Nord en Alsace et en 50 ans, la population est passée de 9 à 1500 couples. J-3 avant le grand retour de Céline Dion à Paris samedi. Alors si vous n'avez pas encore vos places, on a pensé à vous, on vous a pas oublié.
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2: On vous a mis en ligne la liste de ces titres les plus populaires sur les plateformes de streaming. Vous pouvez le lire sur ici. J'irai où tu iras que vous venez d'entendre en tête. Sous le vent ça suit, puis pour que tu m'aimes encore. Et ici Alsace organise ce soir un karaoké à la foire européenne de Strasbourg au Wacken. Rendez-vous 20h45 pour vivre votre propre petit concert de Céline Dion, la voix en moins. Il est 17h02 sur ici Alsace.
1: Avec Hélène, qui a remporté notre grand concours et qui viendra chanter du Céline Dion.
2: Ah, génial, félicitations Hélène.
1: Alors, il n'y aura pas que du Céline Dion avec les météorites, hein, je tiens à rassurer. On pourra chanter d'autres choses aussi. Ils ont plus de 200 titres, une liste de plus de 200 titres.
2: Il y a le choix et il y en a pour tout le monde.
1: Pour chanter avec des vrais musiciens, c'est plutôt sympa. Côté météo, avance en Mac, hein, parce que nous, on sera à l'abri. Non, je plaisante, on finira cette journée. Regardez, le soleil revient.
2: Ah bah oui, on a dû baisser le store carrément.
1: Ah bah oui, il reprend ses quartiers en Alsace avec une soirée sèche et tranquille. Cette nuit, le ciel sera dégagé. Petite fraîcheur quand même, autour de 12 à 13 degrés en pleine, parfois moins au petit matin, puisque demain, ce sera quand même une très belle journée qui nous attendra, avec du grand soleil quasiment partout. Côté thermomètre, moi je dis, on reste comme ça, c'est cool, 21-23 degrés, c'est bien, hein, l'après-midi. Septembre remet le chauffage, mais cette fois, il a enfin trouvé le thermostat. Mais légèrement. Tout doucement quand même. Concernant vos conditions de circulation en Alsace, eh bien sachez que dans le Nord, tout va bien. Après, c'est comme d'habitude, les grandes agglomérations secteur urbain qui sont impactées par des petits soucis. En ce mercredi soir, mercredi fin d'après-midi, pas soir, route de Schirmeck, c'est un trafic dense qui vous attend. Avenue du Rhin aussi, ça se charge aussi, tunnel de l'Étoile vers l'Allemagne. Et puis, avenue des Vosges aussi. On a du rouge sur notre carte et puis sur la M350 aussi, il y a du monde. Sur la M35, c'est du trafic modéré qui nous est signalé, donc tout au long de cette M35, c'est que vous êtes nombreux, mais ça circule quand même. Donc pas de souci pour rentrer chez vous en respectant les limitations de vitesse, les distances de sécurité. Un peu de monde aussi du côté des feux de Fegersheim. Ben ça va quand même, hein. C'est plutôt sympa. En cette fin de journée, on descend vers le sud pour constater que tout va bien là encore. Et encore mieux quand on va sur Colmar, la 35, tout va bien jusqu'en Suisse. Et également sur la 36, pas de difficulté à vous signaler. Vous êtes témoin de soucis de perturbation, comme d'habitude, le bon réflexe. On s'arrête sur une zone sécurisée et on nous contacte sur la ligne Infotrafic ici Alsace 03 88 25 02 02.
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1: C'est Florent Pagny qui vous propose une période d'essai gratuite de 3 minutes sans aucun engagement de votre part. Ne signez donc aucun contrat, n'engagez aucun frais d'abonnement. C'est ici Alsace qui régale. Allez, on vous invite, comme ce soir à la Foire européenne d'ailleurs.

0: compagnie avec Si tu veux m'essayer. C'est bon, hein, c'est transformé comme essai haut la main, même en plus. C'est garanti sans frais de résiliation, tout va bien. Vous êtes ici, c'est tant mieux.
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0: Ah oui, on continue de traverser cette fin d'après-midi sans ticket, sans péage, avec vos bons plans gratuits. On les attend, hein. Si vous en avez un sous le coude, envoyez-nous un vocal. C'est important, c'est un vocal qu'on prend sur WhatsApp au 03 88 25 15 15. Ici, le meilleur prix reste encore 0. Hein. Côté musique, c'est gratuit aussi. Louane sort les crocs, un club se met à la culture et un duo tellement gominé qu'on pourrait presque se recoiffer dedans.

0: Ah, ça aussi, au karaoké ce soir avec les météoristes, on peut la chanter, là. Toute une bande. Olivia Newton-John, John Travolta, ça grise toujours autant, même après toutes ces années. Mais tout de suite, planquez vos cartes, vérifiez les manches de votre voisin, gardez un œil sur la caisse. Marine arrive avec Tricheur. Ici, ceux qui ne jouent pas franc jeu prennent directement un carton rouge. Même au Uno, ici Alsace. Bonne fin d'après-midi, merci d'être ici.
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0: Oui, c'est moi. Bonjour, enchanté Marine. Avec un titre tellement efficace qu'on lui accorde 4 cartes bonus, mais sans tricher évidemment, sinon on recommence la partie. Oh Marine, quand même ici Alsace.
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0: On les attend, vos bons plans gratuits, une expo à l'œil, une balade sympa, un concert gratuit, une visite, un atelier, une astuce, un service utile, peu importe le sujet du moment que c'est gratuit et en Alsace. Et là aujourd'hui, c'est Jill qui nous emmène à Niederbronn-les-Bains.
2: Bonjour à tous. La ville de Niederbronn-les-Bains lance un nouveau rendez-vous à la rentrée, le marché gourmand. Les deux premières éditions sont programmées les 11 septembre et 9 octobre prochains. En soirée, de 18h à 20h, place du bureau central en plein centre-ville. Donc, venez rencontrer nos producteurs locaux, vous restaurer, le tout dans une ambiance conviviale. Du local, du bon et du convivial, le marché gourmand arrive à Niederbronn-les-Bains et on vous y attend nombreux.
0: Ah bah déjà le 11, c'est vendredi prochain. Merci Jill à Niederbronn-les-Bains. Donc vous aussi, hein, profitez, c'est fastoche d'envoyer un vocal sur WhatsApp. Passez donc par ici.
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0: Allez, à suivre ici, on laisse les gamelles de croquettes et attention au canapé en cuir, c'est Loane qui pousse un coup de gueule musical qui va faire dresser les oreilles de toute la meute. Mais d'abord, Culture Club avec le seul reptile pop des années 80 capable de se fondre dans n'importe quelle discographie.

0: Loan pour chien, un morceau qui en a du chien et qu'on a absolument aucune envie de tenir en laisse. Et ici à l'Alsace. Non, je...
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0: Allez, dans la prochaine demi-heure, il y aura du bretzel ou pas bretzel? Bah, c'est à vous de nous le dire, alsacien ou pas alsacien. Et ce soir, qu'est-ce qu'on gagne? Eh ben, vos entrées pour Europa Park à l'occasion de la journée de l'Alsace. Dimanche prochain, Émilie Mazoyer nous a préparé un décibel avec du coffre, du cœur, de la solidarité et des cordes vocales capables de faire vibrer les vitres jusqu'à Mulhouse. Ouais, mais côté musique, une nouveauté façon Adèle à la française, des Australiens très chauds et d'autres carrément en enfer. Ah ouais, ça va être chaud ça. ACDC sur l'autoroute de l'enfer qui est gratuite, oui, mais bon, on déconseille quand même la destination. Hein. Johnny et Christophe Maré seront aussi de la partie. Allez, après la pub, on sort la gomina, le blouson en cuir et vos meilleures répliques de séduction. Le duo mythique de Grease, Olivia et John, remontent sur scène juste après la pub ici à Alsace.
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0: La classe à Dallas, John Travolta, Olivia Newton-John avec Summer Night. Oui, c'était maintenant qu'il fallait le passer, un classique tellement brûlant qu'il nous ferait presque prolonger les vacances. Oh, jusqu'en hiver, tiens, ouais. Allez, ici Alsace-Poix sur vos conditions de circulation dans la région. Alors, on commence par le sud pour constater que pour l'instant, les voyants sont sur le vert, enfin sur notre carte toutefois. À 35, quand vous voulez prendre la direction de la Suisse ou remonter vers Mulhouse, tout va bien. Sur la 36 également, que vous alliez en Allemagne ou alors que vous vouliez vous rendre vers Belfort en partant de Mulhouse, là aussi ça roule, il n'y a pas de situation d'embouteillage ou de bouchon à vous signaler. On remonte vers le nord, Colmar, bah ça va Colmar, va bien, non c'est vrai, pas de soucis non plus sur Guémar, sur Célestat également, tout va bien, on est sur la 35, l'année dernière aussi ça roule. Et tiens, on arrive sur Strasbourg et on se dit, ah, bah, fallait bien qu'il y ait quelque chose qui se passe. Enfin, sur la M35, c'est pas méchant quand même, hein, puisque c'est orange sur notre carte, ça veut dire que le trafic est quand même modéré. Par contre, dans le secteur urbain, c'est un peu compliqué quand vous allez sur Kiel, l'avenue du Rhin, où la circulation est à l'arrêt complètement. Et puis le trafic est dense, route de Schirmeck, il est également important sur la N350. On va vers le nord sans difficulté pour constater que sur Brumath, sur la 4, ça roule aussi. Et Haguenau et son aglo aussi, pas de difficulté dans le nord de la région RAS. Vous êtes témoin de soucis, de perturbations, hein? Dites-moi, eh ben, n'hésitez pas, vous arrêtez sur une zone sécurisée, vous nous appelez sur la ligne Infotrafic ici Alsace, 03 88 25 02 02.
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0: Allez, munissez-vous d'un rouleau de ruban adhésif ou de super glue si vous voulez résister, hein, parce qu'il y a Christophe Maé qui déboule avec son harmonica et une mélodie qui colle aux oreilles, mais alors, à vous coller jusqu'à la fin de la journée ici Alsace.

0: Christophe Maé pour On s'attache. Ne cherchez pas à vous décoller. Le refrain de la tête, c'est scientifiquement impossible. Non, on l'a essayé, on n'en est pas arrivé. Tiens, si on parlait musique.
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0: Aujourd'hui, Émilie Mazoyer a prévu le grand écart musical sans échauffement de Toulouse au Québec avec un détour par la solidarité. Décibel arrive et vos oreilles viennent de recevoir leur ordre de mobilisation. Hey, salut Émilie.
3: Salut tout le monde. Émilie, au rapport pour votre dose quotidienne d'actualité musicale. Bon, si on me demande mon avis, ça devrait être un jour férié aujourd'hui. L'anniversaire de la naissance de ce génie, Claude Nougaro. Allez, au moins à Toulouse, s'il vous plaît, tout le monde arrête de bosser.
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0: Toulouse.
1: Claude Nougaro, né le 9 septembre 1929 à Toulouse, évidemment, il y a 97 ans. Sans doute le plus érudit de nos auteurs, compositeurs et interprètes du XXe siècle, Nougaro a chanté sa ville, oui, mais aussi le Brésil, les taureaux, New York, les Irlandaises et la boxe, la pluie, le cinéma. C'est si il e, sa fille ie, et puis le jazz et la java, un vrai monstre sacré. Après avoir vendu 700 000 albums en un peu moins de 10 ans de carrière, Oshi est prête pour un nouveau chapitre.

Docteur, le nouvel album d'Oshi sortira le 9 octobre. Chronique de la reconstruction de la chanteuse après une histoire de 7 ans dans laquelle l'emprise se faisait passer pour de l'amour. La Fondation de France a fait un bilan du grand concert solidaire qui s'est tenu à Bordeaux le 27 août dernier en soutien aux sinistrés des terribles incendies de l'été en Gironde. Je suis tombée pour elle. Pascal Obispo, qui habite au Cap Ferret, était sur la scène de ce SOS Solidarité Incendie avec sa copine Zazie et puis Axel Bauer, Benabar, David et Jonathan, Gaëtan Roussel, Gauvin Serse, Gims, Elena, Noé Préchoff, Jeanne Masse, Julien Clerc, M, Natacha Saint-Pierre, Renaud et Superbus. 1,5 million d'euros récoltés pour les sinistrés. Bravo la famille. J-3, Céline Dion est en France et ce samedi soir marquera le premier d'une série de 16 concerts chez nous en 2026 et 10 de plus déjà prévus pour le printemps 2027. Les fans de tous les pays sont en train d'arriver à Paris. Un petit goût pas désagréable de JO 2024 dans cette ambiance de camaraderie. Alors Céline, merci.

0: Ah bah d'ailleurs, à ce propos, Émilie, ce vendredi, échauffer les cordes vocales, les voisins sont prévenus à la veille du premier concert parisien de Céline Dion. Ici, Alsace passe en mode 100% Céline de 22h à minuit. Et si vous partez la voir ce week-end, racontez-nous tout. Votre attente, votre chanson préférée, votre plus beau souvenir au 03 88 25 15 15 par WhatsApp. 2 heures de Céline sur Ici Alsace, parce que pour que tu m'aimes encore, oui, mais pendant 2 heures, ça devrait bien déjà bien vous aider. Puis ce soir, Décibel, l'émission à partir de 19h, Émilie Mazoyer reçoit Élodie Frégé qui sera à l'affiche de Berger Story, un spectacle hommage à l'œuvre de Michel Berger avec 200 choristes sur scène. C'est tout à l'heure, on en parle à partir de 19h dans l'émission Décibel.
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0: Vous voulez gagner, faut jouer. Ah bah oui, il faut jouer. Mais pour jouer, il faut s'inscrire. 03 88 25 15 15. Bah dites donc, c'est super, mais qu'est-ce qu'on gagne? Vous les attendiez, elles sont là. Les 2 invitations pour au repas parc. Mais oui, dans le cadre de la journée de l'Alsace, le 13 septembre prochain. Bah c'est le moment de jouer, hein, c'est tout. 03 88 25 15 15 pour remporter ces invitations. Bretzel ou pas Bretzel? Quand c'est alsacien, vous dites Bretzel. Quand c'est pas alsacien, vous dites pas Bretzel. C'est tout. Fastoche, c'est comme ça. 3 propositions, 2 bonnes réponses, c'est gagné. Alors qui c'est qui va les gagner, les invitations, hein? Ah, j'en sais rien, on va le savoir tout à l'heure. D'abord, on suit ici le Tolly qui va prendre l'antenne, qui est vous dresser une liste de garanties sentimentales gravées dans la roche. Mais avant, on ferme les volets, on mange une gousse d'ail par précaution, et surtout on évite les morsures au cou. Hein. Eh oui, la star coréenne Jennie et le génie australien Tame Impala sortent du cercueil pour faire danser les créatures de la nuit. Oui, même en plein jour en plus. Mais les vampires n'aiment pas le soleil. C'est pas grave, ils passent quand même une bonne fin d'après-midi avec ici Alsace.

0: promesse tenue, à 100%. Et même garantie à vie, ici Alsace. 17h44, je crois qu'il y a quelqu'un qui attend.
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0: Pour jouer, peut-être remporter des invitations pour Europa Park. Il y a eu du monde, ça s'est bousculé au portillon. Mais c'est Cindy qui est là avec nous. Bonjour Cindy.
2: Bonjour.
0: Hey Cindy, vous avez des enfants, Cindy?
2: Oui, tout à fait.
0: Vous en avez

0: combien?
1: 2.
0: 15. Ah, oh, bah dites donc. C'est pas un bus, alors. Ils ont quel âge?
1: J'ai Nathan qui a 9 ans et Alicia qui a 13 ans.
0: Et là, ils se disent, ah, maman.
1: Ah oui, c'est sûr qu'ils vont être super contents. En plus, j'ai Nathan qui est fan de Robin Leon et donc on aimerait y aller dimanche comme Robin Leon sera sur place dimanche.
0: Ah, très bien, parfait, d'accord. On voulait en plus aller à la journée de l'Alsace. C'est super.
1: Ouais, tout à fait.
0: Bon, alors on va jouer à Bretzel ou pas Bretzel. Concentration, attention, ne vous plantez pas. Restez bien concentré, c'est important. Le jeu en vaut la chandelle. Trois propositions. Quand c'est alsacien, vous dites Bretzel. Quand c'est pas alsacien, vous dites pas Bretzel. Okay. Trois propositions, deux bonnes réponses, c'est gagné. Est-ce que vous êtes prête?
1: Ok.
0: Allez, on y va.
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0: Le château de Hohenbourg. Bretzel ou pas Bretzel?
1: Pas le Bretzel.
0: Mauvaise réponse. Attention, il y a un piège là. Attention, il y a un piège pour la deuxième. Château de Falkenstein. Bretzel ou pas Bretzel?
1: Je dirais pas Bretzel.
0: Ah, bonne réponse. Et oui, c'est à Philippsbourg, en Moselle. Le Dompeter. Bretzel ou pas Bretzel? Dernière chance.
1: Bretzel.
0: Oui!
1: Oui, trop bien.
0: Ah non, mais franchement, j'ai eu vraiment les pétoches, hein. Gaël qui réalise l'émission, il m'a vu, il a dit, non, en fait, tu s'en fous complètement. Non, je plaisante.
1: C'est la première fois que je joue à un jeu, donc je suis trop contente.
0: Alors, Église Saint-Pierre dit Dompeter, c'est à Molsheim. Bravo. Oui. Vous remportez vos deux invitations, vous êtes contents. Comment c'est les prénoms des petits?
1: Alicia et Nathan.
0: Eh ben, Alicia et Nathan, avec maman, vous irez voir Robin Leon dimanche. Je pense, en tout cas, on vous repasse le standard et on vous explique tout. D'accord?
1: Merci beaucoup.
0: Je vous embrasse. À bientôt, Sylvie. Bonne soirée à vous aussi.
1: Bientôt.
0: Au revoir. Allez, on accroche ses ceintures. On coupe son application Waze. On jette le badge télépéage par la fenêtre. Allez-y. On s'en fout. Allez. Angus Young enfile son plus beau costume de collégien pour vous faire sauter toutes les limitations de vitesse sur un itinéraire garanti 100% pur rock. Pur rock, mais vous respectez les limitations de vitesse. Et on écoute. C'est l'essai.

0: On aura Adèle Castillon qui prolonge la saison des baignades. C'est une nouveauté ici à Alsace avec un peu d'eau fraîche en musique pendant que Midnight Oil fait grimper la température avec le crâne le plus célèbre du rock engagé australien. Tout ça juste après la pub ici à Alsace.
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0: C'est l'ex du duo Vidéo Club Adèle Castillon qui fait une carrière solo avec succès. Et ce titre que vous avez pu découvrir à l'instant avec Ici Alsace, Été avec toi, tiens.
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0: Très belle fin d'après-midi à toutes et à tous. Ça y est, les 18h. Les infos, Robin Schmitt, les chaleurs de cet été nous ont plombés, mais comment s'y adapter dans les années à venir?
2: Oui, on a encore atteint des records hier pour un mois de septembre avec 35 degrés à Strasbourg. Alors un collectif, Strasbourg au frais, a été officiellement lancé.

0: en début de semaine avec une soixantaine de personnes pour réfléchir à des façons de s'adapter au quotidien. Le cofondateur Aymeric Noël a écouté les témoignages de nombreux habitants en souffrance.
1: Il y a eu des situations dramatiques qui ont été remontées. Il y a eu des personnes qui ont témoigné qu'elles emmenaient leurs enfants faire la sieste dans la voiture, dans le parking avec la climatisation. Il y a des personnes qui ont dit qu'elles n'avaient plus dormir chez elles du fait de températures supérieures à 35 degrés la nuit. Il y a eu des aides-soignantes qui ont témoigné des conditions de travail dans les hôpitaux et des conditions d'accueil aussi des patients et patientes. Donc voilà, pour nous, c'est aussi à la fois le besoin individuel de s'exprimer, de se retrouver et surtout d'agir, et aussi le besoin de faire entendre ses voix, de faire entendre les besoins qu'on peut exprimer face aux canicules.
0: Son interview est disponible en replay sur notre site ici.fr.
2: La nature peine aussi à se remettre de cet été brûlant.
0: Oui, le Rhin repasse en alerte renforcée aujourd'hui, juste en dessous du niveau de crise. Plusieurs cours d'eau alsaciens aussi sont dans le rouge. La Bruche, la Mosigue, la Mossigue, l'Aisne et l'Andelot. Un été aux conséquences très meurtrières dans nos cours d'eau. Justement, des milliers de truites sont mortes selon la Fédération de la Pêche. L'eau des cours d'eau était soit à sec, soit trop chaude. La Fédération craint de perdre beaucoup de licenciés pour la rentrée.
2: Nouveau pic de prix à la pompe en Alsace.
0: Oui, jusqu'à 2,50 € le litre de gazole à Strasbourg, à Colmar, à Mulhouse. 2,25 € pour le sans-plomb. Répercussion des conflits au Moyen-Orient, en Ukraine. Les distributeurs de carburant sont reçus ce soir au ministère de l'Économie. 5 millions de Français dépensent plus d'un salaire par an pour faire le plein de carburant, constate l'INSEE aujourd'hui dans une étude. C'était moitié moins de Français il y a 5 ans avant l'explosion des prix.
2: Le syndicat de police unité espère une large mobilisation demain.
0: Oui, devant le commissariat de Strasbourg à 13h30 pour une revalorisation de la prime de risque des policiers. 7 ans qu'elle n'a pas été recalculée. Les syndicalistes d'Alliance Police se rassembleront, eux, semaine prochaine. Les condamnations politiques tombent les unes après les autres. Après cette vidéo de 2025 révélée, aujourd'hui on y voit un policier municipal de Carcassonne, membre aussi du service d'ordre du RN. Il y tient des propos racistes, sexistes, complotistes, profondément choquants, sans savoir qu'il est enregistré. Il a été radié du Rassemblement national et une enquête administrative a été ouverte.
2: Plusieurs EHPAD du Haut-Rhin épinglés par l'Agence régionale de santé.
0: Trois établissements, tous du groupe Cortilly, ont fait l'objet de contrôles menés avec la CEA. Deux d'entre eux, à Aurebourg-Vire et à Lutterbach, sont même carrément interdits d'accueillir de nouveaux résidents. Tout est parti de signalements de famille après des fugues de patients atteints par la maladie d'Alzheimer, Émilie Pou.
3: Le principal problème relevé par les inspections concerne le manque de personnel et la stabilité des effectifs, explique Karine Pagliarulo, vice-présidente de la CEA en charge de l'accompagnement des personnes âgées.
4: Il manquait du personnel soignant et les personnels qui étaient là, pour certains d'entre eux, on n'a pas pu nous présenter les diplômes. Il faut que ces personnels soient diplômés, il faut qu'ils soient en nombre et il ne faut pas continuer d'admettre dans des conditions qui ne sont pas optimales. On est vigilants tous pour que ce soit à nouveau confortable.
3: La direction du groupe Cortilly, qui détient ses EHPAD, y travaille. Elle admet des difficultés de recrutement liées au secteur d'activité et à des absences non prévues cet été. Mathias Houlbrecht est le directeur des opérations du groupe privé.
5: Il y a 3 postes en CDI qui vont être pourvus au mois de septembre, mais je crois qu'il y en a déjà 2 qui ont été pourvus la semaine dernière à Aurebourg-Vire sur des postes d'aide-soignants. Il y a un poste d'infirmier qui va être pourvu en CDI également à Lutterbach. On progresse. C'est un sujet qu'on ne lâche pas, parce que les ressources humaines, ça doit être notre priorité parce que c'est le socle de notre travail et de notre mission.
3: Plusieurs mesures ont également été mises en place par la direction pour renforcer la surveillance dans l'EHPAD de Lutterbach, car il y a eu plusieurs fuites de résidents atteints de la maladie d'Alzheimer au mois de juin. C'est d'ailleurs de là que sont parties au départ les plaintes des familles.
0: Précision à retrouver sur notre site ici, onglet Alsace.
2: 18h04 ici Alsace, c'était l'ami des cigognes chez nous.
0: Oui, c'est à lui qu'on doit leur introduction à partir des années 70. Jean-Claude Renault, l'un des fondateurs du Naturoparc, a eu navire dans le Haut-Rhin et disparu le 4 septembre dernier. Grâce à lui, en 50 ans et en faisant venir des espèces d'Afrique du Nord, la population de cigognes est passée de 9 à 1500 couples. Les Pirates de Strasbourg ont rendez-vous à 20h ce soir à Chambray-Touraine. Troisième match de la saison de première division et l'occasion pour les handballeuses d'Arenheim de décrocher une troisième victoire de suite. Elles sont pour l'instant troisième de la Ligue Butagaz Énergie. 18h05 sur ICI Alsace. Et on fait un point ensemble, François, sur la météo de ce soir.
2: Oui, un mercredi qui se termine avec un ciel qui retrouve le sourire en Alsace. Du soleil, pas de pluie à signaler pour l'instant, même si la pluie aurait fait du bien et plaisir. Maintenant, on en est là à vouloir faire la danse de la pluie. Alors du coup, comment on organise un karaoké que de nombreux membres de l'équipe

0: d'ici Alsace va chanter. Je pense que la pluie, ça sera pour demain.
1: Voilà. Je pense qu'on peut la prévoir.
0: Ce soir. Bon, la nuit sera claire et fraîche, autour de 12 à 13 degrés, parfois à moins à l'aube. Et demain, lunettes de soleil recommandées, puisque un ciel bleu qui nous attend, très peu de nuages, et 21 à 23 degrés sur le thermomètre l'après-midi, ça va, c'est plutôt sympa. C'est pas la canicule, pas l'automne non plus, le thermomètre qui a enfin trouvé le juste milieu. Concernant vos conditions de circulation dans la région, on rejette un coup d'œil du côté du CIRAC qui nous signale rien du tout, puisque tout va bien du côté du CIRAC. Par contre, c'est sur l'A35 dans le sens Balmulhouse. Donc là, on est dans le Haut-Rhin, où vous avez rencontré quelques difficultés en cette fin d'après-midi, fin de journée, comme vous voulez. Vous le dites comme vous voulez, en tout cas, sur l'A35 sens Balmulhouse entre Saint-Louis et Bartenheim, ça bouchonne et on ne sait pas pourquoi donc dans ce secteur. Voilà, donc si vous avez des précisions, n'hésitez pas à passer par la ligne infotrafic. Sinon, Mulhouse sur l'A36, ça va bien, il n'y a pas de rouge à vous signaler, c'est vert. Sur l'A35, on remonte sur Colmar sans difficulté. On continue sur Célestat et dans l'autre sens aussi. Hein. Quand je dis ça, c'est aussi que de Colmar à Mulhouse, c'est pareil. Sur Célestat, c'est pareil, A35, no problemo. On arrive sur Strasbourg, secteur urbain. Bien sûr, avec toujours ces problèmes habituels, quartier-gare, M350, route du Rhin quand vous voulez aller sur quelle où la circulation est signalée à l'arrêt. À mon avis, il y a des contrôles qui ont lieu d'ailleurs du côté de la frontière de Kiel, donc c'est peut-être pour ça que vous êtes bloqué sur la M350. On nous signale quand même qu'il y a du monde également. Et sur la M35, figurez-vous que c'est orange, donc ça veut dire que c'est modéré. Ça roule quand même, il va falloir être patient, mais ça roule. Et c'est dense sur la route de Schirmeck. Et en prenant la direction du nord, sur la 4, Brumath, Vendenheim, Brumath, RAS, et le secteur du nord de la région n'est pas impacté par des soucis en cette fin de journée. 03 88 25 02 02, c'est la ligne infotrafic ici Alsace. On s'arrête sur une note sécurisée avant de nous contacter, bien sûr, comme d'habitude.
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0: Et il arrive, Pascal, il débarque avec sa cape de grand romantique pour déclarer sa flamme au micro. Tiens, comme un karaoké. Sauf que pour chanter du Pascal Obispo, faut quand même avoir l'organe. Vous voyez ce que je veux dire? Le truc qui monte très très haut. Allez, d'ailleurs, on vous donne la note là pour vous entraîner chez vous. Et merci d'être ici, ici Alsace, bien sûr.
4: Qu'est-ce qu'il dit? Oh mon Dieu, non!

0: Catherine. Non, je vais pas la faire. La pressoire à la foire européenne à Strasbourg, on vous attend avec les météoristes pour le karaoké. Et là, c'est sûr, ça va être terrible. Comme quoi, avec Pascal, on peut viser les sommets des charts avec le cœur grand ouvert, mais pas forcément le sommet des notes.
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0: Je parlais pour moi bien sûr. À suivre, si vous cherchez une activité, une cause à défendre ou simplement une bonne raison de sortir de votre canapé, eh bien, ce week-end, près de 200 associations prennent possession du parc de la Citadelle à Strasbourg. On va découvrir le village des Assos avec Jérôme Bernard, le responsable de la maison des associations qui chapeaute un petit peu l'événement. Et pour la musique, enfin, qui chapeaute un petit peu, qui chapeaute carrément l'événement. Pour la musique, Benjamin Biolay pour la crème de jour, Laurent Voulzy pour la crème de nuit et Bill Withers. Crème de la musique, bien sûr. Mais tout de suite, confiez vos clés de voiture au voiturier, enfilez vos plus beaux mocassins et laissez parler votre conscience. C'est Bruno Mars qui met toute son âme dans la balance pour faire swinguer votre fin de journée. Et on est ravis de vous raccompagner chez vous avec Ici Alsace.
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0: Bruno Mars, Sound My Soul, un supplément d'âme qui fait du bien à l'esprit. Remets vos compteurs à zéro pour mieux redémarrer maintenant. D'où l'expression, un Bruno Mars, et ça repart. Allez, c'est pas tout ça, mais ce week-end, le parc de la Citadelle va devenir une immense vitrine de tout ce qui fait bouger Strasbourg pour sa 24e édition. C'est le village des Assos qui réunira près de 200 associations les 12 et 13 septembre prochains. L'occasion de découvrir leurs actions, de tester des activités, pourquoi pas de repartir avec une furieuse envie de devenir bénévole. Et pour nous guider dans ce village où l'on risque de beaucoup s'arrêter en chemin, on reçoit Jérôme Bernard, responsable de la Maison des Associations de Strasbourg. Bonsoir Jérôme.
1: Bonsoir François, bonsoir aux auditeurs.
0: Et bienvenue. Jérôme, près de 200 associations Merci. Dans un seul parc. Alors première question, est-ce qu'on fournit une boussole à l'entrée ou on accepte simplement de se perdre hein?
1: Alors les deux, c'est-à-dire que celles et ceux qui sont très mal à l'aise avec l'idée de se perdre et de se laisser porter, on va leur filer une boussole, alors sous forme de plan papier ou de QR code, histoire de se repérer, et puis les autres dériveront tranquillement le long de la Tamise qui sépare les deux espaces du parc de la Citadelle.
0: Absolument. À l'origine, à quelle était l'idée? Qu'est-ce qui explique qu'il soit devenu un rendez-vous aussi important de la rentrée strasbourgeoise?
1: Le village des Assos ou le parc de la Citadelle?
0: Le village des Assos.
1: c'est un rendez-vous national hein, sur la dynamique associative sur le plan national, et puis c'est vrai que le territoire alsacien est extrêmement dynamique, on le voit hein, puisqu'on recense énormément de créations d'associations tout au long de l'année, encore là en ce début de sur ce premier semestre, même si le tissu associatif fait un peu en berne sur les questions financières, la dynamique de création des associations est toujours là, donc il y a nécessité à apporter des temps de rencontre, mais puis des temps d'interaction associative et puis des rencontres avec les publics, donc c'est un véritable engouement qui fait que depuis plusieurs années on le fait tous les ans et sur deux jours, alors que à une certaine époque ça ne se faisait que tous les deux ans.
0: Alors on entend souvent dire hein, Jérôme, que les associations elles ont du mal à recruter de nouveaux bénévoles aujourd'hui à Strasbourg. Est-ce que c'est réellement plus compliqué de convaincre les gens de donner un peu de leur temps?
1: Alors oui et non, c'est-à-dire que sur certains profils d'événements c'est plus compliqué, sur la question de l'engagement sur du long terme, sur les postes de direction ou les postes importants, c'est parfois complexe. Il y a aussi des chocs générationnels qui font que des associations qui sont assez anciennes, avec des gestions plutôt traditionnelles ou d'une autre génération, ont du mal peut-être à se rencontrer parfois avec les nouveaux outils, les nouvelles générations et une autre manière de manager. Mais il y a aussi davantage une manière de faire bénévolat aujourd'hui qui est différente, et à celles et ceux qui sont bénévoles aujourd'hui, de s'adapter aux nouvelles générations. On le voit surtout sur les formats festivals où les gens veulent s'engager, mais sur des temps beaucoup plus courts, sur des actions plutôt ponctuelles. Donc c'est une espèce de renouvellement générationnel qui fait que les rencontres doivent être différentes et construire du temps de bénévolat un peu différent.
0: Ah, il y a aussi les fameux 12 travaux associatifs. Rassurez-nous, pas besoin de capturer le lion de Némé. Comment ça fonctionne ce parcours?
1: Alors on pourra, il sera là, on l'a prévu au cas où pour les plus téméraires, mais donc les 12 travaux c'est un petit jeu interactif qui va permettre aux participants, aux familles, aux enfants de pouvoir déambuler sur l'ensemble des 8 quartiers dans le parc de la Citadelle, et puis de répondre à un certain nombre de questions sur une dynamique un peu ludique et d'aller à la rencontre du tissu associatif. Donc on a imaginé un petit jeu autour des 12 travaux et puis l'idée c'est de pouvoir répondre, rencontrer, changer, discuter et de remporter des cadeaux, puisqu'on a un certain nombre de partenaires cette année qui nous offrent des cadeaux de manière à pouvoir rendre le temps plus attractif et puis on va dire la carotte, si je puis dire quoi.
0: Merci infiniment Jérôme Bernard d'avoir été avec nous. Le village des Assos est donc tout ce week-end au parc de la Citadelle à Strasbourg. Il y aura du beau monde. Et oui, puis bien sûr, toutes les infos, on les retrouve sur le site du village des Assos.
1: Tout à fait.
0: À bientôt Jérôme Bernard. Bonne soirée.
1: À bientôt. Merci à vous. Au revoir.
0: Bill Withers, lui, il a The Lovely Day à vous chanter. La note tenue la plus longue de l'histoire de la soul arrive maintenant. C'est idéal hein, pour étirer votre plaisir. Ici Alsace, belle fin de journée. On vous raccompagne chez vous. Et on n'oublie pas de se retrouver au parc de la Citadelle à Strasbourg. À bientôt.
2: À Jérôme. À bientôt.

0: Ah non, moi c'est François. Vous avez... Oui, qui est... Non, moi je suis bien. Oui, je suis... Bon, elle veut pas, hein, c'est pas... François, j'ai dit... qui nous a fait des insomnies romantiques, mais bon, sans qu'il moelle, hein, si vous voulez, c'est comme ça, il vient de le dire, c'est ici à Alsace. Hein.
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0: Et pour aller jusqu'à 19h, encore du bon, de l'outre-Rhin et de l'écran plat. Où allons-nous? En Suisse, les annonces gérées par IA dans les bus suisses, Agathe, c'est ce que nous verrons ici. Du côté de la télé, on découvrira une nouvelle série de France 2 qui débute ce soir et en musique. Un boulevard qui se duplique avec Carbone, une Véronique au Canada et un trio qui s'éparpille.
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0: Catché, Orieba et David pour se faire la malle. Allez, on pose smartphone et tablette et on met sa télé en veille prolongée, s'il vous plaît. Benjamin Violet vous propose une cure de désintoxication numérique en grande pompe ici après ceci.
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0: envie d'y retourner, hein, au bord de la mer, hein, se mettre de la crème avec Benjamin Biolay, hein, c'est lui qui masse. La seule protection efficace contre la lumière bleue de vos écrans au quotidien ici à Alsace, et c'est le moment de les regarder, nos écrans, bah, pour faire un point sur vos conditions de circulation dans la région. Pour l'instant, bah, ça va plutôt pas mal en cette fin de journée, début de soirée. Sur la 4, nos problémos, dans le nord, nos problémos non plus. C'est dans le secteur urbain, c'est à Strasbourg, bien sûr, que vous rencontrez quelques difficultés, notamment sur la M35. C'est un peu orange, c'est modéré, mais bon, ça roule quand même. Avenue du Rhin, circulation à l'arrêt, nous signale-t-on. C'est compliqué aussi, avenue des Vosges, c'est dense. Sur la M350 également, ainsi que la route de Schirmeck. Et puis voilà, donc vite, on essaye de s'évader du moins de Strasbourg pour prendre la direction du sud, parce que route de Schirmeck c'est aussi dense et c'est tranquille sur la 35 qui prend la direction de Célestat. Et quand vous allez sur Colmar, également dans les deux sens, tout va bien, et tout va bien aussi dans le Haut-Rhin, il y a que du vert. On n'a rien du tout à vous signaler, que ce soit sur la 36 ou la 35. On n'a pas eu de nouvelles de ce ralentissement dans le sens Val-Mulhouse entre Saint-Louis et Wartenheim. Visiblement, ça s'est peut-être arrangé. En tout cas, si vous êtes témoin de soucis de perturbation, le bon réflexe, c'est la ligne infotrafic. 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
0: Et on attache ces harnais de sécurité. On vérifie bien le câble de l'ascenseur. Hein, et on regarde surtout pas en bas. Non, surtout si on a le vertige. C'est l'Australienne préférée des Français, qui grimpe les étages du succès à toute vitesse. Enfin, pour elle, c'est déjà très rapide. Ici Alsace, c'est Nantina Arena qui le dit en français, ici Alsace.

0: Ne jetez pas votre calendrier annuel à la poubelle tout de suite. Hein. C'était le leader de Maneskin qui a déjà préparé ses affaires pour l'été prochain avec sa voix rocailleuse. Damien David qui vous a donné envie d'avancer les aiguilles de votre monde de quelques mois ici. Ça fait du bien, non?
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0: Et vivement l'été prochain, chaque jour, sur votre radio locale ici, Patrice Gascois vous emmène dans les coulisses des grands événements de la télé. Aujourd'hui, Patrice, gros plan sur une nouvelle série de France 2 qui débute ce soir et que vous avez adoré, une série qui s'appelle « Les Évaporés ».
3: Voilà une série qui part d'une véritable information, le nombre de disparitions volontaires en France.
4: Excusez-moi, vous avez beaucoup de cas ? Environ 10 000 disparitions volontaires chaque année en France. C'est pour ça qu'on est là.
3: 10 000 personnes disparaissent volontairement en France chaque année et l'héroïne de la série Les Évaporés, qui débute ce soir sur France 2, elle est confrontée et dévastée par la disparition soudaine et inexpliquée de son mari. Seulement voilà, cette héroïne, Esther Bazin, jouée par la comédienne Alexia Barlier, elle est capitaine de police. Son mari étant majeur et sain d'esprit, il a ce qu'on appelle le droit fondamental de disparaître et aucune enquête de police ne peut être lancée. Mais Esther va être aidée par une association gérée par des civils, le GRDV, le groupe de recherche des disparitions volontaires. Avec eux, elle va donc monter une brigade très atypique pour résoudre d'étranges affaires de disparitions volontaires, à commencer par celle de son mari. Alors je suis allé voir cette héroïne, en tout cas la comédienne qui l'incarne, Alexia Barlier, pour lui demander si elle avait proposé physiquement quelque chose pour incarner cette héroïne.
5: Alors, un exemple physique, j'ai proposé cette coupe qui est assez radicale. J'avais envie de quelque chose de différent et je pensais que ça pouvait bien correspondre à Esther, son côté dynamique, sur le terrain, flic, et qu'elle a un peu délaissé sa vie personnelle. Je trouvais que ça lui donnait un côté un peu moderne, efficace, androgyne.
3: C'est vous qui avez décidé de vous couper vos cheveux.
5: Oui, on avait rendez-vous pour la prépa avec le chef coiffeur, et il commence à me couper un peu les cheveux, mais c'était assez classique. Et je regarde la réalisatrice, Émilie Grandpéré et Louis Granger, le producteur. Le chef coiffeur n'arrêtait pas de me dire que ça m'irait bien les cheveux peut-être plus courts, et j'ai dit, si on tentait plus court. J'ai senti qu'ils étaient un petit peu inquiets, parce qu'on ne sait jamais si ça va et c'est un gros changement pour le personnage. Et on s'est dit, bon, on y va. Et en fait, on était très contents et on est ravis. Ça fait une vraie différence pour Esther par rapport... et je pense que ça aussi nourrit comment on bouge, comment on parle. Que voilà, c'est un détail physique, mais parfois, quand on est comédien, une coupe, un vêtement, ça peut aussi nous aider à rentrer dans le personnage et à le définir.
3: C'est peut-être un détail pour vous, mais pas pour Alexia Barlier, qui a eu l'idée de cette coupe de cheveux qui donne du caractère à cette héroïne dans la tourmente. Les Évaporés, ce soir sur France 2. À demain, bien coiffé pour de nouvelles coulisses télé.
0: Ah, je croyais que vous alliez dire que vous alliez vous aussi vous évaporer. Ben non, parce qu'on compte sur vous demain. Hein, et on prend la direction de chez nos voisins du Rhin dans quelques instants pour parler d'un sujet qui va certainement vous faire sourire, surtout si vous aimez bien tout nettoyer. À suivre, ici KOD qui distribue les cartes routières de la liberté et vous laisse le choix d'itinéraire. Parce qu'en 94, on n'avait pas tous des GPS. Ici Alsace, bon début de soirée.

0: Manu Katché, Geoffrey Oriema et le regretté Tonton David. C'était chacun sa route, direction de l'autre côté de la frontière, tiens.
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0: Mais que se passe-t-il de l'autre côté de la frontière? Chez nos voisins suisses, on ne plaisante pas avec le ménage, Marie Maison.
6: Ah oui, imaginez être traîné en justice pour avoir passé l'aspirateur dans votre appartement. C'est ce qui est arrivé aux voisins de cette habitante suisse alémanique du canton d'Argovie, entre Bâle et Zurich. C'est le journal Aargauer Zeitung qui nous raconte cette histoire relayée par nos confrères des DNA. Une plaignante visiblement sensible au bruit, travaillant en télétravail depuis chez elle, s'est battue pendant 3 ans devant la justice contre ce qu'elle appelle des bruits d'impact, des nuisances évitables selon elle, grâce à une bonne insonorisation de l'appartement au-dessus du sien.
7: Bon, a priori, ses voisins n'ont pas eu besoin de faire ces travaux.
6: Ah oui, parce que l'affaire a été jusqu'au tribunal fédéral de Lausanne, l'équivalent de la Cour suprême chez nous, et les juges ont tranché. Les nuisances sonores litigieuses doivent être qualifiées d'atteinte non excessive, et le tribunal va même plus loin dans sa définition d'atteinte. Si on compte 2 coups d'aspirateur de 25 minutes par semaine, soit une durée totale de 50 minutes par semaine, alors il n'y a pas d'atteinte au droit du voisin. D'autant que la plaignante pouvait aussi changer de pièce si les bruits d'aspirateur lui devenaient insoutenables. C'est l'un des arguments des juges. Et ce remue-ménage entre voisins a fini par lui coûter cher, 3000 euros de frais de justice pour cette petite aventure de 3 ans devant la justice suisse.
0: Du coup, je vais ranger mon aspirateur, moi, et je vais préparer mes bagages. Merci Marie Maison. On prépare nos bagages pour le Canada, tiens. On attrape un billet d'avion sans retour et surveiller. On va surveiller le décalage horaire aussi avec Véronique Sanson au piano, ici à Alsace, s'il vous plaît.

0: facile.
1: Boulevard Désert et Carbone avec C'est pas si facile. Pour vous rendre compte que finalement, écouter du bon son reste l'activité la plus simple de votre journée grâce à Ici Alsace.
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1: Allez, à suivre, après les infos 19h, Émilie Mazoyer pour votre magazine Décibel qui reçoit Élodie Frégé qui sera l'affiche de Berger Story, un spectacle hommage à l'œuvre de Michel Berger avec 200 choristes sur scène. Éric Bastien, lui, il n'y a pas que Paris dans la vie, dès 20h, reçoit ce soir Sidonie Bonnec pour son livre La femme effacée chez Albin Michel. Puis vous aurez droit à votre dose de tube des années 80 de chansons françaises pour bien commencer votre nuit. Mais avant 19h, on raccroche le téléphone, on enfile son manteau, on file en douce par la porte de derrière avec Muriel Moreno qui prend elle aussi la poudre des scampettes. Bien en musique, juste après la pub.
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0: Oui, non, mais là, nous aussi, on doit faire comme vous, Muriel. On doit s'en aller.
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0: Et merci de votre fidélité. Et puis surtout, très bonne soirée à tous, les 19h. Toute l'équipe du matin vous accueille dès 6h avec Hubert Desmarais en tête. Mais pour l'heure 19h, c'est l'heure des infos.
2: Laurent Nunez ordonne un contrôle de la police municipale de Carcassonne. Le ministre de l'Intérieur condamne à son tour ce soir des propos indignes après la révélation d'une vidéo où l'on voit et on entend surtout des policiers municipaux, un en particulier, tenir des propos racistes, homophobes, sexistes et complotistes. Ce brigadier chef est membre du RN, très proche de l'équipe municipale actuelle. La vidéo remonte à l'ancienne municipalité en 2025, mais l'actuel maire Rassemblement National a maintenu ses policiers en poste et se retrouve dans l'embarras. Christophe Barthès a tenu une conférence de presse à laquelle vous avez assisté, Sébastien Barriot.
3: Depuis son élection, Christophe Barthès est un habitué des polémiques, mais cette fois le maire de Carcassonne n'avait pas anticipé le tourbillon médiatique et c'est un élu plutôt gêné qui s'est présenté cet après-midi devant les journalistes, contraint de condamner et de lâcher le policier municipal mis en cause dans la vidéo, un proche de la mairie et membre du RN.
4: Ces propos sont scandaleux, propos racistes, misogynes, homophobes qui sont à vomir et qui sont inexcusables. Tous les protagonistes de cette affaire sont suspendus immédiatement et sanctionnés.
3: Dans les rues du centre-ville de Carcassonne, la vidéo fait réagir. Gabriel, 17 ans, ne comprend pas pourquoi le nouveau maire a maintenu jusqu'ici en poste le brigadier impliqué.
5: C'est quand même assez abject, assez choquant ce qu'ils disent. Ils sont censés nous protéger. Je ne pensais pas que dans la police, on pouvait tenir des propos aussi abjects. Ça nous donne un peu la mentalité du maire et de ce qu'il veut faire de la ville.
3: D'autres habitants, eux, refusent de s'exprimer au micro. Mais comme cette femme de 70 ans explique que les propos, une dizaine de fois notamment le terme « bougnoule » utilisé, ne l'ont pas choqué et qu'elle soutient le nouveau maire.
2: Sébastien Berriot, envoyé spécial d'ici à Carcassonne, SOS Racisme et le PRAP ont décidé de porter plainte. Rien n'est sorti de la réunion des distributeurs de carburant à Bercy aujourd'hui. Il n'y aura pas de plafonnement généralisé des prix ni de gestes fiscaux. Aujourd'hui, l'essence sans-plomb 95 E10 la plus consommée se vend en moyenne à 2,12 euros le litre, niveau record, et le gasoil à 2,29 euros le litre. Conséquence, la demande pour passer au bioéthanol explose car il est moins cher, quasiment 80 centimes. Près d'Auxerre, à Saint-Florentin, Nicolas Cador, gérant d'un garage agréé pour poser des boîtiers permettant de passer au bioéthanol, constate que ses clients sont plus nombreux.
6: Il y a eu effectivement une recrudescence nette. Dès que les carburants augmentent, la demande de flex-fuel augmente aussi. C'est un appareil qu'on met sur la voiture qui va permettre au véhicule de pouvoir rouler avec les trois carburants, c'est-à-dire le 85, le 10 ou le sans-plomb 98. Sur un plein, quand vous voyez le prix à 0,90 centimes au lieu de 2 euros, ça va vite, hein, par litre, donc c'est rapide.
7: Là, en ce moment, vous recevez des coups de fil.
6: J'en ai eu encore deux hier, on a des demandes régulières. Ouais, ils sont dans l'économie, donc c'est dépenser un peu d'argent au départ pour rentabiliser rapidement, et puis une fois que c'est fait, hein. Donc ça fonctionnera toujours. L'idée, c'est qu'en une année d'usage de la voiture, vous avez remboursé l'installation de votre boîtier.
2: Et selon l'INSEE, le carburant pèse de plus en plus dans le budget des Français pour environ 5 millions de ménages. Il représente plus d'un mois de salaire par an. 64 000 habitants doivent encore être approvisionnés par des camions-citernes ou des bouteilles d'eau pour boire, pour manger, pour se laver. Constat de Monique Barbu, aujourd'hui la ministre de la Transition écologique, faisait un point presse sur la sécheresse, une sécheresse qui a des conséquences également sur les bouteilles de champagne. Elles vont pouvoir dépasser cette année les 13 degrés d'alcool. La filière vient d'obtenir une dérogation exceptionnelle, Damien Mestre.
8: Des champagnes à 13,5, 14, voire 15 degrés d'alcool, ce sera théoriquement possible cette année. La faute au niveau de sucre très important dans les raisins à cause des conditions météo de cet été. Dérogation théorique, puisqu'en pratique, cela va concerner très peu de producteurs, probablement moins d'une dizaine, car contrairement à la majorité des autres vins, le champagne est bien souvent un assemblage de plusieurs millésimes. Il est donc possible de compenser ce niveau d'alcool en mélangeant le cru 2026 avec d'autres années. Quoi qu'il en soit, cette dérogation reste un signal, met en garde Maxime Toubar, co-président du comité Champagne qui regroupe la profession.
9: En tout cas, nous, ce qu'on considère, c'est que cette année, ce sera sûrement la norme pour les années qui viennent. On risque d'avoir des cépages qui disparaissent aussi, qui ne correspondent plus au climat qui est aujourd'hui de plus en plus un climat méditerranéen ici en Champagne.
8: Le seul motif de réjouissance cette année, conclut-il, c'est la qualité exceptionnelle des raisins qui ont pu être sauvés. Les vignerons s'attendent à un champagne d'une très grande qualité.
2: Damien Metz, 74 départements sont encore placés en situation de crise à la sécheresse. Du foot, le Paris Saint-Germain débute sa campagne européenne ce soir en accueillant le Slovan Bratislava. Première journée de Ligue des Champions et coup d'envoi au Parc des Princes à 21h.
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0: Cette fin de mercredi s'annonce calme, sèche et de plus en plus lumineuse, nous dit Météo France en Alsace. Cette nuit, les étoiles auront le champ libre avec 12 à 13 degrés seulement sur le thermomètre. Un peu plus frais par endroit au lever du jour de demain. Oui, jeudi, pas beaucoup de suspense, du soleil généreux du matin au soir. C'est pas beau ça? En plus, vous n'aurez que 21 à 23 degrés pour les températures de l'après-midi. Pour les maxis donc, une météo tellement sage qu'on se demande presque ce qu'elle prépare derrière notre dos. C'est pas tout ça, mais on a Émilie Mazouet qui arrive maintenant avec Elodie Frégé.
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10: Salut à toutes, salut à tous et bienvenue sur votre radio ici, c'est Décibels jusqu'à 20h. J'espère que tout va bien pour vous et que vous êtes prêts à écouter plein de belles chansons ensemble. Nous célébrerons ce soir l'anniversaire d'Emma de Caunes, mais c'est pas elle qui chantera, vous vous en doutez, elle a beaucoup de talent mais pas celui-là. Un petit blind test qui appellera au secours, un petit coup de cœur, un joli duo entre Yoa et Marine. Et puis notre invitée de ce soir, la délicieuse Élodie Frégé.

0: Culture.
1: Élodie Frégé qui va encore une fois nous éblouir puisque son prochain projet est assez dingue. Elle va chanter les chansons de Michel Berger accompagnée de milliers de choristes. Elle nous expliquera ça tout à l'heure. Elle est l'invitée de Décibel. Mais démarrons ce soir en vous donnant des nouvelles de Johnny Clegg. Alors non, pas de miracle, hein, il est mort depuis 7 ans, il ne nous annonce pas son retour. J'adorerais avoir ce genre de pouvoir, mais ça n'est pas encore au programme. En revanche, les mémoires de Johnny Clegg vont être publiées à l'automne. Johnny Clegg, donc chanteur sud-africain, qui était très engagé politiquement. Dans ses carnets, ça parle de musique, puisque c'est son métier, mais politique beaucoup. Son combat, donc très médiatique, partout dans le monde, contre l'apartheid et pour la libération de Nelson Mandela. Alors le livre traduit en français aux éditions HarperCollins France, à qui il faut quand même tirer un autre chapeau parce que ils font des efforts de dingue pour nous proposer à nous public français d'excellentes biographies musicales, que ce soit Lily Allen ou Johnny Clegg. Voilà, ça fait plaisir de les avoir en version française. Il s'appelle le livre Johnny Clegg, journal d'un Zoulou blanc. Il sortira le 11 novembre et c'est le fils de Johnny Clegg qui fera le tour des médias pour en faire la promotion. On verra si on l'invite dans Décibel. En attendant, on va lire le livre et écouter Assim Bonanga. C'est Johnny Clegg avec le groupe Savoukar, mélange noir et blanc qui n'était certainement pas consensuel à l'époque en Afrique du Sud et qui était drôlement courageux. Une chanson dans laquelle il appelle de ses voeux la libération de Nelson Mandela.

0: Un des tubes de l'album Third World Child, Johnny Clegg, énorme carton en France en 1987, c'est-à-dire il y a près de 40 ans, incroyable. Et les mémoires de Johnny Clegg, donc journal d'un Zoulou blanc, sortiront le 11 novembre en France.
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0: Notre coup de cœur du soir vient du label indépendant Panenka Musique. La chanteuse, elle, oh, normalement vous en avez déjà entendu parler, elle s'appelle Yoa, petit diminutif de son vrai prénom Johanna. Yoa a sorti son premier album, La Favorite, l'année dernière. Elle a reçu la victoire de la révélation scène aux victoires de la musique. Bravo à elle. Yoa qui effectivement a fait énormément de concerts, mais pas que. C'est aussi elle qui posait nu cet été dans le numéro spécial sexe des Un Rock. Bah oui, toujours un peu de culture, vous savez, dans cette émission. Alors Yoa a eu la bonne idée de sortir la réédition de son album La Favorite en ajoutant des petits titres inédits et puis en invitant une copine, alors pour le coup pas du tout sur un label indépendant puisque c'est Marine, la gagnante de la Starac, mais ensemble elles font une version géniale de la chanson Princesse K.O. sur la réédition donc de l'album de Yoa. C'est notre

0: Le coup de cœur du jour de Décibel, Princesse K.O., Yoa et Marine. Merci d'avoir choisi Décibel. On est ensemble jusqu'à 20h. Notre invitée de ce soir, vous la connaissez bien, c'est Élodie Frégé. Mais là, elle va vous surprendre une fois de plus, parce que son nouveau projet, c'est de chanter du Michel Berger.
1: Je m'en irai dormir dans le paradis blanc.
0: Berger Story avec Élodie Frégé. On en parle dans Décibel, à tout de suite.
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0: avec On jettera nos montres.
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2: Et ce soir, c'est Élodie Frégé qui fait l'actualité musicale. Bonsoir Élodie.
3: Bonsoir.
2: Bienvenue dans Décibel. Oh, dès le bonsoir, moi je suis cuite.
3: Ah bon,
2: je vous aime tellement.
3: Pourtant, vous n'avez pas allumé le four, mais...
2: C'est ça. Élodie Frégé a gagné la Star Academy en 2003. Elle est chanteuse, elle est autrice, elle est compositrice, elle joue de la guitare, mais comme un ange. Également comédienne, du ciné, ouais, de la télé. Enfin voilà, mille choses. Mais ce que j'aime chez vous, Élodie, c'est que vous pouvez tout chanter. Vous chantez du Renaud.
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2: Avec autant d'aisance que du Disney.
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2: Et là, c'est presque le plus difficile. La reine de la soul aux yeux bleus de Steve Springfield.

0: Mesdames et messieurs, alors qui a sorti quand même 4 albums aussi, il faut bien le dire.
1: Oui.
0: Voilà.
1: Je sais, c'est pas assez.
0: Alors non, effectivement, je vais vous remettre au boulot un peu plus tard.
1: Oui,
0: on va en parler. Mais là, donc, l'actu qui nous remue en ce moment, vous concernant, c'est que vous allez chanter du Michel Berger, et pas n'importe comment, hein, dans le cadre du chœur Spectacular, qui, déjà depuis plusieurs années, est connu pour ça, assembler de grands chœurs, de centaines, voire parfois de milliers de choristes, ouais, avec des voix qu'on aime. Et là, cette fois-ci, la voix, c'est vous, et le répertoire exploré, c'est Michel Berger. Racontez-moi comment ça vous est arrivé, ce projet.
1: Eh bien, on m'a contacté tout simplement pour me demander d'être la soliste de ce beau projet. Au début, j'avais un peu peur parce que je me disais, alors attends, c'est quand même un gros truc, il y a une grosse tournée, il y a, je sais pas, 35 dates, un truc comme
0: énorme.
1: Ça.
0: Là, vous avez déjà commencé. Hein,
1: ouais. Et en plus, c'est des gros espaces, quoi. Là, on a déjà commencé, on a fait Bobino. Bon, Bobino, c'était encore, encore familial, quoi.
0: Vous avez fait le théâtre antique d'Orange.
1: Et ouais, ça, c'était le plus gros.
0: Ça,
1: vraiment, j'ai cru que j'allais m'évanouir. Mais, finalement, les voix m'ont porté.
0: Ouais.
1: Et le public aussi, parce que c'est très apprécié, en fait. Ce spectacle est très apprécié. Les arrangements sont sublimes. Puis là, on part en tournée et on fait des grosses salles, quoi. Donc,
0: ouais.
1: On fait des zéniths, des choses comme ça. Et moi, j'ai pas l'habitude de ça. Et puis, je me suis dit, ah mince, j'ai pas sorti d'album depuis 13 ans, si je me remets dans un truc où c'est des reprises de quelqu'un, mais si c'est quelqu'un que j'admire, c'est compliqué. Est-ce que je le fais? Est-ce que je le fais pas? Puis finalement, je me suis dit, bah, allez. Puis en plus, ça va peut-être permettre aux gens de se souvenir que je sais chanter quelques trucs, quoi.
0: Effectivement, parce que c'est des chansons qu'on a tous dans l'oreille, dans le cœur, qui sont pas faciles à chanter et que vous appropriez. Il y a donc des moments de solo, puis il y a des moments assez incroyables quand même qui filent les poils avec tous les choristes. En tout, dans toute la tournée, il y a 6300 choristes qui vont participer. Et donc les prochaines dates, ça sera le 12 septembre à Montpellier, et puis encore Lyon, Châteauneuf-sur-Isère, Dijon, c'est déjà complet, Angers, Nantes, Saint-Grégoire, et là c'est que le mois de septembre. Je vous parlerai d'octobre un peu plus tard, mais avant j'avais envie de savoir, vous perso, Élodie Frégé, la musique de Michel Berger, c'est quelque chose, quoi, c'est un peu l'enfance, c'est l'adolescence,
1: oui,
0: à quel moment?
1: J'ai aussi accepté pour ça parce que c'était un artiste qui me plaisait énormément. Je sais que l'année d'avant, par exemple, c'était Claude François, et là, je pouvais pas.
0: Et moins d'atomes crochus.
1: Non, voilà.
0: Lundi.
1: Oui, non. Et même dans l'absolu, même. Même humainement, en fait, après ce qu'on sait, c'est dommage, quoi, parfois de devoir séparer l'homme de l'artiste, mais pour moi, Michel Berger,

0: je trouve que son humanité, sa délicatesse, son intelligence, en fait, tout ça, ça se ressent dans sa manière d'écrire et de composer, et aussi sa manière d'interpréter, de choisir son trajet, de choisir ses interprètes aussi. Enfin, si... d'accepter peut-être qu'on le choisisse aussi, ouais, comme producteur. C'est, je suis hyper impressionnée en fait par son parcours. Et puis quand j'étais enfant, je ne savais pas tout ça, mais j'écoutais tout simplement les chansons, les premières chansons qu'il a commencé à écrire quand il répondait à Véronique Sanson qui écrivait Amoureuse. Enfin, oh là ça là m'a bouleversée très, ouais, jeune en fait.
1: Je pense que même quand on connaît pas l'histoire, en fait, comme quand on est enfant, on est des petites éponges à émotions.
0: Oui.
1: On sent qu'il,
0: ouais,
1: y a,
0: ouais,
1: quelque,
0: exactement,
1: chose de,
0: je
1: différent.
0: Pense qu'on a l'intuition, oui, en, oui, fait, oui, du grand sentiment, ouais, qui passe à travers l'art. Donc la musique est un art majeur ou mineur. Je ne me prononcerai pas.
1: Alors il y en a un autre que vous n'allez pas trop aimer, mais Gainsbourg disait que c'était, ouais, plutôt mineur, la,
0: ouais,
1: chanson.
0: Ouais, ouais. Je sais pas, je dessine plus assez bien pour dire que... Donc finalement c'est mon art majeur à, ouais, moi, et voilà, faudrait que je le fasse plus souvent. Mais voilà, et c'est vrai qu'après, à l'adolescence ou un peu plus tard en tout cas, je suis tombée folle amoureuse de Starmania.
1: Ah ouais.
0: Que je n'ai jamais vu en vrai, hein, sur scène, mais que j'ai vu à la télé tout simplement, et que j'ai saigné en disque et avec mes frères et sœurs. Et en tout cas, c'est un opéra rock tel qu'il n'en existera peut-être plus, je sais pas.
1: Possiblement.
0: Parce,
1: ouais,
0: que vraiment, c'est assez, ça s'inscrit dans le temps. Il y a une modernité, le choix des interprètes. Évidemment, Luc Plamondon, les textes, le thème en fait de ce spectacle. Tout ça en fait, ça nourrit l'enfant et l'adolescente que j'étais en tant que peut-être artiste.
1: Et aujourd'hui, donc, vous rendez hommage à Michel Berger avec le cœur spectaculaire. Berger Story, c'est le nom du spectacle. Les choristes et la soliste qui est avec nous ce soir, Élodie Frégé. On se ferait pas un petit message personnel, mais chanté par Michel Berger.
0: Ah, oh.
1: Ça vous dit?
0: Ah bah oui, avec
1: c'est une
0: choix
1: de vos préférées. Hein.
0: Oui.
1: Vous la chantez celle-là sur scène?
0: Je la chante sur scène.
1: Ouais. Alors, on révise ensemble. Michel Berger.

0: faire pour chanter une telle chanson sans pleurer. Michel Berger arrivait à le faire. Élodie Frégé le fait aussi.
1: Je le fais.
0: Sans pleurer.
1: Je le fais, mais c'est vrai qu'il y a des grands moments d'émotion pendant tout le spectacle. Hein. D'ailleurs, il y a un final sur Diego qui est incroyable. Les arrangements, enfin, toutes ces voix ensemble, c'est vraiment bouleversant.

0: 100%. Et c'est vrai que moi, les chansons que j'ai choisies, dont celle-ci qui est une de mes préférées, elles me font vibrer vraiment profondément. Et quand on entend les chœurs qui arrivent, surtout derrière soi, on a déjà de très bons musiciens, mais ouais, avec les chœurs derrière, ça donne une dimension encore supérieure qui fait qu'il y a un moment où le chœur peut lâcher. Ou les larmes, je ne sais pas. Et pour l'instant, j'ai pas pleuré parce que justement, il y a une énergie qui nous porte, mais je pleure à l'intérieur et c'est ce qui est très beau dans cette chanson.
1: Samedi soir à Montpellier, puis Lyon, Châteauneuf-sur-Isère, Dijon, Angers, Nantes et Saint-Grégoire. Au mois d'octobre, le chœur spectaculaire et Élodie Frégé pour Berger Story. En octobre, donc à Plougastel, Chambéry, Annecy, Clermont, Orléans, Metz, Muret, c'est à côté de Toulouse, Narbonne, Mérignac, Lille, et puis les 3 et 4 novembre au Grand Opéra d'Avignon. Alors, Élodie, parlons
0: le Tour de France.
1: Ouais, parlons business maintenant.
0: Ah ouais.
1: J'ai dit, on gagne la Starac en 2003, premier album en 2004, puis le jeu des 7 erreurs en 2006, la fille de l'après-midi en 2010, Amuse-Bouche en 2013. Pas d'album depuis 2013, alors que, pardon, je vais le dire très franchement, quand même, merde.
2: De pudeur et d'impudence.
0: C'est moi qui chante. Et peut-être que
1: il
0: y a un peu d'inspiration de nos discussions avec Monsieur Biolay, quoi. Mais
1: la ceinture.
0: Mais c'est un cadeau qu'on m'a fait, quoi.
1: Comment t'appelles-tu ce matin?
0: Ah bah merci. Elle est pas si mal cette chanson.
1: Elle est excellente.
0: En fait, c'est fou parce que quand on a fait
1: la guitare.
0: Bah ouais, Thibaut Barbillon.
1: Bravo Barbillon à la guitare.
0: Non mais c'est vrai, c'est parfois moi j'ose pas me réécouter, je suis tellement dure et perfectionniste et puis les gens le savent pas mais parfois on s'en prend vraiment plein la gueule dans ce métier, c'est difficile de livrer à un enfant, comme un album, c'est comme un enfant en pâture, si on veut, à toutes les oreilles et à toutes les bouches.
1: C'est vrai, ça fait peur, ça peut faire mal. Parce que ça fait 13 ans là, que vous n'avez pas sorti.
0: Bah ouais, ça commence à être long. Après, j'ai fait beaucoup de choses, je ne me suis jamais arrêtée.
1: Je suis pas en train de vous dire que Élodie Frégé est une feignasse.
0: C'est faux.
1: Du théâtre,
0: j'ai pas gagné au loto.
1: De la télé, plein de participations, etc. Beaucoup de scènes et tout, c'est pas ça.
0: La nouvelle vague pendant 10 ans, ça prend de la place.
1: Voilà.
0: D'ailleurs, comment t'appelles-tu ce matin? C'est Marc Collin, en fait, qui a réalisé cet album.
1: Mais on avait quand même l'envie.
0: En fait, c'est terrible parce que je suis. C'est très difficile à expliquer.
1: Ouais, on essaye.
0: Ouais. Mais en fait, c'est à la fois une très très grande envie qui est toujours là de façon sourde, quoi. C'est dans mon ventre. Et à la fois, elle est mêlée de peur, de procrastination, de. Je sais pas si je dois le dire parce que les gens ils disent que c'est une mode, mais c'est pas du tout une mode. Moi je le sais que depuis que je suis en CE2, moi je souffre de TDAH en fait.
1: Okay, ouais.
0: Donc je me soigne depuis peu parce que j'aurais pu être sous traitement depuis l'enfance ou l'adolescence du moins.
1: Donc c'est une difficulté à fixer son attention longtemps sur
0: exactement.
1: Un même sujet
0: et à se mettre à l'action.
1: Ouais.
0: Et plus tu recules en fait de ta ligne d'horizon qui pour moi est cet album. Qu'en plus je chéris déjà parce que moi j'ai déjà plein de chansons donc je pourrais faire un double album, un triple album peut-être mais je prends mon élan tellement de fois, j'ai pris mon élan tellement de fois et j'ai tellement reculé pour mieux sauter et puis je me suis tellement éloignée de cet horizon là que au final je le vois flou quoi, ça y est, je commence à avoir des problèmes de vue mais je pense qu'il va falloir que je me mette un sacré coup de pied au cul et que je partage enfin ces chansons qui sont en fait qui sont mes enfants et c'est important de pouvoir les offrir. Et pas seulement les garder pour soi, c'est assez moche en fait finalement.
1: Alors c'est pas pour vous brusquer, mais effectivement je pense que le pays est prêt. Élodie Frégé qui reste avec nous et qui va, alors pour le coup avec le TDAH, ça va être marrant cette affaire.
0: Ah ouais. Là j'ai pris mon traitement ce matin.
1: Enfin, un petit questionnaire, choix cornélien, ça va être drôle. À tout de suite.
0: Transpire.
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1: Et merci d'avoir choisi ici pour passer votre mercredi soir. On est avec Élodie Frégé qui fait l'actualité musicale en ce moment à l'affiche du spectacle Berger Story. D'ailleurs, le cadeau du Blind Test ce soir, eh bien, c'est un petit t-shirt collector du spectacle Berger Story. Alors, si vous voulez vous inscrire au Blind Test pour tenter de gagner ce joli objet de mode.
0: Oui. Et je l'ai peut-être porté.
1: Ah, peut-être. Elle l'a repassé, vous en faites partie.
0: Oui,
1: 0-810-055-056, vous pouvez appeler Alexandra au standard. On jouera au Blind Test un peu plus tard, mais pour le moment, Élodie Frégé.
0: Oui.
1: Il est donc temps de vous faire le questionnaire des choix cornéliens.
0: Ah là là.
1: C'est pas forcément facile de choisir, mais il le faut.
0: Gauche.
1: On commence en gauche.
0: Voilà,
1: Gauche ou ketchup?
0: Gauche.
1: Ah. Gauche ou Nutella?
0: Gauche.
1: Oh là là, ça va être bien. Ok, la première vraie question. Guitare sèche ou grand orchestre?
0: Aïe, aïe, aïe.
1: Ah, voilà, ça y est. Elle
0: perd. Ah, ça y est, là, je pense à Chico Buarque, je sais pas pourquoi.
1: Oui, c'est
0: beau,
1: c'est bon Dieu,
0: c'est magnifique. On peut commencer par une guitare, nylon, et puis après, il y a un orchestre qui arrive, des voix. Est-ce que je peux mixer? Et on commence par la guitare sèche et on finit en orchestre symphonique.
1: J'aimerais bien.
0: Symphonique.
1: Si vous mettez ça sur votre album,
0: bah,
1: qui arrivera, oui.
0: Eh ben voilà.
1: Ouais, j'ai plein d'idées, hein.
0: Là, faut la noter.
1: Télé ou radio?
0: Ah là là. Ah bah je sais pas, parce que moi je suis arrivée par la télé, donc je pourrais pas cracher dessus.
1: Oui, je rappelle pour ceux qui étaient pas là, elle a gagné la Starac en 2003. Donc effectivement, la télé a une grande part.
0: Ça fait longtemps, mais...
1: Mais vous avez une voix de radio.
0: Ah oui?
1: Ouais.
0: Mais tu sais, vous savez, on se situe vous.
1: Comme vous
0: je
1: voulez.
0: Je ne sais plus. Non mais quand j'étais enfant à l'école primaire, souvent le premier jour de la rentrée, les profs nous demandaient, ou au collège, nous demandaient ce qu'on voulait faire. Ouais. Et pendant une année, je crois que j'avais écrit animatrice radio.
1: Hey.
0: Parce qu'en fait, je ne me sentais pas d'être vue, mais j'aimais bien l'idée de rencontrer plein de gens, de poser des questions. J'avais un côté, j'avais envie de poser des questions, quoi, de faire parler les autres, puisque moi, j'avais du mal à m'exprimer, en fait, à cause de tout ce qu'il y avait dans ma tronche, quoi, toute cette pollution, toute cette pensée en arborescence, etc., qu'on connaît, nous les fous, quoi.
1: Elle a mis des guillemets avec ce doigt dans l'air.
0: Oh mon Dieu, j'ai honte.
1: C'est mignon, les zinzins.
0: Nous, les zinzins.
1: Voilà.
0: Et en fait, après, ça y est, je me suis perdue dans mes pensées.
1: Non, mais la radio, en tout cas,
0: oui,
1: c'était peut-être une vocation.
0: Non, mais finalement, pour m'exprimer, j'ai trouvé la musique. Ouais. Jouer, chanter, danser aussi, c'était important, la danse. Mais la radio m'attirait pour ça, pour ne pas être vue et pouvoir utiliser seulement la voix et voilà, un seul vecteur.
1: 20 ans ou 40 ans?
0: 40.
1: Ouais.
0: Ah ouais. Oh, putain. Oh non, c'est... Mais on pense pareil.
1: On est d'accord.
0: Ah non, mais c'est fou, quoi. Mais j'ai hâte d'avoir 70 ans.
1: Fille du matin ou de l'après-midi?
0: Ah ouais, c'était pour l'album, en fait. Cléo, ouais. De 5 à 7, la femme d'à côté. J'étais sur des films de la nouvelle vague pour cet album-là.
1: Mais en vrai, dans la vie.
0: Donc, je... Enfin, j'ai pu être fille du matin, mais parce que je rentrais tard. Je rentrais tôt le matin.
1: Fille du petit matin.
0: Fille du petit matin. Et de l'après-midi, ça m'a toujours séduit, en fait, ce truc de 5 à 7. J'ai l'impression qu'il se passe toujours des trucs affriolants, mais pas seulement dans des chambres d'hôtel, mais parfois on a une idée. Je sais pas, l'après-midi, on se met à écrire, et puis ça continue, et puis on y passe la nuit, et puis au petit matin, y a une chanson, par exemple. Donc, c'est pas mal l'après-midi pour faire pousser quelques plantes dans son album.
1: Blonde ou brune?
0: Non!
1: Ou rousse? Vous avez jamais vu brune? Enfin, moi, et non. Ben... Je vous ai vu blonde et rousse.
0: Ouais, bah, je suis cendrée.
1: Ouais. Mais qu'est-ce que vous préférez?
0: Chauve.
1: Ça va bien avec le 70 ans, ceci. Mais oui, il y a un truc de, oh, on veut tout lâcher, quoi.
0: Moi, je me serais arraché les cheveux d'ici là, mais c'est sûr. Mais c'est une question très féminine. Oui. Moins féministe, mais bon, c'est pas grave.
1: Des os.
0: Mais pour tous les gens qui me disent, oh, t'étais mieux en blonde et les cheveux longs, de quoi je me mêle. Ouais. Et moi, j'adore ce roux, ce carré, parce que je trouve ça correspond à mon énergie, en fait, profonde. Donc, je me sens très bien comme ça. Voilà.
1: Un nouvel appart ou un nouvel album?
0: Ah, c'est marrant. Ah, c'est marrant que
1: tu dis ça.
0: Pourquoi?
1: Vous êtes en train de déménager?
0: Parce que ça fait 21 ans que je suis dans mon appartement et j'ai envie de le quitter. Je sens une très grande envie de le quitter et peut-être que ça va coïncider avec la finalisation de cet album qui tarde à venir parce que j'ai besoin d'un espace vraiment pour travailler, pour m'isoler, pour créer en fait tout simplement et celui-là il est empreint de tellement de choses, de passages de vie, mon chat qui est parti au mois de juin, je sens qu'il faut que je m'en aille et que ça va être un renouveau.
1: Alors peut-être pour terminer du coup ce questionnaire, un nouvel appart et un nouvel album.
0: Tout à fait.
1: Et en attendant, on vous écoute avec une chanson qu'on n'oubliera jamais, hein. Élodie Frégé.
0: Moi non plus, hein. Je vais pas l'oublier.
1: Ceinture.

0: dizaine d'années, deuxième album d'Élodie Frégé, qui est notre invitée ce soir dans Décibel. Merci d'être avec nous, Élodie, ça fait trop plaisir.
1: Bah, merci de m'avoir invitée. Je ne savais pas quoi faire.
0: Et bah voilà, faut pas hésiter.
1: On m'a dit de rentrer.
0: Vous savez où on habite. L'hiver, il y a le chauffage, l'été, il y a la clim. Oh, vraiment, ouais. Vous n'hésitez pas.
1: C'est là que je vais habiter finalement. Je ne recherche plus d'appartement.
0: La maison de
1: Janine,
0: la radio.
1: Une nouvelle émission.
0: Mais j'adorerais. En attendant, quand même, en septembre-octobre, on a un petit planning, Élodie Frégé, puisque vous chantez Michel Berger.
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0: Il y a déjà eu des dates incroyables à Paris, au théâtre Bobino, au théâtre antique d'Orange à Troyes, et puis là, la tournée continue. Donc ce week-end à Montpellier, puis Lyon, Châteauneuf-sur-Isère, Dijon, Angers, Nantes, Saint-Grégoire. Au mois d'octobre à Plougastel, Chambéry, Annecy, Clermont, Orléans, Metz, Muret, à côté de Toulouse, Narbonne, Mérignac, Lille et Avignon. Berger Story avec le chœur spectaculaire.

0: spectaculaire. Et puis, en octobre aussi, décidément, octobre 26, ouais. Il se passe des trucs. Vous retrouvez un camarade, oui. Qui lui aussi a été découvert grâce à l'émission de télé, à Starac.
1: C'est une prise de risque.
0: C'est votre copain Patchy Garat.
1: Eh oui, tout à fait.
0: Et alors, mais vous êtes encore amis?
1: Le Basque, comme on l'appelle.
0: Le Basque.
1: Le fameux.
0: Vous êtes encore copain?
1: Ah ouais, ouais.
0: Vous étiez copain à l'époque?
1: Non, il m'a payé pour... Il m'a envoyé un chèque, il m'a dit, oh, ça va, là.
0: Non, mais ce que je veux dire, ça fait un bail, et chacun, trace sa route, et on reste pas forcément amis. Vous êtes toujours restés proches.
1: Nous, on est, alors, il y a des moments où on s'éloigne un peu plus, enfin, on se donne toujours des nouvelles, mais ouais. On se voit moins, mais c'est vrai qu'on a toujours gardé un lien, comme avec d'autres, hein, d'ailleurs. Et c'est vrai que, Patchy, en fait, a écrit et composé un album pour lui, qui sort, bientôt, plus en 2027, je crois.
0: Ouais. Il a sorti l'année dernière, il était venu dans Décibel, pour nous le présenter.
1: Ouais, ouais. Il est beaucoup plus productif que moi. Laisse de la place aux gens qui ont du mal. C'est absurde ce que je dis. Non, mais merci Patchy de nous inonder de ta musique. Mais bon, maintenant tu vas.
0: Et là, vous faites un duo.
1: Alors, en fait, c'était pas du tout prévu.
0: Ouais.
1: Patchy participait à un grand spectacle symphonique à Biarritz pour aider l'hôpital de Bayonne en pédopsychiatrie, en pédo, je sais pas quoi. Bon, bref, j'ai perdu ma
0: en tout
1: mémoire.
0: Cas, un service spécialisé en pédiatrie pour les enfants et spectacle caritatif.
1: Ouais. Exactement, merci de remettre les pendules à l'heure.
0: Et l'église au milieu du village.
1: Tout à fait. Ah, Dieu. Et en fait, je lui ai dit, je vais venir te voir, parce qu'on devait passer dans le coin avec des amis. Et il me dit, mais tu voudrais pas venir chanter cette chanson qu'on avait chantée un soir ensemble à Paris, un peu ivre, un peu ailleurs. Tu veux pas venir la chanter avec moi? Et puis on l'a chantée, puis finalement, il m'a dit, mais c'est super à deux, en fait. Peut-être qu'on devrait l'enregistrer en duo. Et moi, je lui dis, mais tu sais qu'on a tous les deux fait la Starac. Donc, on va avoir un problème. On va nous parler que de ça si on sort un duo. Mais j'ai très envie de chanter avec toi. Et puis, cette chanson, je l'adore. Je la trouve très belle. Et puis, son disque, j'ai écouté toutes les chansons de son disque. Il est vraiment très beau, très fin, très touchant, très Patchy, quoi. Donc, j'ai hâte qu'il sorte et j'ai dit oui.
0: Donc, voilà. Ça sort le 23 octobre, le duo Élodie Frégé et Patchy, avant qu'il ne soit trop tard.

0: effectivement le mois d'octobre. Patchy, Élodie, Frégé, et merci d'être venue nous voir.
1: Bah, merci de. Non, encore une fois, hein, je suis très bien ici, moi.
0: Je sens qu'elle va revenir.
1: Non, mais parce qu'au début, je suis toujours un peu stressée parce qu'effectivement, j'ai plein de stimuli divers et variés. Je me dis, qu'est-ce que je vais raconter pourvu que je ne dérape pas.
0: Non, ça va, là, vous avez été bien. Hein.
1: Et en fait, au bout d'un moment, je me détends. Comme chez le psy, en fait, il faudrait que ça dure vachement plus longtemps.
0: Allongez-vous. Prenez une petite boîte de Kleenex.
1: Ouais, c'est ça. Et voilà, quoi. On se sent bien. On a envie de. Mais j'aime beaucoup cette chanson. Vraiment, elle me touche. Je suis très, très contente.
0: Et ben, on la passera quand elle sortira en octobre. Et d'ici là, bonne route, Élodie Frégé. Et alors, à bientôt.
1: Merci. À bientôt.
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2: Décibel qui continue avec le petit blind test. Oui, je sais, ça fait partie des habitudes qui sont là depuis la saison 1 de Décibel. Oui, si vous n'avez pas compté, on est en saison 5 maintenant, ça rigole pas. Et pour jouer au blind test avec nous, ah, des fidèles parmi les fidèles, eux ils sont là depuis la saison 1 de Décibel, c'est sûr. Il y a Marie-Christine. Bonsoir Marie-Christine.
3: Eh ben bonsoir Émilie, on est ravie de te retrouver et de faire le début de la saison.
2: Eh oui, c'est vrai de ça. Tous ceux qui passent en septembre, hein, vous avez des points bonus évidemment. Ça veut dire c'est la rentrée, hein, c'est normal. On marque des points avec la prof principale.
3: Ouais. Comment vas-tu après cet été caniculaire?
2: Eh ben écoute, ça va très bien. Je suis contente de retrouver la radio, j'avoue. Et après, moi la canicule, j'ai eu de la chance parce que comme j'étais dans la Drôme, on n'a pas eu si chaud.
3: Oh.
2: Voilà.
3: Ah bon?
2: Ouais, ça a été.
3: D'accord.
2: Ça a été. Et toi?
3: Ah bah, écoute, j'étais pas très loin puisque moi je suis dans la Haute-Loire, donc on a eu très chaud.
2: T'as eu très chaud, ouais.
3: Très chaud.
2: Et Gaëtan, alors est-ce qu'il a eu chaud? Ah ben il n'est pas là encore Gaëtan, d'accord, il a raccroché, on va le rappeler. Donc on reste sur Marie-Christine, mais ça tombe bien, je n'avais pas terminé avec toi. T'as eu très chaud, oui. Mais t'as profité quand même.
3: Oui, bien sûr, moi je suis partie en juin et je suis allée au Pays Basque, la première semaine de canicule. C'était vraiment merveilleux parce qu'il faisait une température très correcte pendant qu'il faisait la canicule ailleurs.
2: Ah, ben voilà. Très bien.
3: Voilà, donc j'ai au moins gagné ça. J'ai gagné une semaine de fraîcheur pendant l'été.
2: Bravo.
3: Voilà, c'était le bon plan.
2: Le thème du blind test de ce soir, ce sont les chansons qui appellent au secours. Ben oui, ça peut arriver parfois, des chansons de la sorte. Et Gaëtan est là également, ça y est, pour jouer avec nous. Ça va Gaëtan?
4: Ça va très bien, Émilie, et vous?
2: Ah, ben oui, ça va super. Gaëtan, tu connais Marie-Christine ou pas?
3: Qui vient jouer avec nous?
4: Non, pas du tout. Bonjour Marie-Christine.
3: Bonsoir.
2: On joue tous ensemble. Bonsoir. Et tout le monde gagne, évidemment. Je ne sais pas chez qui sonne le ding-dong, mais c'est pas grave.
3: C'est des petits enfants qui ne savent pas quoi faire qui sonnent chez moi.
2: C'est pas vrai?
3: Oui, oui. Oh, on vient les voir partir en courant.
2: Ça me fait penser à cette BD que je lisais quand j'étais petite qui s'appelait Quick et Fluk. C'est Quick et Fluk, mais Fluk, ça s'écrivait Flupk. Alors là, il y a Iris qui réalise l'émission, vu qu'elle a 12 ans et demi, évidemment, elle ne connaît pas ces BD de vieilles personnes. Elle lisait des mangas, mais je vous promets que Quick et Fluk, c'était deux petits héros belges et ils faisaient plein de bêtises comme ça. Ils allaient sonner.
3: C'est pas très grave.
2: Ça va. Donc Marie-Christine.
4: Mais moi aussi je le faisais, hein, fut un temps.
2: Gaëtan, petit fripon, c'est pas vrai?
4: Oui. Je faisais aussi des canulars téléphoniques pour embêter mon grand-père.
2: Oh. Tu disais quoi, ton papy au téléphone?
4: Des canulars préenregistrés en disant que c'était le livreur de pizza ou le chauffeur de taxi ou des choses comme ça.
2: Mais qui sont coquins. Alors du coup, en parlant de ça, j'ai oublié de vous dire que donc le cadeau c'était le t-shirt collector du spectacle spectaculaire Berger Story avec Élodie Frégé. Oh. Et vous en avez évidemment chacun un exemplaire, wow. Gaëtan et Marie-Christine. Allez, maintenant on joue. On cherche les interprètes des chansons et on a besoin de dire son prénom avant de donner la réponse. Ça vous le savez, Marie-Christine, Gaëtan, première chanson qui appelle au secours, car aujourd'hui c'est la journée mondiale des premiers secours. Qui chante ça?
4: Gaëtan. C'est Daniel Balavoine.
2: Oui. Une seconde plus tard, Marie-Christine, mais effectivement, Gaëtan a été rapide.
3: Gaëtan a dégainé.
2: Comme une flèche. Un point pour Gaëtan, sauver l'amour de Daniel Balavoine. Allez, on continue. Cette fois-ci, c'est en anglais. Mais qui appelle au secours?
4: Gaëtan.
2: Peut-être
4: Britney.

0: appel au secours.
1: Gaëtan.
2: Michel Berger.
0: Alors, Gaëtan me dit que c'est France Gall qui chante, oui. Marie-Christine me dit que c'est Michel Berger qui signe la musique, oui. Tout le monde a gagné. Voilà. Oh, secours. J'ai besoin d'amour. Je l'ai mal chanté, peut-être, mais ça m'a fait plaisir. J'ai besoin d'amour, au secours, j'ai besoin d'amour. Marie-Christine et Gaëtan, je vous embrasse et je vous félicite. Vous avez tous les deux gagné.
2: Merci beaucoup, Émilie.
1: Merci beaucoup, Émilie.
2: À la revoyure, à bientôt. Merci beaucoup.
0: Vous le savez, le blind test, c'est tous les soirs, du lundi au vendredi, sur votre radio ici. Et quitte à appeler au secours, autant le faire à Liverpool avec... les Beatles.

0: n'y a pas à dire, hein. Un bon Beatles, ça détend.
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0: Et c'est l'heure de la chanson anniversaire aujourd'hui. Emma Decaune, la fille de son père Antoine Decaune, Emma Decaune, actrice et présentatrice de télévision, fête ses 50 ans. Joyeux anniversaire à Emma Decaune, qui fait partie de notre culture musicale parce qu'elle animait une super émission de musique sur Canal qui s'appelait La Musicale. Elle y avait notamment accueilli Iggy Pop pour une émission restée dans les annales, et vous pouvez aussi d'ailleurs la trouver sur YouTube. Très bonne intervieweuse et puis grande fan de musique, elle faisait vraiment passer sa passion, c'était super. Et puis Emma Decaune, elle a joué dans un clip qui est resté, lui aussi, le clip d'une chanson qui fêtera ses 30 ans l'année prochaine, Si c'est bon comme ça, gros tube de Sinclair en 97 sur son album La Bonne Attitude. Sinclair et Emma Decaune, à l'époque, ils étaient amoureux, alors c'était trop chouette de la voir, elle, dans le clip. On se réécoute la chanson et bon anniversaire, madame.

0: L'album aura 30 ans l'année prochaine et Sinclair, lui, continue à nous épater sur scène. N'hésitez pas à aller le voir. Il fait une grande tournée à partir du mois d'octobre. Ça commence au Festival de Marne le 9 octobre à Ormesson-sur-Marne. Et puis ensuite, tu passeras un peu partout en France, à Limoges, à Troyes, à Strasbourg, à Dijon, à Metz. Pour les Parisiens, tiens, rendez-vous au Zénith de Paris, La Villette, le 25 novembre. Et puis, il y a aussi des dates à venir en 2027. Allez, Décibel, c'est terminé pour ce soir. Merci à l'équipe de l'émission. Il y avait Alexandra Sackberg, Vincent Désière, Iris Guitoni et Mélodie Chaïb. Retrouvez à 20h Éric Bastien et sa nouvelle émission. Il n'y a pas que Paris dans la vie. Et n'oubliez pas, Décibel revient sur votre radio ici demain à 19h. Soyez au rendez-vous. Bisous.
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3: Bonsoir à tous, bienvenue sur ICI, très heureux de partager ce début de soirée ensemble, avec l'ensemble d'ailleurs des radios locales de votre radio ICI. C'était la rentrée il y a encore quelques jours, et qui dit rentrée dit nouveau rendez-vous. Chaque soir jusqu'à 21h, je reçois un invité ou une invitée qui prend le temps de voyager à l'intérieur de sa vie pour faire ressurgir tous les lieux qui ont façonné son existence. Une balade qui ce soir nous conduira aux quatre coins de la France, on ira faire un tour en mer Méditerranée, ça va d'ailleurs beaucoup toucher notre invité, vous le découvrirez un petit peu plus tard, et puis on ira dans le Sud-Ouest pour vous proposer des solutions de système de garde autour de nos animaux du quotidien. Bienvenue sur ICI. Notre invitée est pétillante, son sourire est aussi large que sa gentillesse. Journaliste, animatrice de radio, de télévision, la connue dans les maternelles, sur France 5, tout le monde a son mot à dire. De retour d'ailleurs depuis quelques jours sur France 2, elle est aussi romancière. Son premier roman, La fille au père, a été un vrai succès. Plus de 100 000 exemplaires vendus. Alors le second vient de sortir le 2 septembre en librairie chez Albin Michel et s'appelle La femme effacée. On en parlera ce soir. J'ai le plaisir d'accueillir Sidonie Bonnec. Bonsoir Sidonie Bonnec.
0: Bonsoir Éric Bastien, bonsoir à tous, quelle joie de revenir dans cette belle maison.
3: On est content de se retrouver avec Sidonie, parce que pour les plus fidèles, exactement, et c'est gentil, pour les plus fidèles et personne ne l'a oublié, vous étiez sur à l'époque France Bleu, devenue nouvelle marque ici, entre 2020 et 2022 pour Minute Papillon.
0: Oh, qu'est-ce que j'ai aimé.
3: C'était début d'après-midi.
0: En général, ouais, 14-15h, et c'était la régalade de bosser avec vous tous, et je suis assez émue d'être là, donc c'est un nouveau lieu.
3: Nouveau lieu,
0: mais
3: nouveau
0: studio. Mais les voix, les talents sont toujours là, et je suis ravie.
3: Sidonie, merci d'être avec nous. L'été vient de se terminer. Je ne sais pas si vous avez eu un petit peu de temps pour vous quand
0: pour
3: on soit l'écriture d'un livre qui arrive là.
0: J'ai écrit. Alors, par contre, j'avais pas eu de vacances pendant un an, mais j'ai bien savouré l'été.
3: C'est la rentrée. On va parler de la rentrée. On va parler de ce rythme de vie. Mais je ne sais pas si vous êtes prête à vous balader un petit peu partout dans votre France finalement.
0: Mais oui, parce que c'est l'histoire de ma vie. Donc.
3: C'est vrai, mais peut-être que des fois, on n'a pas envie de regarder l'histoire de sa vie où on se dit bon, c'était bien, mais j'accélère, je vais de l'avant.
0: Je suis pas nostalgique.
3: Vous êtes pas du genre.
0: Mais je suis contente de me laisser porter par vous.
3: Bon, alors. Remontons le temps, on y va tout de suite. Allez, fermez les yeux un instant, parce qu'il y a plein de lieux. Vous allez l'entendre avec Sidonie. Imaginez la carte de France que vous connaissez, Sidonie, vous le voyez, cet hexagone. Où est-ce qu'on va? Premier lieu qui vous inspire, là, vous avez envie d'évoquer.
0: Aix-en-Provence.
3: Ah, ça m'étonne pas. C'est une des villes qui a le plus compté pour vous dans votre vie?
0: Oui, pourtant je suis d'origine bretonne, mais Aix-en-Provence, c'est une des haltes que nous avons pu faire avec mon papa, ma maman et mon petit frère, qui est né d'ailleurs à Aix-en-Provence, il était joueur de foot professionnel. Et Aix-en-Provence, j'avais 8, 9 ans, 10 ans, c'était le soleil, la douceur des petites places, les fontaines, j'entends encore l'eau des fontaines, je vois ces bâtiments anciens, la douceur, la joie des habitants qui vivaient un peu dénudés, ce soleil un peu permanent. J'ai adoré vivre là, avec Marseille tout près, qui est très différente, mais aussi très séduisante. Ah là là. Et j'ai la nostalgie de cette ville.
3: Les cigales.
0: Quand on a dû partir, j'étais très, très triste.
3: On va y repasser à Aix-en-Provence parce qu'on aura des choses à se dire. Mais alors, vous êtes né à Reims,
0: oui.
3: Dans la Marne. Ça n'a pas duré longtemps?
0: Non, parce que mon papa était joueur là-bas en première division à Reims, oui. Donc c'était le stade de Reims, c'était vraiment quelque chose de très important à l'époque. Et c'est la première division. Et il a eu un accident, malheureusement. Je suis née, donc ça, c'était pas un accident. Mais
3: bah,
0: il a eu
3: pas.
0: Un accident et sa un carrière
3: accident.
0: De foot, en fait, a été un peu chahutée à ce moment-là. Et on est parti. Donc moi, je ne suis quand même jamais. J'ai vécu 6 mois.
3: Donc, ah oui, donc c'est vraiment, c'est très court.
0: Voilà, donc je ne suis jamais retournée dans cette ville un petit peu.
4: Vous êtes jamais retournée?
0: Non, parce que c'est, pour mes parents, c'est quand même symbole d'un peu de souffrance.
3: Oui, je comprends.
0: Donc j'ai peu l'occasion d'y retourner. Voilà. J'y retournerai.
3: Du coup, vous quittez Reims assez rapidement et vous allez où? Quel est le deuxième lieu qui arrive assez rapidement dans votre
0: Nîmes.
3: Vie? Nîmes. Alors, vous avez 6 mois, donc du coup.
0: Oui.
3: Mais vous allez rester combien de temps, du coup?
0: Ah non, pas du tout. Je vais à Brest. Vous voyez, attendez, je suis perdue. Je vais à Brest.
3: Vous savez, il y a une quinzaine de lieux où elle a
0: oui,
3: vécu.
0: C'est donc, je vais d'abord à Brest.
3: Ok.
0: Alors Brest.
3: Alors c'est la pointe. Hein.
0: Ah c'est la fin de la. Moi j'adore Brest. J'adore. En plus j'ai toujours mon oncle et ma tante Bernard et Françoise qui habitent à Brest. Mon oncle était cordonnier là-bas et ma tante était infirmière en néonate. Et j'adore cette ville. J'adore comment elle a évolué. Je trouve que c'est une ville au vent. C'est une ville très moderne maintenant avec. Ici passe plein de choses et pourtant elle a été détruite pendant la guerre. Elle a beaucoup souffert. C'est magnifique. C'est le, alors j'allais dire le cœur de la Bretagne. Alors c'est pas au centre de la Bretagne, mais c'est vraiment une Bretagne fougueuse.
3: La Bretagne. Alors on va aussi retourner un petit peu plus tard dans cette émission parce que Aix-en-Provence ou encore la Bretagne, ce sont des choses qui comptent pour vous faire plaisir, Sidonie.
0: Ah bah oui. Je dois dire quelque chose?
3: Rien du tout.
0: Ah non, je vais écouter.
3: C'est juste de la musique.
0: Je dois juste danser.
3: Bah, c'est breton. Ah, mais si vous voulez, vous êtes.
0: C'est
3: vous
0: un fest-noz.
3: Totalement.
0: Ah, ça me rappelle mes fest-noz d'étudiante quand j'étais à Rennes, voilà. À la fac de lettres, en Hippocagne, voilà, on dansait.
3: Yannick Bonnec, vous l'avez dit, footballeur, ailier gauche, hein, ouais. C'était son poste. Normand, lui d'ailleurs, hein, il est né où du coup?
0: Il est né à Caen. À Lisieux.
3: Donc ouais. Lisieux, vous avez eu l'occasion d'y aller, du coup Lisieux, vous connaissez un petit peu.
0: Quand oui, mais pas Lisieux.
3: Et quand ça se fait
0: ben, on est tellement de partout avec mes parents, on a tellement bougé que, eh bien, il y a des lieux sur lesquels on retourne pas. Voilà, on choisit les lieux sur lesquels on retourne, mais celui-là, c'est vrai, j'avoue, non.
3: Christine, c'est votre maman.
0: Oui.
3: Ils sont rencontrés où?
0: Ah, mes parents, ils se sont rencontrés à Lorient. Ils avaient 17 ans.
3: Ah, c'est jeune.
0: Ah, c'est très jeune. Ils se sont rencontrés à 17 ans. Papa était un joueur de foot. Et il était présenté à maman par un autre joueur de foot que maman aimait bien aussi. Et puis, c'est mon papa qui a emporté le cœur de Christine. Et ils se sont mis ensemble très, très jeunes en Bretagne.
3: Brest, puis Nîmes. Ça y est. On y arrive. C'est Nîmes. On est d'accord. C'est Nîmes, juste derrière. Il y a 1200 kilomètres d'écart quand même entre la pointe du Finistère et Nîmes.
0: Mais quand vous avez un papa joueur de foot, c'est incroyable parce que vous êtes dans une ville et puis vous apprenez en une semaine que votre vie elle va changer. Mmh. Et que, alors parfois il y a des propositions, parfois il n'y en a qu'une. Donc, et puis nous on est les enfants. Donc,
3: Quelle image vous avez de Nîmes? Première image qui vous vient?
0: Moi j'étais fascinée par les arènes de Nîmes. J'avais assisté d'ailleurs à une corrida. J'avoue que ça, j'avais pas trop aimé. Un peu traumatisé.
3: Okay,
0: mais je comprenais que c'était aussi la culture de. Moi j'ai rapidement appris à m'adapter au lieu. Et comme je trouve que la France, c'est 1000 pays, voilà, quand vous venez de Brest, vous imaginez que Nîmes, c'est un peu une claque quand même. Donc, c'est pas la même gastronomie, c'est pas le même vocabulaire, les accents. Mais en fait, ça m'a façonné. J'ai adoré devoir m'adapter un peu comme une plante qu'on rempote un peu partout.
3: C'est une vie itinérante que vous allez
0: vivre. Oui, c'est une vie de saltimbanque.
3: Et finalement, ça vous correspond?
0: Bah oui, sauf que depuis que j'ai pu décider de mon destin, j'ai choisi Paris et je n'ai pas quitté Paris.
3: Ouais.
0: Donc je suis quand même contente d'avoir une petite routine.
3: Alors on parlera
0: d'ici lieu à moi.
3: Quelques instants de Paris, même si c'est le mot qu'il faut pas prononcer,
0: oh là,
3: vous l'avez compris. Bah oui, non, parce qu'il n'y a pas que Paris dans la vie. Alors il y a Brest, il y a Nîmes, il y a donc la Bretagne, il y a le sud de la France et vous l'avez compris, il y a Aix-en-Provence, on va en parler d'ici quelques minutes. Vous êtes sensible à la nature et à l'environnement, Sidonie Bonnec?
0: Ah bah c'est ma passion.
3: Alors ça tombe
0: et
3: bien.
0: Ma préoccupation.
3: Alors Benoît Prospero nous rejoint et avec lui on ouvre la revue des merveilles et justement allons en Méditerranée aujourd'hui, voilà qui va vous plaire, écoutez.
5: Est-ce que vous savez combien on dénombre d'espèces de mammifères marins en Méditerranée? Pas moins de 21. Et nous pourrions imaginer qu'on connaît leur vie par cœur. Le territoire de chaque espèce, les lieux dans lesquels ils se nourrissent, ceux dans lesquels ils se reproduisent. Et bien même si ça peut paraître fou, pas du tout. Et c'est pour cette raison que ICI est parti à la rencontre des responsables du parc naturel du Cap Corse et de l'Agriaté qui ont lancé le programme Horizonté. L'idée, comprendre non pas seulement les mammifères marins, mais ce qui les unit à leur habitat.
6: La plupart du temps, les campagnes scientifiques sur les cétacés ou sur les oiseaux ne prennent en compte que l'observation individuelle des différentes espèces. Là, on a la chance de pouvoir de mailler de l'acoustique, des paramètres physico-chimiques, du phyto et du zooplancton, l'ensemble de la chaîne alimentaire et l'ensemble de la chaîne trophique jusqu'à le prédateur suprême qui est le grand dauphin, le rorqual, le cachalot et tout le reste. Et l'ensemble de ces éléments scientifiques vont nous permettre de comprendre tout ce système et tout ce fonctionnement. À l'échelle de la Corse, c'est une première.
5: Et finalement, qu'est-ce qu'il y a dans la mer Méditerranée? Des poissons, c'est tout?
4: Eh ben non, on a une richesse incroyable et en plus, on a une spatialisation de cette richesse. C'est-à-dire que ben, la salinité, c'est pas la même partout, la température, c'est pas la même partout, le phytoplancton, c'est pas la même partout. Et on a ce qu'on appelle notamment des zones frontales, donc où, via des courants très complexes, on a finalement tout le temps de la vie. Parce que on va avoir un apport de nutriments, un apport de plancton et toute la chaîne qui en découle.
5: Eh oui, il est bon de rappeler que sous l'eau, il existe un véritable monde vivant. Un monde complexe et par complexité comprenez extrêmement riche. Un cadeau à préserver, qu'il soit gros comme une baleine ou tout petit comme du phytoplancton.
4: Parce que les grandes baleines que l'on voit, finalement, elles dépendent de tout ce qui est tout petit. Et du coup, ça n'a pas trop de sens d'étudier ce qui est très grand sans étudier ce à quoi la base, la raison pour laquelle elles sont là.
5: Et donc finalement, quand on parle de la planète Terre, ça sert à quoi d'observer et de savoir? Eh bien, comme dit l'adage, on aime ce que l'on connaît, on protège ce que l'on aime. Essayez, vous verrez, c'est une merveille. Merci France 3 Corse et merci au parc naturel du Cap Corse et de la Griatée. Rendez-vous sur parc-marin-cap-corse-agriatée.fr.
3: Merci Benoît Prospero et France 3 Corse via Stella, Sidonie Baudet.
0: Magnifique reportage.
3: Ben oui, quand on parle de mammifères marins, de cachalots, comme on l'entend, de dauphins, ça vous évoque quoi?
0: Dans la Manche, à Dinard, où habitent mes parents aujourd'hui, on voit des dauphins, ça paraît extraordinaire. Et moi, je suis une fille de la mer, parce qu'on a toujours habité pas loin de la mer. Donc la Méditerranée, je m'y suis baignée. C'est une espèce de belle fille un peu calme. L'Atlantique, la Manche, c'est beaucoup plus vivace, un peu fou. Moi, j'aime toutes ces mers. J'ai vraiment une passion pour les mers et les animaux. Et d'ailleurs, on ne connaît que 5 à 10% des espèces marines. Donc il y a encore beaucoup de découvertes à faire.
3: Alors ça va être l'occasion de retourner en Bretagne, à Dinard, à Dinan, à Cancale, à Saint-Malo, vous avez vécu. Et dans un instant, on ira dans le sud, à Martigues.
0: Ah oui.
3: Martigues. Vous êtes une fille du sud, Sidonie
0: oui,
3: Bonnec.
0: Aussi.
3: Sidonie est votre invitée avec ce livre, La femme effacée, publié chez Albin Michel, sorti le 2 septembre. Elle est à la télévision sur France 2 tous les soirs à 18h. Et elle est votre invitée jusqu'à 21h sur ICI.
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3: Et les plus belles mélodies de votre radio avec Bonnet M et Sunny.

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2: Jusqu'à 21h, on prend le temps de vivre tranquille. On respire là depuis 20h et on s'installe partout en France en revivant le parcours, l'itinéraire de notre invité, Sidonie Bonnec. Son nouveau roman, dont nous parlerons à la fin de l'émission, est sorti il y a quelques jours chez Albin Michel et s'appelle La femme effacée. Bienvenue dans Il n'y a pas que Paris dans la vie. Perrin, on l'a évoqué tout à l'heure, vous y êtes resté à peine et vous allez beaucoup voyager au gré des mutations de votre papa joueur professionnel. Vous irez notamment à Brest, Sidonie Bonnec. Mais alors ça va pas s'arrêter là, on a un petit peu évoqué le sud de la France, on a écouté quelques cigales tout à l'heure. Et avant de parler d'Aix-en-Provence, je crois qu'il y a eu Martigues.
3: Oui, il y a eu Martigues. C'est bizarre, j'ai des souvenirs d'école et de piano,
2: et vous
3: voyez.
2: Quel âge?
3: J'avais
2: 4-5 ans,
3: voilà à peu près. Et bah, en fait, c'est surtout des souvenirs de week-end. Vous savez, ces week-ends où vous allez, soit vous prenez la voiture, vous allez au bord de la mer. Il y a toujours de la mer, il y a des pinèdes. Vous pouvez toujours faire des pique-niques. Voilà, c'est des régions quand même. C'est une région extraordinairement agréable à vivre.
2: Alors, ce qui est intéressant, c'est que là, vous allez vous poser en région PACA pendant quelques temps.
3: Voilà,
2: c'était tout le temps des courts séjours.
3: C'est vrai.
2: Là, vous allez rester
3: 2-3 ans.
2: Ouais, là, vous allez rester quand même une partie de l'enfance, de l'adolescence.
3: Hein, oui, c'est vrai. Aussi, ouais. Hein. Aix-en-Provence, c'était jusqu'à mes 11 ans.
2: La Venise provençale, juste pour rappeler que c'est le nom que l'on donne à Martigues.
3: Oui, c'est vrai, la Venise provençale.
2: Si je vous dis les temps de Berre, si je vous dis.
3: Mais oui, bien sûr.
2: Mais oui, la Côte Bleue.
3: Les ports. Mais oui, j'étais toute petite quand même. Hein.
2: Le miroir aux oiseaux.
3: Ça, je me souviens plus. C'est quoi?
2: C'est un des noms du port que l'on donne du côté de Martigues.
3: C'est vrai que le port, je m'en souviens.
2: Vous alliez à l'école.
3: Oui.
2: Et vous allez à l'école ensuite à Aix-en-Provence.
3: Oui, je me rappelle de ma maîtresse, Madame Bartoli.
2: Qu'est-ce qu'elle a fait, Madame Bartoli?
3: Elle était adorable.
2: Ah, bah tant mieux.
3: Elle me donnait envie de travailler.
2: Est-ce qu'elle fait partie de ces gens qui vous ont donné envie, justement, d'aller loin dans vos études ou dans votre vie? On a des visages comme ça, des gens importants.
3: Il y a trois femmes, à chaque fois, ce sont des femmes, bon, c'est un hasard, qui m'ont donné envie d'écrire. Qui m'ont donné envie d'inventer. On faisait des exercices autour de Molière, on faisait du théâtre, mais des petites choses toutes modestes, mais ça, elle excitait notre curiosité, notre créativité. Et je me rappelle de ça, et je me rappelle qu'à ces moments-là, je me suis dit, oh, un jour, j'aimerais bien raconter des histoires, j'aimerais bien faire ça, mais ça semblait tellement écrire un livre,
2: c'est
3: je pense que c'est pour les autres.
2: Premier livre, 100 000 exemplaires, c'est plutôt là. Ça y est, les preuves, elles sont.
3: J'ai attendu 40 ans avant d'écrire. Enfin, j'écrivais des nouvelles, mais.
2: C'est l'âge de la maturité.
3: Voilà. Ah oui, mais vous savez, ça sédimente, dans le cerveau d'un être humain. Il faut du temps. Il faut avoir vécu des choses.
2: Et vous en avez vécu. Quand on arrive dans le Sud, on découvre aussi une mentalité, une culture.
3: Oui,
2: vous êtes acclimaté assez facilement. On dit souvent que les Bretons sont un peu froids. Vous étiez à Brest, même pas longtemps, même gamine. Le Sud, c'est un peu plus.
3: En fait, les Bretons sont pas froids. Mais on est, parce que je suis quand même bretonne.
2: Je suis dans des stéréotypes.
3: Il y a peut-être un côté, Il y a peut-être un côté où on peut être plus casanier, qui est peut-être un peu lié au temps aussi. Alors dans le sud, il y a un peu plus de bonhomie, mais il peut y avoir aussi un petit peu plus de superficialité parfois.
2: Ouais.
3: Donc, et moi, je me suis toujours adaptée. D'ailleurs, quand je suis arrivée dans le sud de la France, j'ai commencé à prendre l'accent du sud. Donc je disais plus rose, mais rose.
2: Et vous l'avez reperdu à nouveau?
3: Rose, je dis souvent, j'ai des mots comme ça qui reviennent, mais je crois que je voulais m'adapter aussi.
2: Ouais.
3: Donc, mais j'ai adoré, franchement. Une fois qu'on a l'habitude de déménager, ça devient un jeu presque.
2: Aix-en-Provence, le chemin de l'école, c'est près de la Torse.
3: Oui.
2: Alors, c'est une rivière, la Torse.
3: Oui, c'est vrai.
2: C'est un espace, j'ai regardé les photos, c'est un espace un peu aménagé.
3: Oui, ça a dû changer depuis 30 ans.
2: J'ai regardé les photos récentes, c'est assez ombragé, il y a beaucoup d'arbres.
3: Je me rappelle des galipettes, il y avait des petites collines. L'hiver, quand il neigeait, on descendait sur des sacs poubelles. Et je traversais ce parc de la Torse pour aller à l'école, dans ma petite école où j'ai rencontré ma super amie Agnès Monnier, que je salue, qui vit à Nantes aujourd'hui, qui est avocate, à qui j'ai parlé il y a encore pas longtemps, vous imaginez, ça fait 40 ans. Et on adorait Aix-en-Provence parce que c'était très naturel. Et en même temps, petite ville urbaine, joyeuse, avec son festival, c'est quoi, un festival d'opéra, ou je sais plus, je me rappelle, ça.
2: Non, les festivals ne montent pas dans les Bouches-du-Rhône, et dans le Var.
3: Il se passait tellement de choses, on était bien.
2: Mais vous viviez où, Aix-en-Provence?
3: Je vivais près de la Torse, en face du cimetière, vous voyez, à gauche.
2: Donc
3: de mes fenêtres. C'est peut-être ça qui m'a inspiré les thrillers que j'écris aujourd'hui. Non, je vous promets, ma chambre donnait sur un cimetière.
2: Ouais.
3: Donc certaines nuits, je voyais des feux follets. J'ai dit à mes parents, je crois qu'il y a des fantômes. Ils m'ont dit, non, je crois que c'est un feu follet. Je dis, mais qu'est-ce que c'est que ça? Ce gaz qui sort.
2: Oui, bien sûr.
3: Je dis ça pour les auditeurs, parce que moi, je trouvais ça feu follet. Je connaissais pas.
2: Non, parce que les fantômes du vivant, les fantômes du passé, vous allez les croiser dans la fin effacée.
3: Ça m'a bien alimenté. Mais voyez, ça doit pas venir de nulle part, ça.
2: Le cours Mirabeau?
3: Ah, le cours Mirabeau, bien sûr. Ah, vous savez, j'y suis retournée. Alors, incroyable. Enfin, incroyable pour moi. Ça vous intéresse.
2: Ça tombe bien, vous êtes notre invité, donc ça nous intéresse.
3: Écoutez, je fais comme si ça allait vous intéresser. Quand j'étais en école de journalisme à Paris, je ne redirai pas Paris, je voulais faire de la radio. C'était ma passion. Eh bien, vous savez où j'ai fait mon stage de radio? à France Bleu Provence, à Aix-en-Provence. Donc, 15 ans plus tard, je redébarque.
2: Ici Provence aujourd'hui.
3: Ici Provence aujourd'hui, exactement. Je débarque avec ma petite valise et mes parents m'avaient loué 5 mètres carrés sur le cours Mirabeau. Et c'est là que j'ai.
2: Pour le coup, c'est à deux pas. Pour ceux qui connaissent pas Aix, le cours Mirabeau, il est à deux pas de la radio.
3: Exactement. Et j'ai fait là mes premières armes à la radio. C'était très dur.
2: Alors, la radio, moi qui l'ai connue aussi, cette radio, quelques années après vous, il y a tout un nouveau quartier, le quartier Sextus, quartier de la Méjeanne, qui s'est ouvert autour. Moi, je me demande même si j'ai pas vu le Pasino se construire.
3: Moi, c'est un peu loin pour moi déjà. Mais c'était une super expérience. Je me rappelle, je conduisais très mal et je partais en voiture faire des reportages à Marseille. Non, je me disais, mais je vais jamais revenir vivante.
2: Vous avez évoqué les ruelles, c'est ça qui vous a marqué, les fontaines, c'est vrai qu'il y en a beaucoup.
3: Je suis très urbaine. Moi, j'adore la nature, mais j'adore la ville. Un de mes plus grands plaisirs dans la vie, c'est de me balader seule dans une ville. Je me sens libre, j'aime la pierre, j'aime les fontaines, j'aime les noms des rues, j'ai vraiment une passion pour ça. Mmh. Et les rues aixoises sont uniques. C'est quelque chose qui me manquera toute ma vie, quoi. Vraiment, et pourtant, il y a d'autres jolies villes, mais les rues aixoises sont sublimes.
2: J'ai pris quelques noms, des villes qui sont autour, Bouc-Bel-Air.
3: Ah oui, Bouc-Bel-Air, oui.
2: T'as un souvenir particulier à Bouc-Bel-Air?
3: Non, pas du tout.
2: Salon de Provence?
3: Oui. Moi, c'est surtout la montagne Sainte-Victoire.
2: La Sainte-Victoire.
3: On allait souvent, que Paul Cézanne a dessiné. Ça me fascinait. J'avais des cartes postales avec les déclinaisons de la Sainte-Victoire par Paul Cézanne.
2: Aubagne?
3: Aubagne, ouais, je m'en souviens pas très bien.
2: Bertuis?
3: Oui.
2: Port-de-Bouc.
3: Port-de-Bouc.
2: Ah, vous avez connu les sardinades de Port-de-Bouc?
3: Ah oui. Mais j'adorais ce nom Port-de-Bouc quand j'étais petite. C'était hyper délicieux à prononcer, ça.
2: C'est moi, j'ai fait les sardinades. C'est extraordinaire, ça. On faisait des grandes soirées où on mange comme ça. Attendez, ici, Dani.
3: Attendez. C'est vous qui pêchez la sardine, donc, là, aujourd'hui?
2: Je pêche la sardine, mais il y a une plage, je cherche.
3: Moi, je la mange.
2: Allez-y. Votre plage. Elle était où, votre plage?
3: Vous savez que je m'en rappelle pas.
2: Oh, bah, il y a bien un coin où vous alliez, là. Je sais pas, la Couronne, à Carreau.
3: Et je sais, vous savez que je sais.
2: À Martigues, à Marseille, à David.
3: Alors on allait plutôt à Martigues, mais peut-être la Couronne, ça me dit quelque chose. Vous savez que je me revois à la plage, je me rappelle plus du nom de la plage.
2: C'est pas très loin d'Aix-en-Provence, la plage de la Carreau, la plage de la Couronne.
3: Ouais, non, ça devait être là.
2: Vous alliez à la plage, je vous l'avais dit, la mer c'est un élément très très important pour vous.
3: Très important. On était avec mes parents, avec le grand, je me rappelle, on arrivait avec, vous savez, le gros parasol qu'on plantait comme ça. Et on restait des heures, je me rappelle. Voilà, j'avais passé des heures dans l'eau à ramasser des petits bouts de coquillages, à me baigner. C'est une enfance de rêve, en fait, hein, l'enfance au bord de la mer.
2: Maillot de bain, j'essaye de faire un lien comme je peux, mais c'est pas mal, parce qu'on va parler de sous-vêtements féminins.
3: Ah, pas de mon maillot de bain.
2: Non, j'essaye de faire un lien un peu... capillotracté, je vous l'avoue. Ici, ça entreprend une matière de sous-vêtements féminins. Alors, il y en a pour tous les goûts, Sidonie, et toutes les envies, vous allez l'entendre. Aujourd'hui, Catherine Quicandon, vous avez choisi une gamme qui nous respecte.
4: À La Rochelle, la lingerie féminine est absorbante.
5: Oh, dis donc, c'est joli, c'est quoi, c'est du cachemire?
6: C'est du coton.
4: En lin, plutôt, c'est la matière qu'ont choisi Arnaud et Beverly pour leur marque L'Intime Conviction.
7: C'est une gamme de produits absorbants, destinés dans un premier temps aux règles féminines, parce que c'est le domaine d'où on vient. Quand on a des petites fuites urinaires, ces produits sont aussi parfaitement adaptés.
4: Les culottes absorbantes et les serviettes hygiéniques lavables sont fabriquées dans des ateliers à Chizé, dans les Deux-Sèvres, et à Chauvigny, dans la Vienne. Le lin, lui, est produit en Normandie. Seuls les élastiques viennent d'Espagne et les attaches des brassières d'Allemagne. Pas le choix, ils n'en ont pas trouvé en France. Mais alors, pourquoi des sous-vêtements réutilisables? Car on ne va pas se mentir, une protection jetable, c'est quand même très pratique. Quand on a besoin d'en changer au milieu de la journée, on la jette à la poubelle. Et là, ce n'est pas le même topo. Alors Arnaud Lacoste, que nous dites-vous?
7: Vous êtes encore nombreuses à utiliser des protections jetables. On sait que ces protections-là sont mauvaises pour la santé, nuisibles à l'environnement. Vous êtes nombreuses à avoir déjà essayé des produits menstruels réutilisables, donc des culottes menstruelles ou des serviettes réutilisables. C'est mieux. Essayez le lin, vous allez voir. C'est frais, c'est léger, c'est hypoallergénique. Et vous allez normalement être agréablement surprise.
4: Je n'en doute pas. Pour le prix, c'est plus cher. À partir de 17,90€ pour la protection hygiénique et 44,90€ pour la culotte. Il y a aussi une brassière, mais là aussi, Arnaud a un bon argument.
7: Quand vous regardez le prix que vous dépensez pour les protections jetables, aussi, c'est-à-dire les serviettes conventionnelles ou les tampons conventionnels, et que vous passez à des culottes menstruelles réutilisables ou à des serviettes réutilisables, vous faites, sur la durée de votre vie de femme, vous allez utiliser ces produits-là, vous faites à peu près 50% d'économie. Alors c'est un investissement. Parce qu'au départ, on vous dit oui, mais il faut acheter entre 4 et 5 culottes pour pouvoir faire un roulement, pour pas être obligé de laver tous les jours pendant la semaine où vous avez vos règles. Ben oui, effectivement, il y a un petit investissement, mais il faut le considérer comme un investissement. C'est pas à perte. C'est-à-dire que c'est pas des produits que vous jetez dès que vous les avez utilisés. Et surtout, c'est pas des produits dans lesquels vous avez du plastique et des matières chimiques.
4: Et ça n'a pas de prix. Enfin, si, mais vous avez compris. 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Merci à Fabien d'ici La Rochelle pour cette idée intime et convaincante. Ici, ça entreprend l'intime conviction, une gamme de lingerie absorbante en lin qui nous respecte.
3: Merci, c'est Catherine. Super. Et il faudrait que ce soit remboursé par la sécurité sociale.
2: C'est une bonne
3: car
2: idée,
3: les femmes
2: ça.
3: N'ont pas le choix d'avoir leurs règles ou pas. C'est aussi ce qui donne naissance aux êtres humains et aux hommes. Et donc, il va falloir réfléchir à ça. Mais je trouve ça très bien ce qu'ils font.
2: Vous êtes partie toute seule, Sylvie Baudet.
3: Oui, je vous ai même pas proposé de réagir. C'est notre quotidien de femme et merci d'en parler.
2: Merci à Catherine Quicandon. Ici, ça entreprend. Vous l'avez compris, ce sont les bonnes initiatives et puis les gens qui en France décident d'entreprendre. Elle entreprend plein de choses et elle a entrepris l'écriture de ce roman qui est sorti, qui est déjà le deuxième. Il s'appelle La femme effacée. On en parlait avant 21h. Il est en librairie depuis le 2 septembre et puis vous pouvez la voir sur France 2 tous les jours à 18h dont tout le monde a son mot à dire. C'est Sidonie Bonnet qui est votre invitée jusqu'à 21h.
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2: Et une des toutes nouvelles chansons de Florent Pagny, Le braquage des sentiments sur Ici.

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19: Elle est journaliste, elle est animatrice de radio et de télévision. Elle a aussi incarné plusieurs documentaires d'immersion dans un monde à part, La vie, la nuit, et plus récemment, Si j'étais sage-femme, sur France 5, visage de France 2, avec tout le monde à son mot à dire, chaque soir à 18h05, qui a fait sa rentrée il y a quelques jours. Mon invité, Sidonie Bonnec, est aussi romancière. Son nouveau roman, La femme effacée, est disponible chez Albin Michel en librairie. Elle est avec vous jusqu'à 21h. On s'est déjà pas mal baladé, on a surtout beaucoup parlé du Sud, où vous avez passé, Sidonie, une grande partie de votre enfance. Du coup, quand on vit dans le Sud de la France, où est-ce qu'on part en vacances?
20: Ah oui, en Bretagne.
19: D'accord. Donc vous retourniez régulièrement durant votre enfance, votre adolescence en Bretagne.
20: Parce que mes grands-parents étaient en Bretagne, Denise et Marcel, voilà, Gégouzeau, donc à Kervignac, près de Lorient, et ils avaient une très jolie maison avec un beau jardin, avec des animaux dans le jardin, un potager, et je passais toutes mes vacances chez eux, voilà.
19: Alors justement, parlons de Kervignac, j'ai noté, c'est dans le Morbihan, c'est non plus le Finistère, hein, où vous aviez vécu, l'image comme ça qui vous vient en particulier de Kervignac?
20: Oh, c'est minuscule, hein. C'est un tout petit village, je m'en rappelle, du pain de deux qu'on achetait en montant une colline et en descendant une colline. Ah, boulanger, ouais, très sympa. Ouais. Je me rappelle du lait qu'on allait chercher à la ferme chez le voisin. Donc, vous savez, le fameux pot au lait que j'ai toujours chez moi, que j'ai gardé. Je me rappelle de Port-Louis qui était pas très loin. On prenait la voiture, on allait se baigner. Voilà, c'est une vie simple à la campagne. On allait, mon grand-père qui était poissonnier allait pêcher sur le Blavet. Et ma grand-mère me donnait des petits bonbons au caramel pendant que papy pêchait. Non, mais vous voyez, c'est des souvenirs. Là, c'est comme si j'y étais, quoi. C'est incroyable.
19: Le Sud, vous allez le quitter justement pour retourner en Bretagne.
20: Oui, à Vannes.
19: D'abord, dans un premier temps.
20: D'abord,
19: après, vous allez voir, il y a Dinard et tout ça.
20: Oui, c'est ça.
19: Vannes.
20: Oh, j'ai adoré Vannes. Là, j'étais adolescente.
19: Ce petit caramel de Vannes.
20: Ah oui. Non, mais si, qu'est-ce qu'il y avait à Vannes? Non, mais Vannes, formidable ville. En plus, j'habitais sur la place de la mairie et j'étais au collège Jules Simon qui était à 5 mètres. Donc, c'était un luxe. Je pouvais me réveiller au dernier moment. C'était parfait. C'est là où j'ai eu mes premiers amours, mes premiers, ma super bande de potes. C'est les premières booms. Et puis, c'est une ville magnifique avec plein de maisons à colombages. Quand vous le baladez, moi qui adore les centres-villes, je pense que Vannes a nourri cette passion du centre-ville et de la ville, parce qu'il y a ces maisons qui semblent se toucher, tellement elles sont vieilles, vous voyez, on voit la maison qui bouge.
15: Le fond de cœur, finalement. J'ai l'impression que il y a une ville, il y a une maison.
20: Non, mais c'est incroyable. J'ai l'impression que les gens vivent de travail, que tout est penché à l'intérieur. C'est une ville extraordinaire et le fameux port aussi. Et c'est drôle parce que j'y étais pas retournée pareil depuis 15 ans et là j'y suis retournée pour un festival de livres le salon du livre du mois de juillet et du mois de juin, excusez-moi, et qui est formidable. Et je suis revenue et ça m'a fait un choc de revenir grande, voilà, dans ce lieu où j'ai eu tant de rêves.
15: On voit les choses grandes puis on les voit plus petites, généralement quand on
20: c'est ça. Et puis quand on est ado, on a des rêves. Et je revenais dans cette ville et je me disais, je me rebadais dans la ville, et je me dis, j'en ai réalisé un ou deux quand même. C'est chouette, quoi, de grandir.
15: À mon avis, bien plus qu'un ou deux. Vous quittez Vannes pour Dinard.
20: Ah oui.
15: C'est joli. Alors là,
20: Vannes, c'était marrant parce qu'il y avait deux clubs de foot dont mon père était l'entraîneur des deux clubs. Donc c'était assez cocasse, évidemment, de manière alternative. Et à Dinard, alors je me rappelle, papa, il avait le choix entre Meaux et Dinard. C'est pas le même genre de ville. Le club de Meaux est un petit peu dans une division supérieure. Et je me rappelle qu'ils ont regardé Dinard et ont fait, c'est quand même très beau, Dinard. Donc on a choisi plutôt le beau décor. Voilà, quelle bonne idée ils ont eue.
15: Station balnéaire qui est réputée par les Anglais et par les Américains, notamment pour le festival du film britannique. C'est les villas. À l'époque, vous parliez des villas, justement, c'est aussi ça, Dinard. On est en face de Saint-Malo, là.
20: On est en face de Saint-Malo, qui est magnifique. Mais moi, Dinard, c'est pour moi, c'est à part. C'est-à-dire que c'est plein de toutes petites plages, elles sont toutes différentes. Vous avez la plage de l'Écluse, qui est la plage du centre. Il y a beaucoup de monde, mais elle est très belle et elle est encadrée de ces villas, ces fameuses grandes villas qui rappellent Hitchcock, l'Angleterre, les mystères, voilà. Et puis il y a d'autres plages, il y a des petites criques, Port-Rioux, il y a le village de Saint-Enogat, et puis après il y a la Fourberie, Port-Blanc. Moi j'ai des souvenirs sur chacune de ces plages.
15: Oui, parce que vous faisiez des pique-niques avec vos copines dans des places différentes.
20: Et des copains,
15: bien sûr. Vous l'avez dit, c'est lieu des premiers amours. Voilà. Toutes les semaines dans des endroits différents.
20: Ah mais oui, on allait, on partait en vélo, on allait aujourd'hui, on va à Saint-Éno, on va à Saint-Luc, on changeait tout le temps de destination. C'était des décors mais mirifiques, vous voyez, comme dans les séries américaines où ils vont à la plage en sortant de l'école. Ben moi, on vivait ça, quoi. C'était trop chouette.
15: Vous êtes nostalgique de cette époque?
20: Non, j'ai jamais ressenti
15: c'est pas
20: mon truc, la nostalgie, mais je me rends compte de la chance que j'avais, mais je m'en rendais compte à l'époque déjà. Hein. Je me dis, aller à la plage en sortant de l'école, c'est...
15: Oui, c'est ça, parce que ça, c'est un quotidien pour un enfant ou un ado, vous étiez plutôt ado. Ouais, effectivement, après l'école, je sais pas, à 4h30, 5h, vous allez faire un plongeon. Quoi.
20: Et mes premiers pas de journaliste, je les ai faits bénévolement.
15: Au festival
20: des films britanniques.
15: Je suis au courant, on peut en parler, parce que c'est le premier boulot, c'est vos premières interviews, en fait.
20: Première interview, et c'est fou parce que j'ai rencontré mon meilleur ami, j'avais 17 ans, il en avait 10 de plus, qui est devenu un très grand réalisateur de cinéma.
15: Ah, c'est pas Dinard, ça. Vous parlez du Café Méliès.
20: Oui. Alors, en fait, si, on s'est rencontré à Dinard.
15: Alors, c'est Fred Cavaillé,
20: Fred Cavaillé, qui réalise Les Misérables, que vous allez voir sur vos écrans en octobre, qui a fait Mea Culpa pour elle, etc., qui est mon meilleur ami, mais très grand réalisateur.
15: C'est à l'époque que vous connaissez pas à l'époque.
20: Mais non, mais à l'époque, il réalisait le mini-clip de cérémonie du festival du film britannique. Ouais. Et on est tombés amis autour de la piscine de Dinard, piscine extérieure. Et après, j'ai proposé un papier, donc je l'ai interviewé, c'était ma première interview au Café Méliès à Rennes. Donc j'ai fait ma première interview pour son premier court-métrage. J'ai encore la photo, on est des gamins évidemment. Et à partir de là, on ne s'est jamais quitté. Et on a toujours regardé, moi j'ai vu tous ses courts-métrages, tous ses films, lui il a assisté à toutes mes chroniques, on se visionnait les chroniques à la télé ensemble.
15: C'est incroyable pour vous deux.
20: Bah oui, parce qu'on avait des rêves, on venait de milieux où on n'avait pas de réseau, on a dû se débrouiller vraiment tout seul. Et on s'encourageait, c'était vraiment une des personnes qui croyait en moi, en plus de mes parents. Et moi je croyais en lui, et voilà, lui et sa mine. Du temps aussi à émerger, parce que ça met du temps, on met du temps à réaliser nos rêves. Et là, aujourd'hui, voilà, j'étais avec lui hier, il me parlait de la sortie le 12 octobre des Misérables, et c'est extraordinaire.
15: Faut qu'il vienne voyager avec nous ici dans cette émission.
20: Il est formidable, il est passionnant.
15: On peut dire un mot sur Saint-Malo, parce que moi, j'adore Saint-Malo.
20: Ah, moi aussi.
15: Quel est votre Saint-Malo à vous, Sidonie Bonnac?
20: C'est le Sillon. C'est pas intramuros. Intramuros, c'est pas mon truc.
15: C'est des images incroyables quand on est en marée.
20: Trop touriste. Mais alors? J'ai vu ça avec... j'étais au mois de décembre, je suis allée quelques jours, on s'était loué une petite chambre sur le Sillon, c'était les grandes marées. C'est une des plus belles choses que j'ai vues de ma vie.
15: Impressionnant.
20: La mer qui déchaîne, vous n'êtes plus rien. Et ça, c'est agréable.
15: Ville des Corsaires.
20: Ville des Corsaires.
15: Châteaubriand.
20: Jacques Cartier.
15: Bien sûr. Les remparts, les crêpes.
20: Ah bah oui.
15: Vous lancez les crêpes ou pas? Il y a plein de crêpes à Saint-Malo. J'ai l'impression que cette ville n'est qu'une crêpe quand on se balade à l'intérieur de la ville.
20: J'adore, cette ville n'est qu'une crêpe. Alors ça, cette phrase, je vais la garder.
15: Tu te balades dans Saint-Malo et chaque fois, tiens, crêpe
20: de vache. Vous savez que ma vie n'est qu'une crêpe aussi. Je vous explique pourquoi.
15: D'ailleurs, vous en avez emmené là dans
20: le tous les matins, j'en fais à mes enfants.
15: Tous les matins, on fait des
20: crêpes sucrées ou galettes de sarrasin avec un œuf. Ah bah oui, mais on est breton ou pas ? Mais bien sûr. Mais c'est bien meilleur que de manger des céréales. Je vous adopte.
15: Sidonie, on va rester à Saint-Malo, puis on va continuer de se balader d'ici 21h. D'après un baromètre réalisé par Odoxa en 2024, plus de 6 Français sur 10 possèdent un animal de compagnie. Vous en avez un ?
20: Non, malheureusement.
15: Vous en avez eu, donc.
20: J'en ai eu.
15: Vous en avez eu. Parmi eux, 30% ont un chien, et pour tous ceux qui travaillent dans un bureau, il est parfois difficile de laisser son compagnon seul à la maison toute la journée. Alors, nous, on a trouvé une solution. Robin Bernot s'est baladé en France. Elle nous vient du sud-ouest. Robin Bernot et Elsa Marot nous emmènent la découvrir.
16: Et si vous alliez au travail avec votre animal de compagnie?
21: C'est complètement positif.
16: À Libourne, dans l'est de la Gironde, l'entreprise Seva Santé Animale autorise ses collaborateurs à venir travailler avec leur chien depuis le mois de mars. Alors on a voulu dresser un premier bilan sur cette expérimentation. Notre journaliste Elsa Marot s'est rendue sur place et a rencontré Jennifer, responsable du support informatique, accompagnée d'une petite boule de poils.
21: C'est Natsu, c'est la petite mascotte au premier qui se balade et qui a des caresses de tous les tontons et tatis de l'Haïti.
16: Vous allez l'entendre, Jennifer est ravie de pouvoir passer ses journées avec son Jack Russell.
21: C'est vrai que de pouvoir l'amener au bureau, lui déjà il est content parce qu'il est avec moi toute la journée. Et puis c'est aussi une forme de l'avoir à proximité, de pouvoir le caresser, tout le monde s'en occupe. Le matin, il m'attend devant la voiture, il tarde qu'une chose, c'est de pouvoir monter, que je l'amène au travail.
16: Bon, pour pouvoir mener à bien cette expérience, il a tout de même fallu mettre en place quelques règles que nous explique Laetitia Malo, responsable de la communication interne de l'entreprise.
22: Il y a un petit process, une sorte de candidature qu'il faut mener quand on veut venir avec son chien au bureau. Le certificat du vétérinaire qui atteste que le chien est en bonne santé, qu'il a un comportement sociable en communauté. Donc ça se fait assez rapidement et on a essayé de le rendre le plus simple possible, mais il y a quelques contraintes à prendre en compte.
16: Venir avec son chien au travail, ici à Libourne, ça marche. Et vous, tiens, qu'en pensez-vous ?
22: Je trouve que c'est une super initiative.
16: Sarah a la vingtaine et elle est étudiante.
22: Ça rajoute quelque chose, je sais pas, de la positivité. Les animaux, c'est toujours agréable de les avoir à proximité.
16: Le bien-être au travail, un des critères qui compte le plus pour Sarah dans le choix de sa future entreprise.
22: Ce serait bien d'avoir un cadre qui est agréable au travail, quoi, pas qu'à la maison, du coup, vu qu'on passe une grande partie de notre vie au travail, ce serait bien que ce soit un cadre qui est agréable pour les employés quand même.
16: Même avis pour Lilia.
23: Tu es décontracté, tu travailles mieux que quelqu'un qui est stressé. C'est de la logique.
16: Bon, les chiens, c'est sympa, je suis d'accord avec vous. Moi, je dois vous avouer que je préfère quand même un peu plus les chats. Est-ce que ce serait possible, par exemple, d'emmener son chat au bureau ? Pas sûr, me confiait Lilia.
23: Après, les questions sanitaires, les bacs à sable et tout ça, c'est... un chien, ça va, mais un chat, ça va pas du tout.
16: Aujourd'hui, sur les 100 propriétaires de chiens que compte l'entreprise girondine, une quinzaine d'employés viennent régulièrement avec leur toutou depuis le lancement de l'expérience.
15: C'est mignon tout ça.
20: Bah, je découvre et je trouve que c'est très bien. En plus, ça apaise tout le monde au travail.

0: Bah oui.
1: Robin Bernot pour ce joli reportage. Si Denis Bonnec, votre invité, encore pour quelques minutes, dernière ligne droite. Le voyage va continuer à Rennes, puis à Paris. Voilà, on connaît la suite de la carrière. Et puis nous parlerons de ce livre, La femme effacée, chez Albin Michel, sorti il y a quelques jours. C'est le deuxième roman de notre invité, Si Denis Bonnec.
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1: Non, il y a George McRae aussi avec Rock You Baby sur votre radio Ici.

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2: C'est vrai, alors elle vous le prouve, hein, notre invité ici, Denis Bonnec, qui se balade avec vous, qui retrace ce parcours. On a parlé de Reims, de Nîmes, de Martigues, de Vannes, de Brest, d'Aix-en-Provence, de Dinard, de Saint-Malo, il y a un instant. Parcours inspirant, passant par Rennes et la Sainte-Victoire. Rennes, où, voilà, c'est les études, hein, c'est prépa littéraire, c'est calme.
3: Hippocagne, après fac de lettres et d'histoire. Et pour devenir journaliste.
2: Alors Paris, l'école de journalisme du CELSA, Paris c'est au final la seule ville qu'on vous a pas imposée.
3: Oui, c'est ça. C'est la seule que j'ai. Alors beaucoup de gens sont parisiens et partent en région. Bah moi j'étais une régionale et je rêvais de Paris parce que je n'étais jamais vraiment allée et puis je me disais que j'aurais peut-être des opportunités pour mon métier, puis j'avais envie de vivre des aventures, j'avais surtout envie d'être perdue dans une ville. Et bien ça fait 20 ans, je suis toujours perdue.
2: Très honnêtement, je pense que même les purs parisiens ne connaissent pas Paris, ne connaîtront jamais
3: c'est
2: Paris.
3: Ça, c'est même ça qui est en moi, je me sens, je sais pas, est-ce que je peux dire que je suis parisienne, ça fait 20 ans
2: Ça dépend, vous vivez pas à Paris aujourd'hui.
3: Juste à côté.
2: Vous êtes francilienne.
3: Je suis francilienne, ouais.
2: Et vous êtes à combien de kilomètres de Paris? 10, 15, 20?
3: Ah non, 2.
2: Ah oui. Vous êtes petite couronne ou vous dites parisienne?
3: Ouais.
2: Vous dites petite couronnienne.
3: Petite couronnienne.
2: Bon, évidemment.
3: J'ose pas parler de Paris, parce qu'on n'a pas trop le droit.
2: On verra.
3: On verra.
2: Bon, bah, Paris, voilà, c'est moi qui.

0: Il dit, c'est quand même le symbole aussi de la réussite pour vous. Je survole rapidement, c'est pas l'objectif, mais il y a en deux mol, il y a France 4, il y a W9, il y a les maternelles sur France 5, il y a la TNT, il y a France 2, toujours sur France 2 tous les soirs à 18h05 avec tout le monde.
1: Ça fait quasiment 10 ans. Hein.
0: Ouais, il y a RTL, il y a France Bleu, on l'a évoqué il y a quelques années. Que des lieux où vous êtes bien senti.
1: Ah oui, moi je suis bien partout, puis quand je suis pas bien, je finis par m'en aller, hein, mais ouais. Bien sûr, on a de la chance d'avoir des métiers quand même très, très chouettes.
0: Bon, et puis alors il y a ce déclencheur qui fait que maintenant vous écrivez. Mais il y a ça, premier roman, La fille au père, c'était il y a quoi, il y a deux ans maintenant, je dirais
1: Deux ans, trois ans. Deux ans, vous avez raison.
0: Gros succès, fierté, j'imagine quand même, on va se dire les choses franchement, 100 000 exemplaires, il y a des hommes politiques qu'on voit tous les jours à la télé qui en vendent pas autant. Hein.
1: Oui, non, c'est une chance inouïe, c'est une histoire que j'ai écrite à partir de ma propre histoire de fille au père quand j'avais 20 ans, qui s'est très mal déroulée à Londres, et j'avais envie d'écrire un thriller. Je me suis dit, oh, je vais m'inspirer de ce décor, de ces gens fous que j'ai croisés dans ma vie, qui m'ont un peu traumatisée, et je vais en faire une fiction. Et je me suis lancée dans l'écriture de ce roman que j'ai écrit avec les conseils de plusieurs personnes qui m'ont dit lâche les chiens, de toute façon des écrivains il y en a plein, donc ça parlera peut-être à personne, peut-être que oui, la seule possibilité que ça marche, c'est qu'on entende ta voix. Voilà, j'ai lâché les chiens.
0: C'est d'autant plus une réussite, parce que je pense qu'il n'y a pas beaucoup de gens qui vous attendaient. Là.
1: Personne. Mais c'est ça qui est magnifique. Et c'était horrible d'ailleurs quand j'écrivais. Je me disais, pourquoi je fais ça? Ouais. Puis il y a des jours, j'étais contente, voilà. Et puis j'ai trouvé un public, j'ai touché des gens et c'est extraordinaire. Et je vis ma meilleure vie.
0: Est-ce qu'il y a un lieu en France, ne me dis pas mon lit ou je sais pas quoi, vous aimez écrire?
1: Alors, je sais pas comment vous le savez, mais mon lit.
0: Oui, bah, je sais. Pourtant, je ne connais pas votre lit. Je le dis très honnêtement, en toute amitié.
1: J'adore écrire allongé. Mais on s'en fiche. Je commence
0: aussi.
1: Et je finis mes romans à Dinard.
0: Non, parce que écrire allongé dans un lit, c'est bien. Mais qu'est-ce que vous voyez? Peut-être qu'il y a quelque chose qui vous inspire quand vous êtes allongé.
1: Et vous avez tout compris. J'ai une baie vitrée qui donne sur le jardin de mes voisins. Ils ont une belle pelouse verte, ils entretiennent bien, ils ont des belles fleurs, ils ont un cèdre, ils ont un magnolia. Et ça, ça m'inspire. Et sinon, j'écris à Dinard. Face à la mer. Voilà, j'ai besoin de un petit peu, pas tout le temps, hein, mais.
0: En Bretagne, il pleut.
1: Pas souvent. Voilà. Alors cet été.
0: Que sur les cons, comme disent
1: les
0: Bretons.
1: Cet été, il n'a pas dû y avoir un seul con en Bretagne, car il n'a pas plu.
0: Est-ce que vous voyez pourquoi je vous emmène sur la pluie et l'orage?
1: Oui, parce que dans La Femme effacée.
0: Candice suffoque dans un Paris totalement submergé, avec une espèce de pluie incessante. C'est comme ça que ça démarre.
1: C'est vrai, c'est vrai.
0: Et ça l'oblige à rester enfermé chez elle, parce qu'il fait moche.
1: Oui, alors comment j'ai imaginé ça? Figurez-vous que l'année dernière, je ne sais pas si vous vous rappelez, on a eu une semaine d'épisodes de pluie. C'est-à-dire qu'il a plu intensément tous les jours. Donc premier jour, deuxième jour, troisième jour, je me dis mais je suis toujours pas sortie. Quatrième jour, j'ai commencé à angoisser. Cinquième jour, je me suis dit ah, la planète est en train de changer. J'ai fait quelques recherches et j'ai vu qu'en effet, avec les futures canicules, allait avoir également des grosses pluies. Et ça m'a fait un décor, en fait. Je trouvais que c'était un super décor pour mon thriller. Et surtout, je me suis dit que c'est comme si on était un peu en France dans quelques années, voyez. Et j'ai réfléchi à cette pluie. Qu'est-ce qu'elle va impliquer? Qu'est-ce qu'elle va entraîner dans la vie des gens, et notamment des femmes? Eh bien, quand il pleut beaucoup et que vous ne pouvez plus sortir, les femmes et les enfants sont plus cloîtrés. Et quand on cloître des humains, des femmes, des enfants et des hommes, il y a aussi plus de violence familiale. Et ça m'a inspiré pour ce roman.
0: Candice, elle a une fille qui a 5 ans et qui crie la nuit.
1: Elle hurle la nuit et elle ne sait pas pourquoi. Et Candice, alors c'est un roman avec beaucoup de rebondissements et de secrets que vous allez découvrir, donc je ne peux pas vous les révéler. Mais elle va faire une découverte, justement à l'occasion d'une inondation, parce que Paris déborde, donc sa cave est inondée. Et en descendant dans cette sa cave, elle va avoir une inscription. Et à partir de là, elle va découvrir des secrets sur Paris.
0: Avec une étrange inscription.
1: Peut-être sur sa
0: ça
1: famille.
0: Démarre à ce moment-là.
1: Ouais.
0: Sur la famille.
1: Ouais. Je suis la voix cousue.
0: Ça va,
1: ça
0: va plonger tout le monde dans un lointain passé. Ça va remonter le temps, là.
1: Et on va parler de ces souffrances et de ces blessures dans nos vies passées. C'est quelque chose de réel, c'est pas la psychogénéalogie, qui viennent aujourd'hui gâcher nos quotidiens. Et elle va devoir enquêter pour comprendre d'où viennent toutes ces angoisses. Voilà. Elle a l'impression de s'effacer dans la vie. Peut-être qu'on a voulu effacer d'autres femmes avant dans sa famille, qui sait.
0: Il y a de la folie, il y a de la manipulation. On parlait des fantômes tout à l'heure, des feux follets du cimetière qui étaient en face de chez vous. Et un peu les fantômes du passé, les fantômes du présent. Ils se baladent aussi dans ce livre-là.
1: Parce que j'adore l'idée, et c'est une psychologue française qui a développé ça, l'idée que nous sommes en fait aussi le fruit de notre histoire familiale. Nous sommes une génétique familiale, mais nous sommes aussi une psychologie familiale. Et donc, il y a certains de vos ancêtres qui ont vécu des choses terribles. Ça crée des nœuds, des secrets, des non-dits dans la famille et des souffrances qui parfois se réveillent à des dates d'anniversaire dans votre propre vie. Mmh. C'est pour ça que des gens vont parfois voir des psychologues qui sont spécialisés en psychogénéalogie pour

0: Et ou quand la vengeance défie le temps, signé Sidonie Bonnec, deuxième roman après le succès du premier, La fille au père. C'est en librairie depuis le 2 septembre, ce qui va vous conduire, j'imagine, dans des salons littéraires. Vous l'avez
1: évoqué. Je fais tout le tour de France.
0: Vous faites tout le tour de France.
1: Mais oui, j'adore rencontrer les lectrices et les lecteurs. Je vais aller à Besançon, à Nancy, je vais aller à Brive, je vais aller à Dinard. J'ai encore plein d'autres villes. Je vais tout mettre sur mon Instagram, mon petit tour de France, comme ça on pourra tous se rencontrer. J'ai hâte.
0: Il y a deux îles qui comptent pour vous, Sidonie Bonnec, Henri Salvador bien sûr, l'île de Porquerolles.
1: Ouais, ah oui. Oui, c'est un de mes magnifiques souvenirs d'enfance. On avait des amis qui avaient un petit bateau et ils nous emmenaient faire du bateau à Porquerolles. Donc vous imaginez une île de rêve avec une eau extrêmement claire. Et donc on sautait dans l'eau avec notre petit maillot de bain. On regardait cette nature magnifique, cette eau délicieuse, cette Méditerranée. Et c'est une île magnifique, toute petite, très protégée. Je crois qu'il y a un numerus clausus. Maintenant on peut plus y aller comme ça facilement pour les vacances. Mais c'est une île, c'est l'île de mon enfance. Mais en fait c'était le bonheur. C'était le rêve de pouvoir passer des dimanches sur cette île.
0: Il y en a une deuxième.
1: Ah oui.
0: C'est l'île de Groix.
1: Ah, j'adore. Pareil, des vacances en camping.
0: Alors, l'île on avait au des Grenat, on la surnomme.
1: J'ai je ne savais pas. Ouais. Je me rappelle, on pêchait des... Comment ça s'appelle? Ça n'existe presque plus. Les pieds-pouces, ça vous dit quelque chose?
0: Oui, bien sûr.
1: Ouais. Ce fruit de mer un petit peu étonnant. Et je me rappelle, on mangeait ça avec des amis qui avaient des tentes dans un camping. Et donc, on campait, on faisait du vélo, on mangeait des crêpes, parce que Groix n'est que crêpes aussi. Hein.
0: C'est au nord-ouest de Belle-Île-en-Mer. Hein,
1: pardon, excusez-moi. Oui, c'est dans le sud de la Bretagne.
0: De la Bretagne,
1: voilà, exactement. Et c'est une petite île qui a des plages de toutes formes, des petites criques. La mer est bonne et elle est vraiment accessible. C'est une île extraordinaire.
0: On s'est baladé partout. Est-ce qu'il y a un lieu que vous retenez parmi tous ces endroits? Vous avez commencé tout à l'heure en fermant les yeux en me disant Aix-en-Provence. Et puis finalement, là, depuis quasiment une heure, on a évoqué plein de choses. Si on devait en garder qu'un seul, et si vous étiez une carte de France et qu'il y avait un lieu central?
1: Porquerolles.
0: Ah bah,
1: une île.
0: Coup,
1: oui, parce que l'île, c'est fascinant. Et en plus, quand on écrit des romans, c'est très inspirant, une île. C'est le décor d'un huis clos, c'est l'isolement, c'est l'inquiétude, c'est aussi la beauté, mais c'est... j'adore l'île. On a beaucoup d'îles en France, hein, c'est extraordinaire.
0: Évidemment, et l'île de France, vous vivez.
1: Oui. Alors celle-là, elle est plus... l'île de la cité aussi.
0: C'est vrai. S'il y a des lieux que vous connaissez peu ou que vous aimeriez découvrir, vous vous dites, tiens, voilà, je ne me suis jamais arrêté, j'ai noté la Lozère, la Creuse ou encore la Corrèze.
1: Bah oui.
0: Parce qu'en fait, c'est pas du tout.
1: Bah non. Si, je suis allée à Saint-Chély-sur...
0: Saint-Chély-d'Apcher. Ouais, ça sent Lozère.
1: Ouais, ça sent Lozère. Extraordinaire festival du livre. Justement, c'est ça qui m'a donné envie de me balader un peu plus au cœur des terres. J'ai demandé plein de conseils pour de futures vacances. Et en camping-car, faire du vélo. Voilà, ça, c'est un coin qui m'attire. Le calme, la solitude. Je suis en recherche de ça un peu. Moins de monde.
0: Ah, pourtant, il y a du monde.
1: Moins de Paris, vous voyez. Hein.
0: En revanche, il y a du monde qui vous regarde, Sidonie. Tout le monde a son mot à dire. C'est à 18h05, très précisément, avec le camarade Bruno Guillon. On est bien d'accord?
1: Oui.
0: Pour cette émission.
1: Mon nouveau colloque.
0: Sur France 2, votre nouveau collègue. On salue Olivier Mine. On t'embrasse, Olivier.
1: Ah, bah oui, Olivier.
0: Ah, bah il est parti sur la 6, quoi.
1: Je sais pas, je veux pas savoir. Il est dans mon cœur, en tout cas.
0: Ça, c'est la télévision. Et puis, on rappelle, moi aussi, La femme effacée, le livre chez Albin Michel, sorti le 2. On s'est bien baladé, c'était chouette.
1: Ah, c'était chouette. Bah, j'étais très heureuse de vous retrouver, Eric, et de retrouver tous les auditeurs. Vous me manquez quand même, hein. On va se retrouver dans les salons du livre.
0: Revenez, c'est plus la radio, là.
1: J'écris des histoires maintenant, j'aurais pu.
0: On trouvera toujours le temps. Merci beaucoup, Sidonie, d'avoir été notre invité.
1: C'était un bonheur.
0: Sidonie Bonnec sur ICI. Vous retrouvez l'émission sur ICI.fr. Vous pouvez partager l'émission. N'hésitez pas, le podcast est à votre disposition. Salut.
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0: On espère qu'on la recevra, Clara Luciani. Prochainement, on pourra parler du sud de la France, dont elle est originaire. La voici avec La Grenade sur ICI.

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1: Passez une excellente soirée, merci d'écouter ici, il est tout juste 21h. Et voici 100% années 80, c'est avec l'ami Laurent Petit-Guillaume.
2: Bonsoir à tous. De temps en temps, c'est bien de se retourner vers le passé pour voir si c'était mieux avant ou pas. À vous de juger comme tous les soirs. Retour en musique dans les années 80 et ce soir, ça commence comme ça.

0: 6 Midnight Runners, c'était comme un Aileen.
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0: Eh bien, si en 1982, vous portiez une salopette en jean, c'est peut-être parce que vous étiez fan de ce groupe et de ce titre, en effet. C'est le look du chanteur Kevin Rowland. Et ce titre a vraiment cartonné dans le monde entier. Mais alors, quelle surprise en faisant une petite recherche. Eh bien, figurez-vous qu'il existe encore ce groupe et qu'ils viennent de sortir un nouvel album en Angleterre intitulé Love. En revanche, toujours aucun projet à l'horizon, hélas, pour Sade. Heureusement, il nous reste Your Love is King.

c'était Two Hearts. Extrait de la BO du film Buster, sorti en 1988, dans lequel joue Phil Collins. Il incarne Edward Buster, un voleur professionnel qui participe au casse du siècle, le braquage du train, le Royal Mail. Le film a plutôt bien marché, mais surtout en Angleterre. Un sacré Phil Collins. Ah, sa fille Lily Collins, vous savez, l'héroïne de Emily in Paris, a vraiment de qui tenir. Alors pour la suite, on va retrouver celle qui a enfin réalisé son rêve, enregistrer cet été un duo avec son idole Madonna. C'est Kylie Minogue, mais ici on la retrouve en 1987 avec le tube Locomotion.

0: I just called to say I love you, Stevie Wonder. En 1984, c'est bien simple, il est numéro 1 dans le monde entier avec ce titre extrait de la BO d'un film intitulé La fille en rouge. Et Stevie Wonder, le maître de la soul, vient d'annoncer qu'un nouvel album sortira en 2027, contenant entre autres 4 titres inédits sur lesquels il travaillait déjà dans les années 70. Bon, on va attendre ça avec impatience. Dans un instant, on accueille Marc Lavoine, C'est la vie, juste après ça.
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0: Les histoires d'A, c'était les Rita Mitsouko.
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0: Un succès pour les Rita en 1986 et c'est sur l'album The No Comprendo que le groupe a enregistré à la maison chez eux. Oui, oui. Il en reste des traces filmées d'ailleurs dans un film de Jean-Luc Godard intitulé Soigne ta droite. La même année 1986, Jimmy Somerville, après son départ du groupe Bronski Beat, forme les Communards. Le titre You Are My World sort en Angleterre, mais les paroles sur l'homosexualité choquent la BBC qui ne le diffuse que le soir. C'est en France qu'il devient un énorme succès, grâce notamment aux radios libres.

Vivre ou survivre, on vient d'écouter Daniel Balavoine. Et pour l'anecdote, un titre enregistré à Ibiza qui évoque la douleur d'une rupture amoureuse. Mais c'est aussi pour Daniel Balavoine l'occasion de dire que la vie vaut la peine d'être vécue pleinement, malgré les épreuves. En 1982, c'est un succès de plus pour celui qui a vraiment marqué les années 80. Alors lui aussi, il a traversé cette décennie de tube en tube. Tout de suite, Jean-Jacques Goldman. Encore

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1: La musique continue sur votre radio ici après 100% années 80. Dans un instant, c'est 100% chansons françaises. Belle fin de journée et à demain. Sur ici votre radio, il est 22h.
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3: Babacar est l'un des plus grands succès de France Gall, mais derrière son rythme entêtant se cache un dilemme déchirant.
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3: Tout commence lors d'un voyage au Sénégal. Dans un village, une jeune mère en détresse tend son bébé à la chanteuse et lui lance ces mots. Prends-le, avec toi il aura une vie meilleure. France Gall est bouleversée. Elle refuse, mais le regard du petit Babacar la poursuit jusque dans l'avion du retour. Hantée par la culpabilité, elle confie ses remords à Michel Berger. Pour l'aider à s'en libérer, il compose ce cri du cœur.

0: Grâce au succès colossal du titre, France Gall financera les études de l'enfant et aidera sa mère à devenir autonome.
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2: Connaissez-vous le point commun entre un génie russe, un inventeur fou et notre dev national? C'est le tube Vanina.
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2: Tout commence en 1931, quand Igor Stravinsky compose un concerto pour violon. 30 ans plus tard, le claviériste Del Shannon s'inspire du mouvement final pour créer le hit américain Runaway. C'est en 1974 que Dave adapte le titre en français.

0: En sortant du studio, Dave trouve sa voix trop aiguë et le résultat clownesque. Il supplie sa maison de disques de tout annuler. Mais à la suite d'une erreur de bureau, les disques partent en rayon. Résultat, 1 million d'exemplaires vendus.
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2: Vous avez porté un cadeau.
3: Ah,
2: alors pas pour vous, non, pour moi.
3: Ah bon, d'accord. Alors, je ne comprenais plus.
2: Non. C'est un cadeau que m'a fait il y a des années de cela, celle qu'on appelait Jackie. Ouais. Jackie Bettini, c'était une amie de mes parents qui remonte donc à l'époque où mon père faisait des courses de vélo avec son mari Gérard. Elle m'a vu naître, Jackie. Elle m'a connu tout petit tout, habillé dans des tenues aux couleurs des équipes cyclistes, tricotées par ma mère. Ouais. Et elle m'a vu aussi plus tard m'intéresser au parler marseillais au point d'en faire mon métier, ou du moins un objet d'étude et de partage. Et il y a 20 ans de ça, pour mes 30 ans donc, Jackie m'avait offert ce cadre. Alors, je le montre, si vous nous voyez à la télé, vous le voyez. Donc, c'est un cadre d'environ 50 cm de haut, 25 de large, sur lequel ont été brodés avec du fil bleu une liste de mots marseillais de A à Z. Hein. Comme titre en haut, il y a écrit « Des mots de Marseille ». Alors, je vous propose de parcourir ce cadeau qui commence par l'empèbre, hein, ce qui est presque logique, puisque l'empèbre, c'est une locution qui renvoie au passé, à une époque ancienne, Mathusalem, les calanques grecs, comme on dit, non, les calanques grecs, mais bon, on fait semblant. On poursuit avec la lettre B comme bazarette. Ça, c'est un mot qui me va pas trop mal aussi, on est d'accord. Hein. Ouais. Puisqu'une bazarette est une pipelette, une personne bavarde. C'est comme tchapacan. Alors ça, c'est un mot qui désigne une personne un peu branque, mal habillée, qui fait n'importe quoi, un vaurien ou un minable, qui fait les choses à la Gachampeg. Avec une autre graphie, avec un T au début, ça me rappelle la troupe des tchapacans avec laquelle on avait joué la fameuse pièce Madame Olivier. D comme dégueu, évidemment, personne. E comme engatz, autrement dit embrouille, problème. F comme fatueux, G comme gabian, H comme offant, I comme indien. Alors ça, c'est bizarre, mais je sais pourquoi. Parce que Jackie s'est servi à l'époque du Dico Marcier d'Armogat et Casbarian, paru en 1998, dans lequel figure le mot indien dans le sens de nervi voyou, avec une petite connotation raciste que j'aime pas beaucoup parce qu'on entendait ce terme un peu comme aujourd'hui certains parleraient de racaille.
3: D'accord.
2: Donc, il a disparu et je suis bien content. J comme Jobastre, on les salue. K comme car même. Là aussi, dans le Dico Marcier de 98, ça correspond à une prononciation de quand même qu'on entend encore aujourd'hui. Par exemple, non mais c'est Philippe Richard, toujours à rigoler dès qu'on dit le mot, je dis car même, hein, voilà, c'est ça. C'est pas Carmen. Hein. Et je continue, de longue, minot, novi, one again, pitchoun, qui est, ravi, stock, fiche, tchatché, wouh, et v, y, y a rien là, et z comme zoom. Alors, au dos de ce cadre, Jackie avait écrit ce petit mot. Voici un petit crayon pour le pitchoun qui a bien grandi et qui est toujours aussi sage, mais beaucoup plus bavard pour notre plus grand plaisir. Alors, Jackie nous a quittés il y a quelques années de ça. Je sais pas si je suis toujours aussi sage, toujours aussi bavard, mais c'est l'occasion pour mon anniversaire d'avoir une pensée pour celles et ceux qui ne sont plus là, mais qui ont compté dans ma vie depuis 50 ans. Il n'y a rien là.
3: Il n'y a rien là.
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4: Des drones qui sont de plus en plus utilisés dans l'agriculture ou encore la viticulture. Pour preuve, cette société qui est née à Reims en 2022, elle s'appelle Agrigo. Bonjour Guillaume Dabel.
5: Bonjour.
4: De cette société, Agrigo, en quoi vous aidez les agriculteurs avec des drones ?
5: Nous, avec les drones, on va être capable de faire plusieurs services en fait qu'on va rendre aux agriculteurs. On va être capable de venir détecter les adventices présentes dans les cultures. Le drone survole les cultures, prend des photos. Nos logiciels développés en interne vont venir détecter les adventices qu'on a besoin d'éliminer.
4: C'est quoi ? C'est des chardons ? C'est quel type ?
5: Voilà, tout à fait. Ce sont des chardons, ce sont des kénopodes, c'est du chien-dent, du vulpin. Il y a beaucoup, beaucoup d'herbes qu'on considère comme des mauvaises herbes, nuisibles aux cultures. Et on peut tout détecter avec ce logiciel qu'on a créé en interne. On va être aussi capable maintenant d'effectuer des épandages pour traiter les cultures, notamment dans le maïs où on vient épandre des larves de trichogrammes contenues dans des petites billes que le drone vient larguer à intervalles réguliers dans la culture. Donc là, on a une protection biologique de la culture.
4: Alors, quand vous dites épandage, c'est différent de pulvérisation. Les pulvérisations d'herbicides, d'insecticides, on n'a pas encore le droit.
5: Tout à fait, c'est des choses vers lesquelles on tend à évoluer d'un point de vue réglementaire. Pour l'instant, on n'a pas encore le droit de les faire. On est cantonné à épandre certaines catégories de biocontrôle.
4: Et puis, il est possible aussi de répandre les semences par drone.
5: Tout à fait. Il est possible maintenant d'épandre ce qu'on va appeler des couverts d'interculture. Ce sont ces cultures, en fait, que les agriculteurs vont épandre entre deux cultures commerciales. Donc typiquement, nous, on vient avec le drone qui va emporter un réservoir qui contient les graines. Les graines sont épandues à la volée, comme on pourrait le faire pour épandre du gazon dans son jardin. Les graines poussent, l'agriculteur vient récolter son blé. Juste derrière, la culture est déjà en place. C'est un gain de temps très précieux pour l'agriculteur.
4: Ça reste assez marginal, l'appel à des dronistes dans les champs, ou ça se développe de plus en plus?
5: Non, ça se développe de plus en plus. Aujourd'hui, Agrigo, c'est un réseau de 15 pilotes en France. On a aussi une présence en Europe sous d'autres activités où on représente un total de 95 pilotes en Europe tout de même.
4: Le pilotage des drones est réglementé, hein, tout le monde ne peut pas le faire. Comment vous faites? L'agriculteur fait appel à Agrigo et ensuite vous travaillez avec un réseau de dronistes professionnels diplômés?
5: C'est exactement ça. Nos clients, ce sont les coopératives, les négoces agricoles qui, eux, vont regrouper le besoin de leurs agriculteurs. Les coopératives vont venir saisir les parcelles qui ont besoin d'être traitées sur notre plateforme en ligne. Là-dessus, on vient regrouper ces parcelles sous forme d'une tournée. Les pilotes ensuite interviennent, ce sont des indépendants, ils interviennent là où on leur dit d'aller.
4: Merci. Guillaume Dabel, responsable développement et pilote de drone chez Agrigo à Reims. Des interventions par drone dans l'agriculture, mais il y en a aussi dans la viticulture. Et on aura l'occasion d'en reparler prochainement dans Terre de Champagne-Ardenne.
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6: Un pompier met en moyenne moins d'une minute pour être en tenue complète. Car oui, il y a des gens qui font du sport pour se détendre, d'autres qui n'en font simplement pas de sport, comme moi, et d'autres qui en font pour sauver des vies. Aujourd'hui, je teste pour vous les coulisses d'une caserne de pompiers. Je suis à la caserne des pompiers de Haguenau, et je dois dire, on m'accueille, mais alors comme un collègue. Tout le monde a le sourire, un accueil super chaleureux, le petit café, le petit croissant, ultra familial. Le tout dans le hangar principal où se trouve une quinzaine de véhicules en tout genre, il y a des camionnettes de premier secours, jusqu'au giga transporteur avec la grande échelle, et c'est ici que je rencontre Oriane. Oriane est caporal-chef. Et pour commencer la visite, elle m'emmène en direction du centre de réception des appels d'urgence. C'est ici qu'est décidé le protocole très précis qui va être déployé dans les prochaines secondes après la réception de l'appel. C'est comme une chaîne de décisions qui vont être prises, mais de façon très millimétrée, et je suis assez impressionné parce qu'ici, tout est pensé pour que la réponse soit la plus rapide possible. Quand l'alerte tombe, eh bien le départ se fait en moins d'une minute. Et je vous assure, c'est super impressionnant. La visite se poursuit en salle de sport parce qu'il y a tout ce qu'il faut pour entraîner le cardio, l'endurance, bref, renforcer ses capacités physiques. Et là, j'ai vu le couvrir. Allez Max, traction! Alors, me ridiculiser, ok, je suis capable de le faire tout seul. Mais alors, face à toute une équipe d'hommes et de femmes, clairement plus en forme que moi, c'était un honneur. Bref, une fois échauffé, oui bon, une traction c'est déjà pas mal, hein. Retour dans le hangar principal pour s'attarder à une autre facette du quotidien des pompiers lorsqu'ils ne sont pas en opération. C'est l'entretien des véhicules. Les camions sont inspectés, bichonnés. D'ailleurs, un camion peut être contrôlé même s'il n'a pas roulé depuis plusieurs jours. Eh oui, et à bord, c'est nickel. Et il vaut mieux, hein, parce que chaque camion vaut une petite fortune. Hein. L'équipement à l'intérieur, dernier cri. Allez Max, un petit test. Oh, ok, allez-y. On m'a donc emballé dans une attelle à dépression. Vous voyez ce que c'est? Vous savez, c'est un genre de chausson géant qui compresse un membre cassé. Et, sauf que là, c'était le corps au complet. Hein. Alors j'avoue, c'est efficace pour sauver une jambe, mais c'est aussi très efficace pour me sentir ridicule. Oui. Bref, au-delà de mes péripéties, Oriane m'explique que 80% des sapeurs-pompiers sont volontaires et qu'environ 20% de femmes sont dans les effectifs. Alors la porte est ouverte à toutes et tous, et ce à partir de 16 ans, avec une condition particulière, celle d'avoir, tout comme moi, une bonne condition physique. Oui.
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1: Bonjour, je suis Marie, responsable animalière au parc du Bourna. J'ai 30 ans et je m'occupe d'absolument tous les animaux sur le parc, que ce soit les chevaux, comme les cochons d'Inde, les lapins et les volailles, etc.
2: Bonjour Marie, vous êtes originaire de Normandie, de la ville d'Évreux. Est-ce que vous pouvez nous dire comment on démarre de Normandie en arrivant ici au petit village du Bucq-sur-Vézère en qualité de responsable animalière au parc du Bourna?
1: J'étais avant dans le milieu zoologique, donc vraiment à travailler avec la faune sauvage. Et je me suis tournée vers le sud-ouest et particulièrement la Dordogne, qui me plaisait beaucoup. Les gens étaient très accueillants. Mais du coup, j'ai terminé donc au parc du Bourna avec des animaux domestiques cette fois-ci, mais c'est tout aussi enrichissant. Donc toutes les races, que ce soit des lapins, toutes les volailles, que ce soit les dindons comme les poules, on n'a vraiment que des races locales. Alors oui, c'est sûr, c'est deux milieux différents. On ne s'occupe pas d'animaux sauvages dans une structure zoologique comme on s'occupe d'animaux de ferme.
2: Ouais, des poules ou des cochons, ouais.
1: C'est ça. Après, les soins sont à peu près les mêmes, évidemment. L'alimentation, il faut être très attentif sur l'alimentation, les soins. Moi, j'avais beaucoup déjà d'expérience à côté. De toute façon, je suis originaire de la campagne, donc j'ai toujours eu des chevaux, j'ai grandi avec des animaux. Donc il y a beaucoup, la fibre depuis toute jeune qui s'est développée petit à petit. Et puis, évidemment, après, il y a beaucoup la formation auprès d'agriculteurs, de centres de formation. L'expérience se fait petit à petit et j'estime qu'on apprend tous les jours.
2: Tous les animaux, ils ont un nom ici, au Bourna, ou pas ?
1: Presque ouais. Tous, oui. Il y a que les volailles, certaines, notamment les poules, on reconnaît certains individus. Elles n'ont pas toutes des prénoms, mais on les reconnaît. Mais sinon, oui, la plupart de nos animaux, effectivement, ont des prénoms.
2: Est-ce que quand vous rentrez chez vous, il y a aussi des animaux de la ferme ou des animaux domestiques?
1: Oui. Ouais. La journée ne se termine pas une fois rentrée à la maison, non, c'est sûr. Souvent, c'est une passion qui est très prenante, les animaux, donc on ne sait pas trop s'arrêter.
2: Vous avez quoi à la maison?
1: J'ai mon petit élevage de chiens, notamment les chiens truffiers, les Lagotto Romagnolo. Je fais beaucoup de cavage, de recherche de truffes. Et après, j'ai aussi un élevage de furets. De furets. On parle beaucoup des préjugés sur le furet.
2: C'est quoi les préjugés qu'on a sur les furets?
1: Souvent, c'est la morsure. Okay. C'est le premier préjugé et c'est l'odeur. Donc après, c'est des choses qu'on explique, c'est comme un chien ou un chat, un furet, il faut l'éduquer tout jeune.
2: Donc l'un de vos combats, c'est aussi de casser les préjugés sur les furets.
1: Voilà, exactement.
2: Ok, alors, pour celles et ceux qui, comme moi, n'auraient jamais vu un furet, on est d'accord que c'est comme un écureuil, mais en moins beau gosse.
1: Moi, je trouve ça plus mignon, mais
2: d'accord.
1: Bon. Ça, c'est les goûts, les couleurs, c'est propre à chacun.
2: Et alors, quand on parle d'élevage de chiens truffiers, donc c'est chez vous à Saint-Albert, Val-de-Louis-Récodeau, qui est un village bien connu aussi pour la valorisation de la truffe, on parle de combien de chiens?
1: Pour l'instant, j'ai que 3 chiens, je suis un petit élevage, je suis vraiment un cadre familial, mais c'est vrai que j'ai de plus en plus de demandes au niveau des chiots, donc l'élevage va s'étendre, mais vraiment petit à petit.
2: Est-ce que toutes les races de chiens peuvent trouver des truffes? Si je vous amène un fox terrier?
1: Ah, bien sûr. Tous les chiens peuvent chercher de la truffe.
2: Merci Marie de nous avoir partagé un peu de votre passion et bon courage.
1: Merci à vous.
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3: Ici, à Chénier, le camping du Moulin de Piau porte dans ses bâtiments l'histoire d'un résistant pendant la guerre. Aussi rêveur et bâtisseur, le tonton des moulins. Ça vous parle ?
4: Monique Gauthier, adjointe au maire. Nous sommes devant l'accueil du camping et c'est un bâtiment qui avait été construit au départ dans les années 60 pour être la maison des animateurs du Moulin des Apprentis à l'époque. C'était une association qui a été créée par Charles Chareille après la guerre pour en faire un centre international de rencontres pour la paix, recevant des apprentis, des chambres des métiers. Le matin, ils travaillaient, ils ont participé à la reconstruction du site et à la construction des différents bâtiments à l'époque. Et l'après-midi, par contre, c'était liberté, visite des touristiques et culturelles de la région. Les moulins des apprentis se sont déroulés entre les années 50 et 80, pendant 30 ans en fait. Il y a eu 38 pays qui ont été représentés ici, 20 20 000 jeunes sont venus entre les années 50 et puis 1982.
5: Alors Raphaël, je suis le gestionnaire du camping du Moulin de Piau.
3: On voit cette table impressionnante là derrière.
5: Qui fait quand même 2 tonnes. La plupart des gens sont plutôt impressionnés par cette table. Elle a été montée ici, sur le lieu, dans les années 60.
4: On va aller voir le moulin en premier. Le bâtiment originaire de l'histoire de cette fabuleuse aventure. Il date du Moyen-Âge, ce moulin. Les familles arrivaient avec leur sac de blé et puis repartaient avec leur sac de farine pour faire le pain familial à la maison et les gâteaux. Lorsque Tonton Charreille a créé l'association des Moulins des Apprentis et fait l'acquisition du site, c'était dans un état absolument lamentable. C'était envahi par les ronces et donc il y avait un travail énorme à réaliser. Alors la roue a été restaurée plusieurs fois parce qu'elle s'abîme au fil du temps et puis il faudrait qu'elle soit tout le temps, qu'elle tourne tout le temps de façon à ce que le bois reste mouillé et bien imprégné. Alors la volonté du Tonton Charreille, elle était clairement identifiée et connue de tous, c'était la paix. Voir tous les pays du monde travailler ensemble avec des travaux de construction pour regrouper toutes les idéologies en fait politiques et religieuses, quelles qu'elles soient, pour la paix dans le monde. Voilà.
3: Est-ce que à travers l'architecture, ça se voit cette communication entre les cultures ?
4: Ben oui, par les bâtiments proprement dit, puisqu'on a là encore le pavillon marocain, par exemple, on a le Bonvenon des espérantistes, et puis on a les petits gîtes slaves. Et donc on voudrait garder cette image et cette communication, les deux, d'aide, d'entraide entre tous les peuples.
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6: Dans Minute Papillon ce matin, Thierry, on s'arrête ensemble sur un nouveau monument à Bassou, monument qui célèbre l'histoire gastronomique du village. Avalon avait sa grenouille devant la collégiale Saint-Lazare. Bassou a désormais son escargot à l'entrée de la commune.
7: Escargot de Bourgogne.
6: Eh oui, de Bourgogne. Et du haut de cet escargot, 230 ans d'histoire de la cuisine nous contemple.
8: J'adore les escargots.
6: Cet escargot sculpté, nouvel emblème de Bassou, est un clin d'œil à une histoire locale savoureuse. Tout commence en 1796, quand le père

0: valet, aubergiste, invente la recette des escargots beurrés.
1: Du beurre, voyons, du beurre. Faut faire bien.
0: Avant cela, pendant la Révolution, les escargots, on les mangeait grillés. Ouais, délicieux, mais un peu sec quand même. Bassou profite alors de sa position stratégique entre Paris et Lyon. Les marchands de vin de Bercy s'y arrêtent et la recette des escargots beurrés se répand. Trois établissements renommés proposent dans la capitale chaque semaine les derniers arrivages de Bassou. Les marronniers, les peupliers et le grand Saint-Louis mettent son escargot à leur carte et attirent le tout Paris.
2: Tous les clients sont ducs et tous les clients sont rois.
0: De la maison Vallée à Chauvin, puis Billot en 1959, jusqu'au groupe Française de Gastronomie en 1995, l'escargot de Bassou devient un produit phare et sa renommée dépasse largement les frontières de notre région.
3: Ah oui, ah, c'est très bon.
0: Cette notoriété valait bien une sculpture de 4 tonnes, taillée dans la pierre de Massangis, une belle bête de 2 mètres de haut pour 1,70 m de long, qui regarde passer les touristes à l'entrée de la grande rue et qui fait de l'œil à tous les gourmands.
4: Simple, beau brun.
0: Merci. Cet imposant escargot de pierre est l'œuvre du sculpteur Yvan Baudouin, qui avait déjà créé la grenouille avalonnaise. Son prix, l'équivalent de 1733 douzaines d'escargots bio. Soit 13 000 euros financés à 65% par la commune. Mais quand on aime les escargots, on ne compte pas.
1: Du beurre, voyons, du beurre. Faut faire bien.
5: Sûr que 1733 douzaines d'escargots.
0: Ouais, j'ai compté. Hein.
5: Ça
0: en fait pas mal.
5: Ça en fait pas mal, effectivement, surtout pour une personne. Merci beaucoup, Thierry, pour
0: un petit papillon.
5: À retrouver chaque jour dans Ici Matin, dès maintenant, en podcast sur notre site et sur notre application Ici.
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1: C'est un communicant, animateur, organisateur d'événements, chef d'entreprise aussi, Jean-Christophe Camus, bonjour.
2: Bonjour Bruno.
1: C'est vrai que pour qui ne vous connaît pas et qui vous demande c'est quoi votre métier monsieur, spontanément vous répondez quoi?
2: Ben j'arrive pas à répondre spontanément, c'est pas facile. Je dis que je suis un animateur qui a glissé dans l'événementiel.
1: Voilà. Très bien. Vous avez quel âge?
2: J'ai 46 ans aujourd'hui.
1: Vous avez commencé comment?
2: Eh ben j'ai commencé en stage à Canal 8, c'est-à-dire l'antenne qui était avant LMTV, puisque j'ai fait une formation moi comme réalisateur audiovisuel dans une école à Rennes.
1: Vous avez quel âge?
2: 46 ans.
1: Vous êtes Manceau, Sartois de naissance?
2: Ah oui, né au Mans, élevé au grain et Oriette.
1: Ça a été une vocation née très tôt en vous et chez vous, devenir quelque part un troublion, d'être devant des micros, des caméras?
2: Oui, en fait, moi, je commençais par vouloir faire des films à 15 ans au Caméra Club du Mans, qui était un club local, avec beaucoup de retraités, d'ailleurs, qui m'ont pris sous leur aile et qui m'ont appris à filmer. Et c'est ce qui m'a donné envie, un petit peu plus tard, au moment des études supérieures, de me lancer vraiment là-dedans. Mais au début, j'étais fait pour être derrière la caméra. Mmh. Et en raison d'une proposition de Pascal Brulon, à l'époque, je suis passé devant.
1: Alors, Jean-Christophe Camus, pour aller prendre quelques repères, à l'occasion de la Foire du Mans, notamment toute l'animation autour des super-héros, c'est vous. Et puis, j'ai l'impression aujourd'hui qu'il y a un festival, le Geek Festival, qui vous colle à la peau, vous en êtes le créateur?
2: Exactement, oui, le Geek Life Festival créé en 2019 au Mans et qui aujourd'hui est dans 4 villes en France. Voilà, c'est une fierté, modeste mais fierté quand même.
1: Alors pour ceux qui ne connaissent pas le Geek Life Festival, en effet, dans l'esprit, c'est quoi?
2: Eh bien, c'est un rendez-vous de la pop culture, du jeu vidéo et puis de tous ceux qui aiment les cultures asiatiques, le Japon et la Corée notamment, qui ont un grand succès actuellement.
1: Dans 5 ans, vous voyez comment?
2: Dans 5 ans, ben, je sais pas, moi, quelques villes de plus et puis un nouveau projet. On va proposer un salon qui va tourner autour de la famille, qui s'appellera le Salon Family. Ouais. Donc voilà, je continue dans cette lancée.
1: Une passion dévorante chez vous, même si là vous avez dit déjà beaucoup de choses.
2: Moi j'ai une passion pour l'histoire vidéoludique, j'ai participé à des livres, j'ai écrit et donc c'est vraiment ce qui m'anime, c'est-à-dire l'histoire de ces vieilles consoles qui ont évolué et pour devenir aujourd'hui le loisir principal des Français aujourd'hui.
1: Vous êtes effectivement enfant du pays, vous l'avez dit, les bonnes raisons d'aimer le Mans et la Sarthe. Selon vous, c'est quoi?
2: Alors, on est extrêmement bien placé. La campagne sartoise est magnifique. La ville du Mans est belle, pratique. J'ai vu beaucoup de gens arriver au Mans et être très heureux d'y rester. Moi, je suis très heureux d'y rester aussi.
1: Dernière question. Vous pouvez être un super-héros. Votre choix, c'est de vous incarner en...
2: Ah, m'incarner quoi? Oh là là. Oh, c'est compliqué, ça. En super-héros. Un grand classique, je suis Superman, parce que je ne pourrais pas le faire dans la vraie vie.
1: Je m'attendais à cette réponse. Merci beaucoup, Jean-Christophe Camus.
2: Merci, Bruno.
1: À très bientôt et je vous confirme. La Caprouge. Vous va bien.
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3: On part à la découverte des secrets de notre patrimoine. Bonjour Grégory Charbonnier.
4: Bonjour.
3: Chef de projet ville et pays d'art et d'histoire à la ville et à la métropole de Saint-Étienne. Un bâtiment célèbre aujourd'hui à Saint-Étienne, peut-être l'un des plus célèbres, le stade Geoffroy Guichard. Quand a-t-il été construit?
4: Une filiale de l'entreprise Casino l'a fait construire en 1931 pour que les sportifs de la société puissent pratiquer leur discipline. À l'origine, c'est un stade omnisport. Il y a un terrain de football et de rugby, mais également une piste en cendré pour l'athlétisme, des sautoirs et une seule tribune pour 800 spectateurs qui correspond à l'actuelle tribune Pierre Foran.
3: Elle est aujourd'hui complètement méconnaissable par rapport à la construction des années 1930.
4: En effet, complètement méconnaissable. Dès 1938, on construit la tribune Henri Point en bois. Et en 1957, c'est la grosse transformation. On supprime la piste, on rapproche le terrain des tribunes et on terrasse des grands monticules de terre derrière les buts afin que les spectateurs s'y installent debout et sans être abrités. S'il pleut, les supporters se mouillent. Et puis, l'éclairage est installé en 1965. On peut donc jouer en soirée. En 1968 et 1969, le stade subit de gros travaux encore. On couvre les tribunes nord et les tribunes sud et on refait entièrement la tribune Henri Point. On ne peut pas dire que le stade Geoffroy Guichard soit très beau à cette époque. On voit surtout des poutres métalliques et des tôles. Mais vu du ciel, il ressemble à une marmite et est surnommé le chaudron à cause de la ferveur de son public.
3: Mais cette image est encore présente aujourd'hui.
4: Le stade Geoffroy Guichard est encore célèbre dès qu'on parle de football à Saint-Étienne. Surtout qu'il a subi d'autres travaux qui aujourd'hui en font un stade moderne. Il a été rénové à chaque grande manifestation internationale de football, l'Euro 1984 et 2016, ainsi que pour la Coupe du Monde 1998.
3: Merci Grégory Charbonnier et à bientôt pour de nouvelles aventures et découvertes de notre patrimoine.
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Pascal Zelou fait vibrer Toulouse avec une pop élégante et habitée où chaque note raconte une émotion vraie. 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
2: Ici Picardie propose du lundi au vendredi de retrouver la romancière picarde Karen Ponte qui vient s'éparpiller et nous donner son billet d'humeur tous les jours. Bonjour Karen.
3: Bonjour. Est-ce que ça vous est déjà arrivé d'acheter un appareil électronique, un téléphone portable par exemple, de le brancher pour le charger une fois rentré chez vous et là, au moment du démarrage, bim, mise à jour requise.
2: Ah oui.
3: Comment ça mise à jour? Mais je viens de l'acheter, il est tout neuf. Et oui, après l'enfer des mots de passe, voici venu le purgatoire des mises à jour qui sont censées corriger des bugs qu'on n'a même pas remarqués et améliorer la fluidité d'utilisation de l'appareil alors qu'on est toujours réduit à tendre le bras en l'air dans nos jardins à la recherche d'une barre de réseau. Je suis sûre que vous avez tous au moins une fois vécu ce moment où, alors que vous êtes pressé, que vous avez besoin de vous servir d'une application, vous l'ouvrez et là, bim, de nouveau, mise à jour de l'application requise. À croire qu'il y a un algorithme à l'intérieur qui guette le moment où ça nous cassera le plus les pieds. Alors bien sûr, on peut ignorer ce chiffre des mises à jour disponibles, mais si on le fait, arrive ce jour funeste où plus rien ne fonctionne et on est bon pour retourner à l'âge de pierre, c'est-à-dire à l'époque des téléphones filaires. C'était facile au moins à l'époque. On pouvait rien faire d'autre que téléphoner avec nos téléphones, mais au moins ça fonctionnait toujours. Enfin, si on occulte les téléphones à cadran, où est leur manière de nous échapper des doigts au moment du dernier chiffre. Est-ce que ça vous dit quelque chose, ça? Et donc, ça nous obligeait évidemment à tout recommencer. Je rappelle que la petite boule en plastique au bout des bics de quatre couleurs servait à ça.
4: Ah mais oui!
3: À tourner les numéros des cadrans. Je vous dis à demain et d'ici là, rappelez-vous qu'être focus c'est bien, mais qu'être éparpillé c'est encore mieux.
2: Karen Ponte, autrice picarde, qu'on retrouve évidemment avec ses billets d'humeur sur notre site ici.fr.
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0: 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Bonjour Nicolas Pettini.
1: Bonjour Angélique.
0: Vous êtes chargé de communication au Conservatoire d'Espaces Naturels de Franche-Comté. Qu'est-ce que c'est que ce conservatoire?
1: Alors le Conservatoire d'Espaces Naturels de Franche-Comté est une association en 1901 qui a été créée en 1991. Donc on fête cette année nos 35 ans et dont la mission est de préserver les espaces naturels du territoire franc-comtois.
0: Vous avez un programme qui s'appelle Sylvae. En quoi consiste-t-il?
1: Ce programme vise à préserver les vieilles forêts de Bourgogne-Franche-Comté, qui sont à la fois anciennes et matures, donc qui ont plus de 200 ans d'existence et qui présentent des arbres qui sont à la fois vieux, gros, avec pas mal de bois morts.
0: Comment est-ce que vous faites justement pour les identifier et ensuite pour les préserver?
1: En fait, on a des massifs forestiers qui sont repérés sur la région Bourgogne-Franche-Comté. Et ensuite, on va aller en fait faire des repérages sur carte photographie aérienne. Et on va aller sur le terrain vérifier que ces forêts sont bien à la fois anciennes et matures pour rentrer dans le cadre de ce programme-là.
0: Mais ce sont des forêts qui appartiennent au parc privé?
1: Non, on se positionne oui sur des forêts qui sont privées. Quand il y a des opportunités, des ventes qui se font, en fait, on va se positionner pour acquérir ces forêts et les préserver sur le long terme. Donc en fait, on va laisser ces forêts en libre évolution. On va pas intervenir sur la végétation. Il y aura pas de coupe. Le seul type de coupe qui peut éventuellement être fait, ça va être des coupes de sécurisation s'il y a des axes, des routes qui passent à côté. Donc là, l'objectif, c'est vraiment libre évolution.
0: Je crois d'ailleurs que la plus grande forêt que vous possédez dans ce programme national se trouve dans le territoire de Belfort.
1: C'est un site qui fait 110 hectares. Mais qu'on a acquis l'année dernière, qui se trouve sur la commune de Le Puy, donc tout près du Ballon d'Alsace, qui s'appelle la forêt du Lys. Un nom assez sympa, avec des peuplements mixtes, feuillus, résineux, beaucoup de gros bois, beaucoup de bois morts, des enjeux importants en termes de conservation d'espèces. On a des espèces d'oiseaux notamment qui sont en jeu là-bas.
0: Vous avez lancé l'année dernière, à l'occasion de la Journée internationale des forêts, en mars 2025, un appel aux dons. Est-ce que ce programme est toujours d'actualité?
1: C'est une souscription qui est permanente, en fait, un appel aux dons qui va durer plusieurs années et dont l'objectif est de récolter un maximum de dons des citoyens qui veulent rejoindre le programme et prendre une part active dans la préservation des vieilles forêts de territoire.
0: Et justement, si on veut suivre tout ce programme et puis s'informer sur l'avancée de vos travaux, comment est-ce qu'on peut faire?
1: Alors vous pouvez vous inscrire à notre newsletter. Donc en allant directement sur notre site internet cen-franchecomté.org.
0: Et si on veut rencontrer vos bénévoles, est-ce que c'est possible?
1: Alors c'est possible de nous rencontrer à Seloncourt. On a une antenne là-bas.
0: Merci beaucoup Nicolas Pettini.
1: De rien, avec plaisir.
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3: Ah, la question du jour est intéressante. Les petits pois de vin, on leur a posé cette question-là, ils y répondent. Est-ce qu'il y a un âge pour dormir avec un doudou? Est-ce qu'il y a un âge pour arrêter aussi?
4: Il n'y a pas d'âge pour dormir sans doudou.
5: Il n'y a pas d'âge pour dormir avec les doudous. Peut-être qu'il y a une personne qui a 100 ans et qui a encore un doudou pour dormir.
6: Moi, je dirais qu'il y a quand même un âge pour avoir un doudou, maximum 18 ans, parce que quand tu passes un adulte, il faut que tu comprennes d'autres choses que les doudous.
7: Aussi, ma mère, elle a 29 ans pour un doudou.
8: Ma soeur, elle, sa chambre, c'est la cabane des doudous.
9: Mon frère, il a des doudous.
10: Et Super Mamie aussi.
11: Il a 11 ans. Enfin, 12 maintenant.
12: Il n'y a pas d'âge pour dormir sans doudou parce que j'ai la preuve. Même mon père, lui, il dort pas avec un doudou. Par contre, dans sa chambre, vraiment pas très loin de lui, il y a son doudou.
13: Son ancien doudou.
14: C'est un clown.
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3: On sait qu'on est Lorrain parce que quoi, Nicolas Thuron?
15: Parce qu'on est tuyau rouge ou tuyau bleu.
3: Je connaissais le fil rouge sur le fil rouge, le fil bleu sur le fil bleu.
15: Oui.
3: Je ne connaissais pas le tuyau rouge.
2: Tuyaux rouges.
15: Vous êtes jamais allé à la piscine d'Amnéville?
2: Si. Non, bah, piscine d'Amnéville, je ne crois pas. Thermapolis.
15: Sinon, vous auriez tilté tout de suite. Thermapolis, monsieur a les moyens.
2: Oui,
15: monsieur,
2: tu parles.
15: Chez Radio France.
2: Tu parles.
15: Laissez-nous entre prolétaires.
2: Alors, aujourd'hui. Au chaud, eau froide?
15: Ah, on y est presque. Aujourd'hui, à cause du coût de l'énergie, les piscines municipales ou communautaires n'ont plus que l'eau froide. Hein. Ouais. Elles sont de moins en moins chauffées. Il y a une ambiance de morgue là-dedans. L'eau est si fraîche que t'as juste envie d'y ajouter un peu de pastis pour l'apéro. Tu rentres dans le grand bassin comme dans un bocal de fluide glacial. Et le pire, pour les hommes, c'est le fameux PDC.
2: C'est quoi le PDC?
15: Passage des couilles. C'est le moment... Ah! T'es là, tu restes un quart d'heure entre deux eaux avec la ligne de flottaison qui te chatouille et qui te transforme les mistiflettes en rotouflons. Les gamins, eux, ils s'en foutent, ils vont à la baille et deux minutes après, ils sont bleus, ils claquent des dents.
2: C'est vrai.
15: Tu sais, ils ont les lèvres violettes, comme celles des Bob l'éponge à la fin du Beaujolais nouveau. Mais jadis, quand l'énergie n'était pas une question et qu'on cramait du charbon en forfait illimité, on avait un vrai climat tropical à l'Aquadrome ou à la piscine d'Amnéville. N'importe quel Mosellan a passé au moins une journée dans la zone de loisirs du Stalheim, connu pour son zoo, son golf, en Thermapolis pour les plus riches, et sa piscine, et ses fameux toboggans rouges et bleus.
2: Ah.
15: Rouge-bleu, deux parcours, deux ambiances, le rouge et le bleu, un Stendhal pour daltonien. Ce sont aussi les couleurs de l'eau chaude et de l'eau froide, vous l'avez dit, qui correspondent parfaitement au caractère de ceux qui fréquentent l'un ou l'autre parcours. Le tuyau bleu, c'est pour les tempéraments frileux.
2: Les
15: placides, oui, c'est pas très dur.
2: C'est très bien pour moi, ça.
15: Une petite promenade de 4-5 virages, voilà. Une descente douce, les pas d'avant l'heure. Des fois, ça glisse si peu que tu restes coincé, en mode occlusion intestinale. Vous m'en parliez hors antenne. Faut que t'attendes que le descendeur suivant vienne te dégager à coups de talon. C'est le tuyau de ceux qui respectent les limitations de vitesse, qui sont vaccinés contre le Covid et qui votent modem. Tuyau rouge, en revanche, Jean-Michel Cliché. Tuyau rouge, en revanche, c'est le feu. C'est pour les têtes brûlées. Ça commence par un bec de pélican qui fait guili-guili dans le ventre et que je plonge la tête en avant assez vite pour m'arracher le maillot. C'est les tuyaux de ceux qui font de la moto sans casque, qui écoutent de la musique trop fort et qui mangent épicé. Et alors vous qui nous écoutez, vous êtes plutôt tuyau rouge ou tuyau bleu?
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1: Ce matin, je vous propose de faire connaissance avec un véritable phare de la vie locale de Saint-Colomban, au sud de Nantes. Pendant des décennies, elle a été en effet le témoin de la vie du centre-bourg jusqu'à la cession de son activité de tenancière de bureau de tabac presse en 2021. Elle, c'est Martine, et malgré ses années depuis sa retraite, de sa routine, elle n'oublie rien, avec presque un petit brin de nostalgie.
2: Bah oui, il y a une routine. Les premières années, quand on est très jeune, le problème se pose pas, on est toujours en pleine forme. Arrivé à un certain stade, parce que j'ai été fait presque 48 ans de travail, donc les dernières années ont été difficiles, ce qui fait que j'ai quand même des clients, une clientèle gentille qui le matin me sortait mes paquets de journaux pour les rentrer dans le magasin pour m'éviter des efforts. Enfin bon, c'est aussi la vie d'un tabac et de relation avec les gens aussi. Donc ça c'est le côté sympa, puis des discussions avec les gens viennent se confier aussi. Donc on a plein d'histoires. Bon, je raconterai pas toutes les histoires, mais mais c'est passionnant et c'est ce qui me manque aussi. Donc mais bon, il suffit que je sorte un petit peu dans la commune pour rencontrer tous les anciens clients avec lesquels je peux discuter et voir tout ce qui se passe dans leur vie aussi. Donc.
1: Après avoir cédé votre bureau de tabac, qu'est-ce que vous pouvez désormais faire aujourd'hui que vous ne pouviez pas faire auparavant ?
2: Prendre du temps pour moi déjà, lire un peu plus que ce que je disais, parce que j'adore lire, mais j'avais pas assez de temps. Et puis prendre son temps pour tout. Voilà, le matin, prendre tranquillement son café en faisant sudoku ou autre jeu. Voilà, ce que avant on n'avait pas le temps de faire. Et puis prendre du temps pour les petits enfants aussi, parce que du coup là, ça nous permet de les voir un peu plus grandir, moins les petits quoi.
1: Et puis vous ne manquez pas d'idées pour vous impliquer dans la vie locale, des initiatives autour de l'histoire des commerçants de Saint-Colomban, c'est ça, hein, Martine?
2: Oui, c'est vrai que des idées j'en ai un petit peu, sauf que physiquement, j'ai un peu plus de mal à réaliser tout ce que je peux penser. Mais là, il y a des gens qui m'ont demandé, parce que j'avais fait une exposition avec les anciens commerces, des photos avec les anciens commerces de Saint-Colomban. Et on m'a demandé de refaire un petit peu ça, sous quelle forme, je sais pas. Mais il me manque beaucoup de photos d'anciens commerces de la commune. Donc, s'il y a des gens qui sont issus d'ici ou qui retrouvent dans leurs archives des photos, moi, je suis preneuse. Donc, pour justement pouvoir refaire quelque chose dans l'avenir, quoi. Donc, s'il y en a qui en ont, par rapport au tabac de Saint-Colomban, ici où me trouver, donc on arrivera toujours à trouver une solution pour que je récupère les photos. Mais oui, voilà, s'il y en a qui avaient, parce qu'il y en a que j'ai pas du tout, donc ce serait bien.
1: Et c'est un appel sincère qu'elle formule, hein, car Martine a envie de voir cette vie commerçante colombanaise se pérenniser, mais sans toutefois oublier l'histoire de la localité. Bien au contraire, aujourd'hui, elle souhaite contribuer d'une autre manière à l'existence de son village.
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3: Je rêvais d'avoir une maison à la campagne. Cette maison, c'est comme si j'y étais née. C'est ma maison de famille.
4: Ma maison s'appelle l'Ostau de la Mar.
5: C'est une maison un peu envoûtante.
6: Eh bien, vous voyez, des livres et trois fenêtres qui me donnent le paysage du pays, comme si c'était trois tableaux.
7: Ils ont vécu ici.
0: Thibaut Gaudry.
8: 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La chansonnette.
9: Yves Montand est un enfant de Marseille. Débarqué d'Italie avec sa famille pour fuir le fascisme quand il a 2 ans, il va y grandir et y faire ses premiers pas au music hall. Puis il la quitte pour Paris où sa carrière commence à décoller, notamment auprès d'Edith Piaf. Et où il noue des amitiés, comme avec Jacques Prévert, qui va lui faire découvrir en 1948 un charmant village qui va changer sa vie.
10: Je chantais dans la région et puis il y avait Jacques Prévert qui habitait la maison là au coin. J'étais arrivé ici. Et j'ai monté parce que mon ami le guitariste Henri Crolla, si on allait dire bonjour à Jacques, il dit oui, oui. Alors on est monté ici, j'ai vu Jacques, j'ai vu l'endroit, et puis je suis tombé amoureux de l'endroit, et puis je suis revenu dès que je pouvais, tous les ans. C'était très discret, c'était à peine connu.
9: Et il ne va pas tomber amoureux que de Saint-Paul. Le 19 août 1949, il est à la Colombe d'Or, une auberge avec quelques chambres, qui est un repère d'artistes. Et Prévert, encore lui, va servir d'entremetteur entre un homme et une femme qui vont devenir un couple mythique.
11: Ça s'est passé à Saint-Paul-de-Vence, au mois d'août, en 1949. Simone était là, et puis moi j'étais dans le tournée. Et puis j'ai déjeuné là, elle a déjeuné là. Et puis il y avait du soleil, puis il y avait Jacques Prévert, et puis il y avait des copains. Et puis voilà, quoi, on ne sait pas comment ces genres de choses-là commencent, mais enfin, elles ont commencé et c'était une belle histoire, quoi.
9: Une belle histoire qui durera toute une vie. Ils ont 28 ans. En 4 jours, Simone, mariée, plaque tout pour le Marseillais. Et désormais, ils vont construire une partie de leur vie ici, restant fidèles à la Colombe d'Or, où ils se marient même 2 ans plus tard. Prévert est encore là, il est le témoin de Simone, tandis que Marcel Pagnol est celui de Montand.
11: Puis en 49, j'ai rencontré Simone ici, qui elle avait acheté par contre une petite maison dans le village, après son premier film. Puis elle a servi cette maison pendant très longtemps. Puis on descendait au bar de la Colombe pour boire l'apéritif, pour voir Jacques et les amis, et puis il y avait toujours quelqu'un, et puis on restait là, et puis on mangeait là, puis on montait pas à la maison. Alors un beau jour, on a mis la clé sous la porte, on donnait ça aux enfants, ou à des amis qui descendaient dans le midi, et nous on descendait toujours ici.
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9: La Colombe d'Or et Saint-Paul, où l'on se retrouve pour les vacances avec les copains, beaucoup d'artistes, dans ce village qui attire notamment les plus grands peintres, Picasso, Chagall, Matisse et d'autres.
11: C'est pourquoi je viens souvent ici à la Colombe d'Or, à Saint-Paul-de-Vence, et d'abord pour la famille Roux, qui sont des gens tellement merveilleux. Puis au mois de juin, ou au mois de mai, c'est agréable, il n'y a pas trop de monde, et c'est encore bien. Mais c'était une époque assez formidable, avec Picasso, Braque, Prévert, qui était là aussi, et Giacometti, quand il a débarqué.
12: J'ai dit, bon, attends de jouer, parce que je pars.
9: Mais les copains, ce sont aussi les habitants du village, avec qui Montand joue aux cartes au Café de la Place, ou à la pétanque.
11: Et j'aime bien jouer ici au boule, parce que c'est quand même un sport qui délasse bien, qui est très fatigant. Si on veut bien y jouer, c'est très très difficile. Ça ne paraît pas, surtout si on joue à la Provençale.
9: C'est à Saint-Paul-de-Vence également qu'il rencontrera la dernière femme de sa vie, Carole Amiel, et qu'il achètera en 1984 un petit restaurant qu'il transforme en maison, juste en face de la

0: comme la Drone qui passe du côté d'Opter en Charente. Jusque-là, tout le monde est à peu près d'accord. Le problème, c'est le début du mot, avec le préfixe « car » ou « quarante ». Là, il y a débat chez les linguistes. Hein. Certains disent que ça voudrait dire « les hauteurs », ce qui donnerait en traduisant « les eaux qui viennent des montagnes ». Bon, quand on sait que la Charente prend sa source en Limousin, on se dit qu'on a vu plus impressionnant comme montagne. D'autres pensent que « quarante » veut dire « ami » ou « qui aime », ce qui ferait de la Charente le fleuve sympathique, « ami des hommes ». Pas mal, cette version. Et puis, enfin, une autre interprétation que l'on retrouve souvent, d'ailleurs, traduit Charente comme « le fleuve aux eaux tranquilles ». Et là, franchement, ça lui va très bien. Il faut dire aussi que le long de ces 361 km, hein, la Charente, elle prend le temps d'étirer ses nombreux méandres. Et les professionnels du fleuve, hein, écoutez bien, ont parfois du mal à mesurer son débit tellement il est paresseux, ce fleuve. Même ses crues, d'ailleurs, je trouve, moi, en quelque chose de nonchalant. Hein. Il faut souvent plusieurs semaines de montée lente et inexorable des eaux avant d'atteindre le pic des inondations. Pour autant, ce fleuve, eh bien, il a façonné notre territoire jusqu'à donner son nom, d'ailleurs, aux deux départements, la Charente et la Charente-Maritime, bien sûr, en 1790. La Charente, elle a été une voie commerciale essentielle jusqu'au 19e siècle. Elle a été sillonnée par les gabarres chargés de sel, de pierre, de canons, de papier ou encore d'eau de vie. Finalement, quelle que soit l'étymologie de son nom, le fleuve reste un formidable trait d'union de nos deux Charentes.
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2: Les réunions de famille sont propices à de multiples conversations. Et ce qu'il y a de bien quand on est en famille, c'est qu'on peut dire du mal de tous ceux qui ne sont pas là. On s'en fout, ils sont pas là. De ceux qu'on ne connaît pas, mais qui sont connus. Eti, t'aimes bien Vianney, Eti? Oh.

0: Ça dépend, t'aimes bien Tizotte? Oh, pouf. Allez, on ne sait jamais, ça serait dommage de se fâcher pour un gendre idéal, hein, le beau papa dont tout le monde rêve, et vas-y que je t'ai fait des câlins, gna gna gna. Et ben, dans ces cas-là, on dit, caresse de quin, char amène, que des puces. Ne paniquez pas, oui qu'ils aient fait là pour vous aider. Quin puce, on a vite fait le rapprochement, on n'est pas en train de comparer ce pauvre Vianney à un chien rempli de puces. Quoique si Vianney était un chien, ce serait quoi? Oh, un quin de sac à main, en tout cas, je suis sûr. Bref, caresse de quin, char amène, que des puces.
1: Définition.
0: Voilà, caresse de chien ne peut te ramener que des puces. Il faut pas écouter la voix des sirènes autour qui viennent vous faire des câlins ou des compliments juste pour obtenir quelque chose de vous.
1: Exemple.
0: Des caresses de quin sont utilisées pour obtenir de l'argent de poche, des nouvelles fringues, des places pour un concert, des droits SACEM ou un disque d'or. Oh, c'est aussi dû à la propension des chiens à venir vous faire des mamours pour obtenir quelque chose. Alors, est-ce que le chanteur de charme à guitare et sourire enjôleur dans le second métier et beau papa gentil, à l'œil en amouré, la truffe humide, fait tout ça pour qu'on l'emmène faire pipi? Je ne sais pas, mais un doute subsiste.
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3: Bonjour, David Bail, pratiquant de l'attelage canin, président de l'association Toc Lozère, organisateur d'une manifestation canine intitulée Les Sources qui a lieu chaque année au mois de décembre sur plusieurs jours. J'ai récupéré deux chiens de husky, j'ai cherché des activités qui étaient possibles. J'étais un pratiquant de randonnée pédestre et forcément j'ai basculé sur l'attelage canin. Donc j'ai attaqué avec deux chiens et maintenant j'en suis à 7.
4: Et d'où vient la passion? Qu'est-ce qui fait que vous accrochez à fond comme ça sur cette activité?
3: Le territoire de la Lozère qui se prête à merveille à cette activité et le fait d'être dehors, au milieu des éléments naturels, avec des compagnons à quatre pattes.
4: Qu'est-ce qu'ils vous apportent les chiens à vous personnellement?
3: Oh, mais là je vais devoir m'allonger et faire de la psychanalyse, mais c'est des compagnons de vie, de route, c'est de la famille, c'est mes copains.
4: Alors je teste pour la première fois le canirando. Qu'est-ce que je vais vivre?
3: Vous allez découvrir une activité où vous allez être aidé dans la marche avec des chiens qui vont vous entraîner. Donc si vous vous mettez à courir, ils vont courir. Si vous marchez avec l'appui de certains mots, vous allez les calmer, vous allez les diriger. Vous avez pas de rênes, donc si vous voulez qu'ils partent à droite et à gauche, on va faire le point sur les termes employés et vous verrez que vous serez assisté. Vous avez les vélos à assistance électrique et là c'est de la marche avec assistance animale. C'est une activité douce, familiale, puisque c'est ouvert à tout le monde. Et non, c'est de la marche à pied, aidée, où ça vous permet de découvrir les chiens qui tractent. C'est une première approche de l'attelage canin. C'est une activité qui peut se pratiquer toute l'année, en évitant forcément les grandes chaleurs. Là, moi, j'ai des nordiques, puisque ce sont des huskies de Sibérie. C'est des chiens qui, dans leur élément naturel, vivent par moins 40 degrés. Donc là, aujourd'hui, c'est couvert. Il doit faire dans les alentours de 10 degrés. C'est le minimum. Au-delà, je vous aurais dit que non, c'était pas possible.
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6: À 7h40, ce qu'on vous propose du lundi au vendredi, c'est de prendre une nécessaire minute comtoise avec Arnaud Fromage. Bonjour Arnaud.
7: Bonjour Loïs.
6: Oh là là, dis donc, quelle voix. Alors si vous avez cette drôle de voix aujourd'hui, c'est parce que vous vous transformez en ménestrel ce matin pour nous raconter une histoire insolite qui s'est déroulée il y a un petit peu de temps dans le pays de Montbéliard.
8: Oyez, braves gens, ouvrez grand vos esgourdes pour ouïr l'histoire que je vais vous conter, elle est lourde. Elle commence lorsqu'un matin, Laetitia et Ghislain aperçurent dans un champ un humble marcassin. Fille de cela, se dirent nos Montbéliardais qui poursuivirent leur chemin matinal. Mais de retour des emplettes, les bras chargés de casse-dalle, ils constatèrent que l'animal était toujours là, à glandouiller. Se serait-il perdu? Était-il abandonné? Nos héros s'approchèrent d'un pas décidé. Le marcassin ne semblait guère apeuré et le grain que Laetitia lui offrit fut bien vite dévoré. Pour protéger le jeune pourceau sauvage, la famille décida d'en opérer le sauvetage. Leur jeune fils lui offrit un patronyme qui rime avec choucroute et c'est ainsi qu'il fut baptisé Louloute. Lorsqu'ils alertèrent la maréchaussée de la mésaventure qu'ils avaient rencontrée, le sénéchal leur répondit qu'en telle situation, pour le Goret, c'était le trépas ou la libération. Mais Louloute ne pouvait être ainsi livrée à son sort. Hurlèrent en chœur les gardiens du jeune port. Et puis, morte couille, plutôt crevée que de le voir mort, maudirent ceux qui étaient pourtant des carnivores. Eux qui, depuis moultes années, se livraient à l'art de la chasse, savaient qu'à la prochaine battue lancée, ils se prendraient un bon coup de chlasse. Alors, pour éviter que leur ami ne soit ainsi oxy ou ne trépasse sous le carreau d'un gueux, ils le gardèrent un moment chez eux. Mais attendez, ce n'est pas fini. Remémorons-nous les dires des autorités. On ne peut pas chez soi garder un sanglier. Laetitia et Ghislain cherchent depuis un foyer où l'animal pourrait pâturer en toute sûreté. Ils se sont aussi jurés que, de rechef, ils n'estourbiront plus d'autres sangliers. Voilà, gentes dames et bons messieurs, c'était l'histoire des chasseurs facétieux qui se prirent d'affection pour Louloute, le bon sanglier. Et moi j'arrête les rimes parce que ça commence à me gonfler.
6: Il faut vraiment que ce soit plus souvent que ça. J'adore quand vous faites de la poésie. Merci beaucoup Arnaud Fromage, la nécessaire minute comtoise avec des histoires certes de sangliers mais plein d'autres aussi, hein. Toujours plus intéressantes les unes que les autres, à réécouter sur l'application ICI et puis sur ICI.fr Besançon. On compte sur vous pour aller, eh bien, soutenir le travail d'Arnaud parce que tous les jours il faut trouver des anecdotes comme ça et franchement c'est pas toujours simple. Arnaud, bon week-end et puis à lundi.
8: À demain.
6: Oui, ou plutôt un lundi, enfin, si on vous retrouve demain, c'est vrai quand même, de 7h, vous le savez, jusqu'à midi. Arnaud qui maintenant vous attend le week-end, hein, le samedi et puis le dimanche pour son émission. Je précise que c'est une histoire vraie, hein, qu'il nous a raconté aujourd'hui, rien de faux, cette histoire de sanglier. Allez, on...
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2: C'est l'histoire d'une dame en noir, comme Barbara, la célèbre dame en noir. Eh bien, figurez-vous qu'avant elle exista une autre Barbara, celle du père Truitard. Une histoire de Sandra Amani, tirée de l'ouvrage « Amours et passions d'antan en pays bourguignon », édité chez l'Escargot Savant. Bonjour Sandra.
3: Bonjour Charlotte.
2: Notre dame en noir a de quoi surprendre dans cette histoire. Nous voici à Saint-Romain, dans le canton de Santenay. Autrefois, ici, on comptait de nombreux moulins qui puisaient leur force dans le ruisseau du Verger.
3: L'un de ces moulins, en ruine aujourd'hui, fut le théâtre d'une histoire d'amour des plus étranges. Je vous emmène au milieu du 19e siècle. C'est à cette époque que vit le père Truitard, un vieil original que l'on dit même fou. Son activité principale est d'élever dans son moulin des arachnides. Il a pour ambition de posséder les plus belles araignées. Pour cela, il fait de curieuses expériences, enfermé dans la lugubre demeure. Et il parle à ses petites protégées.
4: « Oh toi, Lucette, ton ventre rebondit, me satisfait pleinement. Quant à toi, Joséphide, je n'aurais jamais cru parvenir à te greffer une 9e patte. Je suis très fière de moi, vraiment. »
3: Un beau jour de printemps, après de multiples expériences toutes plus étranges les unes que les autres, le père Truitard donna naissance à Barbara. Un monstre énorme. Une superbe araignée aux reflets irisés, aussi grande qu'un être humain. La première réaction du vieil ermite devant une telle création fut d'abord la peur. Mais très vite, Barbara fit comprendre au père Truitard qu'elle lui était dévouée corps et âme. Jamais elle ne le piquerait.
4: Oh, ma Barbara, tes toiles sont grandioses. Je t'admire tellement. Tu es la femme que je n'ai jamais eue et que je n'aurai jamais.
3: Très souvent, le père Truitard dépose des doux baisers sur les mandibules de l'araignée. Mais Barbara dépérit de jour en jour. Seule dans le moulin immense et froid, elle s'ennuie.
4: Bon. Ma chérie, sans doute aimerais-tu des amis. Je vais en créer pour toi.
3: Bientôt, trois énormes arachnides sortirent du laboratoire du père Truitard. Comme il était heureux. Barbara, ravie de n'être plus la seule dans la vie de son maître, retrouve sa fougue et redouble de caresses pour son créateur.
2: Mais l'arrivée de ces nouvelles araignées géantes ne présage rien de bon dans la vie du père Truitard.
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2: Aimez-vous les araignées? En tout cas, j'espère qu'elles ne vous font pas peur, parce que dans notre histoire du jour, elles sont gigantesques. Voici la suite de la légende du père Truitard de Barbara. Un conte de Sandra Amani, édité chez l'Escargot Savant. Nous sommes dans un vieux moulin, près de Santenay. Au 19e siècle, le père Truitard était un vieil excentrique. Il avait créé trois araignées géantes. Sa préférée, c'est Barbara.
3: Imaginez quand même cet homme solitaire, vivant dans son moulin avec trois arachnides aussi grandes que lui. Il faut bien subvenir aux besoins de ces bêtes-là.
4: Mince, mes vivres s'épuisent. Je ne pourrai plus nourrir mes bébés. Mais comment faire? Je ne peux pas laisser mes amours seuls. S'il arrivait quelque chose à Barbara, je ne m'en remettrais jamais.
3: Mais le père Truitard, après plusieurs jours de diète, n'avait plus le choix. Il devait s'absenter pour faire des courses. D'autant que Barbara et ses deux comparses à mandibule commençaient à dépérir. C'est la mort dans l'âme que le savant fou décide d'enfermer ces trois monstres à double tour dans une des pièces de son moulin.
4: Ne vous inquiétez pas, mes petites, je reviens bientôt.
3: Avant de partir, le père Truitard adresse une dernière caresse à Barbara, son araignée d'amour. Confiant, il part sans se retourner. Le soir même, le père Truitard revient chez lui dans son moulin chargé de deux énormes paniers à provisions pleins à ras-bord. En entrant dans sa sombre demeure, il est d'abord surpris par le silence. D'habitude, ces araignées font un vacarme épouvantable. Il s'approche de la chambre et sort sa clé afin d'ouvrir la porte.
4: Mes chéris doivent sûrement dormir.
5: Barbara, papa revient avec tout plein de bonnes choses pour toi.
3: Pas de réponse. À peine un grattement, un léger frottement. Il tourne la clé de plus en plus inquiet.
5: Barbara, où es-tu ?
3: Hélas, seules les deux compagnes de son araignée chérie se tiennent immobiles devant lui, penaudes. Barbara n'est plus là, et le pauvre homme sait qu'il est inutile de fouiller le moulin pour la retrouver. Truitard comprend l'horrible réalité. Le calme des deux autres en disent long. Elles viennent de dévorer Barbara.
5: Assassin ! Je vous tuerai !
3: Truitard s'effondre alors sur le sol. Son pauvre cœur vient de lâcher. Il est mort de chagrin.

Encore, dans les alentours de Centenay, près du Vieux Moulin, certains promeneurs racontent qu'ils croisent le fantôme du vieil homme qui inlassablement hurle à tue-tête.

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1: h 19, l'heure de votre rendez-vous les gens d'ici. Tous les jours, nous mettons en lumière une personnalité qui fait briller notre région. Elle se confie au micro de Romain Bruno et aujourd'hui, direction un studio d'enregistrement au cœur de Paris à la rencontre de la personne qui a créé le nouveau jingle d'Île-de-France Mobilité. Romain, vous êtes avec lui, il s'appelle Jean et vous venez d'entrer dans son studio.
2: Oui, je viens de rentrer dans ce studio qui est magnifique, un studio d'enregistrement dans le 6e arrondissement et j'ai Jean Dindino. Il dirige la société de production chez Jean et il est ici installé derrière cette grande table de mixage. Jean, bonjour.
3: Bonjour.
2: On a l'impression d'être dans un sous-marin.
3: C'est vrai que beaucoup de gens l'associent à cette vision un peu à cause des hublots, un peu sous-marin de la, ancien et en même temps peut-être aussi cabine spatiale futuriste.
2: Et vous avez produit le nouveau jingle sonore d'Île-de-France Mobilité.
3: Ouais, sacré challenge. Composer en fait quelque chose qui va accompagner les gens en fait dans leur quotidien, comme ça sur tous les transports, sur tout le réseau d'Île-de-France.
2: Est-ce qu'on peut l'écouter ce jingle ? Ce nouveau jingle, il va remplacer quel jingle ?
3: Bah, il va unifier tout le réseau Île-de-France, en fait. Donc, il concerne le métro, les bus, les tramways, le RER.
2: Ça remplacera ce jingle, écoutez. On va le décortiquer, ce jingle. Il est fait de plusieurs parties.
3: Par rapport à cette notion de mobilité, on peut déjà écouter un premier son, qui est le son d'introduction et aussi celui de conclusion, finalement, qui joue cette mobilité. Là, on est dans cette idée de mouvement, en fait. Donc, la première nappe introduit le thème qui est composé de 6 notes. Qui doivent symboliser quelque chose d'à la fois assez doux, pas agresser les gens au travers de quelque chose. Donc, il y a une douceur et une gaieté, en fait, normalement, qui se définit sur ces 6 notes. 6 notes, il y a une symétrie entre le tagada, que je vois comme une question, quoi, et la réponse qui est tindin, tindin, même si.

0: c'est toujours difficile d'expliquer la musique.
1: C'est une fierté au final après de pouvoir entendre sa musique, son jingle, pendant les transports.
0: Ouais, carrément. J'avoue qu'il me tarde de l'entendre. Même si, voilà, c'est aussi toujours un peu une petite angoisse de s'adresser à plein de gens. Mais non, c'est une grande fierté, bien sûr.
1: Ça fait combien de temps que, Jean, vous travaillez dans l'univers du son ?
0: Bah, j'ai commencé à 25 ans et j'en ai 65. Donc, vous avez fait le calcul. Je préfère pas le dire. J'ai eu la chance de travailler dans cet univers qui est un univers très riche parce qu'il touche à la fois à la musique, aux comédiens, à la poésie, au texte. Enfin, c'est vraiment travailler dans le son, vous en savez quelque chose, vous-même qui m'interrogé. C'est assez passionnant et ça remplit une vie tranquillement.
1: Merci Jean Dindino.
0: De rien, plaisir. Revenez quand vous voulez, 18 rue Dauphine.
1: Voilà, ici donc pour cette société de production chez Jean qui a créé entre autres ce fameux nouveau jingle sonore d'Île-de-France Mobilité qu'on a hâte d'entendre.
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8: Adieu Marceline.
9: Adieu.
8: Kimbas.
9: Plat.
8: Des kebabs par là.
9: Kebabs par là des la allergie à la tomate. On va parler de mon allergie à la tomate.
8: Et qui ne sait pas ce à quelle allergie. Comment ça se passe cette allergie?
9: Qu'elle commence à quand elle est mignonne, qu'elle me prudive. Ça a commencé quand j'ai mangé de la tomate et que ça a commencé à me gratter. Et du coup, qu'elle m'a bête l'allergologue qui m'a dit qu'elle est allergique à la tomate et au spoulen à l'interview. On est allé voir l'allergologue qui m'a dit que j'étais allergique à la tomate et au pollen présent dans la tomate.
8: Et son qu'à la tomate? Est-ce que tu es allergique qu'à la tomate?
9: Non, je suis allergique à plein des causes. Pramon, je suis allergique au pollen et qu'il y a pollen sous les dents, les fruits et les légumes. Je crois qu'il y a quoi une mingi, qu'elle prude. Je suis allergique à plein d'autres fruits et légumes, car je suis allergique au pollen présent dans les fruits et les légumes.
8: Merci, R. Marceli. Agnès Técop.
9: Adichat.
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1: Itinéraire bis cette semaine, nous sommes à Tonnerre et aujourd'hui je me suis arrêtée à l'atelier Terre, 6 rue de la Bonnetterie, tout près du port de Plaisance. Vanessa Akoka, bonjour.
2: Bonjour.
1: Merci de nous accueillir dans ce superbe lieu, l'atelier Terre. Vanessa, c'est quoi ?
2: C'est un atelier de poterie et boutique aussi, où on fabrique des poteries utilitaires, de la vaisselle, et on vend sur place.
1: On fabrique, vous n'êtes pas toute seule.
2: Et non, je suis avec Philomène Petitjean, et nous sommes donc à quatre mains pour fabriquer toutes ces réalisations.
1: C'est-à-dire quatre mains, expliquez-moi Vanessa, ça veut dire quoi ?
2: Ça veut dire que, ensemble, on part du morceau de terre et on fabrique ensuite toutes nos céramiques, du plat gratin aux marmites, aux théières, aux saladiers, ensemble, et on les décore ensemble. C'est vraiment un mélange. C'est-à-dire que si l'une tourne, l'autre peut décorer, ou inversement, toutes les étapes sont faites à quatre mains. Mais ça reste toujours, de toute manière, des pièces uniques, et même quand on fait le même décor, c'est toujours un décor à main levée, donc toujours unique à chaque pièce.
1: Vous avez des décors très originaux. Moi j'adore parce que ici, dans cette boutique atelier, il y a énormément de couleurs.
2: Oui, en fait c'est notre métier de tous les jours. Donc on a choisi de faire des choses plutôt gaies, plutôt colorées. On a cherché beaucoup des couleurs joyeuses et voilà, on en fait. On s'inspire de plein de choses, de la nature. C'est un peu parfois un peu naïf, c'est parfois très graphique. Voilà, floral. Il y a plein de décors différents.
1: Qu'est-ce qui vous plaît dans ce métier ?
2: Toutes les étapes. Je trouve que c'est un métier. Au départ, très physique quand on travaille l'argile, parce qu'on travaille des poids de terre, on doit pétrir, on doit malaxer la terre. Et puis ensuite, on passe au décor, où c'est beaucoup plus délicat. Et donc, ce que j'aime dans ce métier, c'est la variété des étapes. Puis la matière, la terre, c'est vraiment formidable.
1: Alors, vous ne restez pas qu'à Tonnerre, vous faites avec Philomène plusieurs salons. L'accueil du public face à vos poteries, c'est quoi ?
2: Et ça, pour nous, c'est un peu la récompense. C'est vrai que quand on va sur des salons, parce qu'en fait, on n'en fait pas tant que ça dans l'année, parce qu'on a vu avec la boutique, c'est pas facile. Mais vraiment, on est super contente de voir la réaction des gens. Ils trouvent ça aussi très coloré, très joyeux. Et en même temps, on va sur des salons autour de la cuisine, des restaurateurs, etc. Et en fait, ils aiment beaucoup le fait qu'on puisse se servir de nos poteries au quotidien. Leur quotidien, d'avoir des tasses, des assiettes, des plats qui vont vraiment au four. Et des fois, ils nous racontent aussi leurs recettes. Et ça, c'est super agréable.
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0: avec On jettera nos montres.
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3: Depuis près de 50 ans, Claude Poésy consacre une grande partie de sa vie au Hackenberg. Aujourd'hui, nous accueille comme on ouvre la porte de sa maison pour parler d'engagement, de mémoire et de transmission. Bonjour Claude.
4: Oui, bonjour à tous.
3: Vous aviez 13 ans quand vous êtes entré pour la première fois au Hackenberg. Vous vous souvenez de ce que vous avez ressenti ce jour-là ?
4: Je suivais mon père qui était également bénévole et qui venait aider à faire des travaux de construction au Hackenberg. C'est au cours de ces entretiens qu'on a vu le trésorier de l'association, qui était aussi l'instituteur du village, qui cherchait des jeunes pour aider le week-end à accueillir les visiteurs.
3: Est-ce qu'il vous arrive encore d'être impressionné par ce lieu malgré toutes ces années ?
4: Toujours. Alors le lieu est phénoménal. Hein. On a une partie visitable qui est entretenue depuis 50 ans, mais il y a aussi toute une partie est qui est non visitable et où les affres du temps font énormément de dégâts. Et on y était encore tout dernièrement pour voir que les dégâts progressent, le temps n'y fait rien. Et ça se désagrège de plus en plus.
3: Quand vous guidez des visiteurs, Claude, quel moment vous touche le plus dans leur réaction ?
4: Ce qui me touche le plus, c'est quand ils comprennent enfin l'utilité de la ligne Maginot. En arrivant, ils arrivent très souvent avec une idée préconçue, ça a coûté cher, ça n'a pas servi à grand chose, les Allemands nous ont contournés, en 2 mois la guerre était finie. Et au fur et à mesure qu'on leur explique ce qui s'est passé avant, la Première Guerre mondiale, les pertes humaines, les nombreuses pertes humaines, jusqu'à 1 300 000 tués, 4 millions de blessés, de défigurés, progressivement ils comprennent que les soldats qui sont arrivés au Hackenberg étaient à l'abri, étaient protégés, contrairement à ce qu'ont vécu leurs pères dans les tranchées. Et on sait donc que cette fortification était là pour protéger non seulement la région, les industries, mais aussi les hommes, puisqu'on n'avait plus assez de soldats.
3: L'association Amifor, dont vous êtes le président, existe depuis 50 ans. Quand vous regardez dans le rétro, en arrière, de quoi êtes-vous le plus fier ?
4: Je suis fier du parcours de tous nos bénévoles. On a accueilli ici des jeunes comme moi à 14, 15, 16 ans et qui ont eu des parcours de vie ensuite, qui sont allés travailler ailleurs, qui sont partis parfois à l'autre bout de la France ou à l'autre bout du monde. Et on a toujours quelques nouvelles de loin d'eux. Et le fait qu'ils aient commencé au Hackenberg à assurer l'entretien avec nous, à faire des petits travaux, à être dans une équipe soudée, ça leur a permis une évolution de la vie également.
3: On vous souhaite encore de nombreuses années au sein de l'association Amifor, Claude Poésy, puis un grand merci à vous d'avoir été notre Lorrain du jour.
4: Merci à vous, et puis n'hésitez pas à vos auditeurs de venir voir ce qu'on fait, qui sait, peut-être participer à l'aventure.
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1: Eh bien, d'ici à toutis, mais le mercat de l'Uni ou le mercat des rebelles, mais en Gascogne toulousano, c'est prononcé sur les marcat, avec un A. Marquette. En Gascogne toulousaine, bah, du côté, par exemple, de l'île des Baches, c'est l'île Jourdain, pour parler du marché, vous prononcez les marcat. Alors, mais, il y a des mercats, ça, bien, à Toulouse, le plus connu, certainement, le marché Victor Hugo, un lieu emblématique de la ville rose. Là-bas, certains Toulousains achètent auprès de leur boucher charcutier des cansalades. Alors, mais, une questionnette au Kézako, là, la cansalade.
2: Ce serait pas du jambon?
1: Pas exactement. La cansalade, c'est de la poitrine de porc salé. Ouais. Cansalado, cansalado. Donc, moi, ne pas confondre, attention, avec car salado. La car salado, c'est littéralement la chair salée, donc la charcuterie. Alors, en ce moment, vous êtes nombreux à acheter, surtout, ben, des razines ou d'arrazim. Solide, bien entendu, il s'agit du
2: raisin.
1: Du raisin. Ouais. Une précision sur le mot razine qui désigne, et lingonostre, aussi bien le fruit de la vigne, comme en français, que la grappe elle-même.
2: Et comment on dit alors, je mange du raisin?
1: Mais vous allez le dire, mangi des razines.
2: Mangi des razines.
1: Fort plat. Ou minja razim. En revanche, manja ou minja urazine signifie manger une grappe de raisin, pas juste un raisin. Almerca podes crumpat avec des poumons. Au marché, vous pouvez acheter également, en ce moment, quoi, ben, des poumons.
2: Des pommes.
1: Des pommes, manger des pommes.
2: Belles, ouais.
1: Mais oui. Des percés, ou des percés, il y en a encore, j'en ai trouvé quelques-unes. Des pêches, des pêches. Des fragustos, quesaco. Alors ça c'est pas évident, des fragoustes, des framboises et même des myrtilles, c'est très très bon, d'abajous ou abajous, ça dépend de la prononciation. Bon fin de semaine à toutes.
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3: Aujourd'hui, je suis au Blanc, je suis à l'écomusée de la Vraine qui se trouve au château Nayac. Mais avant le château, eh bien, il a eu différentes vies. C'était quoi avant? Vous allez le savoir maintenant.
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3: Et pour vous présenter ce que c'était avant, je suis avec Juliette Moulin. Elle est agent à l'écomusée de la Brenne. Bonjour Juliette.
6: Bonjour.
3: Alors avant, c'était quoi ici?
6: Alors ici avant, il faut déjà se mettre dans le contexte. Le musée, l'écomusée de la Brenne est situé dans le château Nayac. Un cadre historique exceptionnel avec voilà deux donjons qui nous accueillent et qui ont été construits au XIIe siècle, reliés ensemble au XVIIIe siècle par un corps de logis. Ce château, il a été fondé par la famille de Nayac qui a vécu pendant près de 300 ans. Du 12e au 15e siècle, et puis ce château, il est passé de main en main, de propriétaire en propriétaire. Et puis, pendant toute cette période, on est à quelques pas seulement du Poitou. Au château Nayac, on se trouve en Berry. Et il se trouve qu'entre le Berry et le Poitou, il y a un écart phénoménal entre l'impôt sur le sel qui s'appelle la gabelle, qui est très élevé en Berry, mais moindre en Poitou. Donc les Berrichons allaient chercher du sel illégalement en Poitou et le ramenaient en Berry, et quand il se faisait attraper, il se faisait enfermer dans l'un des donjons du château qui servait de prison. Encore aujourd'hui, on voit des graffitis qui montrent les vestiges des prisonniers enfermés dans cette tour.
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6: Et puis, à la Révolution française, on met dehors les seigneurs, on veut plus de pouvoir seigneurial, on veut plus non plus du pouvoir de l'Église, on veut se détacher de tout ça. Le château sert de tribunal révolutionnaire, on va y juger les seigneurs, on va y juger le pouvoir clérical. Et puis, ça devient ensuite un commissariat, ça devient la mairie de la ville haute, et puis, au tout début du XXe siècle, ça devient une école de garçons jusque dans les années 1960. Une école de garçons qui va voilà voir passer des générations et des générations d'enfants. Et encore aujourd'hui, on a des personnes qui viennent nous voir en nous disant « bah mon père était à l'école dans votre château, ça me fait plaisir de revenir, de revoir cet endroit ». Donc voilà, plusieurs vies pour ce château.
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3: Et là, on est vraiment dans l'ambiance. Hein.
7: Voilà.
3: Pour découvrir...
7: C'est par là.
3: Oh. Bonjour.
5: Donc là, parmi les bruits que vous entendez, on est vraiment dans l'ambiance du début de vinification dans un domaine viticole en Bourgogne. Alors, Nathan Drouin, on est chez vous et on est un petit peu pas chez vous.
7: Exactement, ouais. On est chez Vincent Girardin, donc au 5 impasse des Lampennes, à Meursault. Et donc, j'ai la chance de pouvoir vinifier ici, dans cet espace, chez, du coup, mon patron.
5: Tout a été mis en tonneau déjà.
7: Oui, tout à fait.
5: De ce millésime 2025.
7: Exactement. Pour l'instant, seuls les aligotés sont en fermentation. Et les Saint-Romain et les Hauts-Cédurès, qui ont été récoltés un petit peu après, eh ben, eux ne sont pas encore partis en fermentation. Ah. Ils sont en demi-mue, en fait. C'est pas la pièce traditionnelle bourguignonne, mais c'est des fûts de 500 litres. Pour pas justement marquer trop le vin et donc avoir vraiment la fraîcheur de la ligotée, sur ce que je recherche.
5: Le fait d'avoir son petit rond de serviette.
7: Oui.
5: Dans un domaine a priori assez gigantesque, hein, parce que là on est vraiment dans une forêt de tonneaux.
7: On est bien équipé, et c'est ça la chance.
5: C'est ça en fait, voilà, parce que le fait de démarrer une activité viticole aujourd'hui en Bourgogne, ça vous aurait demandé des millions d'euros, j'imagine.
7: Oui, beaucoup d'investisseurs, beaucoup d'investissements de ma part aussi. Et donc là, c'est vrai que j'ai la chance d'avoir les vignes et de me consacrer aux vignes et d'avoir cette partie-là pour vinifier. Donc oui, très chanceux et très reconnaissant aussi.
5: Est-ce que d'un point de vue organisation, ça ne doit pas forcément être facile non plus? Je me dis, vous partagez quoi? Un calendrier, un tableau Excel sur « Attendez, je viens bosser tel jour pour moi, je viens bosser tel jour pour le domaine ?»
7: Non, je travaille au domaine et puis le soir, ben, je fais mes petites cuvées ou le matin en arrivant, je m'organise comme ça. Ou entre midi et deux aussi.
5: Sur vos temps de pause.
7: Exactement.
0: Vigneron pour son domaine en dehors de ses horaires de travail, dans un autre domaine viticole, c'est le quotidien de Nathan à Meursault. Ici Bourgogne, la vigne, ça s'écoute.
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2: Allez, on passe la frontière, que ce soit au niveau du col du Locle, de Valorbe, ben, pas de souci. On va en Suisse et on regarde un petit peu ce qu'il se passe chez nos voisins avec David Aubry. Bonjour David.
3: Bonjour Louise, bonjour à tous.
2: Alors je le disais, un conflit de voisinage tourne au vinaigre, mais pour la plaignante.
3: Oui, ah, vous voyez, j'aime bien aller dans la rubrique justice, hein, ça en dit long sur une société. Alors, sur le ring ce matin, la momone, une solide bernoise, la soixantaine bien tapée. Alors c'est le genre de femme, il faut pas la chercher, ou alors on la trouve, hein. Vous allez voir, face à elle, une voisine lambda que la momone ne peut pas blairer. Mmh. Et vous allez voir aussi que notre amie du jour, eh ben, elle est pas là pour obtenir le prix Nobel, hein. La diplomatie, c'est pas son truc. Elle, quand elle est contrariée, elle envoie du lourd. C'est le genre grande gueule, sans gêne, c'est un peu la mère Trump du quartier. Alors je vous rassure, elle a pas sorti la machine à baf, mais elle a décidé d'afficher sa voisine juste parce qu'elle peut pas l'encadrer.
2: Alors elle l'a en effet affichée au sens propre, hein, pour le coup.
3: Eh ben absolument. Les faits se sont déroulés dans la buanderie de la Copro, le lieu idéal, là où tout le monde passe et a le temps de jeter un œil sur les murs. Attention, jeu de mots piqué à la presse suisse, la momone, elle a décidé de laver son linge sale en public et sans adoucissant. Sur une affiche en face de la machine, elle traite la voisine de rebut antisocial de l'humanité. Bref, c'est ce qu'on appelle de la diffamation et des injures. Alors, forcément, la dame visée s'est pas laissée faire et elle a porté plainte.
2: Et le ministère public lui a donné raison.
3: Évidemment, la momone n'est pas ressortie blanchie de la buanderie. Selon les juges, elle a sali la réputation de sa voisine en portant atteinte à sa dignité et à son droit à la considération. Rien que ça. Et tout ça, eh ben, ça se paye. 620 balles d'amende et frais de justice et un avertissement. En cas de récidive, ce sera 80 balles de plus par jour d'affichage.
2: Eh ben.
3: Pour pas risquer de perdre à nouveau ses nerfs, on lui conseille donc de ne s'acheter une machine à laver pour faire ses lessives dans son appart et pas à la buanderie. Et accessoirement, Loïs, on va aussi lui conseiller de prendre une petite verveine, ça détend.
2: Oui, ça peut faire du bien, surtout de grand matin comme ça. Merci beaucoup David, et puis voilà, vos conseils, on les retrouve, parce que là, on trouve un super conseil, achetez votre machine à laver. Voilà, n'allez pas la faire dans un lieu public, on a toujours des risques comme ça. Merci, les conseils à retrouver sur l'application ici et sur ici.fr Besançon. Et puis nous, on se dit à demain, tout simplement. Voilà, David.
3: À demain.
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4: La raison 180 qui s'intitule « De la Riviera à la Côte d'Azur ». Alors aujourd'hui, on va parler de deux noms qui ont marqué notre littoral. Alors certes, pendant longtemps, on disait la Riviera, mais aujourd'hui, tout le monde parle de la Côte d'Azur.
5: Oui, et puis chez les anglophones, le terme French Riviera est resté.
4: Exactement, et en effet, c'est à partir du XVIIe siècle que l'on commence à désigner sous le nom de Riviera la bande côtière montagneuse qui va de la Spezia en Italie jusqu'au fleuve Var. Étymologiquement, le mot est un emprunt à l'italien et dérive du latin ripa, qui signifie rive ou rivage. Dès la fin du XVIIIe siècle, Nice devient d'ailleurs le premier lieu de villégiature d'hiver de cette côte, alors réputée difficile d'accès. On y découvre la douceur du climat, la beauté du paysage entre mer et montagne, la végétation exotique et le mode de vie local. Et il faut savoir, nous ne sommes pas seuls. Au XIXe siècle, apparaissent d'autres rivieras en Dalmatie, en Crimée et autour des lacs alpins.
5: Mais aujourd'hui, tout le monde parle de Côte d'Azur.
4: Et ce terme, on le doit à un homme politique et écrit un bourguignon, Stéphane Liégeard. Originaire de Dijon, il séjourne à Cannes l'hiver et publie en 1887 La Côte d'Azur. Il décrit de Marseille à Gênes cette plage baignée de rayons qui mérite notre baptême de Côte d'Azur. Il devait avoir cette voix là, je suis sûr.
5: La voix de Stéphane Bern. Ouais.
4: Oui. D'ailleurs, il publiera quelques années plus tard une nouvelle édition et notera dans son avant-propos: le dictionnaire s'est augmenté d'un mot.
5: Mais alors pourquoi il a choisi ce nom Côte d'Azur?
4: Eh bien, je vous ai dit qu'il était originaire de Dijon, et oui. Dijon se trouve dans la Côte d'Or. En fait, il a simplement transposé l'idée en l'adaptant à la couleur qui caractérise notre mer et notre ciel, l'azur. Dans les années qui suivent, des guides de voyage reprennent l'expression. Elle devient synonyme de luxe hivernal et de villégiature aristocratique. Puis, dans les années 1920-1930, le tourisme se démocratise, la saison balnéaire d'été se développe et la Côte d'Azur devient l'appellation phare dans les affiches des compagnies de chemin de fer et d'hôtels. Ce sont enfin les offices de tourisme, les communes et le département des Alpes-Maritimes qui renforcent l'usage. Et c'est ainsi qu'on est passé de la Riviera à la Côte d'Azur. Un territoire prestigieux, riche d'histoire et de culture. Et il y a toujours quelque chose à découvrir.
5: Et ça, c'est une bonne raison d'aimer la Côte d'Azur.
4: En plein dans le mille.
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6: Bonjour, vous ferez attention, il y a une peluche qui vous suit.
7: Oui, vous avez vu, elle est magnifique ma peluche, hein.
6: Mais elle est vivante surtout.
7: Oui, oui, oui.
6: Elle bouge.
7: Elle bouge et elle fait plein de câlins, c'est super.
6: Ça doit être bien, des câlins de chouchou.
7: C'est ça.
6: Et un chouchou?
7: Oui, c'est ça, ouais, exact.
6: Comment elle s'appelle?
7: Boubouille.
6: Oh là là, en plus il s'appelle Boubouille.
7: Ouais, ma boubouillette, elle est trop mignonne. Elle est trop
6: c'est une fille?
7: Non, c'est un garçon, mais j'ai le droit de dire ce que je veux. C'est comme ça.
6: Ouais. Ça pourrait le perturber quand même dans son...
7: Non, parce qu'il est bien dans ses pompes. Il est bien dans ses pompes et il sait que il est ce qu'il veut. Voilà. Et c'est ce qui compte dans la vie, d'être ce qu'on veut.
6: Moi, je pense souvent, quand je vois des chochos comme ça ou des chiens qui ont vraiment beaucoup de poils,
7: ouais,
6: je me dis souvent, l'été, par contre, ils doivent un petit peu souffrir.
7: Ouais. C'est vrai qu'on a acheté une petite clim juste pour lui, pour pouvoir le mettre au frais, ouais, parce qu'on habite en centre-ville. Et c'est vrai qu'il a eu très, très chaud, quoi. Après, voilà, on essaye de le sortir au moment de fraîcheur. Et cet été, ça s'est...

0: bah, c'est ça. On n'a pas trouvé la crotte magique blanche qui ne tâchera pas l'arrière-train. C'est bien dommage.
1: Alors, d'où l'histoire du pôle Nord, parce que justement là, c'est en jamais.
0: Eh oui, exactement. Tout est lié, tout fait sens, hein, c'est vrai.
1: Merci pour cette rencontre.
0: Je vous en prie, merci à vous. Très belle journée.

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2: Eh ben bonsoir tout le monde et bienvenue sur votre radio ici. Je suis très heureux désormais chaque soir de partager ce nouveau rendez-vous depuis le début de la semaine d'ailleurs, entre 20h et 21h pour découvrir ou redécouvrir la France à travers le parcours d'une personnalité chaque soir. C'est aussi l'occasion de voyager, de s'arrêter dans une ville, dans un département, une région et de mettre en avant ceux et celles dont vous faites peut-être partie à travers les initiatives qui rendent service et sont utiles à notre pays. Allez, on est parti en balade avec mon invité qui est un homme brillant, talentueux. Il est auteur, producteur, directeur de théâtre, comédien, acteur, metteur en scène. Je pourrais en faire encore des caisses, hein, parce qu'il fait énormément de choses, ce garçon qui est à l'affiche à la Comédie de Paris du mercredi au samedi, dimanche compris, dans Tout Feu, Tout Flamme. Comédie musicale déjantée que notre invité a écrit et mis en scène autour de la vraie fausse histoire de Jeanne d'Arc. Ce soir, jusqu'à 21h, je reçois Arthur Juniau. Bonsoir Arthur Juniau.
3: Bonsoir Eric.
2: Comment ça va Arthur?
3: Mais ça va bien.
2: Est-ce que vous avez passé de bonnes vacances Arthur?
3: Oui Eric, je passe de très bonnes vacances.
2: Ouais, on va se tutoyer alors. On va se dire que ça va être plus sympa parce
3: ou
2: que c'est
3: un
2: vrai.
3: Coup sur deux.
2: On